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4: Salut, bon matin les amis, c'est 12 degrés sur Québec, ça se réchauffe. Est-ce qu'on aura le même genre de soirée et de journée qu'hier? La réponse est oui, peut-être même un peu plus chaud. Avec l'indice Humidex, on pourrait aller chercher aujourd'hui une température ressentie de 33 degrés. Plus sérieusement, on nous dit max de 28 pour ce qui est d'Environnement Canada. Pour ce qui est de ce soir et cette nuit, ciel nuageux avec, des probabilités d'averse à 30% au cours de la nuit. Minimum de 17. Demain, jeudi, jour de paye, ce sera une alternance de soleil-nuage avec un 30% de probabilité d'averse, maximum de 29 degrés. En soirée, ciel dégagé, minimum de 19. Et pour ce qui est de vendredi, ce serait nuageux avec des probabilités d'averse à 60%, maximum de 27 degrés. Vous voulez nous joindre en studio? C'est le 88-971-1021, c'est par texto. S'il se passe quoi que ce soit sur la route, merci de nous en informer. Vous êtes nos yeux, nos oreilles. Mon nom, c'est Marceau. Je t'accompagne jusqu'à 10h en compagnie de Jeff Fortin. Salut!
5: Salut!
4: Et en compagnie de Max Larouche. Bon matin, Max.
5: Salut!
4: T'as de l'air dangereusement sérieux aujourd'hui, ce qui m'inquiète un peu.
5: Ben oui, j'ai mes lunettes.
4: C'est tes lunettes.
5: Ben oui, c'est ça. Ben oui,
4: c'est ça. T'as mis tes lunettes. Tu deviens comme Superman quand tu mets tes lunettes.
5: Non, mais c'est mon nouveau style, plus de casquettes et lunettes.
4: C'est plus de casquettes et de lunettes, ça, c'est ton nouveau style.
5: Ouais.
6: OK. T'as passé ton style calotte à Marceau pour
5: ouais, c'est ça, Marceau, là, il y a la calotte à l'envers le matin.
4: Je sais plus quoi faire avec mes cheveux, les amis. Je sais plus quoi faire avec les cheveux. Hier, j'ai été faire un tour sur la Grande Allée de Québec qui était resplendissante, autant que les femmes qui étaient sur la Grande Allée. Tout le monde était beau, tout le monde était belle. C'était le fun à voir. C'était les 14 ans de l'atelier. Je salue toute la gang de l'atelier. C'est le premier client de Leclerc Communication, ce que je ne savais pas.
5: C'est
4: Jeff.
5: Fou, hein?
4: Ah, c'est une belle relation depuis 14 ans. On s'est jamais chicané, ça a toujours bien été. Puis hier, on a été accueillis avec plusieurs convives à l'intérieur de cette belle bâtisse. On a vu un peu l'aménagement de la terrasse extérieure qui est ouverte, c'est de toute beauté, ça n'a pas changé. Puis on a vu un peu comme les premiers balbutiements de la terrasse extérieure, mais derrière. Puis pour tous ceux qui pensent que ils vont nous faire manger dans une ruelle, je peux vous dire qu'ils sont en train d'organiser ça. Elle n'est pas encore ouverte, mais ils sont en train d'organiser ça pour que vous ayez l'impression d'être, c'est pas moi, à Los Angeles, à Miami. C'était hallucinant hier, la soirée qu'on a eue. On a jasé avec... Il y a beaucoup de monde de la restauration qui sortent le soir. J'ai croisé beaucoup de monde de la restauration, de l'hôtellerie, un peu de gens d'affaires aussi.
6: Parce qu'on était mardi, fait qu'il y en a qui doivent pas nécessairement travailler le mardi soir, puis là, ils disent, on va aller à l'atelier.
4: Et moi, tu sais, c'est bien rare que les gens réussissent à me sortir, là. Fait que des fois, je suis pendant des années à pas aller à une place. À l'atelier, j'y étais une fois l'an passé, puis
6: Ben, tu fais toujours le concours, par exemple, de barman.
4: Je fais toujours le concours, mais je me suis reviré, puis là, je regardais autour de moi, Jeff, puis le monde change, hein?
6: Ben oui!
4: Il y a beaucoup de jeunes, 18, 19, 20 ans, 21, qui commencent à sortir. Puis là, tes voix, là...
6: Tu te rappelles ton âge?
4: Ils ont l'impression d'être les rois du monde.
6: C'est clair.
4: Puis ils sont tout souriants.
6: On était les rois du monde à cet âge-là.
4: Dans notre tête, oui!
6: Ben, pour de vrai, oui! Hey, moi, là, avec ma gang de chums, on allait veiller au Monkey dans la côte à Sainte-Foy.
4: On était des fierpettes.
6: On connaissait les doormen. On était capables de passer en avant de la file. Tu sais, je veux dire, on était les kingpins.
4: Un de tes chums de gars disait, hey, suis-moi, je connais le doorman.
5: Ben oui.
4: Oui, OK.
5: Ouais.
4: Ça se fait encore.
5: Ça se fait encore.
4: Moi, je le fais. Puis tu le connais-tu?
5: Ben oui, à mon bar de karaoké. Je connais tout le staff.
4: Ah ouais, OK.
6: Ah, c'est vrai.
4: Fait que là, tu passes devant tout le monde comme un fraîchis.
5: Ben oui, puis là-bas, là, ils cartent vraiment tout le monde. Puis peu importe ton âge, tu te fais carter. Moi, quand je suis avec mes chums, là, personne ne va se faire carter parce que...
4: Ils sont peut-être juste écœurés de te voir aussi.
6: Attends une minute.
5: Non, ils m'adorent.
6: C'est pas... c'est parce que quand Max arrive dans la place, c'est la star de la place.
5: Ah,
6: il s'en va chanter 3-4 tunes. Fait que là, il déroule le tapis rouge puis on dit « Ah ouais, viens mettre le party dans la place, mon Max. »
4: Mais c'était ça. C'était des longues files qu'il y avait à l'époque. Puis il y a des gens qui skippaient la file pour aller voir le doorman. Puis ils serraient la main. Puis là, toi, tu continuais à geler dehors.
6: Ah ouais. Hey, moi, souvent, là, les mercredis soir au Monkey, c'était 3 drinks pour 6 piastres. Pas connu ces moments-là, Max, malheureusement.
4: T'as-tu entendu?
6: 3 drinks pour
4: 6 piastres.
6: Soit 3 Budweiser ou 3 Rum and Coke ou vodka.
5: À cette heure, 6 piastres, t'as un shooter.
4: Si t'es chanceux, parce que la semaine passée, j'ai été manger au restaurant, j'ai pris un verre de vin, 18 non, piastres.
6: C'est ça.
5: Les bières sont rendues à peu près, tu t'en sors pas en bas de 10 piastres, puis pour les shots, c'est aux alentours de 5-6 piastres.
4: Ouais, tu sais, je suis pas... Je suis un peu cheap dans ma vie là, au quotidien, là, mais quand je vais au restaurant, je me dis, regarde, on travaille assez fort,
6: sacrifice. Ouais, t'es comme moi.
4: On peut se prendre un bon verre de vin, puis je regarde pas nécessairement le prix, tu sais, à moins que ça soit comme quelque chose que je connais, puis c'est un grand cru, puis je me dis, c'est maintenant que j'ai pas moyen d'hypothéquer ma maison pour acheter ce vin-là. Mais quand j'ai vu la facture, 18$, là, je me suis dit, tabarouette, je me suis fait un beau cadeau de Noël. Là. Hey, 18$ pour un verre de vin.
6: Pour un verre de vin.
4: Puis c'est pas le verre de vin que tu te remplis à la maison. Là.
6: Non.
4: Il y a comme une petite ligne là, qui est bien déterminée sur le verre de vin. Ça dépasse pas au-dessus, ça dépasse pas en dessous. C'est là, c'est 18$. Je me dis, tabarouette, quelqu'un qui travaille au salaire minimum à 16,90, là. 16,70 ou 16,90 max, tu sauras me dire. Mais mettons 17$ de l'heure, on se trompe pas.
6: Et voilà.
4: Faut qu'il travaille une heure.
6: Pour se payer son verre de vin. Fait qu'on vit ça, il est pas dans le restaurant se payer un verre de vin.
5: 16,60 depuis le 1er mai.
4: Hey, ça commence à être quelque chose, mais... T'sais, j'ai essayé de regarder parce qu'il y a eu une montée des prix dans les restaurants. Par passant, les restaurateurs ne profitent pas de vous autres. Là. Les entreprises en restauration, en moyenne, à la grandeur du Canada, c'est 3% de profit maximum à la fin de l'année.
6: Ça veut dire qu'ils mettent ton verre de vin à 18$ puis ils font juste 3% de profit à la fin de l'année.
4: C'est ça. Ils se font peut-être un max de faudrait peut-être que je le demande à des restaurateurs. Ils se font peut-être un max de profit sur l'alcool, mais ils en perdent peut-être sur la nourriture en raison de la fluctuation des prix.
6: J'imagine que tu vas avoir des plats, des fois, au menu, qu'ils savent qu'ils sont perdants à le faire en comptant le staff, le cuisinier, le coût de l'aliment. Ouais. Mais justement, ils se reprennent avec le vin, la bière.
4: C'est ça.
6: Bon, ben.
4: Fait que j'ai changé ma façon de voir les choses parce que j'hallucinais. Là. T'sais,
6: ben oui.
4: 18$, un verre de vin, ça vaut pas ça. Ça vaut sacrificement pas ça.
6: Ben non.
4: Quiconque a voyagé dans le monde, là, sait que t'as à peu près 28 cents dans le verre. Okay? T'as 28 cents, puis là, ils te vendent ça à 18$. Mais à cette heure, je regarde le verre de vin, il est à 18$. Je regarde le staff autour, le staff est souriant. Je regarde la décoration est exceptionnelle. Je regarde la propreté est là. Je regarde l'ambiance, j'écoute la musique, puis je me dis, OK, il vaut ce 18$.
6: Ben oui.
4: C'est comme ça que j'ai changé ma vision des choses, parce que sans quoi, j'achèterais jamais rien. Hein.
6: En effet. Non, t'as pas le choix de regarder ce qui se passe autour. T'sais, Val et moi, on est des grands fans de pub. Un pub avec un chansonnier, tu le quittes. Fait que des fois, on peut ressortir de là avec une facture de 150-200$ pour être allé dans un pub. T'sais. Mais là.
4: Bière en fût, 15$.
6: Ben, c'est ça. Mais là, je suis toujours à ma blonde. Puis on s'est collé une coupe de shooter, puis on a eu du fun. T'sais. Mais ça, je suis à ma blonde. Là, regarde, là, qu'ils font eu du fun. On a chanté pendant deux sets de chansonnier. On a pris une coupe de shot. On a mangé notre burger. On a bu deux, trois pintes. Puis la vie est belle.
4: Qu'est-ce que c'est ça?
6: À un moment donné, ça sort de la maison. Ça nous.
4: C'est
6: ça nous énergise différemment. C'est ça.
4: Tu vois ça comme un événement, puis tu dis, OK, c'est 18$ le verre de vin, mais j'ai tout ça autour de moi qui vient.
6: Exactement. Puis on a nos spots, justement, de pub où on sait que le service est impeccable, l'ambiance est dans le piton. Il va y avoir une petite TV qui traîne pour qu'on puisse que je puisse regarder le match d'hockey en même temps que je regarde ma blonde. Tout est parfait.
4: Ah ouais, tu fais ça. Tu fais les deux en même temps, toi.
6: Ben là,
4: toi, t'es mon petit Justin Trudeau, toi.
6: Oui.
4: Ah ouais, les petits yeux.
5: Hey, j'y trouve beau, moi.
4: Moi, j'ai jamais aimé Justin Trudeau. Là.
5: Ah, politiquement,
4: Moulouard. C'est le fils de l'autre. Bien que son père, je trouvais que c'était un politicien qui était extraordinaire. Pas toujours d'accord avec son père,
6: non,
4: avec tout ce qu'il a fait, bien entendu. Mais je l'ai toujours vu comme le fils de. T'sais, j'ai jamais vu Justin Trudeau faire sa propre place, malgré le fait qu'il a été premier ministre du Canada, ce qui n'est pas rien. Là. Mais je suis forcé d'admettre que je le regarde avec Katy Perry. Là.
6: Hey.
4: Puis... c'est le fun, ce moment-là, où tu es avec quelqu'un, tu le regardes des yeux, elle te regarde des yeux, puis vous êtes foncièrement amoureux.
6: Ah oui.
4: Puis ils vivent une vie incroyable. Là. Je veux dire, ils sont tous multimillionnaires, les deux. Justin Trudeau, de par son père, elle, c'est une self-made woman. C'est une superstar internationale, Katy Perry. Là. Et de les voir ensemble, tout souriant, je trouve ça le fun. Puis là, de voir qu'il y en a qui crient au scandale, parce qu'il flatte les fesses à sa blonde. Si, Monac, votre vie est donc bien plate.
6: Hey, je vais te dire une affaire. Vous auriez crié au scandale jeudi passé par tête de sondage.
4: Ah, toi, on le sait. Toi, t'es tout le temps en train de taponner ta blonde. Mais
6: Ouais, puis je le regarde avec les mains dures, Justin. Aussi.
4: Ouais, mais c'est ça. Là, il était au festival Tribeca. C'est de mémoire, c'est un festival du film indépendant à New York. Et il prenait des photos. Puis pendant qu'il prenait des photos, Justin a flatté les fesses à Kelly.
5: Il flatouille une fesse.
4: Il pognait pas l'arrêt, là.
6: Ben non.
4: Il flattait le bas du dos, il flattait les fesses. Et là, il y a des gens qui sont outrés de ça. Je pense que c'est des jaloux.
6: Ben oui, c'est des jaloux. C'est des gens qui vivent pas le bonheur que ces deux individus-là vivent.
4: Pouvez-vous pas aimer Justin Trudeau? Je trouve ça beau, moi, cette affaire-là. Je suis en train de m'attendrir.
6: Non, tu t'attendrais pas.
4: Ben oui, j'ai l'impression que je suis en train de m'attendrir, là.
6: Ben non, Yann.
4: Max, fesse-moi. Je sais pas ce qui se passe avec moi.
6: C'est ça beau. C'est beau l'amour, puis on le souhaite à tout le monde.
5: Ouais. Même à moi.
4: À toi?
6: Ben oui.
5: Ben oui.
4: À toi, je te le souhaite, pas à elle, mais à toi, je te le souhaite vraiment.
6: Non. Mais on le souhaite à tout le monde de vivre des moments comme ça. Justement, tu l'as dit, là, où tu regardes ta blonde, puis tu dis, hey, elle, c'est la plus belle au monde, tes yeux pétillent. Tu sais, avec la photo que tu viens de mettre, regarde quand ils se regardent, là.
4: Max, tu es d'accord avec moi, là, il flatte le bas du dos et le haut de la fesse.
5: Ah non, c'est un scandale ridicule de gens qui n'aiment pas Justin Trudeau, puis qui sont pas capables de faire la différence entre, ben, j'aime pas quelqu'un politiquement. Puis qui se disent, ben, vu que je l'aime pas politiquement, ben, j'y souhaite le malheur pour le reste de ses jours. Ah non, moi, je peux bien pas aimer, je sais pas qui politiquement.
4: Quand j'ai entendu ça, je me suis dit, mais c'est quoi, tu sais? Il flattait-tu à arrêt? Pas pantoute.
6: Tant qu'à y être. Ils l'ont dit, ces médias sociaux, tant qu'à y être. Mets donc ta main en dessous de sa jupe, tant qu'à être partout, hein?
4: Ouais. Je pense que c'est des gens fâchés.
6: Ben oui, c'est, des gens qui ont pas cette caresse-là.
4: Ou, tu sais, parce qu'il y a plusieurs façons d'agir en public, là, quand t'es avec ton amoureuse ou ton amoureux.
6: Ben oui.
4: Tu sais, il y a des gens qui savent pas se tenir, là.
6: Non, en effet.
4: Tu sais, quand t'es 6 à table, puis il y a 3 couples, puis c'est une belle soirée, puis là, t'en as un qui commence à frencher sa blonde, puis là, ça fait 20 minutes.
6: Non, ça, c'est correct, là.
4: Tu sais, allez, après, là, vous ferez ça pendant qu'on n'est pas là.
6: Ben, oui, puis t'es fait. Ou sinon, t'es fait juste dire, hey, salut, on a d'autres choses à faire, la soirée est le fun. Puis
4: je trouve bien sympathique, Jeff, mais je veux pas voir ta langue se promener.
6: T'avais pas non plus ma langue se promener.
4: Hey, j'ai appris un nouveau mot hier.
6: Vas-y donc.
4: C'est un peu triste, là, mais c'est Patrick Bruel. C'est la gang du retour qui jasait de ça. C'est quoi l'interfessier pour toi, Jeff?
6: L'interfessier?
4: Ouais.
6: Ben, l'interfessier, ça... Inter, ça veut dire que c'est... ouais, ben c'est ça. Puis, mais t'sais, je le vois aussi comme sur la ligne. Fait que l'interfessier, j'aurais tendance à te dire que...
5: La craque.
6: C'est la craque.
4: C'est la craque. Toi, tu dis c'est la craque.
6: Ouais.
4: OK. Parce que Patrick Bruel, il s'était fait masser. Puis là, il est dans le trouble, là, Patrick Bruel. Il est même pas encore sorti de prison. Puis on veut le garder en prison encore. C'est ce qu'on nous a expliqué
5: hier.
4: Parce
5: qu'il va passer devant les juges aujourd'hui.
4: Voilà. Lui, c'est la fin de sa carrière. Puis probablement qu'il va aller en prison. Là, il y avait quelques victimes. Il en avait autour de 9. Puis là, avec la médiatisation, il y en a 13 qui se sont ajoutés.
6: Aïe, aïe.
4: D'après moi, on ne devrait pas le revoir de sitôt casser la voix. L'interfessier... C'est le terme anatomique qui désigne la zone de peau qui sépare les deux fesses, communément appelée raie des fesses. Okay. Cette zone abrite naturellement des poils.
5: Fait que ça craque.
4: Et là, vous comprendrez que moi, je ne suis pas un expert de l'interfessier. Fait que j'ai dit à Audrey Pinchot, c'est quoi l'interfessier?
6: Ben oui.
4: Elle a dit, si tu étais une femme, tu saurais ce que c'est que l'interfessier parce qu'on se fait épiler là.
6: Ah. Hey, ça doit faire mal.
4: Fait que c'est tout ce qui est autour le trou de pète. Là.
6: C'est ça.
5: Ouais, okay. Ça craque.
4: Fait que Patrick Bruel... Il est allé dans un endroit où ils font de la massothérapie.
6: Ouais.
4: Avec une massothérapeute dûment formée. Ou c'est une massothérapeute dûment formée qui s'est rendue à l'hôtel pour faire un massage professionnel à Patrick Bruel. Et lui a dit, masse-moi l'interfessier.
6: Fait que Patrick Bruel voulait se faire masser l'interfessier.
4: Oui. Puis il aurait exigé de se faire masser l'interfessier.
6: OK. C'est drôle, moi, je suis déjà allé chez la massothérapeute ou le massothérapeute, puis j'ai jamais demandé de me faire masser
4: l'interfessier. Tu n'as rien demandé, mais tu as répondu à ses questions.
6: Oui.
4: OK, c'est ça. Moi, ça m'est arrivé 2-3 fois, je pense, dans ma vie, de me faire masser. Je suis pas quelqu'un qui va régulièrement
6: même fréquence pour moi.
4: Avec la massothérapeute.
6: C'est pas une grande expérience.
4: Tu sais, admettons que des fois, c'est des certificats cadeaux.
6: Oui.
4: Puis là, tu dis, ah, ben tiens, il y a un massage qui est inclus avec ça, fait que tu vas le prendre. Mais quand tu te rends là pour la première fois, Jeff, tu sais vraiment pas comment ça se passe. Là.
6: Pas tout.
4: Tu sais, t'es en robe de chambre, puis là, elle te dit, je vais sortir, mets-toi une serviette autour de la taille, puis couche-toi. Là, tu t'exécutes. Puis là, après ça, elle arrive, elle m'amène une couverture chaude. Puis là, elle t'enveloppe. Après ça, elle commence à faire de l'huile à massage, patati patata. Mais elle te pose des questions avant. Tu sais, quel genre de massage tu veux? Tu veux un massage X ou Y? Après ça, elle te dit quelle intensité que tu veux. Moi, j'ai fait l'erreur de dire une fois, là, vas-y, le plus fort possible.
6: Moi aussi.
4: Le lendemain, j'étais plus qu'à marcher. Mais ça a quand même fait du bien.
6: Ben non, mais moi aussi, ça faisait une semaine que j'avais couru un marathon, puis j'avais les mollets vraiment trop tight. Tu sais, fait que je m'en. Massage sportif, j'ai massage sportif, j'ai les mollets tight, pèse, crime, faut me déclencher. Ouais. Ça.
4: Fait que là, tu sais pas trop comment ça se passe, là, la première fois que tu vas là, ou la deuxième, ou la troisième, parce qu'ils ont toutes des techniques différentes. Là, ils te virent d'un bord, ils te virent de l'autre, ils te prennent la cuisse, ils te lèvent la cuisse, ils te tirent la jambe, ils te massent la jambe, ils te massent le mollet. Mais des fois, là, tu te dis, tabarouette, j'ai rendu où, là? C'est vrai, là?
6: Ben oui.
4: Je pense, de mémoire, j'étais couché sur le dos, puis là, elle était à l'intérieur de ma cuisse.
6: Ouais.
4: Là, j'étais là, si tu vas 2 pouces plus loin, bon, j'exagère, si tu vas 4 pouces plus loin, on parle de moi quand même.
6: Ben non, c'est ça.
4: Il faisait froid dans la salle.
6: Fais attention, parce que tu l'as dit que t'avais une moto hier.
4: Exact. Puis là, si tu vas plus loin, mes autres sont habitués, là. Fait que tu sais, ils arrêtent juste à la bonne place et tout ça. Ouais. Mais t'es constamment dans le doute en disant, mais là, qu'est-ce qui se passe? C'est OK, c'est là qu'elle va. OK, c'est correct. Tout va bien. Lâche pas. Puis là, après ça, tu te laisses aller, puis tu t'endors. Là. Moi, je m'endors tout le temps. Fait que c'est pas super payant pour moi, là. C'est payant pour la massothérapeute, mais je m'endors.
6: Moi aussi.
4: Voilà. Fait que l'interfessier, ce que Patrick Bruel a demandé à la massothérapeute, en fait, il a exigé de se faire masser tout ce qui est autour du trou de pète. C'est la première fois de ma vie que j'entendais parler de ça.
6: Ben, moi aussi. Je sais pas ce qu'il recherchait. Puis, sais-tu quoi? Je pense que je rechercherai jamais le fait de me faire masser autour du trou de pète.
4: Fait que je vais laisser les juges ou le juge décider à savoir s'il est coupable ou non, là. Mais le gars... Si tout ce qu'on lui reproche est vrai, on parle d'un prédateur sexuel qui a sévi pendant des décennies.
6: Vraiment.
4: Et qui a sévi au vu de tout le monde.
6: Ouais. C'est l'industrie qui s'est fermée les yeux.
4: Gilbert Rozon 2.0.
6: Très d'accord.
4: Gilbert Rozon, dans les années 90, il a été déclaré coupable d'agression sexuelle parce que c'était un homme d'affaires, parce qu'il avait une entreprise, parce qu'il devait voyager. À travers le monde, on lui a donné une absolution inconditionnelle, ce qui fait en sorte qu'il pouvait continuer à voyager sans aucun problème. Mais tout le monde savait ce qui s'était passé dans les années 90.
6: Ben là. Oui.
4: Tout le monde savait. Et tout le monde s'est joint à Gilbert Rozon pour profiter de Juste pour rire.
6: Exactement.
4: Pour faire monter leur carrière. Ils savaient qu'il y avait des gestes, des fois, que Gilbert, il faisait.
6: Bon, ils savaient que Gilbert avait les mains longues, là.
4: Tu sais, moi, je disais, j'entendais Denis hier parler d'une situation. Tu sais, ça nous... Je savais exactement de qui Denis parlait, tu sais. Puis ça faisait des mois et des mois qu'on en parlait, là. Il y avait une problématique chaque fois que cet individu-là arrivait quelque part, on entendait parler. Fait que nous autres, ce qu'on faisait, c'est qu'on relayait l'information à son patron, à lui.
6: Oui.
4: Puis ce qui faisait en sorte que lui devait le rencontrer. Mais ça a pris un bout avant qu'il le rencontre.
6: Non, oh, oui.
4: Mais tu sais, quand t'as 30 personnes qui disent « Jeff, faudrait que tu rencontres Max, là, il trippe un peu trop sur les tatous. » Tu sais, c'est...
6: Ouais.
4: Tu sais, à un moment donné, 30, là...
6: Ça fait en sorte qu'il trippe un peu trop ses tatous.
4: Sauf que si le patron de Max bénéficie de Max puis il fait un max de profit...
6: Ça ne tente pas d'intervenir.
4: Alors que moral, Max est payant.
6: Alors que moralement, il devrait intervenir.
4: Patrick Bruel était extrêmement payant. Ses shows étaient toujours remplis. Puis, tu sais, moi, je suis tellement fier de la grande région de Québec. On a annulé très rapidement les spectacles de Patrick Bruel.
6: Les premiers.
4: L'île au génie à Montréal, ça a pris des semaines plus tard avant qu'on décide d'annuler les spectacles de Patrick Bruel. Puis en France, ils ont été les derniers à annuler les spectacles de Patrick Bruel.
6: Ben en France, il y a encore du chemin à faire sur le droit de la femme, je vais le dire comme ça. La façon de percevoir la femme.
4: Ouais, moi je dirais plus loin. Je dirais peut-être ailleurs. Je dirais que c'est la façon de percevoir les artistes.
6: On parlait de Gérard Depardieu,
4: c'était un porc. Gérard Depardieu agissait comme un porc avec toutes les femmes qui l'entouraient pendant des décennies. Si ça avait été moi qui avait fait ça, qui était un nobody, ben ça ferait longtemps que j'aurais été mis aux arrêts puis les menottes.
6: Ah ben oui.
4: T'es un salaud. Mais Gérard Depardieu, c'est un dieu du cinéma.
6: Il avait des passes droits.
4: Exactement.
6: Il était payant pour des gens.
4: As-tu déjà rencontré du monde de même toi dans ta vie?
5: Des
4: gens qui on avait une corde peut-être un peu plus longue avec ces gens-là parce qu'ils représentaient.
5: J'ai pas croisé beaucoup de ces gens-là, non. De ma jeune carrière.
4: Non?
5: Non.
4: À l'école, t'as jamais vu du monde de même?
5: Ben, à l'école, des personnes étaient au-dessus des autres tant que ça, là.
4: Avec les profs, oui. Avec les profs, il y en a qui pouvaient aller plus loin. Il y en a d'autres que les profs étaient intolérants, là.
5: C'est sûr.
4: Bon. Max, sur la route, qu'est-ce qui se passe?
5: Pas grand-chose. Un peu d'attente pour la porte nord, particulièrement quand t'arrives par la 73. Mais à part ça, c'est encore ouvert partout.
4: Marceau, j'en reviens pas. Tu défends Justin Trudeau. Je le défends pas, là.
6: Ben non, tu fais juste dire que c'est beau, l'amour.
4: Je défends pas Justin Trudeau. Je défends l'amour. Si c'est consenti, puis madame flatte les fesses de monsieur,
6: ben oui.
4: Une petite flatouille, ou encore monsieur flatte les fesses de madame alors que c'est consenti, une petite flatouille, qui peut avoir un problème avec ça autre que les personnes qui sont jalouses?
6: Ben non, c'est ça. Il a pas ramassé les fesses à deux mains.
5: Puis même s'il l'avait faite.
4: Devant le monde, tiens-toi, Max.
6: Ouais.
5: Ouais, mais...
4: Devant le monde, tiens-toi.
5: Il y a une limite, là. Ouais. Mais même s'il y avait pogné, tu sais, je veux dire...
4: Toi, tu dirais que t'étais sous, tu t'en souviens plus. Ça serait ta défense?
5: Ben non, j'aurais pas de défense. Il y aurait pas de problème.
4: T'as-tu vu les gars au Saguenay?
5: Lesquels?
4: Il y a l'article du Soleil à cet effet-là. Des gars qui sont obligés de croire ce que les policiers ont dit. J'en ris, mais c'est pas drôle. Là.
6: Il était trop chaud.
4: Il était trop sous.
6: Puis ils ont le blackout.
4: Puis ils ont été obligés de croire ce que les policiers ont dit. Puis c'est ce qu'ils ont dit en cours. Monsieur le juge, j'ai aucune idée de ce qui s'est passé.
6: J'ai le blackout total de ma soirée.
4: Je l'ai échappé. Les policiers disent que je les ai envoyés chier. Ils ont traité toutes sortes de noms. Ça se peut, je les crois.
5: Ben,
6: mais sais-tu, ça va sûrement faire en sorte que la peine va diminuer.
4: Ben non, c'est des peines minimum, là. Tu peux pas descendre en bas de ça. Fait que t'as l'amende, puis tu perds ton permis de conduire.
6: Ah, OK, ouais.
4: C'est le 9 décembre dernier. C'est un jeune adulte qui est au bord de sa voiture sur le boulevard Talbot. Ça, c'est à Chicoutimi. Il y a un véhicule de patrouille qui croise et s'aperçoit que le jeune automobiliste tourne à gauche sur une lumière rouge. Et les phares, les lumières sont éteints. Les policiers reviennent sur leur pas, arrêtent l'individu un peu plus loin. Il essaie de sortir de son véhicule, mais il peut pas, car il a oublié de détacher sa ceinture de sécurité. Une fois...
6: Faut pas rire. Non, l'alcool au volant, c'est criminel, puis il aurait pu tuer quelqu'un, exact. Mais c'est parce que la situation est quand même assez loufoque.
4: Une fois qu'il a réussi de se détacher, il sort, il remarque, les policiers remarquent que le gars, il a de la bave blanche autour de la bouche, et il sent l'alcool, puis on parle d'un individu qui est très nerveux, et comme si c'était pas suffisant, il dit aux agents qu'il va se tirer une balle et qu'ils auront tout sur leur conscience.
6: OK.
4: Il les traite aussi de trous du cul. De cave, d'innocent, il ajoute qu'il est joueur de football, dans la même phrase. Puis là, il arrive devant le juge, puis il dit bien honnêtement, monsieur le juge, je m'en souviens pas, mais je crois que ce que les policiers ont raconté, il a obtenu une amende de 2 500$, il a soufflé deux fois dans le ballon. C'est ça, hein, parce que tu souffles une fois devant les policiers, puis après ça, tu souffles à la centrale de police.
6: C'est ce que je pense aussi. Mais je ne suis jamais fait arrêter pour ça, puis j'espère jamais me faire arrêter.
4: Ouais, je me l'étais fait expliquer par la police de Sainte-Marie à l'époque. De mémoire, c'est, exemple, c'est un peu comme Max, puis là, tu vois qu'il est rendu 3h moins quart, puis tu dis, hey, je suis pas encore assez chaud. Tu vas te taper 5-6 shooters.
6: Ah, ben oui.
4: Le temps que les shooters tapent, toi, tu aurais peut-être même le temps de te rendre à la maison.
6: Je comprends.
4: Mais t'es quand même vu comme étant un individu en état d'ébriété. Fait qu'ils vont te faire souffler une première fois. OK, on t'emmène à la centrale de police.
6: Et une deuxième fois,
4: puis
6: là.
4: Puis là, une heure plus tard, ou 45 minutes, là, dans l'idéal, tu vas souffler une deuxième fois. Fait que là, la première fois que tu souffles, c'est exactement ça, Jeff. 0.23.
6: Et seigneur!
4: Donc presque
6: il
4: 3...
6: était presque au trip.
4: Presque au... Ben, en fait, il est au trip de la limite permise. Puis une fois qu'il est arrivé à la centrale, l'alcool a encore plus cogné. 0.24.
6: Hey, au volant de son char, c'était vraiment un danger public, là. Tu sais, j'ai ri, là, de l'anecdote du fait qu'il détache pas sa ceinture, qu'il essaye de se sauver, là. Mais, aïe, aïe.
4: Mais, tu sais, combien de fois, puis heureusement, tu sais, on n'avait pas de véhicule à l'époque, mais combien de fois on a passé out avec l'alcool?
6: Ah,
4: on,
6: oui.
4: Puis nos chums, hey, on a pas vraiment passé une belle soirée, on a ri, t'as fait des niaiseries, toi, t'as aucun
5: souvenir. Ben, ouais, mais il y a des soirées où, ça, je dirais, aux policiers puis aux juges, là, je sais, si tu t'en rappelles pas, ça doit être ça, monsieur le juge.
4: Mais mettons qu'on te dit que t'as fait quelque chose d'inapproprié, puis tu te ramasses en cour parce que t'as fait quelque chose d'inapproprié, là, mais t'as aucun souvenir.
5: Ouais. Ben, si t'as aucun souvenir, comment tu peux te défendre?
4: Fait que t'acceptes.
6: Ah oui, tu dis, écoute...
5: Ben, t'as-tu d'autres choix? De dire, tu peux pas dire, non, je l'ai pas fait, tu t'en souviens
4: ça sur,
5: pas.
4: Tu peux plus mettre ça sur le dos de l'alcool. Avant, tu pouvais le faire.
6: Ouais.
4: Aujourd'hui, tu peux plus le faire.
5: Hey, c'est ça, t'as pas le choix de dire, m'en souviens pas.
4: 6h25, c'est 13 degrés sur Québec. Oui, ça va se réchauffer, ça pourrait être une température ressentie de 33 degrés avec le facteur humidex. Aujourd'hui, on en profite.
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2: Donc, ce matin, communiqué de presse qui est envoyé. Il dit que si le Parti québécois forme le prochain gouvernement, il va retirer le Québec du projet de train à grande vitesse qui relierait Québec et Toronto. Paul Saint-Pierre Plamondon estime que la part du Québec dans le financement, ce serait à peu près de 40 milliards. Fait que lui, il demanderait à Ottawa ce chèque-là pour l'investir plutôt dans nos infrastructures, nos hôpitaux.
7: Si je suis un candidat du Parti québécois à la prochaine élection, je remets aujourd'hui ma démission et mon retrait parce que la réalité, c'est qu'on profite de la péréquation au Québec. Mm-hmm. Parce que des provinces se salissent littéralement les mains dans le pétrole et dans l'exploitation de leurs ressources naturelles pour nous envoyer de l'argent à nous autres. On est le bien-être social du Canada.
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4: 6h31, je vous le disais tantôt, le mercure qui pourrait monter jusqu'à 33 degrés comme température ressentie. Concrètement, selon Environnement Canada, ça va être un max de 28 Celsius ce soir, cette nuit, généralement nuageux, avec des probabilités d'averse à 30 %. Demain, jeudi, alternance de soleil et nuages avec un max de 29. Et vendredi, ce sera nuageux avec 60 % de probabilité d'averse. Max, sur la route, comment ça se passe?
5: L'accès aux pompiers à la porte, c'est déjà compliqué. Même chose pour Pont de Québec, mais pour l'instant, ça se limite pas mal à ça.
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4: On est un peu en retard sur notre itinéraire, Max. On est un peu en retard sur notre itinéraire.
5: Va falloir que je fasse ça vite.
4: Faut... Non, pas du tout. Prends ton temps, mon ami. C'est ce qui est le plus important. C'est les nouvelles, c'est l'actualité, c'est tout ce qui se passe autour de nous. On est le 10 juin 2026. Tu nous parles de quoi?
5: Les services d'urgence qui ont été bien occupés dans les dernières heures à Québec. Puis un communiqué qui vient tout juste d'entrer. Les pompiers du service de protection contre l'incendie et les policiers qui ont été appelés à intervenir aux alentours de 4h40 ce matin pour un incendie de véhicule qui était parqué dans la cour d'un immeuble à logement dans le quartier des Châtels. Les occupants du boulevard de la résidence du boulevard Saint-Claude qui ont été évacués et une deuxième alarme qui a été demandée parce que l'incendie s'est propagé du véhicule au logement. Tout était sous contrôle une quarantaine de minutes plus tard. L'événement qui serait de nature criminelle et là on est en train d'essayer de localiser des suspects. Le boulevard Saint-Claude qui était fermé à la circulation entre la route Sainte-Geneviève et la rue des Fous de Bassan. Aux dernières nouvelles. La SPVQ qui est aussi intervenue hier en fin d'après-midi pour un vol qualifié qui est survenu dans une bijouterie située à l'intérieur du Carrefour Beauport. Un important déploiement policier a été mis en place dans le secteur pour localiser un ou des potentiels suspects. Dans ce dossier-là non plus, pas d'arrestation aux dernières nouvelles. On dit qu'on ne va pas divulguer d'autres détails là, pour ne pas nuire au déroulement de l'enquête. Quand je dis que la SPVQ était occupée, on est intervenu aussi en fin d'après-midi hier pour un accident de vélo dans la côte de Salaberry. Un adolescent de 16 ans qui circulait à vélo et a chuté. À l'arrivée des services d'urgence, le jeune qui présentait des blessures graves a été transporté à l'hôpital. Pour permettre l'intervention et la tenue des vérifications nécessaires, la circulation qui a été fermée pendant un petit bout dans les deux directions sur la côte de Salaberry. Et vers 17h30, l'état du cycliste a été jugé hors de danger. Les voies de circulation qui ont par la suite été rouvertes. Matin de sondage dans l'actualité, puis il y a des tendances intéressantes. L'effet, notamment, qu'une lutte à trois semble vraiment de plus en plus se dessiner en vue des prochaines élections provinciales.
4: Pour l'instant, c'est une lutte à trois. J'ai l'impression, Jeff, que ça va ressembler un peu plus à une lutte à deux là, dans les prochains mois. C'est la coalition Avenir Québec qui commence à monter. Lentement, mais sûrement. Il y en a qui vont dire dangereusement, oui, peut-être. Ouais. Tout dépendant de quel côté vous êtes. Mais le Parti Charles Milliard, le Parti libéral du Québec, ne semble aller nulle part présentement, si on en croit ces sondages.
5: C'est un sondage synopsis réalisé pour La Presse. Le PQ qui reste à la même place que dans les derniers mois. Là, on est beaucoup aux alentours des 30 %. Là, on est à 31. Mais le Parti libéral du Québec, par rapport au dernier sondage de cette firme-là, chute de 5 % pour arriver à 25 %. Et la CAQ remonte de quelques points pour arriver à 21. Le Parti conservateur du Québec qui arrive au quatrième rang avec 12% des intentions de vote. C'est tout juste devant Québec solidaire à 11% avec une hausse de 3 points. Youri Rivet, qui est associé chez Synopsis, note que ce qui est particulier pour le Parti libéral, c'est que la chute se fait surtout chez les non-francophones, qui est d'habitude assez fidèle. Il est parti de 70% au dernier sondage à 57%. Fait que les anglophones quittent le Parti libéral du Québec. Ça, c'est très particulier. Pendant ce temps-là, la remontée caquiste est attribuable à une hausse des appuis chez les 55 ans et plus. Et ça, ce qui est payant, ben, c'est que c'est la tranche d'âge qui va beaucoup voter. 24% des personnes sondées voient Paul Saint-Pierre Plamondon comme le chef qui ferait le meilleur premier ministre. Il surpasse Christine Fréchette à 21% et Charles Milliard qui est à 16%.
4: C'est qui le 6% qui met Ruba Gazal comme premier ministre du Québec, là?
1: Ben, il y a 11% qui vote pour QS.
4: Oui, mais Ruba Gazal,
1: ouais,
4: c'est quand même 6%. C'est gros. Il y a 6% des gens qui auraient répondu à ce sondage-là, qui représente le Québec dans son entièreté, qui dit « On connaît pas, mais on la met premier ministre. »
1: Ben, c'est les militants de Québec solidaire. Surtout ceux très branchés à gauche.
4: Mais tu confies les clés du char à n'importe qui? Parce que c'est ton parti. Tu sais, moi, je regarde actuellement le parti de Charles Milliard. Là, ses députés sont beaucoup plus forts que lui.
1: Oui.
4: Sont très dynamiques, sont sur le terrain, accordent des entrevues, répondent aux questions qui les mettent parfois dans l'embarras. Ils font face à la musique. Charles Milliard, je le dis depuis 3 semaines à peu près, son sourire ne marche plus, là.
1: Ben non, parce que le reste est vide en arrière. Le reste, c'est très chambranlant. C'est tantôt un petit peu de langue française, ouais, tantôt plus de langue française, tantôt un peu d'économie, tantôt un petit peu de service social. Il n'y a pas de direction
4: Christine
1: claire.
4: Christine Fréchette, vous avez beau l'aimer ou pas, je m'en fous un peu, on l'analyse, là. Mais elle, actuellement, à tous les jours, annonce quelque chose.
1: Oui.
4: À tous les jours, elle est extrêmement dynamique, se prononce sur un sujet. On la voit partout. Puis elle n'a pas toujours le gros sourire dans la face, elle a des choses pas assez le fun à annoncer. Elle a l'air un peu plus sérieuse. Dans le cas d'Éric Duhaime, on le voit à 10% la grandeur de la province comme chef du Parti conservateur du Québec. On le voit comme premier ministre. Aucun, c'est quand même gros, là, 23%.
1: Oui, c'est pratiquement un électeur sur 4 qui n'en voit aucun. T'sais, dans le cas de Christine Fréchette, elle travaille en plus, d'autant plus cette semaine et la semaine dernière, sur des projets qui parlent beaucoup aux gens. La loi Gabi-Renault, l'interdiction des boissons énergisantes pour les moins de 16 ans. Donc, c'est des projets de loi qui sont dans la population, qui frappent à 80-90% d'approbation. Alors, c'est clair que ça la met dans une bonne position.
4: Là, on a parlé des qualités de chef aussi. On a fait un sondage sur les qualités des chefs. En ce qui a trait à la compétence, 25% des gens... c'est la majorité, trouve que Christine Fréchette est beaucoup plus compétente que tous les autres candidats.
1: OK.
4: Bon deuxième, on a Paul Saint-Pierre Plamondon. Et quand je te dis que ça va être une lutte à deux, là, c'est parce que c'est ce chiffre-là que j'avais vu. 12% seulement pour le Parti libéral du Québec.
1: Les gens votent pour Charles Milliard.
4: Exact. Inspire confiance. Christine Fréchette inspire confiance à 22%. C'est sûr que les plus âgés ont une tendance à ne pas vouloir changer les choses puis rester avec la coalition Avenir Québec.
1: C'est clair.
4: Paul Saint-Pierre Plamondon est derrière, très proche, à 21%. Fait preuve de leadership. Là, c'est différent. C'est Paul Saint-Pierre Plamondon qui prend la première position à 24% contre 22% pour Christine Fréchette. Capable de faire face à un défi ou une décision difficile. Là, c'est Christine Fréchette qui l'emporte par un poil, là, par 1%. Ouais. 22% contre 21%. Mais tu vois, j'ai l'impression... Paul Saint-Pierre Plamondon, vous pouvez l'aimer ou pas, ça m'importe très peu, mais s'il y a une chose qu'il fait, c'est qu'il va au bout de ses idées.
1: Ben oui.
4: Et ça, il faut respecter ça. Il a peur de rien. Il a le vent en face. Il le fait. Il se fait dire qu'il va aller chercher quasiment 40% du Québec s'il renonce à la souveraineté dans un premier mandat. Il dit « Je vais avoir de l'air de quoi? Les gens vont plus me faire confiance si je renonce à ça. » Je trouve que c'est le candidat, puis ça me surprend que les gens l'aient mis à 21%. Là. C'est le candidat actuellement qui est capable de faire face à la musique.
1: Envers et contre tous, contre le TGV hier.
4: Honnêteté et transparence, là, tu vois que les Québécois voient la même chose que moi. Je ne sais pas si c'est la même chose que toi, Jeff. Encore là, c'est Paul Saint-Pierre Plamondon qu'on perçoit comme étant le plus honnête et le plus transparent. Quand il est pas content, tu le sais.
1: Oui, quand il est content, tu le sais. Mais surtout, Paul Saint-Pierre, excuse Max, vas-y, mais Paul Saint-Pierre Plamondon, moi, pour moi, c'est un livre ouvert. Tu sais pour qui tu votes.
5: Ben oui, baby. Moi, je trouve même que 21% dans cette catégorie-là, c'est pas beaucoup. C'est juste 3 points en avant de Christine Fréchette. Alors que quand tu regardes les deux, Paul Saint-Pierre Plamondon, on peut y enlever bien des affaires. Honnête et transparence, pour moi, il est loin devant tous les autres pour cette catégorie-là.
4: Effectivement, d'accord. Parfaitement d'accord avec toi. Les gens qui trouvent qu'il y a un chef de parti de qui ils se sentent prêts. Donc, exemple, moi, de mon côté, avec mes idées, au niveau de la droite économique, je me sens peut-être un peu plus proche d'Éric Duhaime.
1: Mm-hmm.
4: Il est plus proche de mon âge aussi. J'aime bien ses idées. Je trouve qu'ils font un peu de niaiserie, là, parfois, le Parti conservateur du Québec. Mais tu vois, j'aurais voté pour Éric Duhaime. Éric Duhaime score pas pantoute. Il est à 8% seulement. Mais les gens se sentent plus près de Paul Saint-Pierre Plamondon à 19% contre 16% pour Christine Fréchette. Le chiffre qui est intéressant là-dedans, c'est qu'il y a 40% des Québécois qui disent « il n'y en a pas un qui est proche de moi ».
1: Ouais. Et ça parle aux politiciens. Ouais.
4: Tu sais, moi, je suis capable de voir où est-ce que... Ah, il y en a un qui me ressemble le plus au niveau de la droite économique. Tu sais, je t'aurais bien dit Charles Milliard, mais on l'entend pas. Fait qu'on sait pas où il est.
1: En effet.
4: Fait que, donc moi, dans mon cas, moi, ce serait Duhaime, mais c'est pas le
1: d'ailleurs, préféré. À 9% là, Charles Milliard...
4: Qui représente le changement, Jeff? Est-ce que c'est la CAQ? Est-ce que c'est le Parti québécois? Est-ce que c'est le Parti libéral du Québec?
1: Ben, selon le sondage, c'est le Parti québécois.
4: Selon le sondage, ce serait...
1: Ça n'a pas changé, tant qu'à moi, depuis une couple d'années.
4: Mais, écoute, c'est peut-être moi, là. Mais qui incarne le véritable changement? Je te dirais, c'est entre QS et le Parti conservateur du Québec.
1: Ben, je suis d'accord avec toi.
5: Mais c'est pour ça que tu regardes toutes les... C'est pour ça que j'ai de la misère un peu avec cette façon-là de faire. Parce que tout le monde va... Moi, je pense que tout le monde vote à peu près tout le temps pour la même personne. La personne choisit son préféré. Moi, mettons que mon préféré, c'est Éric Duhaime. Ben, toutes les questions, je vais dire que c'est Éric Duhaime le plus compétent, qui m'inspire le plus confiance. Parce que tu regardes, tout se ressemble sensiblement. Toutes les catégories, la CAQ est sensiblement autour... Ben, Christine Fréchette est autour de 22%. Bon, des fois, ça descend un peu puis ça remonte un peu. Le PQ est autour de 22-23 tout le temps. Charles Milliard reste autour de tout le temps de 11-12-13%. Fait que je pense que les gens réfléchissent pas tant puis disent...
4: Ils regardent pas le programme.
5: Non, c'est ça.
4: Max, on me dit qu'il y aura un accident sur Laurentienne direction sud. Ce serait à la hauteur de Le Bourgneuf. Est-ce que tu vois ça passer?
5: Pour l'instant, je ne le vois pas. Fait qu'on va surveiller ça attentivement.
4: Si vous voyez quoi que ce soit, 418-971-1021, 418-971-1021, c'est par texto.
5: Deux autres anciens députés de la CAQ mettent des bâtons dans les roues des autres élus concernant la procédure accélérée du projet de loi 9 visant à interdire la vente de boissons énergisantes aux ados de moins de 16 ans. Yuri Chassin et Pierre Dufour qui ont décidé de s'opposer. Le premier, M. Chassin, qui demande 2 amendements au projet de loi, notamment, il veut la mise en place de mesures pour vérifier la portée de l'interdiction. Le deuxième, M. Dufour, croit de son côté que l'interdiction devrait s'appliquer aux 14 ans et moins, alors que pour le moment, c'est les 15 ans et moins qui sont jugés, qui sont visés, pardon. Il explique son raisonnement par le fait que Santé Canada déconseille les boissons énergisantes aux moins de 14 ans et il aurait voulu entendre des experts s'attarder sur cet aspect-là du projet de loi. Rendu là, 14 ans, 15 ans, je trouve que c'est du méchant niaisage, mais lui a décidé de mettre du temps là-dessus.
4: Tant qu'à moi, c'est façon d'être dans l'actualité.
1: Ben, c'est ça. Tant qu'à moi, c'est juste des indépendants qui ont besoin
5: Du côté des conservateurs, là, la ligne qu'on tient, c'est de dire qu'on reste attentif aux consultations, qu'on ne va pas s'opposer systématiquement. La RTC qui a présenté hier son plan de mobilité en vue du prochain Festival d'été de Québec. Puis ça ressemble pas mal à ce qu'on avait dans les dernières années, là, à part que quelques modifications qui sont liées aux travaux sur le tramway. Donc, il y a la bonification de l'offre de services des parcours réguliers, comme les métrobus, entre autres. Ça, c'est habituel. On va encore une fois offrir aussi le service de navette vers le FEC avec les forfaits qui a de très bons prix là, de permettre des accès illimités ou un certain nombre d'accès pendant la durée du festival. Pour ce qui est des navettes, les départs qui se font de Le Bourgneuf, Sainte-Foy, Charlebourg, Beauport, il y a des stationnements incitatifs dans ces coins-là. La ville qui va aussi mettre en place des aménagements temporaires pour favoriser les déplacements actifs, notamment pour ce qui est des vélos, avec des gros parkings de vélos puis de à vélo là, pas loin des plaines. Les changements feront aussi que la Grande Allée sera fermée à la circulation automobile direction Est à partir de Hollande. Fait que ça, c'est sûr que ça va peut-être changer les habitudes de certains. Et on note au passage que la capacité de stationnement stationnement demeure limité, avec environ 10 000 places disponibles pour près de 50 000 véhicules attendus. Je suis pas fort en maths, mais 10 000 places disponibles pour 50 000 véhicules attendus, ça ne peut pas fonctionner.
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4: Les Knights de Vegas seront juste eux à critiquer parce que hier ils l'ont échappé, puis pas à peu près.
5: Ben en même puis ça a été un autre match serré avec un but dans un filet désert parce que sinon c'était un autre match de un seul but, mais hier c'était un début de match qui a été difficile pour les Golden Knights. On a réussi à aller créer l'égalité après 40 minutes de jeu
4: au pic puis appel,
5: puis on a fini par l'échapper avec un but, comme je le disais, dans un filet désert qui est venu après un but de Jordan Staal qui a scoré dans tous les matchs de cette finale là.
1: C'est seulement le quatrième de l'histoire à marquer au moins un but dans les quatre premiers matchs de la finale de la Coupe Stanley. Le dernier à réussir l'exploit, c'était Michael Bossy des Islanders de New York.
5: Jordan Staal qui ne scorerait pas dans les premières rondes.
1: Ben là, il y avait juste deux buts avant la finale de la Coupe Stanley.
5: Donc, victoire de 5-3 de la Caroline. C'est l'égalité 2-2 dans la série finale de la Coupe Stanley. Il y a aussi Nikolaj Ehlers qui s'est démarqué avec 3 points. Première victoire en série pour Brandon Boucy qui est venu en relève à Frédéric Anderson qu'on a carrément laissé de côté. Il avait besoin d'un break. Frédéric Anderson, rappelons-le, là, son agent, c'était Claude Lemieux. Son mentor était Claude Lemieux. Mentalement, ça se peut que ce soit pas facile.
1: C'est vrai.
5: Le match 5 sera disputé demain 20h à Raleigh. En finale de la NBA, les Knicks qui tenteront à nouveau de pousser les Spurs au bord du gouffre ce soir à New York. San Antonio qui avait ramené la série à 2-1 lundi. Dans la MLB, les Blue Jays qui ont rebondi avec une victoire de 3-2 au deuxième match de leur série face aux Phillies. Troisième match aujourd'hui. Pour ce qui est de nos capitales, remontée spectaculaire en route vers une victoire de 6-5 en 11e manche sur les Boulders de New York.
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0: On est le 10 juin 2026. Max, on retourne dans le trafic puisque sur Laurentien Sud, à la hauteur de Le Bourgneuf, là, ça a été confirmé. Je le vois pas d'ici. Pourtant, je vois pas mal l'autoroute Laurentienne. Ça semble circuler dans le bas de la côte, du moins. Mais on nous dit qu'il y a une voiture sur l'accotement, il y a une voiture à gauche et un camion un peu plus loin sur l'accotement. Il y aurait des débris sur les trois voies. Policiers qui seraient sur place. J'imagine que la remorque est en route. Est-ce que tu le vois?
1: Ouais, ben c'est Laurentienne Sud. Puis pourquoi on le voit pas? Je pense que c'est un petit peu plus haut que ce qu'on voit. C'est avant d'arriver à hauteur du boulevard Le Bourgneuf. Puis ça refoule à peu près à date jusqu'à boulevard Jean-Talon-Ouest. Fait que ça risque de se compliquer pas mal dans les prochaines minutes. Sinon, Capitale-Ouest entre Beau-Royal et Seigneurial au rouge. Robert-Bourassa Sud, jamé vers le boulevard Le Bourgneuf. Et secteur des ponts, là, on est dans la moyenne, fait que c'est relativement difficile de traverser.
0: Jeff, as-tu déjà écouté le film Catch Me If You Can't avec Leonardo DiCaprio?
2: C'est-tu bon,
0: ça? C'est un film qui a d'ailleurs été tourné en partie, je te dirais, il y a un 5% peut-être ou un 3%
1: à Québec.
0: Qui a été tourné à Québec.
1: La porte.
0: Les images de Québec sont de... Non, ça c'est La Porte Rouge.
1: Ouais,
0: ça, c'est une série de Corée du Nord. Corée du Sud, excuse.
1: Je me suis mêlé.
2: Catch Me If You Can, c'est l'église pas loin, là.
0: C'est la petite église dans le Vieux-Québec qui est de toute beauté. On a un cas de Catch Me If You Can't dans l'actualité.
2: Ah oui?
0: Puis je trouve ça incroyable, moi, ces gens-là qui sont capables de prétendre qu'ils sont quelqu'un ou qu'ils ont des skills nécessaires pour pratiquer un métier, puis qu'ils se font découvrir après 30 ans, 40 ans. Au Saguenay, t'as-tu entendu parler de cette infirmière?
2: Ben oui.
0: Qui donnait des cours aux infirmières.
2: Elle formait.
0: Et elle n'avait jamais obtenu sa licence d'infirmière. Puis ce qu'elle avait fait pour gagner le salaire d'une infirmière puis de travailler en santé, elle avait utilisé le nom d'une autre infirmière qui avait sensiblement le même nom qu'elle, avec son numéro de licence, qui faisait en sorte qu'elle était capable d'avoir une paye. Pendant des décennies, elle était capable de faire sa job.
2: Hey, une formatrice.
0: Puis on l'a mis dehors.
2: Ouais. Alors qu'on manque de personnel, on aurait dû dire infirmière maintenant qualifiée.
0: Elle faisait partie de l'élite des infirmières. Elle travaillait aux urgences.
2: Ouais.
0: Elle formait des nouvelles infirmières dûment formées. Elle n'avait pas ce qu'elle devait avoir pour pratiquer son métier. Je trouve ça hallucinant,
2: ben oui, puis dans les informations qu'on avait, elle avait jamais tué personne, jamais fait d'erreur médicale. Ouais. Je veux dire, son dossier était vierge. La seule chose, c'est que c'était pas elle pour de vrai, mais on s'entend qu'elle était qualifiée. Là.
0: Et là, il y aurait un ancien pilote d'Air Canada qui a effectué des vols avec une licence qu'on dit frauduleuse pendant des décennies.
2: C'est complètement fou.
0: On a découvert l'arnaque à Pearson. Ça, c'est l'aéroport à Toronto.
2: Oui, à Toronto.
0: On a découvert l'arnaque parce qu'on lui a demandé sa licence de pilote de ligne.
2: OK.
0: Il avait toujours prétendu avoir sa licence de pilote de ligne, mais il ne l'avait jamais eue. Puis il prétendait l'avoir, donc Air Canada semblait l'avoir cru avec des documents un peu frauduleux ou falsifiés.
2: Fait que c'est ça, il avait passé à travers les mailles du filet de sécurité d'Air Canada.
0: Et pendant 17 ans, ça fait 30 ans qu'il était pilote, là, précisément 27, mais pendant 17 ans, il a piloté et commandé plus de 900 vols nationaux et internationaux et il a transporté des dizaines de milliers de passagers. Il semblerait que son dossier est quand même bien. Là.
2: C'est complètement fou.
1: Le fameux « fake it till you make it ».
2: Il a jamais fait crash, rien, toi. Sans licence.
0: Puis il a perçu un salaire de plus de 2,9 millions de dollars. Son nom, c'est Jeffrey Wall. C'est un ex-pilote, là, donc sa carrière est pas mal faite, est pas mal terminée. Mais je trouve ça particulier, oui.

0: croire que ces gens-là, encore à ce jour, 2025-2026, sont capables de passer au travers des mailles du filet. Ouais. Puis là, il y en a qui vont dire « Ouais, mais Yann, comment il faisait pour piloter ces avions-là? » Faut dire que quand tu es pilote pour Air Canada, puis il y a un nouvel appareil qui arrive, ben, t'es formé.
1: C'est ça.
0: Puis tu dois faire du simulateur aussi. Puis les gars d'Air Canada doivent faire régulièrement du simulateur. Puis à ça s'ajoutent les heures de simulateur que tu fais chez vous pour te pratiquer. Fait que quand t'arrives dans le nouvel aéronef sur lequel t'as été formé, t'es capable de faire ta job convenablement. Mais lui, il avait pas sa licence de pilote de ligne alors qu'il était pilote de ligne pendant des années. Combien de personnes ont menti sur leur CV? Éric Kerr. Le célèbre Éric
1: Kerr
0: avait menti sur son CV. J'avais un de mes chums qui avait pogné un employé. Il prétendait avoir fait un cours dans le domaine. Ça faisait 4 ans qu'il travaillait là. C'était un employé modèle. Puis finalement, il a dit à son employé, « Moi, j'ai même pas ton diplôme dans le dossier. Tu peux-tu me l'amener? Parce que j'aimerais ça compléter le dossier. » Après 4 ans, il a dit, « J'ai pas mon cours. » C'était un DEP de mémoire. Ouais. C'était un DEP. C'était en soudure, ça se peut-tu? Ouais, c'est ça. C'était en soudure. Puis il n'y avait pas son
1: diplôme. Mais il faisait une bonne job de soudeur.
0: C'est ça. Fait qu'ils ont passé une entente. Puis il a été capable d'aller chercher son diplôme un peu plus tard. Mais il l'a pas sacré dehors.
1: Ouais, c'était bien.
0: Et
1: fait.
0: Le gars faisait bien sa job.
1: Ben, c'est ça. Tu sais, moi, ça m'épate. Les gens qui ont cette confiance-là, tu sais, comme lui, il n'a pas sa licence de pilote de ligne, puis tu sais, tu quoi? Bon, aller piloter Air Canada.
0: Ouais. Mais tu sais, il y en a qui apprennent sur le tas, là, tu sais. Ben combien de gars montrent à leurs enfants à bâtir leur propre maison?
1: En effet.
0: Puis l'enfant, il va, à 16, 17, 18 ans, va avoir les skills nécessaires pour faire une maison de A jusqu'à Z.
1: Ben oui.
0: Puis là, faut que tu oublies la boîte d'électricité. Puis ça prend un maître plombier aussi là, pour accorder tout ça. Mais l'enfant, il va être capable de te monter ça de A jusqu'à Z, sauf qu'il n'aura jamais été diplômé. Là.
1: C'est vrai. T'es, vois-tu qu'à mon neveu, moi...
0: Le premier ingénieur.
1: Ouais.
0: Il n'a jamais été formé.
1: Non. Mon neveu Charlot, moi, il trippe à remonter des moteurs.
0: Ouais. Les gens qui ont construit les routes à Rome, là, qui datent de l'époque de...
1: Ils n'avaient jamais été formés.
0: De Jésus, là.
1: Ils ont dit, on va l'essayer de même.
0: C'était pas des ingénieurs, là.
1: Non.
0: On a des techniques ancestrales, puis encore aujourd'hui, tu te promènes sur ce pavé-là, puis c'est encore bien droit. Donc, sachez que Air Canada a pogné un pilote qui avait une licence frauduleuse.
1: J'imagine qu'on va revoir les règles au niveau des ressources humaines.
0: Ouais, mais tu t'en échappes tout le temps dans le loop. Là.
1: C'est clair.
0: Mais idéalement, quand la personne est en contrôle de la vie de plusieurs centaines de
1: passagers... C'est ce que j'allais dire. T'sais, idéalement, faut pas que tu l'échappes quand c'est une personne qui a autant de responsabilités.
0: Sois un peu plus rigoureux. Max, sur la route?
2: Je vous rappelle cet accident sur Laurentienne, direction sud. On est un peu avant la hauteur du boulevard Le Bourgneuf et ça crée un bon ralentissement qui commence hauteur boulevard Jean-Talon-Ouest. Sinon, l'heure de pointe commence comme d'habitude sur Capitale-Ouest. En ce moment, je vous dirais que c'est entre Beau-Royal et Seigneurial. Robert Bourassa sud vers le boulevard Le Bourgneuf, déjà pas pire jamais. Puis sinon, c'est le secteur des ponts pour traverser sur la rive nord.
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1: Marceau, le matin. J'ai hâte au pit stop tantôt. On est en train de s'accumuler de l'information concernant notre chum Max.
2: Pas encore.
1: Et d'abord, il y en a un qui va passer dans le tour.
2: J'adore Max, c'est un livre ouvert.
1: Yes. Sur Laurentienne, on me dit que l'accident, ça a été ramassé dans le secteur Le Bourgneuf, mais il reste encore des petits débris sur les trois voies. Watchez-vous, les amis, dans ce secteur-là, il y a eu un accident dans les dernières minutes. Sinon, est-ce que tu vois d'autres choses sur le topo?
2: Robert Bourassa-Sud vers le boulevard Le Bourgneuf, c'est pas pire jamais à matin. Sinon, c'est vraiment le secteur des ponts qui est encore une fois problématique, mais rien d'inhabituel.
1: Merci beaucoup. C'est 18 degrés sur Québec, généralement nuageux. 30% de probabilité d'averse cet après-midi. Max de 28. Ce soir et cette nuit, généralement nuageux, avec un 30% de probabilité d'averse au cours de la nuit. Un minimum de 17 degrés. Demain, jeudi, alternance de soleil et de nuages avec un 30%, maximum de 29. Vendredi, ce sera nuageux avec 60% de probabilité d'averse, maximum de 27. Donc, profitons de cette belle journée. Ça pourrait être la dernière jusqu'à dimanche, on en croit Environnement Canada, mais ça a le temps de changer, pas être trop négatif. Qu'est-ce qui se passe à Ottawa? Là, on veut passer un projet de loi. C'est le ministre Mark Miller qui veut passer un projet de loi qui interdirait aux jeunes de moins de 16 ans d'avoir accès aux réseaux sociaux. Ouais. À quel point ces gens-là sont incapables de réfléchir? En effet.
0: Ils réussiront jamais. Je sais que l'Australie, il y a de ça quelques temps, avait tenté le coup là, d'interdire l'accès aux réseaux sociaux pour ce qui est des jeunes de moins de 16 ans. Et 70 % des jeunes qui avaient déjà des comptes actifs sont encore actifs
2: ben
0: sur
2: oui,
0: les réseaux sociaux aujourd'hui.
2: Ils ont trouvé des façons.
0: Ben c'est clair. C'est clair.
1: C'est sûr que tu vas trouver des façons.
0: Pis... C'est-tu si négatif que ça? Parce que j'ai vu qu'il y avait un reportage ce matin dans la presse là, où on, c'est souvent ça qu'on fait quand on veut faire passer un message. On prend juste les témoignages qui font notre affaire. Malheureusement, il y a des journalistes qui sont comme ça. Plutôt que de balancer et aller essayer d'aller chercher les arguments d'un bord et de l'autre, on prend comme 10 jeunes qui, eux autres, sont contre. Mais c'est-tu si néfaste que ça? Moi, j'ai un certain contrôle sur les réseaux sociaux avec mes enfants. Ils aiment bien TikTok, ils aiment bien YouTube, ils aiment bien Snapchat. Ils parlent avec leurs amis d'école sur Snapchat. C'est puis jusqu'à maintenant, je vois pas grand-chose de positif. Il n'y a pas encore eu d'intimidation, des échanges de photos un peu louches. J'ai jamais eu ça encore.
1: Non, c'est ça. Moi, je pense qu'il vaut mieux un bon encadrement pour ce qui est des médias sociaux parce que les médias sociaux, l'intelligence artificielle, là, je sais qu'on l'a sorti de ce projet de loi-là, mais... C'est le futur. T'sais, c'est le présent et le futur. Vaut mieux apprendre à nos jeunes comment les utiliser. Moi, c'est de la façon que j'ai faite avec mes enfants, leur disant, écoutez, papa peut aller vérifier dans votre cellulaire quand il veut. Puis, en les éduquant, leur disant, hey, regardez, pognez-moi une vidéo TikTok que vous avez eue, puis que vous avez vue, puis on en jase. Hey, trouvez-moi une nouvelle d'actualité que vous aimez, on en parle. T'sais. Fait que c'est de ce sens-là, moi, que je suis allé avec l'éducation des médias sociaux. Puis pour de vrai, tu sais, à part un événement où à un moment donné, j'ai un de mes enfants qui s'est rendu compte qu'il parlait pas à une petite fille sur Snapchat, mais plus un vieux cochon dans son sous-sol.
2: C'est correct, ça m'arrive aussi encore, fait que...
0: Pardon?
1: Non, mais tu sais, c'est ça, il n'est jamais rien arrivé. Puis encore là, ça a été un moment d'éducation avec lui, tu sais, donc... Moi, pour de vrai, l'interdiction des médias sociaux, tu sais, je comprends là, qu'il y a des jeunes pour qui ça crée une dépression puis qui ont vécu de l'intimidation. Ouais. Mais tu sais, sinon, on va couper tout contact social aussi parce qu'il y a de l'intimidation à l'école.
0: Cette intimidation-là va se faire effectivement à l'école aussi. J'avais déjà parlé avec la préfab qui était une des filles de mon ancienne blonde. Puis elle était victime d'intimidation. C'était pas de la grosse intimidation, mais c'était une guerre d'amis. Là. Une guerre
1: Oui.
0: Une guerre de filles.
1: Ah, ben
0: c'est quoi
1: ça,
0: une guerre de filles?
2: Ça peut être beau.
0: Puis là, j'y avais dit, mettons qu'elle s'appelait Véronique. Je dis, Véronique, mettons que tu fermes tes réseaux sociaux, qu'est-ce qui se passe là? Tu sais, ben, t'es tanné, là, c'est l'été. T'es en train de te faire achaler ces réseaux sociaux. Mettons que tu fermes tes réseaux sociaux 2 semaines ou 1 mois. Qu'est-ce qui va se passer? Fait que là, elle me dit, ben là, qu'est-ce que tu veux dire? Je peux pas ne pas aller sur les réseaux sociaux. Ouais, tu peux.
1: Ben
0: tu
1: oui.
0: peux ne pas aller sur les réseaux sociaux. Puis tu vas voir, l'intimidation va arrêter parce que tu n'auras pas accès à ça.
1: Ouais.
0: Ces gens-là, parce que tu ne mords pas, parce que tu leur donnes pas ce qu'ils veulent, ils vont arrêter tout simplement de parler de ça. Là.
1: Exactement.
0: À l'école, c'est un petit peu plus difficile parce que tu es obligé d'aller à l'école.
1: C'est ça.
0: Mais sur les réseaux sociaux, là, tu fermes ça. Merci, bonsoir. Tu sais, puis il y a bien des gens qui aiment Éric Duhaime, il y a bien des gens qui aiment pas Éric Duhaime, mais Éric Duhaime ne bannit personne.
1: Non.
0: Éric Duhaime, sur les réseaux sociaux, se fait qualifier de toutes sortes de choses, puis il fait juste pas regarder les commentaires. C'est ce qu'il m'avait dit à l'époque. Il me dit, Yann, moi j'écris ce que j'ai à dire, puis en bas dans les commentaires, je regarde pas ça. Sinon, ça te joue dans la tête.
1: En effet. Puis, en même temps, tu sais, chez nos jeunes, je pense qu'on a à leur montrer aussi à développer les saines habitudes de vie. Tu sais, moi, mes gars, c'est des gars actifs. C'est des gars qui font énormément de sport. C'est des gars qui sont avec leur gang d'amis. Donc, oui, ils ont accès aux médias sociaux. Puis, ils avaient accès, là, parce que là, ils sont rendus à 16 et 18. Fait que tu comprendras qu'ils auraient accès même avec la loi. Mais oui, plus jeunes, ils avaient accès aux médias sociaux. Mais c'était pas leur vie. Fait qu'il y allait comme ça par temps perdu.
2: C'est quoi la prochaine affaire si on interdit les réseaux sociaux? On va arriver puis on va interdire les boissons énergisantes, tu sais?
0: Tu fais-tu vraiment un parallèle entre les boissons énergisantes où les cardiologues disent « c'est parce qu'on se ramasse avec des problèmes de cœur à l'hôpital versus les réseaux sociaux? »
2: Il y en a qui vont le faire.
0: Ben peut-être.
1: Ben oui.
0: Peut-être. Et puis, tu sais, les gens ont le droit d'avoir leur opinion. Là, on en est rendu avec ces fameux échanges là, avec les experts à l'Assemblée nationale sur les boissons énergisantes.
1: Ben là, on en est rendu avec le fait qu'il y a des indépendants qui veulent avoir un peu de lumière sur eux. Pierre Dufour, député indépendant en Abitibi.
0: Est-ce que c'est des questionnements ou ils vont carrément s'opposer?
1: Je pense pas qu'Yuri Chassin va venir s'opposer en bout de piste parce qu'il veut quelques amendements au projet de loi.
0: Mm-hmm.
1: Pierre Dufour, là, lui, il semble un peu plus catégorique. Ça devrait être les moins de 14 ans au lieu des moins de 16 ans.
0: Fait qu'à ce moment-là, je suis un peu d'accord avec toi. C'est des gens qui veulent leur place au soleil là, avant de quitter pour l'été.
1: Oui, c'est ça, puis avant de quitter la vie politique tout court aussi.
2: C'est surtout au processus accéléré qui s'oppose un peu à l'image du des conservateurs. Tu sais, dans le cas de Yuri Chassin, c'est ça, c'est qu'il veut des amendements. Pour M. Dufour, ce qu'il mentionnait, c'est qu'il aimerait ça, entendre des experts dire pourquoi ça va être les 15 ans et moins, alors que Santé Canada dit que les boissons énergisantes sont déconseillées au moins de 14 ans. Fait que lui, il dit pourquoi on met. Mais tu sais, pour un an, je comprends pas trop son point. Là.
1: Moi non plus.
2: C'est ça, ça ressemble beaucoup à quelqu'un qui veut un peu d'attention.
0: Salut, je suis tout à fait d'accord. Il faut éduquer nos jeunes et non interdire, même pour les boissons énergisantes. Je suis entièrement d'accord que les jeunes ne devraient pas prendre de boissons énergisantes, qu'on n'est pas toujours là. C'est la même chose pour les réseaux sociaux. Vous ne trouvez pas... Je vois pas de parallèle entre les boissons énergisantes puis les réseaux sociaux, mis à part peut-être l'éducation sur ça. Là. Là-dessus, je suis entièrement d'accord. La Chine limite l'accès à Internet. Est-ce que ça fonctionne? Ouais, c'est encore là, c'est un autre parallèle où...
2: ouais.
0: Un autre parallèle particulier. Merci de votre opinion.
2: Oui, toujours un plaisir de vous lire.
0: Mais on l'a essayé de le faire en Australie, puis ça n'a pas fonctionné. Mmh. 70% des enfants qui avaient déjà un compte sont encore sur les réseaux sociaux. Puis quelqu'un qui m'a écrit sur Messenger qui me dit « Yann, t'as jamais eu de problème avec tes enfants sur les réseaux sociaux? » Oui, oui, oui. Des fois, quand ils veulent pas décrocher, quand j'étais jeune, c'était la même affaire. On jouait sur le Nintendo.
1: Ben oui.
0: On jouait à Duck Hunt, là.
1: Mm-hmm.
0: Puis là, ils nous disaient « Hey, viens manger! » Puis là, ben moi, ma game de Duck Hunt n'était pas terminée. Puis j'attendais que ma game de Duck Hunt soit terminée ou ma game de Mario Bros. Puis là, j'entendais des gros soupirs dans la cuisine, là. Ben, moi, je suis rendu la personne qui fait des gros soupirs dans la cuisine, sauf que maintenant, je leur enlève leur cellulaire pour la journée. Fait que je leur dis tout le temps, hey, parce qu'ils ont comme des plages horaires où ils peuvent être soit sur les réseaux sociaux ou soit jouer aux jeux vidéo. Fait que je leur donne un 2 heures le samedi. Fait que là, ils répartissent. Fait que c'est-tu 1 heure le matin, 1 heure le soir? Puis s'ils respectent pas ça, ben je leur enlève le cellulaire pour la journée. Puis s'ils rouspètent, c'est pour la fin de semaine au grand complet. Fait que c'est bien rare que j'ai de l'opposition.
1: Ben exactement. Tu sais, il y a encore lieu de faire de la discipline avec nos enfants puis de gérer les choses différemment. Donc, vraiment.
0: OK. Il est 7h12. Les nouvelles avec Max.
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0: Max, on est le 10 juin 2026. Que doit-on savoir aujourd'hui?
2: Les pompiers du service de protection contre l'incendie de la Ville de Québec et les policiers du SPVQ ont été appelés à intervenir vers 4h40 ce matin concernant un incendie de véhicule stationné dans la cour d'un immeuble à logement dans le quartier des Châtels. Les occupants du bâtiment du boulevard Saint-Claude qui ont été évacués et une deuxième alarme a été demandée comme l'incendie s'est propagé au bâtiment. Tout est sous contrôle une quarantaine de minutes plus tard. On parle d'un événement qui serait de nature criminelle. Des recherches étaient en cours pour localiser de potentiels suspects. Aux dernières nouvelles, on n'a pas réussi à attraper personne. Même chose d'ailleurs pour...
0: Il a choisi son heure, là. 16h. C'est ça?
2: Et que c'est 4h40 à matin.
0: OK, mais puis il y en a un autre hier qui a choisi son heure, la bijouterie à Beauport. 16h05, ouais, le gars, il est passé au-dessus du comptoir, comme dans les films, là, comme dans GTA. Puis il a décidé de voler des bijoux pour sacrer son camp.
1: Assez spécial.
0: Fait que ce qu'il s'est dit, c'est que quand les policiers vont venir me chercher, ils vont être dans le trafic. J'aurai le temps de me pousser. Visiblement, ils l'ont pas retrouvé parce qu'il y a des gens qui me disaient que dans le secteur Saint-David, hier, c'était bouclé à grandeur. Ouais. Il y avait des chiens pisteurs qui se promenaient pour tenter de retrouver l'individu. Puis encore à ce jour, il n'a pas été retrouvé.
2: Fait que sa stratégie a visiblement fonctionné.
0: C'est ce que tu ferais, toi?
2: Ben, moi, je ferais pas ça.
0: Non, c'est ça.
1: Mais si t'avais à le faire...
2: Ben, c'est peut-être une bonne stratégie.
0: Ouais, mais c'est rare qu'on voit ça à Québec. T'sais. On le voit peut-être un peu plus à Montréal. Là.
1: En effet.
0: Mais des casses de bijouterie, c'est rare qu'on entend parler de ça à Québec.
2: Le SPVQ qui est intervenu également hier en fin d'après-midi après un accident de vélo dans la côte de Salaberry. C'est un adolescent de 16 ans qui circulait à vélo puis qui a chuté. À l'arrivée des services d'urgence, le jeune qui présentait des blessures graves a été transporté à l'hôpital. La rue qui a été fermée pendant un petit bout, mais quand on a jugé que l'état l'état du cycliste était hors de danger. On a pu rouvrir tout ça. Une lutte à trois semble de plus en plus se dessiner en vue des prochaines élections provinciales, selon les résultats d'un sondage Synopsis réalisé par la presse, pour la presse. Puis ça, c'est si c'est pas une lutte à deux, parce que là, on s'attendait à une lutte à deux entre le PQ puis le PLQ. Sauf que là, c'est la CAQ qui remonte. Puis dans ce sondage-là, ça va pas bien pour Charles Milliard et les libéraux. Le Parti québécois, qui reste dans sa zone habituelle des derniers mois à 31%, alors que le Parti libéral du Québec chute à 25%. Par rapport au dernier sondage Synopsis, c'est une baisse de 5 % en quelques semaines à peine. Et la CAQ, de son côté, gagne quelques points pour arriver à 21 %. Le Parti conservateur du Québec, qui arrive au quatrième rang avec 12 % des intentions de vote, c'est tout juste devant Québec solidaire à 11 % avec une hausse de 3 points.
0: Qu'est-ce qui fait que Québec solidaire a augmenté comme ça, Jeff?
1: À 11, ouais, hausse de 3 points.
2: Je pense pas que Boulris ça fait cet effet-là.
1: Je sais pas, parce que Québec solidaire a rien changé tant qu'à moi, là, au niveau de ses prises de position. A pas nécessairement... Ah, ben, ils ont pris en main beaucoup. C'est eux qui sont beaucoup derrière la loi Gabi-Renault et la loi sur les boissons énergisantes. Donc, est-ce que ça leur a donné un peu de lumière qui fait en sorte que les gens sont intéressés à eux? C'est peut-être la seule option que je vois à l'heure actuelle.
2: Puis c'est peut-être juste une petite anomalie aussi qui va redescendre un peu au prochain sondage.
0: Parce que le Parti québécois, ça a pratiquement pas bougé. Au contraire, ça a augmenté de 1 %. Parti libéral du Québec, là, c'est une gifle dans le visage de Charles Milliard. On lui dit « dégèle » parce que sinon, t'es en train de perdre le lead, garçon.
1: Ouais, il avait dit qu'il y aurait les clés, hein?
0: Moins 5 % dans ce sondage-là. Coalition Avenir Québec, Christine Fréchette, qui, dans les 100 premiers jours, nous annonce quelque chose à tous les jours.
1: Ouais.
0: Toujours là, se promène un peu partout, va voir la communauté d'affaires. Elle tente de faire accroire aux Québécois que la nouvelle CAQ, c'est plus l'ancienne CAQ.
1: C'est ça.
0: Puis visiblement, ça fonctionne.
1: Puis quand même, 50 personnes à présent qui sont au gouvernement présentement qui ont dit qu'elle allait se présenter en campagne électorale. T'sais, rappelons-nous, c'était 90 députés. Ouais. Jamais j'aurais pensé que quand tu as frappé zéro sur Québec 125, nombre de députés, elle serait capable d'en convaincre autant. Mmh. On parle beaucoup qu'il n'y a pas de nouvelle candidature, puis en effet, puis on a dit que ça viendrait à partir de la semaine prochaine, puis qu'on allait avoir des surprises. On verra bien les surprises. Mais juste le fait qu'elle n'ait convaincu 50, là, je lève mon chapeau.
0: À qui on donne les clés de la voiture aujourd'hui si on a à choisir un premier ministre ou une première ministre du Québec? C'est Paul Saint-Pierre Plamondon avec 24 % qui remporterait contre Christine Fréchette à 21 %. Encore là, c'est très serré. Charles Milliard, 15 % Éric Duhaime, 10 % Ruba Gazal, 6 % Ce qui est incroyable, c'est que pratiquement égalité là, avec Paul Saint-Pierre Plamondon, c'est il y a des gens qui disent, savez-vous quoi? Aucun des candidats m'intéresse. Personne qui est dans ce sondage-là à qui je donnerais les clés du Québec.
1: Ça, tu le vois-tu comme justement mettant encore plus cette élection-là comme étant improbable?
0: Ouais, moi, je vois ça comme un écœurite aiguë. Les gens sont juste tannés. Ils ont l'impression qu'ils ont beaucoup à la tête du serpent. Là, puis au bout de 4 ans, puis repasser avec un nouveau ou une nouvelle, c'est toujours du pareil au même. On n'a pas l'impression que l'argent nous revient. On envoie énormément d'argent au municipal, au provincial, puis au fédéral. Puis on n'a pas de retour sur l'investissement. Mm-hmm. Seuls ceux qui font partie de la machine s'engraissent les poches. Seuls ceux qui font partie de la machine vont pouvoir prendre leur retraite à 52, 55, 60 ans. Puis les autres, à la majorité des payeurs de taxes et d'impôts, vous allez devoir travailler jusqu'à 70 parce qu'il ne restera plus d'argent pour vous autres dans la caisse. Là. Je pense que c'est un écœurite aigu, le 23 %. Puis il y a peut-être des gens qui attendent un sauveur. Là. Je sais pas.
1: Peut-être, mais il ne viendra pas, là, du sauveur.
2: Ça se reflète aussi dans la question d'après, quand on demande parmi les chefs de parti lequel correspond le mieux à ce qualificatif. Quand on demande honnête et transparent, ben, y a une personne sur trois qui dit aucun. Fait que c'est une personne sur trois, en gros, qui dit « ben moi, je fais confiance à aucun politicien. » Je pense que c'est tous des gens qui sont pas honnêtes et transparents. Moi, c'est de même, je le lis.
0: OK. Là, Max, je pense que tu vas m'aimer, mais c'est pas l'objectif. Je pense que si tu me parles d'honnêteté, de transparence, bien que je le trouve bougon, bien que je trouve qu'il est pas encore prêt à devenir premier ministre du Québec... Le plus honnête, c'est Paul Saint-Pierre Plamondon.
2: Ben, je pense que n'importe qui peut admettre ça en l'aimant ou pas. Là. Il dit ce qu'il a à dire, il va de l'avant avec son référendum, puis même quand il se tire dans le pied, des fois, il sait qu'il se tire, notamment avec le référendum, il sait qu'il se tire dans le pied. ben, il paye sa gâchette pareil puis il se tire dans le pied.
0: T'sais, c'est presque 33% du Québec. Là. Donc, une personne sur trois qui trouve qu'il n'y a aucun politicien dans ceux nommés qui sont transparents, qui sont honnêtes.
2: Mm.
0: Ah, ça en dit beaucoup. Les gens, ils ont une écœurette aiguë. Le chiffre qui m'intéresse, là, dans justement les qualités de nos chefs, c'est vraiment ceux qui considèrent qu'il y a des politiciens qui sont près d'eux. Dans mon cas, moi, il y en a un de ces chefs-là qui est plus près de moi parce qu'au niveau du programme du parti,
1: ouais,
0: je suis un peu plus de droite économique. Donc, plus d'argent dans les poches des gens, moins dans les poches du gouvernement. Puis, mettons en prison les crosseurs. Bien, ça, c'est juste dans mes rêves. Près de moi, il y a 4 personnes sur 10 qui disent « Non, moi, il n'y a aucun de ces policiers-là qui est proche de moi. » Là, il y a une problématique.
2: Mais tu vois, on a vu la question un peu différemment là-dessus parce que moi, le près de moi, je pensais même pas tant que ça aux idéologies politiques.
0: Toi, tu pensais dans ta circonscription, là?
2: Non.
0: Le lieu de résidence du policier.
2: Non, c'est pas...
1: Hey, là, Max est parti dans l'est de Montréal pour aller dans la circonscription de PSPP.
2: C'est pas là que j'allais non plus.
1: On va le perdre!
2: Moi, je le voyais vraiment comme quelqu'un qui est sur le plancher des vaches. T'sais, quelqu'un qui est près de la population puis des préoccupations, ben c'est ça.
0: Je te dirais qu'il y a Éric Duhem, puis il y a Ruba Gazal qui sont très près de leur gang.
1: Ben, PSPP est près des souverainistes.
0: Ouais, mais j'ai l'impression qu'il est comme, il fait comme un peu partie de l'élite.
1: T'as raison qu'il est moralisateur.
0: Dudu, Ruba Gazal, je mettrais Manon Massé. Manon Massé, je la, même s'il est à l'opposé du spectre politique, je la sens plus près de moi que n'importe quel chef qui est présenté là.
1: Paul Saint-Pierre Plamondon, par contre, va chercher des thématiques qui parlent aux gens. Là, c'est pour ça que je pense que c'est lui qui.
0: Mais prenne-moi, ça veut dire, est-ce que cette personne-là vit à peu près les mêmes choses que moi? Est-ce qu'elle a les mêmes valeurs fondamentales que moi? Au niveau humain, est-ce qu'on peut se ressembler? Je peux-tu aller prendre une bière? L'effet près de moi, là, c'est l'effet de Jack Layton,
1: ouais,
0: où la majorité du Québec s'est fait avoir.
1: Sais-tu, moi, Paul Saint-Pierre Plamondon, oui. C'est un père de famille, 3 enfants, il fait tout dans son horaire pour voir le sport de ses enfants. Au niveau, tu sais, ce qui est identité québécoise.
0: Parce que tu t'informes sur lui, Jeff, que tu sais ça.
1: Ouais, ben c'est parce qu'il en a parlé à un moment donné. Là.
0: Exact. Mais le senti, là, Manon Massé, là, même si...
1: Ouais, je comprends ce que tu veux dire.
0: Même si elle est à l'opposé du spectre politique, pour moi, là, c'est elle qui est plus près de moi. Elle s'occupe des gens autour d'elle. Elle fait attention à tout le monde.
1: Elle fait du bénévolat.
0: Il y a des gens qui sont intimidés là, dans sa communauté. Elle veut les défendre. C'est des valeurs fondamentales qui sont belles. Peut-être que Christine Fréchette, peut-être que Paul Saint-Pierre Plamondon aurait avantage à aller rencontrer tout ce beau monde-là, tu sais, dans le quartier Saint-Roch, entre autres, ou encore à Montréal. Là. Écoute, j'en parlais encore avec quelqu'un hier à l'atelier. On était sur Grand Allée. Sur Sainte-Catherine à Montréal, dans certains secteurs, c'est épouvantable.
2: Ah, c'est horrible.
1: Ben oui.
2: En avant du MTLUS, là, c'est
0: une catastrophe. Là.
2: Une montagne de déchets à côté d'une gang de personnes en situation d'itinérance qui se tiennent là. Puis tu veux pas passer là tout seul le soir. Là. Puis je parle en connaissance de cause de passer là des fois tout seul le soir pour retourner à mon hôtel où c'est pas le fun. Là. C'est vraiment pas le fun.
0: Donc peut-être qu'il y a avantage à se rapprocher près de ces gens-là.
1: Peut-être. D'un autre côté, t'sais, en tout cas, t'sais, puis je suis pas souverainiste pour le moment, mais moi, je trouve qu'il a frappé des bonnes thématiques.
0: Et t'avais eu de l'avoir, Max.
1: Non, mais il a frappé des bonnes thématiques. Temps d'écran chez les jeunes, ça me parle beaucoup. Crise des opioïdes. C'est le seul présentement qui a présenté une plateforme intéressante en itinérance.
2: Le TGV.
0: Le TGV, ça a fait jaser.
2: Oui, un peu,
0: sinon,
2: oui.
0: Sinon, mon ami, y'a-tu autre chose?
2: Ben, on va y aller avec ça, tiens, parce qu'en effet, ça a fait réagir beaucoup cette annonce de Paul Saint-Pierre Plamondon à l'effet qu'un gouvernement du PQ retirait le Québec du projet de TGV Québec-Toronto. Le maire Brad Marchand qui a répondu notamment que il faut se retrousser les manches pour surmonter les défis qui y sont associés au lieu de constamment repartir à zéro. On est déjà assez en retard de même. Même affaire pour la mairesse de Montréal, Soraya Martinez-Ferrada, qui a dit de son côté que le Québec doit être capable de porter une vision ambitieuse pour l'avenir tout en continuant d'investir dans les infrastructures. Il y a l'Union des producteurs agricoles de son côté qui s'est rangée du côté du Parti québécois et a invité les formations politiques, les autres, à emboîter le pas. Mais pour le moment, les autres formations politiques n'ont pas emboîté le pas du tout. Au contraire, Paul Saint-Pierre Plamondon qui s'est fait ramasser quand même pas pire pour sa sortie. Le RTC qui présentait hier son plan de mobilité en vue du prochain festival festival d'été de Québec. On retrouve pas mal ce qu'on retrouvait déjà dans les dernières années, à quelques différences près liées au projet de tramway. Là. Parce que, tu sais, comme d'habitude, il va y avoir la bonification de l'offre de service des parcours réguliers, notamment les métrobus. On va aussi, encore une fois, offrir les services de navette vers le festival d'été avec des départs de Le Bourgneuf, Sainte-Foy, Charlebourg et Beauport près de stationnements incitatifs. Il y a le retour aussi des festibus, qu'on appelle là, des forfaits, des tarifs très avantageux pour la durée du festival d'été. La Ville qui va aussi mettre en place des aménagements temporaires pour favoriser les déplacements actifs. Il y a une voie cyclable qui va être aménagée sur Grande Allée. Il y a des corridors piétons sécurisés qui seront aménagés pour faciliter les déplacements à pied et à vélo. Une station à vélo avec une méga zone de dépôt sera installée sur les plaines d'Abraham face au jardin Jeanne d'Arc pour garantir la disponibilité. Parce que quand tu arrives avec ton à vélo, ben il faut que tu aies une place pour le laisser, sinon tu es pogné avec. Il y a des vestiaires aussi pour vélo et casques qui seront aménagés. Les changements qui feront que la Grande Allée sera fermée à la circulation automobile direction Est à partir de Hollande. Et on note au passage que la capacité de stationnement demeure limitée avec environ 10 000 places disponibles pour 50 000 véhicules attendus. Fait qu'essayer de rentrer 50 000 véhicules dans 10 000 places, il y a quelque chose qui marche pas.
19: Et les sports.
0: Sports. 7h25. Finale de la Coupe Stanley, c'est 2-2 maintenant.
2: Ouais, les Hurricanes qui ont rebondi hier face aux Golden Knights. Victoire de 5-3 avec un but dans un filet désert dans un autre match excessivement serré. Les Canes qui avaient pris les devants 2-0 tôt dans le match. On avait les devants 3-1 après 20 minutes. Deux buts marqués en deuxième période pour les Golden Knights de sorte à faire que ce game-là était 3-3 au moment d'entrer dans la troisième période. Et Jordan Stahl, avec son deuxième but du match, a donné les devants à la Caroline avant que Nikolaj Ehlers, en fin de match, marque dans un filet désert pour confirmer la victoire. Donc, 2-2 la série. Première victoire en série pour Brandon Boucy, qui est venu en relève à Frédéric Anderson, qui a été carrément laissé de côté. C'est Pieter Kochetkov qui a été le gardien substitut des Canes. Et d'ailleurs, lui, il répondait pas aux critères pour avoir son nom sur la coupe. Si les Hurricanes gagnaient la coupe, ben là, en ayant agi comme substitut dans un match, ben Pieter Kochetkov, qui aurait son nom sur la coupe si les Canes devaient la gagner. Le match 5 qui sera disputé demain 20h à Riley. Dossier Mike Babcock à Edmonton. Si les Oilers décident bel et bien d'embaucher l'entraîneur controversé, la LNH va mener au préalable une enquête concernant les allégations dont on se parlait hier concernant là, son court passage à Columbus. Babcock qui aurait pris le cellulaire, en fait, qui aurait demandé à son capitaine Boone Jenner de brancher son cellulaire, sa TV, puis d'aller dans ses photos parce qu'il voulait apprendre à le connaître. Fait qu'il y aurait enquête là-dessus. Dans la NBA, en finale, les Knicks qui tenteront à nouveau ce soir de pousser les Spurs au bord du gouffre à New York dès 20h30. San Antonio qui avait ramené la série à 2-1 lundi pour nos capitales, remontée spectaculaire en route vers une victoire de 6-5 en 11e manche sur les Boulders de New York.
0: 7h27 sur la route.
2: C'est les points chauds habituels, c'est-à-dire secteur des ponts passé de la rive sud à la rive nord, 40 est entre Duplessis et Henri IV. Henri IV sud, hauteur de la 40 également. Capitale ouest, Jamais, un peu avant Beau-Royal jusqu'à Laurentienne. Robert Bourassa sud vers le boulevard Le Bourgneuf au rouge. Henri IV sud, hauteur Chauveau au ralenti. Toujours le coin là, problématique depuis le début de la semaine. Intersection, avenue industrielle et Henri IV, c'est pas mal au ralenti.
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2: On est le 10 juin. On vous souhaite de passer une super belle journée. Merci d'être là, les amis. Denis Gravel qui s'en vient vers 7h55 pour le Pit Stop. C'est 18 degrés sur Québec. Ça va se réchauffer aujourd'hui encore et toujours au maximum de 28. Avec l'indice humidex, température ressentie de 33 degrés. Ce sera très confortable ce soir, cette nuit. On parle de nuages, des probabilités d'averses, mais pas tant. On parle de 30% de probabilité d'averses au cours de la nuit. Un minimum de 17. Demain, jeudi, ce sera une alternance de soleil et nuages avec encore là un 30% de probabilité d'averses en après-midi, maximum de 29. Et vendredi, ce sera nuageux avec 60% de probabilité d'averse, maximum de 27.
7: Les points chauds habituels sur la route. Capitale Ouest, ça ralentit hauteur seigneuriale. Beau-Royal, pardon, pour ce qui est des ponts. C'est encore assez difficile. On est en pleine heure de pointe. La 20 Est vers Taniata, solide ralentissement quand même également. 40 Est entre Duplessis et Henri IV. Henri IV Sud, hauteur de la 40. Henri IV Sud, plus haut, hauteur Chauveau, petit ralentissement également. Et le coin qui est problématique depuis le début de la semaine, là, intersection Henri IV et Avenue Industrielle, c'est quand même jamais.
2: Merci beaucoup. Maïté Blanchette Vézina est députée du Parti conservateur du Québec dans Rimouski, la petite prairie. Madame Blanchette Vézina, bonjour.
8: Bonjour.
2: J'imagine que cette semaine est un peu mieux que la semaine dernière. Mettons que la semaine dernière, ça n'a pas dû être facile pour le Parti conservateur du Québec. Vous deviez vous débattre comme un diable dans l'eau bénite.
8: Bien, on a bien fait, en fait, parce que ça a permis d'avoir des consultations cette semaine. Donc, c'est une grosse semaine chargée quand même, parce qu'on est la dernière semaine, il y a plusieurs projets de loi qui ont été déposés à la dernière minute par la CAQ.
2: Ouais.
8: La CAQ, pardon. Fait qu'on travaille très fort, disons, dans l'intérêt du Québec, mais d'avoir des consultations pour ce qui est de l'interdiction des boissons énergisantes, c'est au moins ça de gagner, monsieur. C'est un dossier que je nommais là, comme étant très important.
2: Mais est-ce que c'était ça l'objectif de départ, c'est d'avoir des consultations, avoir des idées peut-être un peu plus précises dans le but de faire de meilleurs choix?
8: Exactement, ouais. Exactement.
2: Parce que l'impression que ça avait de l'extérieur, puis tu sais, bien franchement, je vais vous le dire, là, tu sais, les journalistes couvrent bien ce qu'ils veulent couvrir. Donc nous, on lit ce que les journalistes écrivent ou encore on écoute ce qu'ils nous disent à TVA ou à Radio-Canada. L'impression que ça avait, c'était comme une opposition pour s'opposer tout simplement. On n'avait pas l'impression que derrière, il y avait une idée de faire une étude où on pourrait peut-être consulter des spécialistes dans le domaine du cœur. Pas plus particulièrement.
8: Oui. Bien, hier, on a rencontré l'Institut national de santé publique. On avait l'Ordre des cardiologues, l'Ordre des pharmaciens. On a eu l'Association canadienne des boissons aussi qui sont venus. nous parler des différents impacts du projet de loi et aussi de la pertinence scientifique derrière les mesures qui sont contenues dans le projet de loi. Ce qu'on a découvert, c'est qu'il n'y a pas de fondement, bien sûr, à chiffrer l'effet réel de l'interdiction. Puis moi, soyons clairs, là, on a voté, j'ai voté à deux reprises pour l'encadrement des boissons énergisantes, particulièrement chez les jeunes, parce qu'on veut encadrer, puis on pense que c'est un enjeu, effectivement, de société. Mais de là à précipiter une adoption de projet de loi, puis ce qu'on a vu aussi, une fois que le projet de loi a été déposé, c'est que le gouvernement se garde un pouvoir de légiférer, de réglementer, donc sans passer par l'Assemblée nationale, directement par le Conseil des ministres, pour interdire d'autres boissons qui pourraient contenir du café et du thé, nommément café et thé. Donc, ce qu'on voit dans le projet de loi, c'est que c'est un projet de loi qui est fait très, très rapidement, puis c'est ça qu'on déplorait, et ce que je déplorais la semaine dernière, c'est de dire, écoutez, c'est un dossier qui est important, prenons le temps. Oui, c'est important de le faire rapidement, mais à ce point-là, on peut toujours le dire à l'automne, c'est un engagement de tous les partis, puis on va retravailler ensemble pour faire un bon projet de loi. L'âge, ne serait-ce que sur l'âge, il n'y a pas eu hier d'information à l'effet que 16 ans, 18 ans, 14 ans, ce serait mieux. 14 ans, c'est ce que Santé Canada dit. 18 ans, ce serait ce que certaines juridictions ailleurs dans le monde ont décidé. Il y a vraiment... on a senti qu'il s'était fondé sur beaucoup d'émotions, puis j'en suis. Là, j'ai rencontré la famille du jeune Zachary qui est décédé la semaine dernière, parce que je pense que c'est... Pour eux, pour cette famille-là, c'est vraiment important. Mais comme parlementaire, on se doit de faire le travail correctement pour éviter des problématiques pour l'État par la suite, pour les citoyens. Puis je pense que de précipiter les choses dans ce dossier-là, ça n'aide personne. Ouais,
7: ceci dit, Mme Blanchette-Vézina, comment vous expliquez vos absences, justement, à certaines... je sais pas trop comment l'appeler, là, commission ou séance de consultation là, qui avait été donnée là, par l'INSPQ?
8: Ben, la première rencontre, j'y étais. Parce qu'on nous a donné...
7: Oui, pas la deuxième.
8: Mais la deuxième, le problème, c'est qu'on nous a convoqués à quelques heures d'avis avec un rapport en disant « voici l'heure de la rencontre ». Seule députée conservatrice, je vous dirais que j'ai eu 24 heures dans une journée et je ne peux pas faire la job de tous les parlementaires.
7: Quelles étaient vos priorités à ce moment-là?
8: Ah, j'étais dans une rencontre citoyenne avec des gens qui demandaient à me rencontrer depuis plusieurs semaines parce qu'eux aussi méritent, mes citoyens de Rimouski, d'être rencontrés par leur député. Puis tout ça est très transparent. Donc, c'est pas un par manque de volonté aucunement. C'est simplement que comme seule députée conservatrice, je suis comme une indépendante. J'ai pas plus de pouvoir, pas plus d'employés, puis je peux pas déléguer chaque fois quelqu'un. Ce qui fait qu'on a malheureusement pas pu être là à la deuxième rencontre, mais tout était déjà cané d'avance. C'est ça que les gens comprennent pas, c'est qu'on a déjà, c'était déjà décidé. Dès la première rencontre, on nous disait, ben là, faudrait adopter un projet de loi, puis ça va être imposé comme ça. Puis moi, j'ai posé des questions à la santé publique à ce moment-là, quand même, en disant, OK, d'accord, mais si le problème, c'est la caféine, pourquoi vous faites l'interdiction pour les boissons énergisantes? Est-ce que ça va avoir l'effet escompté? On le voit, ce que ça donne pour le vapotage. Au lieu de réduire, ça continue d'être de plus en plus populaire. On n'a pas répondu à mes questions. Et en commission parlementaire, hier, ce que j'ai vu, c'est aussi ça. C'est bien sûr que c'est des mauvaises boissons. Là. Il n'y a aucun effet positif à boire cette boisson-là, ou même du café, ou même d'autres boissons sucrées, tu sais, ça a été très bien dit. Mais il n'y a pas non plus de fondement à dire ben c'est la bonne solution que d'uniquement interdire à partir de 16 ans. Nous, ce qu'on prend, on pense, c'est que ça va créer un faux sentiment de sécurité. Okay. On va dire ben oui, on a agi parce qu'on a interdit en bas de 16 ans. Mais si, comme pour le vapotage, les saveurs de vapotage, il n'y a aucun effet de réduction, ben on n'a pas atteint notre objectif.
7: Parfait.
8: C'est ça qu'on demande, nous, qu'il y ait des suivis. On a déposé d'ailleurs un mémoire, qu'il y ait des suivis, qu'il y ait des interdictions en termes d'affichage, de sensibilisation aussi auprès des jeunes. Le marketing est un grand problème. Donc, il y a d'autres mesures qui peuvent être mises en place aussi pour aider à réduire puis à réduire le risque.
7: Qu'est-ce qui empêche ce matin, je sais pas, moi, les enfants, ils vont à l'école, ils vont à pied. Qu'est-ce qui empêche un enfant de 8, 9, 10 ans, 11 ans d'acheter deux canettes de Red Bull ce matin? Sur quoi peut se baser le commis de dépanneur là, pour empêcher ces enfants-là de consommer ces produits-là? Alors que le commis sait très bien que trois canettes de Red Bull pour un enfant,
9: exactement,
7: c'est peut-être un peu trop, là. Qu'est-ce qui l'empêche de le faire?
8: Mais c'est pour ça que je vous dis, nous aussi, on trouve que c'est trop accessible. Il y a des enjeux. En plus d'accessibilité, c'est près des zones scolaires.
7: Donc, on doit se fier au jugement du commis de dépanneur qui va juger si l'enfant va s'en taper trois en ligne ou s'il va s'en taper trois dans la journée ou trois dans la semaine.
8: Et j'ai envie de vous poser la question, une fois interdit, là, il va être encore dans les dépanneurs. Le commis va pouvoir en vendre à quelqu'un de, disons, 17 ans.
2: Oui, mais c'est...
8: Mais ça va être interdit, là.
2: En tout respect, là, les commis ne peuvent pas vendre de l'alcool à des mineurs, et ça, ils le savent très bien, là.
8: Mais disons l'interdiction à 16 ans. Ce que je veux vous mentionner, c'est que les jeunes se tiennent ensemble. C'est possible que la vente continue de se faire à des jeunes d'âge légal, mais que ça se rende quand même chez les jeunes d'âge non légal.
2: Même chose pour les cigarettes, même chose pour l'alcool.
7: Ben oui, il va y avoir des processus de surveillance qui vont être mis en place, puis les gens vont pas perdre leur licence, ce qui n'est pas le cas à l'heure actuelle si on ne l'interdit pas.
8: Tout à fait, mais en même temps, ce qu'on voit, c'est qu'il n'y a pas de réduction. Si on parle des saveurs de vapotage, c'est interdit aussi en bas de 18 ans.
2: Oui.
8: Ils s'en commandent, ils vont contourner le problème. Et d'ailleurs, c'est la santé l'INSPQ qui le dit. Dans son rapport et le mémoire qu'ils ont déposé, l'effet escompté de l'interdiction n'est pas du tout garanti parce que ils ont une tendance, et c'est la tendance des jeunes en général, d'aller contourner ces règles-là. Puis si le marketing, par exemple, ça c'est une des choses que nous on prend, si le marketing ne vient pas s'ajouter à cette interdiction,
7: C'est tout de même bien un commencement. Pour le vapotage, c'est tout de même bien un commencement. Puis après ça, c'est à nous, en tant que société puis en tant que gouvernement, être meilleur pour interdire la vente en ligne. C'est pas l'interdiction qui est le problème. C'est parce que moi, j'ai l'impression que vous enfargez dans des virgules de projets de loi pour quelque chose qui est super sensé, c'est-à-dire empêcher nos jeunes de moins de 16 ans de consommer un produit nocif pour eux.
8: On vous rejoint totalement. Puis effectivement que le travail de parlementaire peut sembler complexe, là. Mais c'est pour ça qu'on a de la paperasse aujourd'hui. C'est chaque fois qu'on adopte une loi, puis là, je veux pas mélanger deux dossiers, là, mais c'est quand même ça. Lorsqu'on interdit, ça embaucher des gens, on se donne un pouvoir, le gouvernement se donne un pouvoir réglementaire, il va avoir un nouveau règlement. Ce règlement-là, on l'a pas vu, on le sait pas. Quelles sont les intentions derrière? Est-ce qu'on va aller jusqu'au café dans les Tim Hortons? C'est possible. Parce que c'est ça qu'on entendait en commission hier, c'est les boissons sucrées, caféinées. Sucrées, caféinées, les frappuccinos et autres de ce monde dans les commerces qu'on connaît vont être visés. Il y a pas de, tu sais, oui, il y a un consensus sur les boissons énergisantes, mais il n'y avait pas de données probantes pour l'interdiction à les cibler particulièrement. Si la santé publique, c'est des boissons caféinées, sucrées, ben oui, on peut interdire les boissons énergisantes. Mm-hmm. C'est un premier pas, puis on en est, là. Mais pourquoi 16 au lieu de 18, par exemple?
7: Excellent.
8: Pourquoi pas 14, comme Santé Canada le dit, alors?
7: Excellente question d'un auditeur ou d'une auditrice. Elle dit, posez-lui la question de l'autre côté. C'est quoi l'avantage de ne pas empêcher les boissons énergisantes?
8: Ben effectivement que ça peut être la solution facile, mais il y a l'affichage aussi. Si on avait une discussion avec les pharmaciens puis avec les parents la semaine dernière, si les parents de Zachary avaient été avisés de la contre-indication, que Zachary avait été au courant, eux pensent que ça aurait pu avoir un effet dissuasif, mais malheureusement, autant le médecin que les pharmaciens ont failli dans leur obligation d'information. Alors moi, ce que je vous dis, c'est on peut interdire, mais si les jeunes continuent de prendre les médicaments comme ils le prennent en ce moment, qui peuvent interagir avec la caféine sans en être informés correctement, on n'aura pas atteint notre cible de protéger les jeunes.
2: Maïté Blanchette-Vézina, vous êtes députée du Parti conservateur du Québec dans Rimouski, la petite patrie. Le Parti québécois...
8: Non, Rimouski, tout
2: Rimouski,
8: simplement.
2: Pourquoi c'est écrit la petite patrie?
7: Ben, c'était ça, me semble.
8: Idée.
7: Ah, ben je pensais que c'était ça.
8: C'est Rimouski-Neigette. Je pensais que vous trouviez ça.
2: Rimouski-Neigette, voilà.
8: Oui.
2: Donc, le Parti québécois qui a créé une petite controverse hier, il a récolté les critiques en disant qu'il allait se retirer du projet du fameux TGV que le gouvernement fédéral veut mettre en place. Et si le Parti québécois prend le pouvoir, ben il va se retirer de ce projet-là, ce qui signerait l'arrêt de mort du projet. C'est quoi la position du PCQ dans le dossier pour ce qui est du TGV?
8: Ben nous, on ne croit pas que c'est un projet qui est structurant. On pense aussi que ça risque d'être des sommes qui vont être investies sans réellement être gain d'efficacité là, en termes de coûts versus le passage. On ne sait pas non plus combien vont coûter ces passages. Est-ce que ce sera vraiment plus attractif que l'avion? Beaucoup de questions. Moi, ce que je vous dirais par rapport à la position du PQ, c'est que ma première réaction a été de dire, ben ils veulent la séparation, c'est certain qu'ils veulent pas ce projet-là, puis de un. Nous non plus, on n'y croit pas, mais que pouvons-nous faire comme gouvernement québécois? Parce que je pense qu'il faut se rappeler qu'on est des élus au provincial pour mieux gérer les finances publiques. Parlons de tramway. Ça, c'est des 7... Mettons, le minimum 7 milliards, là, c'est assurément qui est non voulu par la population avec peu de gains d'efficacité. Tu sais, je pense que le PQ devrait se concentrer sur ce qui se passe à l'Assemblée nationale avant de dire qu'ils vont bloquer des projets projets qui sont d'intérêt dans la Constitution, là, qui sont des champs de compétences du Canada. Là. S'il veut être élu au fédéral, Paul Saint-Pierre Plamondon, mais qu'il y aille, qu'il fasse la séparation, si c'est ça qu'il pense qu'il est la bonne solution pour lui, mais moi, je pense pas, là, d'ailleurs. Ceci étant dit, je trouve drôle. C'est beaucoup de... Encore une fois, c'est les élections qui s'en viennent, là, mais il y a des gens qui s'opposent au projet de tramway de TGV dans la région de la Montérégie, à raison, avec les expropriations qui se font sur les terres agricoles. Moi, je pense que c'est un message qu'ils passent aux gens de l'UPA de ce secteur-là. Mais soyez assurés que, comme Parti conservateur, nous, on n'est pas plus en accord avec le projet de tramway, puis on soutient, bien sûr, les agriculteurs qui se font exproprier en ce moment.
2: Il y a beaucoup de jobs qui se font actuellement à l'Assemblée nationale. On veut passer un maximum de projets de loi. Pourquoi un rush en fin de session?
8: Moi, je vois ça comme des engagements que la CAQ souhaite mettre de l'avant en mettant des processus très, très accélérés. Là, c'est pire que des baillons, là, les motions qu'ils souhaitent nous faire adopter. Là, autant pour le projet de loi sur la carte électorale que celui pour les boissons énergisantes. D'ailleurs, je suis pas la seule à questionner le processus. Là, j'ai d'autres députés indépendants qui considèrent que la façon de procéder de la CAQ n'est pas du tout la bonne. C'est pas démocratique que de passer des motions puis de dire, c'est l'odieux va aller sur les députés indépendants qui disent, nous, on croit à la démocratie puis on croit qu'un débat, c'est sain. Écoutez, la CAQ, pour ce qui est des boissons énergisantes, avait un rapport depuis 2023. La ministre est en poste depuis septembre dernier. Si c'était vraiment urgent, elle l'aurait fait bien avant. Là, tout d'un coup, ça devient urgent. Beaucoup de choses deviennent urgentes.
2: C'est avec la mort du jeune homme. Là, on médiatise ça avec la mort du jeune homme.
8: Bien sûr que le jeune homme était déjà décédé. Il y a des choses
9: Les parents ont commencé des sorties publiques là, au cours de l'automne et au début de l'hiver.
2: Il y avait du capital politique à aller chercher avec ça. Là. On ne cherche pas vraiment plus loin.
8: Exact. Mais c'est malheureux. Moi, je pense que c'est un dossier important. Celui-là, la carte électorale, même chose. On est à quelques mois des élections. Le directeur général des élections nous l'a dit, adopter une nouvelle carte va venir créer de l'incertitude. On n'est même pas sûr d'être capable de l'appliquer pour avoir des élections qui sont conformes. La CAQ font tête baissée dans un projet de loi qui n'est pas démocratique, encore une fois. Il y a beaucoup de choses qui se passent. Le dossier de Gabi Renault, par contre, ça, tout le monde a vu que le travail avait été fait puis dossier chemine bien. Celui-là devrait être adopté puis c'est une très bonne nouvelle pour tout le monde.
9: Le P38, lui, pour ce qui...
8: Le P38 a été retiré pour l'instant.
9: Vous avez positionné où pour le P38?
8: Je pense que c'est une bonne chose de réviser, mais il y a beaucoup de réserves qui ont été émises dans la société civile là, dans les derniers jours. Je pense mérite qu'on s'y attarde. Là.
9: C'est quand même drôle que les oppositions s'opposent à des projets de loi qui sont populaires dans la population.
8: C'est quand même notre rôle de gêne garde du gouvernement. Sur le principe, on est d'accord, là, et je le suis, autant pour les boissons énergisantes que pour le P38, revoir les règles. Mais c'est comment c'est fait. C'est ça que les gens voient pas. Mais quand on adopte une loi avec des effets importants, c'est une fois que c'est adopté, prenons l'exemple des clôtures là, de piscines. Ça, c'est un bel exemple de on a adopté quelque chose qui était intéressant pour la sécurité des gens, pour mettre conforme nos piscines pour s'assurer que des jeunes ne puissent pas se noyer. C'est vraiment tout le monde veut ça. Mais au moment de l'application, il faut reporter parce que c'est adopté à la va-vite. Et ça
9: qui va écouter la population si ce n'est pas les partis d'opposition quand on ne se sent pas écouté par la CAQ?
8: On écoute nous aussi les gens. Moi, ce que j'entends sur de

0: Mais nous, notre rôle, c'est de s'assurer qu'on on regarde aussi ce que fait le gouvernement, puis on écoute ce que la population nous dit, puis on amène des idées en fonction de ce qui peut être bonifié dans un projet de loi. Mais dans un calendrier très court comme on en a en ce moment, c'est ça qui est déplorable. La CAQ a suspendu les travaux pendant 3 semaines. Moi, ce que je proposais la semaine dernière, c'est prolongeons l'Assemblée de 3 semaines. Vous avez eu 3 semaines de retour en comté. Ben, prenez ces 3 semaines-là, puis revenons en chambre. Mais je suis la seule à vouloir travailler, visiblement, pour...
1: Pas tout le monde qui veut travailler plus, Maïté. C'est pas tout le monde qui veut travailler plus. Merci beaucoup.
0: Moi, je suis là pour l'intérêt des gens, puis je pense qu'il faut... les gens méritent qu'on prenne ces 3 semaines-là, mais je suis la seule, visiblement, à le vouloir.
1: Merci beaucoup de vos explications.
0: Merci à vous.
1: Au revoir, Maïté Blanchette-Vézina, qui est députée du PCQ dans Rimouski. Voilà, on en sait un peu plus sur ses positions et ses façons de voir les différents projets de loi qui seront, oui ou non, adoptés à l'Assemblée nationale cette semaine. Max, sur la route?
2: Les points chauds habituels, Capitale-Ouest entre Beau-Royal et Laurentienne, Robert Bourassa-Sud vers le boulevard Le Bourgneuf, Capitale-Est entre le boulevard de Lormière et un peu passé Robert Bourassa. Petit ralentissement, Henri IV-Sud, hauteur de la 40. Sinon, la 40, direction Ouest vers l'avenue Legendre. D'après moi, il se passe un petit quelque chose dans ce coin-là parce que c'est au rouge et c'est plutôt inhabituel. Puis sinon, ben, l'accès au pont Pierre-Laporte, direction Nord, là, toujours au ralenti, tout comme le pont de Québec.
1: Dans les prochaines secondes, Denis Gravel s'amène pour le Pit Stop. Restez là.
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6: 7h56, Denis Gravel qui est arrivé pour le Pit Stop. Juste avant, on doit aller sur la route.
7: Les points chauds habituels toujours, secteur des ponts, Capitale-Ouest, un peu avant Beauvoyage, Calorancienne, Robert-Bourassa-Sud, vers le boulevard Le Bourgneuf. Entrée d'Henri IV, entrée de Capitale-Est aussi par Henri IV dans le coin du boulevard de l'Ornière. Donc là, c'est un petit ralentissement aussi. En 4 Sud, hauteur de la 40. Et sur la 40, direction Est, entre la courbe de Saint-Augustin-des-Morts et l'avenue Legendre, il y a du rouge. Je ne sais pas pourquoi, si vous le savez, 88-971-1021.
6: Denis Gravel, salut!
8: Salut, messieurs. Merci à la dame qui a réchauffé la salle pour ma première partie.
6: On se pose la question, est-ce qu'on avait besoin d'un psychodrame sur les boissons énergisantes pour en venir à mettre une loi qui ferait en sorte qu'un commis de dépanneur qui voit un enfant de 7, 8, 9 ans, 10 ans aller au dépanneur, que le commis dise... J'ai pas le droit de t'en vendre. C'est-tu si complexe que ça? Faut-tu en faire un enjeu national? C'est-tu le signe de la liberté, là, les boissons énergisantes au Québec?
8: La réponse à ta question est simple. La réponse est non. Puis mettons que t'es un fin stratège comme Éric Duhaime, puis que tu sais que la madame que t'envoies au front est perdue, comme ça fait longtemps que j'ai pas entendu une politicienne perdue. Tu sautes peut-être un tour, là, pour créer une controverse dont personne n'avait envie, juste pour le plaisir d'un argument politique qui mènera à rien de toute façon parce que le projet de loi va passer. Puis ce qui va être le plus drôle, c'est que probablement que les conservateurs vont voter en faveur. T'sais. On va avoir perdu du temps, on va avoir perdu de la salive, on va avoir compris pourquoi François Legault a jamais donné de ministère à Maïté Blanchette-Vézina. Puis Éric Duhaime va sortir affaibli de l'exercice. J'ai beaucoup de misère à comprendre sa stratégie et son entêtement.
6: Je crois que c'est quelqu'un qui calcule, Éric Duhaime. Il veut peser les pour et les contre.
8: OK, je connais bien Éric Duhaime, puis je pense que sur certains principes, il est inflexible. Puis lui, l'idée de faire passer un projet de loi vite, quel qu'il soit, ça y rentre pas dans la tête. Tu sais, on est tous un peu obsessifs, compulsifs sur des affaires.
6: Mais Denis, tu choisis tes combats. Là.
8: Normalement, oui. Mais c'est pas tout le monde qui a le jugement nécessaire. Puis tu sais, des fois, t'as des tics, toi, sur des affaires là que tu... Puis j'essaie pas de défendre Éric Duhaime. Je pense que vous commencez à me connaître un peu. J'essaie d'expliquer le comportement d'Éric Duhaime. Puis des fois, tu sais, quand il était chroniqueur à radio avec nous autres dans ses premières années, des fois, il partait du studio, puis on se regardait, puis on disait « Hey, là-dessus, il est vraiment boqué, hein? Boqué, genre... » Le gros bon sens est là, Éric Duhaime est à côté, puis il bougera pas de là, puis là, on se dit, il dit tabarnouche, il est bon, il dit des affaires sensées, mais quand il boxe, c'est si fou.
6: Un peu comme Max avec la souveraineté.
8: Et le fait qu'il pense qu'il chante bien à la Ninkasi, là.
7: Ben ça, je me le fais dire beaucoup, mais gars.
8: Oui.
9: C'est les deux. J'ai l'impression que c'est les derniers classes qui retardent tout le monde, puis je m'explique.
8: Mais c'est une bonne idée.
9: Non, mais je m'explique.
8: Tu sais, les parents en réunion, avez-vous des questions? Puis là, tu vois des mains qui se lèvent, ça fait deux heures qu'on est assis dans la classe, puis là, tu fais « Oh, come on! »
9: Puis là, ils posent une petite question, tu sais, pour avoir leur propre petite visibilité.
8: Ouais,
9: mais là, mon enfant, pensez-vous qu'il va pouvoir faire partie de l'équipe de football? Puis là, tu dis « Ouais, ça, c'est une question personnelle. »
8: Oui, oui.
9: Là, j'ai l'impression que ces gens-là, puis le Maïté Blanchette-Vézina, on peut nommer Pierre Dufour, qui là, tout à coup, veut un spotlight aujourd'hui en disant « Ça serait les moins de 14 ans », n'étaient pas là aux rencontres d'informations.
8: Non.
9: Donc, possèdent pas les capacités de prendre une décision, puis là, disent à tout le monde qu'ils ont fait le travail au préalable. Ouais, il faudra refaire le travail parce que j'ai pas compris.
8: Comment les conservateurs auraient mieux paru? Ça aurait été simple de dire, nous autres, on lâchera pas le gouvernement d'une semelle quand on sera pas d'accord. Mais là-dessus, c'est la logique. Il y a un enfant qui est mort, puis c'est une décision qu'on aurait dû prendre il y a plusieurs années. On se rallie sans problème. Moi, je pense qu'à la fin de l'exercice, on va faire un sondage, puis les conservateurs vont peut-être avoir perdu un point. Une chose est certaine, c'est qu'ils n'ont pas progressé. Ils n'ont pas fait de gain. Normalement, en politique, si tu prends position, tu parles pour du monde. Là, ce qui est arrivé, c'est que tu as juste les machines à répéter le message des conservateurs qui sont tombés dans le panneau d'essayer d'argumenter sur quelque chose qui s'argumente pas dans une société où on réfléchit pas comme des épis de maïs.
6: Denis, j'ai un problème présentement. Je pense que j'ai un problème de santé mentale.
8: Ben, si t'en as juste un, je suis super content. T'es celui qui en a le moins autour de la table présentement.
6: Je suis en train de m'attendrir.
8: Oh, c'est cute. C'est pas un problème.
6: Je suis en train de m'attendrir. Ouais, dans mon cas, c'est vraiment un problème. Je peux vous le dire parce que souvent, je fais des niaiseries quand je m'attendrai. Mais...
8: Fais-moi la tendresse.
6: Oui, un jour, peut-être.
8: Fais-moi la tendresse.
6: Qui sait? Tu vois, quand on a pris une photo à notre 5 à 7, t'as mis la main sur mon épaule. Oui. Ça m'a grandement.
8: On est beau, d'ailleurs, sur cette photo-là. Oh,
6: on
8: oui.
6: s'est amélioré.
8: On a de l'air d'une page de calendrier.
9: Attention, le summum va plus.
6: Je suis en train de m'attendrir. Justin Trudeau, je ne l'ai jamais aimé.
8: Ouais.
6: Ok. J'ai besoin de Justin Trudeau comme j'ai besoin d'un deuxième trou du cul. J'ai jamais eu besoin de Justin Trudeau dans ma vie. C'est pas quelqu'un que j'aime. C'est pas quelqu'un qui a les mêmes valeurs fondamentales que les miennes.
8: Tu sais qu'avec deux trous de cul, tu seras aux toilettes moins longtemps. Pense à l'économie.
6: Oui, c'est un très bon point.
8: Ça de
6: même. Là, il a fini sa carrière en politique, on l'espère pour la plupart, et il sort avec une star mondiale, qui est Katy Perry.
8: Oui.
6: Je les regarde aller. Justin est dans cinquantaine. Il redécouvre l'amour. Katy n'a deux yeux que pour son beau Justin. Je les trouve beaux ensemble. Je trouve que c'est hot ce qui leur arrive. Même si le Christie d'hypocrite nous disait l'environnement, là, il se promène à travers le monde en jet privé puis il dépense plus.
9: Tu t'attendris.
6: Oui, excusez-moi.
7: la traque, Maxo.
6: J'ai trop beau. La traque. Hier, il était à New York. Dans les derniers jours, il était à New York au festival Tribeca, qui est un festival de films indépendants.
8: Exact.
6: Et les deux étaient sur le tapis rouge et ils prenaient des photos. Il y a un moment donné, il a regardé Katy dans les yeux. Puis, il a flatté le bas du dos, le haut de la fesse. Et là, les gens qui détestent Justin Trudeau crient au scandale comme quoi c'est épouvantable de pogner le péteux de sa madame. Moi, quand c'est consenti, puis quand les deux personnes sont en amour, puis ils se regardent dans les yeux, puis il veut flatter le bas du dos, puis il n'y a pas d'enfant aux alentours, vas-y, mon homme, le gaz au fond, t'es en train de chauffer le poêle pour asseoir.
8: Ça me soulage de t'entendre, parce que moi, cette controverse-là, je la comprends juste pas. Puis ce que je disais aux filles hier, c'est, tu sais, même quelqu'un que j'haïs, là, je vois une photo de quelqu'un que j'haïs avec sa blonde, puis ils ont de l'air heureux. Je me dis, ben, il y a au moins quelqu'un qui l'aime, là. Tu sais, je vais prendre quelqu'un que j'aime vraiment pas, là. Mettons Stéphane Dupont, OK? Je pense que c'est connu, là, on s'aime pas, OK? Il y a des raisons, puis c'est tout. Puis tu sais, maintenant, je vois une photo de Stéphane Dupont, puis il est avec sa blonde puis ses enfants. Je m'en vas-tu écrire en dessous? Non, ben regarde, il y a du monde qui l'aime, good. Il y a une famille, il est heureux, super. Ça m'enlève quoi, moi, que j'aime la personne ou pas? Ouais. Je souhaite à tout le monde d'être heureux. On sera pas heureux de la même façon en faisant les mêmes affaires.
6: Mais c'est-tu le printemps qui nous rend le même ou l'été, mettons?
8: Non, c'est de vieillir, ça, je pense.
6: C'est vrai?
9: Ouais, c'est l'amour.
8: Ben écoute!
9: Ah, toi.
6: Non, mais c'est beau toi. L'amour. Hey, moi, honnêtement, là,
9: Justin Trudeau ici.
6: Si vous m'aviez regardé au parti de sondage avec Val, j'aurais fait scandale.
8: Parce que tu as...
6: Ben, Jésus passé à main de même 5 fois.
8: Ben, écoute, moi, je veux dire...
6: C'est ma blonde. Ben, je l'aime, je la caresse.
9: Non, mais c'est sérieux, tu le regardais, là. On aurait dit quelqu'un qui a pas mangé depuis 3 jours pis qui voit une saucisse traîner dans le bois.
6: Non.
8: Hey. Quoi que ça a été long avant qu'on aille nos premières entrées, on avait tous face, là, ouais, je pense. On avait faim, là. Mais...
6: Elle était tellement jolie dans sa robe rouge.
8: Hey, puis tu sais, moi, je me promène avec ma blonde. Quand je la tiens pas par la main, je la tiens par la taille. Puis la main, elle descend tout seul.
6: Moi aussi, là. Qu'est-ce que tu veux?
8: Puis tu parlais des enfants, là. Moi, je parle pas de masser l'entrefesse, là, de Patrick Bruel, là. Moi, je t'ai juste flatté la fesse. C'est romantique, c'est beau. Il y a rien de déplacé là-dedans. Arrêtez, là.
6: Parlant de Patrick Bruel.
8: Oui.
6: Denis, hier, j'étais sur Champlain. Puis je vous écoutais, toi, Véro et Audrey, utiliser des mots scientifiques, là. Et je savais vraiment pas de quoi vous parliez.
8: Sur Champlain, t'es dans l'interfessier entre les plaines puis le fleuve, c'est ça?
6: Vous avez parlé de l'interfessier de Patrick Bruel qui se faisait masser.
8: Ouais.
6: Et il a demandé à la massothérapeute de se faire masser l'interfessier. C'est quoi l'interfessier?
8: L'interfessier, c'est probablement l'espace là entre la fesse proprement dite et le sexe.
6: Pardon?
8: Ben c'est ce que je pense là. Non, c'est pas ouais. C'est pas le.
7: Ah tu vois, moi je pensais que c'était à crack.
8: C'était direct dans le crack.
6: Audrey ouais. M'a dit si tu te faisais épiler là, tu saurais c'est quoi?
8: Ok.
6: L'interfessier.
7: Ben, okay. On va aller sur Internet.
8: Parce que moi, quand je me manscape, là, j'y vais pas une fesse, un interfessier. Non, tu sais, on passe, là.
6: Ah oui?
8: Ben oui, mais j'ai un manscape, moi.
7: Okay. Hey, ben, ouais. Je vois plein de fesses, là.
8: Pardon? Tu googles? Il a googlé interfessier. Il y a des images d'interfessier.
7: Y a-tu un fessier qui est en plus que l'autre?
6: Parce que des fois, là, j'ai l'impression que je suis le dernier à savoir de quoi, là, mais c'est-tu tout le monde qui se fait masser l'interfessier?
7: Je pense pas.
8: Non, puis c'est très particulier parce que dans le cas qui nous préoccupe, Patrick Bruel, c'est qu'en 2019, il y avait eu deux dépositions de deux masseuses qui se connaissent pas, qui vivent pas à même place, qui n'ont aucun lien l'une avec l'autre, qui avaient déposé des plaintes parce que Patrick Bruel avait enlevé sa serviette parce qu'il faisait chaud. Il demandait de se faire masser l'interfessier, ce qui est quand même assez...
7: C'est vraiment à craque.
8: ...particulier comme demande, là.
7: Après recherche, c'est vraiment
8: c'est la craque.
7: C'est la craque. Okay. Tu masses ça comment, une craque? Ben, tu mets les doigts... Non, mais attends, je
6: sais pas.
7: Ouais, la technique de la scie, peut-être.
6: Par texto, on appelle ça le spa. C'est pas les couilles, c'est pas l'anus.
8: OK, ouais, c'est ça. Mettons que ma blonde me demande pourrais-tu me masser l'interfessier, je vais lui demander d'être plus spécifique ou juste lui demander qu'est-ce que tu veux précisément là? Parce que j'aurais peur de commettre un impair diplomatique. Là,
6: parfait. T'sais. Maintenant, sondage, on change complètement de sujet.
8: Oui,
6: sondage, synopsis, la presse, le PLQ qui est en chute, la coalition Avenir Québec qui remonte encore. Les chiffres sont quand même assez impressionnants pour ce qui est de la chute du Parti libéral du Québec. On parle d'une chute de 5%. Parti québécois qui augmente de 1%, donc 31% pour le Parti québécois. Parti libéral tombe maintenant à 25%. Coalition Avenir Québec, ça monte encore avec Christine Fréchette, 3%. Parti conservateur perd 1%, donc on est à 12%. Et Québec solidaire monte avec 3% de plus. On parle d'une lutte à trois, mais moi, je te dirais que ça va probablement rendu aux élections. Ça va probablement être une course à deux. Et Charles Milliard et le Parti libéral du Québec va malheureusement être exclu de cette course à deux-là.
8: J'ai callé ma shot hier. Le prochain gouvernement va être un autre gouvernement caquiste et Christine Fréchette va rester première ministre.
7: Ah oh, ouais, tu y vas avec la CAQ.
6: Les
7: ouais.
6: Vieux comme ton ouais, père, ouais, ouais. Jeff, là.
7: Ah, mon père va tellement être fâché après toi, mais il est en train de jouer au golf, il t'entend pas, continue.
6: Bon, les vieux, pourquoi ils votent pour la CAQ? C'est parce que c'est rassurant voter pour la CAQ?
8: On retourne toujours vers le choix le plus safe, et Paul Saint-Pierre Plamondon, depuis un an, est un homme avec un revolver qui se tire tout le temps dans la jambe. Pas de TGV, référendum premier mandat, le gars est en mode autodestruction, là, puis on le regarde aller, puis il y a personne qui comprend.
7: Attends, t'as oublié une petite shot de morale, là, tu toi, dans le genre.
8: Oh, oui.
7: Pour les petites shots de morale.
8: Mon amour des ethnies.
7: Honoré Mercier nous a dit en 1638.
6: Mais il est encore à 31%. Il domine encore.
8: Ouais, ça va descendre. Ça va descendre. Je pense que sa dernière déclaration concernant le TGV, là, je veux dire... C'est puis en même temps on demande aux politiciens d'être honnêtes. Peut-être que Paul Saint-Pierre Plamondon est le politicien le plus honnête qu'on aura eu depuis très longtemps.
6: Moi c'est ce que je pense.
8: Il vient de le dire là, moi là je vais faire pogner à marde sur tous les dossiers avec le Canada pour nous garrocher vers le référendum. Il y a rien de plus clair comme plan de match quand tu refuses le progrès, puis là on voit que Paul Saint-Pierre Plamondon à une certaine époque aurait empêché le chemin de fer de se rendre au Québec, aurait empêché l'asphaltage des autoroutes, tout ça au nom du pays. pays. C'est pas un gars qui est pour le progrès. C'est le genre de Québec-là qui veut développer. Moi, je quitterais pas un pays de loser pour bâtir un autre pays de loser. J'embarque pas dans ces niaiseries-là. On n'est pas en 1978. Est-ce que quelqu'un peut dire à PSPP que René Lévesque est mort puis qu'on a fait deux référendums puis que ces vieux arguments-là, ça colle plus à personne?
6: Ils vont faire un 4 de 7 après. Là.
8: Un ça 4 de 7, ouais, c'est bon ça.
6: Max, tu représentes l'opposition officielle.
7: Oui.
6: Qu'en dis-tu?
7: Ben, moi, je l'ai dit hier, cette sortie-là, je suis pas en faveur du Parti québécois. Moi, de dire qu'on n'a plus le droit de rêver parce qu'on est dans la merde, je trouve que ça... C'est le TGV, on est en retard,
10: c'est
7: là, déjà.
10: C'est tout ce qui nous reste rêver.
7: Non, mais pour vrai.
8: Mais c'est surtout que l'argent qui manque dans les écoles, ouais, on l'a. Ouais. L'argent qui manque dans les hôpitaux, on l'a.
6: Exact.
8: C'est nos paliers de décision. C'est de l'argent qu'on a au Québec. On décide de le placer ailleurs. C'est pas le méchant fédéral qui nous vole de l'argent pour le puis qui laisse les hôpitaux pourrir là. Narratif de taré, c'est incroyable de tomber dans ces vieilles affaires là de 1974. Tout le monde est rendu ailleurs, puis il y a plein d'oreilles qui se ferment. Tu fais plaisir à une base qui de toute façon est vendue d'avance. C'est comme le conservateur.
11: Ouais, mais là ils vendent du vin à SAQ, des boissons et
8: c'est tellement la même chose, hein. Le flot de 12 ans, il va chercher un carton de vigné, ben oui, hein. C'est la même affaire. Tu te rends-tu compte quand tu parles à quel point ça ne tient pas la route? C'est rendu une religion à ce point-là, la politique, pour vous autres. Pour moi, quelqu'un qui défend le PQ sur le TGV présentement, là, tu parles à des zélés religieux, puis il n'y a rien à faire avec ça. Comme quelqu'un qui défend la position des conservateurs de faire perdre du temps à l'Assemblée sur un dossier aussi évident que celui des Monsters puis des Red Bull.
6: C'est des gens qui défendent l'indéfendable parce qu'ils font partie intégrante de ce parti-là. Ou encore que pour eux, ils suivent un maître à penser sur les internets et le maître à penser leur dit quoi penser, fait qu'ils font juste répéter sans nécessairement réfléchir.
8: C'est des haut-parleurs.
6: Donc, toujours dans le sondage Synopsis, la presse, on a posé une question à 1000 Québécois, 1000 Québécoises. Qui ferait le meilleur premier ministre ou la meilleure première ministre du Québec?
8: Katy Perry.
6: Encore non. Là, il y a plus de lutte à trois, là. On a Paul Saint-Pierre Plamondon qui est à 24%. On a Christine Fréchette qui est très près à 21%. Et on a Charles Milliard qui est quand même assez loin à 15%. Éric Duhem est à 10%. Et Ruba Gazal, il y a des gens qui la voient comme première ministre du Québec, est à 6.
8: Ça prend quand même pas grand-chose. C'est quand tu vois le parcours de Christine Fréchette, si Charles Milliard veut se donner de l'espoir avec quelque chose, et même Paul Saint-Pierre Plamondon, je dis qu'il est en chute, puis moi je fais ma prédiction pour l'automne, mais tout le monde est à une mauvaise semaine de tomber troisième, et tout le monde est à deux bonnes semaines de monter premier. C'est niaiseux de même.
9: Ouais, puis ce qui va être intéressant, c'est dans la campagne électorale, parce qu'on voit que Christine Fréchette, quand elle maîtrise son calendrier, comme là, son calendrier de 100 jours, ça va bien. Mais dès qu'elle s'est retrouvée en commission parlementaire pour les crédits, ça a été plus difficile. Oui. Dès qu'elle est questionnée. Moi, je pense que le débat des chefs va être capital dans la campagne électorale.
8: T'as raison. Ça va être captivant à regarder, même pour les gens qui s'intéressent peu à la politique comme moi. C'est sûr que je veux voir ce débat-là. Il y a quelque chose dans ce sondage-là qui m'inquiète, par contre, sur l'alignement de la campagne électorale. On parle beaucoup de public cible, hein. La semaine passée, on a eu nos sondages.
9: Oui.
8: Puis on parle beaucoup de public cible. Tu sais, le public cible en radio puis dans les médias en général, c'est la population qu'on considère comme active, les 25-54 ans. Vous entendez beaucoup ça dans le marché. On est numéro 1, 25-54. On est numéro 1 d'import de marché, 25-54. Dans le sondage de la presse ce matin, on nous dit que le public a gagné. Ça va être les 55 ans et plus. Vous allez me dire que c'est sensiblement toujours la même chose, mais chez les 55 ans et plus, il y a beaucoup de monde qui se sont pas fait une idée et il y a beaucoup de monde qui sont prêts à changer d'idée aussi. Moi, ce qui m'inquiète là-dedans, alors qu'on aimerait que la politique se rajeunisse, amène des changements puis ainsi de suite, si ton objectif de campagne, puis que les faiseux de campagne disent faut aller chercher la personne de 55 ans et plus, ça bougera pas beaucoup.
9: Ben, non, c'est qu'on va être, dans une petite politique, on sera pas dans un grand projet.
6: Exact. Juste revenir sur Patrick Bruel qui s'est fait masser l'interfessier et toi, tu cherchais une chanson qui avait un peu rapport avec ça.
8: Ouais, je cherchais Entre nous deux puis des affaires de même.
6: On connaît peut-être un peu plus l'origine de Qui a le droit. Excusez. L'interfessier.
8: Tiens, si on se donnait rendez-vous dans 10 ans, même jour, même heure, même fesse.
6: Et ce qui est surprenant, quand on a demandé aux Québécois, aux Québécoises, qui ferait la première, la meilleure première ministre ou le meilleur premier ministre au Québec actuellement parmi les candidats, une personne sur quatre a répondu aucun.
8: Ben,
6: fait qu'il y en a, encore qui attendent.
8: C'est une réponse prudente.
6: Quelqu'un.
8: Ben, la vérité, c'est que ceux qui attendaient, mettons, de voir c'est quoi les couleurs de Charles Milliard, ben c'est quelqu'un qui attend encore. Quelqu'un qui attend de voir la vraie Christine Fréchette, alors que là, on est sur un plan de match de pré-campagne où on fait des cadeaux à un peu tout le monde. J'haïs pas la... Je fais probablement partie de ces gens-là, moi, ce 25% qui dit présentement le prochain premier ministre, je le vois pas, là. J'aimerais ça le voir à un moment donné, là, mais présentement, je vois personne qui se démarque. Puis quand des gens se démarquent, c'est pas pour le mieux, c'est pour le pire. Tu sais, cette semaine, je trouve qu'Éric Duhaime et Paul Saint-Pierre Plamondon, pour prendre ces deux exemples-là, se sont démarqués de façon négative. La semaine passée, Jeff en parlait tantôt, Christine Fréchette a mal paru. Fait que quand quelqu'un se distingue, c'est par en bas, c'est pas par en haut. Je comprends, 25% des Québécois de pas se brancher. Là.
6: Maintenant, on a posé des questions concernant les qualités. Et j'y vais rapidement, là, compétence, inspire confiance, faire preuve de leadership, capable de faire face à un défi ou une décision difficile.
8: Patrick Bruel veut savoir si dans les qualités, t'as l'entrejambe. L'entrejambe, excusez.
6: Honnête, oui. Et transparent, quelqu'un qui est près de toi, représente le changement. Ça, c'est les qualités qu'on a posées comme question.
7: Près de toi, tu veux pas que ce soit Patrick Bruel.
6: Peux-vous me laisser travailler, sacrément? Là?
8: En deux fesses, tu pourrais faire quelque chose.
6: Laissez-moi travailler.
8: En deux fesses, tu pourrais me pogner le cul.
6: C'était quoi la grosse force de Jack Layton de son vivant?
8: Il avait de l'air sympathique.
6: Il avait de l'air sympathique.
7: T'as-tu dit boire de la bière?
8: Hein? J'allais dire, il buvait de la bière.
7: Ouais, ta réponse avait l'air de commencer de même.
8: C'est tout le temps l'image, hein? C'est tout le temps l'image de Jack Layton avec sa peine.
7: C'est quoi la grande force? Boire de la bière.
6: La force de Jack Layton, c'est que t'avais l'impression que ce gars-là avait à peu près les mêmes valeurs fondamentales que toi. Il était sympathique, il était drôle.
8: Il avait de l'air sur la même planète que nous autres.
6: Il avait de l'air foncièrement humain, il avait de l'air droite jusqu'à temps qu'on se rend compte qu'il faisait à peu près la même affaire que Patrick Bruel dans les salons de massage, mais pas les massothérapeutes, là, les autres. Ça, c'est arrivé à Toronto. Faites vos recherches. Mais près de moi, 40% des Québécois, Denis, disent il n'y a aucun de ces chefs de parti qui est près de moi.
8: C'est plate, hein?
6: Moi, si Manon Massé avait été encore là, même si c'est mon adversaire politique, j'ai aucune idéologie qui a un lien avec Québec solidaire, si Manon Massé avait été dans le loop, j'aurais dit Manon Massé, je la sens près des gens.
8: C'est le problème de 99% des politiciens. Puis tu peux pas faire semblant d'être près du monde. Parce que quelqu'un qui fait semblant d'être près du monde, ça fait pire que ben Stephen Harper, c'est un quatre-roues. Stéphane Dion qui joue au basket pour les gens qui s'en rappellent.
7: Stephen Harper qui chante.
8: Oui, tu sais, c'est toutes des affaires qui font pire que bien, là, tu sais. C'est un problème, puis c'est ce qui amène aussi des fois des affaires du champ gauche complètement. Là. Une partie du phénomène Donald Trump aux États-Unis, c'est de dire « Vous êtes tellement loin de nous autres qu'on aime mieux envoyer un éléphant dans la salle de bain tout déconcrissé juste pour essayer quelque chose pour voir si ça colle. »
6: Ouais. Jeff m'a dit quelque chose tantôt, il me dit « Moi, c'est Paul Saint-Pierre Plamondon. » Puis là, j'ai dit « Pourquoi? » Il y a des enfants, il est à peu près de notre âge. Mm-hmm. C'est tout à fait logique ce que Jeff dit, mais pourquoi ça paraît pas dans le sondage?
8: Je pense que ces prises de position, je parlais de l'entêtement d'Éric Duhaime tantôt, je pense que Paul Saint-Pierre Plamondon est un petit peu comme ça aussi. Puis quand un politicien...
6: Mais ça lui donne la transparence, Denis. Même s'il sait qu'il a le vent en face, il continue pareil d'avancer. Je veux pas aider Paul Saint-Pierre Plamondon, là, mais s'il y a quelqu'un en qui, moi, je peux faire confiance, là, quand je l'écoute parler, c'est Paul Saint-Pierre Plamondon. Parce que même si je suis pas d'accord avec lui, puis même s'il sait qu'il a le vent en face, il continue d'avancer avec son idée.
8: J'ai tellement l'impression qu'il y a plein de vieux péquistes qui ont essayé d'y dire, pas dans ces mots-là, mais essaye d'être moins honnête ou essaye d'être moins franc. T'sais, parce que sans ça, regarde, tu t'enlignes dans le mur, là, tu vas cracher le show, là, on l'aura pas, notre troisième référendum. Mais en même temps, c'est une force qu'il a. Ça va peut-être le tuer, politiquement, évidemment, mais on sait exactement ce qu'il pense, quitte à ce qu'il déplaise puis qu'il perde des points de sondage.
6: Quand on a posé la question, quel chef représente le changement ou quel parti représente le changement? Des fois, je suis un peu découragé des résultats, là. Mais en tête de liste, là, le PQ représenterait le changement.
10: Ouais.
6: Et la CAQ représenterait le changement.
8: Comment? Comment 4 années supplémentaires de CAQ, ça peut représenter le changement? C'est la même gang, c'est le même monde, c'est les mêmes faiseux d'image.
6: Christine Fréchette le dit, c'est un nouveau gouvernement. Si vous voulez du changement, vous prenez soit Québec solidaire.
8: Vous changez.
6: Ou vous prenez Parti conservateur du Québec. Ça, là, ce serait vraiment le changement. Mais sinon, la CAQ, le Parti québécois, Parti libéral, on a toujours été dans ces eaux-là. Là. Tout le monde se ressemble un peu. Il n'y a pas de nouvelles idées là-dedans, nécessairement.
8: C'est sûr que le changement, pour bien du monde, ça représente juste de changer de gouvernement. Là. La réflexion n'est pas poussée plus loin. Mais que des gens répondent que le changement passe par la CAQ, là, j'ai le goût de me fesser la tête dans le mur. Là. Come on. Quelqu'un peut triper sur la CAQ. Quelqu'un peut penser que Christine Fréchette, ça fait du bien pis tout. Mais que ça incarne le changement, que de rester pareil, ça incarne le changement. Oui. C'est dur à accepter mentalement, ça.
6: Mais il y a quelque chose qu'il faut donner à Christine Fréchette. Présentement, elle travaille extrêmement fort à grimper les sondages.
8: Ah oui?
6: Ça fonctionne.
8: C'est un bon plan de match.
6: Puis, il y a des députés qui décident de se représenter aux prochaines élections, ce qu'on croyait pas.
10: Mais non,
6: possible.
10: C'est 50 total sur 90 qu'il y avait au début. Là, il y en a qui sont partis en cours de route.
6: Les projections de Québec 125, là, s'il y avait des élections demain matin, aucun député de la coalition Avenir Québec est en train de faire changer le vent de bord.
8: Ah, ça va se mettre à changer tranquillement. Convaincu de ça. Ce sera peut-être pas un gouvernement majoritaire, mais je serais pas surpris que Christine Fréchette reste première ministre à l'automne.
6: Fuyez pendant qu'il est encore temps.
8: Merci, Denis. Si tu veux qu'on aille.
6: J'ai le massothérapeute.
8: Qui masse en masse pas à la bonne place.
6: Non, ça, c'est pas les massothérapeutes.
8: Non, OK, ouais, c'est ça, ouais. Peux-tu tomber... Mettons que je suis professeur au primaire, peux-tu tomber en amour avec une massothérapeute?
6: Je sais pas, mais sois gentleman.
8: Bien sûr.
6: Dans ton paradis.
8: Oui.
6: Salut.
8: Salut, là.
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14: Encore sous le soleil, on va en profiter parce que dans les prochains jours, ça se peut que ce soit un peu plus nuageux avec de la pluie. Actuellement, sur Québec, il y a des nuages, mais c'est 20 degrés. Ça se réchauffe tranquillement, mais sûrement. On pourrait monter ça jusqu'à 33 avec le facteur humidex. Généralement nuageux pour ce qui est de ce soir avec 30% de probabilité d'averse au cours de la nuit. Même chose pour aujourd'hui. Là, je vois que sur les radars d'Environnement Canada, on nous parle de 30% de probabilité d'averse cet après-midi. Demain, jeudi, jour de paix, ce sera une alternance de soleil et nuages avec un 30% de probabilité d'averse en après-midi. Maximum de 29. Vendredi, pour terminer la semaine de travail, ben, ce sera 60% de probabilité d'averse avec un maximum de 27. Ce sera une journée quand même assez nuageuse. Même chose pour ce qui
12: moitié de la soirée, ce sera de la pluie, avec un minimum de 16 pour ce qui est de vendredi. Max, les manchettes.
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14: 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En 10 juin 2026, tu avais trois nouvelles à nous rappeler aujourd'hui.
16: On a une mise à jour par rapport à ce qui s'est passé ce matin vers 4h40. Un incendie de véhicule qui était stationné dans la cour d'un immeuble à logement dans le quartier des Châtels. On parle d'un bâtiment du boulevard Saint-Claude qui a dû être évacué parce que l'incendie s'était propagé au bâtiment. Tout était sous contrôle une quarantaine de minutes après l'arrivée des services d'urgence. Mais le petit update que j'ai pour vous, c'est qu'à la base, on nous disait que c'est un événement qui serait de nature criminelle. Et là, ben, la thèse criminelle n'est plus celle qui est privilégiée. Le tatouage semble de plus en plus se dessiner en vue des prochaines élections provinciales, selon les résultats d'un nouveau sondage Synopsis réalisé pour la presse. Le Parti québécois qui reste dans sa zone habituelle des derniers mois à 31%. Le Parti libéral du Québec qui chute à 25%, c'est moins 5 points. Et la CAQ, elle, remonte à 21%. Le Parti conservateur du Québec arrive au quatrième rang avec 12% des intentions de vote, tout juste devant Québec solidaire à 11% avec une hausse de 3 points. 24% des personnes sondées voient Paul Saint-Pierre Plamondon comme le chef qui ferait le meilleur premier ministre. Il surpasse Christine Fréchette à 21% et Charles Milliard à 16% et est chauffé par la réponse aucun à 23%. Et Donald Trump, dans les dernières minutes, a réagi par rapport à ce qui se passe en Iran sur sa plateforme Truth Social. Il a écrit: l'armée iranienne est dans un état catastrophique. Une grande partie, comme sa marine et son armée de l'air, n'existe même plus. Elle a été complètement vaincue. L'Iran ne fait que parler sans agir. Le tyran du Moyen-Orient est mort. Ils ont trop tardé à négocier un accord qui aurait été excellent pour eux. Maintenant, ils vont devoir payer le prix.
17: On est maintenant rendu à la 38e fois.
14: 39.
17: 39? Je pensais que CNN avait dit 37 hier.
14: On est rendu à... Ben, on serait à 38. T'as raison.
17: C'est ça. 38e fois que Donald Trump dit « C'est fini! »
14: C'est pas fini tant que c'est pas fini!
17: Mais c'est ça.
14: C'est donc un autre film, ça. Max, sinon les sports?
16: C'est l'égalité 2-2 entre les Hurricanes et les Golden Knights en finale de la Coupe Stanley. Victoire de 5-3 de la Caroline hier avec un but dans un filet désert dans un autre match excessivement serré. Le capitaine des Canes, Jordan Staal, s'est levé avec deux buts. Nicolas Hillers qui a été excellent avec 3 points de son côté. Première victoire en série pour Brandon Boucy qui est venu en relève à Frédéric Anderson. Le match numéro 5 qui sera disputé demain 20h à Raleigh. En finale de la NBA, dis-je très mal, les Knicks tenteront à nouveau de pousser les Spurs au bord du gouffre ce soir à New York. San Antonio qui avait ramené la série à 2-1 lundi. MLB, les Blue Jays qui ont rebondi avec une victoire de 3-2 au deuxième match de leur série face aux Phillies. Troisième match aujourd'hui. Et pour ce qui est de nos capitales, remontée spectaculaire en route vers une victoire de 6-5 en 11e manche sur les Boulders de New York.
14: Good job! Depuis le début de la guerre en Iran, ben là, comme Jeff vous le dit, ça fait 38 fois que Donald Trump dit ça va être réglé. Et hier, ben c'est reparti de plus belle avec un hélicoptère qui a été abattu par l'Iran. On en parle avec le chroniqueur en politique américaine et producteur des capsules La Liberté en clair, Luc La Liberté, qui est avec nous. Salut Luc!
18: Ouais, bonjour à toute l'équipe, bon matin!
14: Ça va-t-il finir à un moment donné, toi?
18: grande question, puis j'ai bien aimé que Max nous rappelle les dernières déclarations du président Trump. On a l'impression, mais c'est le scénario optimiste, si on peut encore être optimiste, on a l'impression que dans chaque cas, ce qu'on fait, c'est de se tenir en respect. Quand le président dit « on a détruit finalement la capacité militaire iranienne », les événements des dernières heures fournissent exactement l'information contraire. Faut rappeler que s'il y a tension encore ce matin, c'est qu'on a pointé en direction de l'Iran lorsqu'on a abattu un hélicoptère Apache, là, il y a quoi, un petit peu moins de 48 heures. Donc, c'est un hélicoptère qui survolait le détroit d'Hormuz, mais c'est le genre d'hélicoptère qu'on utilise également pour s'assurer de maintenir le blocus des côtes iraniennes. Donc, Téhéran ou l'Iran n'a pas revendiqué d'avoir abattu cet hélicoptère, mais c'est bel et bien un drone iranien qui aurait été utilisé. Alors, est-ce que c'est un accident? Est-ce que c'est un geste volontaire, une provocation de l'Iran? Toujours est-il que les Américains ont répondu, puis hier soir, sur l'heure du souper, Donald Trump disait « j'ai ordonné des frappes sur l'Iran ». À ces frappes, l'Iran a répondu, et c'est là où le narratif du président ne tient pas le coup, on a répondu en retournant des frappes, mais cette fois-là contre des bases militaires, entre autres au Bahreïn. Donc, ce que l'Iran passe comme message, ouais. que ce soit d'avoir abattu l'hélicoptère Apache ou encore d'avoir frappé deux bases ou des bases des intérêts militaires à l'étranger, c'est peu importe ce que vous dit le président Trump, nous sommes encore en mesure de frapper. Et on le sait, en particulier près du détroit d'Hormuz. Donc, ce que l'impression que ça laisse, c'est Donald Trump ne peut pas dire « je ne suis pas déterminé, on laisse passer ça ». Ce qui me donne espoir, c'est que le président a rappelé, je ne sais pas combien de fois, le fait que l'Iran n'avait pas franchi encore la fameuse ligne rouge fixée par Donald Trump. Et cette ligne rouge, c'est de ne pas tuer de militaires américains. Alors, si vous retournez quelques heures en arrière, le président a répété, je ne le sais pas combien de fois, les deux pilotes de l'hélicoptère Apache, ils ont été sauvés, puis ils reposent dans un état satisfaisant, dans un état stable. Sous-entendu, on n'a pas franchi la ligne rouge. Donc, ce matin, il bombe le torse, c'est typique de Donald Trump, mais en même temps, on peut garder espoir qu'on continue à parler d'un cessez-le-feu, même si ça fait très étrange et paradoxal de parler de cessez-le-feu, alors qu'on se parle par tir interposé jusqu'à tôt ce matin.
12: Luc Laliberté, tu nous parlais de la base américaine qui est abritée par le Bahreïn qui a été touchée. Ce qu'on nous dit aussi, c'est que la Jordanie aurait été touchée, oui. La base militaire en Jordanie. Et au Koweït, là, l'armée du Koweït, oui, voilà. Dit il y a eu des cibles aériennes hostiles avec lesquelles on a dû faire affaire, mais on ne connaît pas voilà. Leur provenance, mais on présume que c'est probablement des gens de l'Iran. C'est quoi la sortie de crise possible? Parce que les Américains ont démontré qu'ils étaient incapables là, d'enlever la menace dans le détroit d'Hormuz. Ils n'ont plus rien à gagner. C'est-tu de tenter de négocier avec Israël pour qu'Israël dise « OK, là, il faut trouver un moyen de sortir, puis au pire, ce sera vous qui porterez le blâme. » Comment on va faire pour sortir de là?
18: Selon ce qu'on sait, Donald Trump essentiellement était convaincu par Netanyahou de frapper l'Iran. Mais suivre Netanyahou, avoir des amis comme ça, c'est comme avoir des ennemis finalement. L'angle mort de ce conflit-là, si Donald Trump veut en sortir, puis qu'il veut en sortir en présentant ça comme une victoire, ou en présentant ça comme, ben j'ai fait tout ça, mais je vous livrerai pas moins que ce qu'Obama avait obtenu par la négociation, parce qu'Obama, on n'était pas en conflit quand il a négocié l'entente sur le nucléaire iranien. Donc, il devrait normalement être en mesure de contrôler Netanyahou s'il veut sortir de là. Parce que pour l'Iran, mais ça c'est le jeu de négociation de l'Iran, ce sont ses leviers, on ne peut pas laisser Israël frapper. Et Israël vient de faire, dans la ville de Tyr, 11 morts après avoir continué donc des frappes, malgré un cessez-le-feu entre le Liban et Israël. Donc, on sait que le ton a monté entre les deux hommes, et ce que Donald Trump est en train de confirmer, c'est que il ne peut pas contrôler ou influencer durablement Netanyahou. Est-on capable de s'entendre ensuite avec l'Iran, pour qui, ben c'est très important qu'Israël cesse ses frappes, les deux cessez-le-feu pour l'Iran, ils sont ensemble. C'est un seul et même dossier pour les négociateurs iraniens. Et derrière tout ça, ben il y a toujours les deux principaux sujets de conversation. Est-ce que le détroit d'Hormuz est bloqué et est-ce qu'on va y circuler librement comme c'était le cas avant? Ou si l'Iran ne va pas se garder un rôle de contrôleur ou de percepteur, entre guillemets, de taxes. Et l'autre chose, et ça semble plus problématique que jamais, c'est on fait quoi avec l'uranium iranien enrichi? On était à 60% d'enrichissement, à 90% d'uranium enrichi, c'est des capacités pour l'arme nucléaire. Les Américains disent depuis le début, c'est la seule chose que Donald Trump n'a pas contredit depuis le début du conflit, on veut l'uranium enrichi. Si les Iraniens ne le donnent pas, ça veut dire que ne contribuent pas, ne s'entendent pas, faut que les Américains envoient des hommes sur le terrain. C'est une opération militaire qui est très complexe, qui est très risquée, qui est très coûteuse. Donc, peu importe ce qu'on nous a rapporté ce matin, les mots rapportés par Max étaient assez clairs, il n'est pas dans une situation de force dans notre camp. À moins d'aller plus loin dans le conflit.
12: Ben c'est là où je voulais venir. Est-ce que ce serait possible? Puis on souhaite pas aux gens qui sont là-bas qui ont rien à voir ben avec voilà. Le conflit là. Mais est-ce que c'est possible que Donald Trump dise vous avez 16 jours pour quitter le pays puis après ça je transforme ça en stationnement? Est-ce que ça va être ça la solution ultime de l'oranger en chef?
18: Je serais particulièrement étonné qu'on fasse ça parce que ça me paraît presque impossible d'y parvenir sans perte de vie du côté américain. Et en politique intérieure, les républicains craignent ce conflit-là plus qu'à peu près n'importe quel dossier. On est en année électorale. Le conflit est impopulaire. Donald Trump est impopulaire. Est-ce que de frapper l'Iran puis d'envoyer des hommes sur le terrain pour un président qui avait dit « Ah, je sais pas combien d'occasions, moi, je vais vous épargner les guerres. Il n'y en aura pas sous ma présidence. » Je pense qu'il y a de quoi ébranler la foi même des partisans de Donald Trump, puis on l'a vu récemment.
14: Maintenant, j'ai capoté littéralement quand j'ai vu qu'il allait avoir un gala du UFC devant la Maison Blanche. Moi, quand je vois des images de la Maison Blanche, puis tu sais, on voit un peu un plan un peu plus large, je trouve ça de toute beauté. Je me suis dit, mais quelle soirée on aura, un gala du UFC en face de la Maison Blanche. Pourquoi ça l'énerve tant certains individus aux États-Unis qu'il y ait un gala du UFC devant la Maison Blanche?
18: Ça, c'est intéressant comme question. Puis en passant, je déteste pas des matchs de la UFC à l'occasion. Et je trouvais que c'était un beau bras d'honneur, finalement, de la part des républicains et de l'administration pour une forme de snobisme aux États-Unis pour ce genre d'événement. C'est vrai que les partisans de Donald Trump apprécient ça, mais ça va au-delà des partisans du président. Donc, ce qui a fait réagir, puis ce qui m'a fait réagir, c'est pas que ce soit des combats de la UFC. Il y a un président américain, Theodore Roosevelt, qui a déjà organisé des combats de boxe dans la Maison
14: Blanche.
18: Dans
14: la Maison Blanche, oui.
18: Voilà, donc c'est pas... On n'imagine pas ça. D'ailleurs, il a perdu la vision dans un œil lors d'un de ces combats-là. Donc, alors tout ça pour dire, c'est pas l'événement lui-même que je trouve plutôt sympathique. Ce sont des athlètes extraordinaires. Encore une fois, c'est la façon de procéder de Donald Trump. Et on a déposé une poursuite la fin de semaine dernière pour empêcher la tenue de l'événement. C'est en fin de semaine. On est mercredi. Donc, il y a un juge qui a à trancher cette patate chaude et il y a un certain nombre d'arguments qui méritent, je pense, qu'un juge s'attarde au dossier. Dans un premier temps, on a dit, écoutez, le président a bafoué à peu près toutes les règles et c'est un événement privé. C'est la UFC, possession de TKO, c'est Dana White. Donc, on dit, on permet à un individu, à une firme, de s'installer sur des terres publiques. La Maison Blanche, ce sont des terres qui appartiennent donc aux Américains dans l'ensemble. C'est la maison du peuple. Donc, on dit, on a bafoué toutes les règles pour permettre à un individu de profiter des terres publiques pour un événement privé. Je te fais grâce de tous les arguments parce qu'il y en a sur l'environnement. Mais le plus grave ou l'élément le plus grave des accusations, c'est la corruption. C'est qu'on dit, Donald Trump a investi autour de 50 000 $ d'actions dans TKO. Donc, la UFC, c'est TKO. Puis on dit, Dana White va mettre de l'argent dans ses poches. Et Donald Trump aurait vendu, je dis aurait, parce que j'en ai pas la certitude, aurait vendu des places VIP à 1 million de $ pour permettre à des gens d'assister au combat sur les pelouses de la Maison-Blanche. Donc, on dit, une fois de plus, c'est gros, c'est énorme. C'est le président qui profite de son poste et de la Maison-Blanche pour mettre de l'argent dans les poches de Dana White et mettre de l'argent dans ses propres poches. Donc, je répète, c'est pas que ce soit la UFC qui soit là, c'est pas le type d'événement, c'est la façon de faire. Et je sais pas ce que le juge Mehta, qui est en charge du dossier, va trancher, mais on imagine la pression. On a déjà plus de 600 tonnes d'équipement installés devant la Maison-Blanche. On est à toute fin pratique, prêt pour les combats. Vous répondez quoi si vous êtes le juge? Normalement, c'est la loi qui s'applique. J'aurais un petit frisson qui me parcourt les chines. Faut être fait fort pour résister à cette pression-là.
14: Et selon toi, on va-tu avoir un combat, on va-tu avoir une carte de UFC en fin de semaine?
18: Si j'avais à parier, il me semble qu'il n'y ait plus d'Américains maintenant qui réagissent contre les paris. Mais si on avait à parier, on va avoir des combats en fin de semaine.
14: Oh, puis là, c'est pour les fêtes du 250e anniversaire de l'indépendance.
18: Donc voilà! Ça, c'est un autre, tu vois, quand je te disais, je coupais court aux arguments tout à l'heure, c'est que ce n'est pas pour le 250e, c'est pour la UFC et le 80e anniversaire de naissance de Donald Trump.
14: Oh, OK. Donc, c'est pas pour le 250e.
18: Non, voilà. Et ça, dans la poursuite, donc déposée devant les tribunaux, ce sur quoi on doit trancher, normalement, on devrait le faire avant vendredi, il y a cet argument en disant, non, c'est pas pour fêter la nation. On fait ça pour mettre en valeur le « Hey, tiens, information vite, parce qu'on disait que c'était une organisation privée, le département d'État a signé une entente avec la UFC pour que la UFC soit maintenant ajoutée au personnel diplomatique américain.
14: Et quand on veut contourner les règles.
18: Écoute, non, mais ça ne s'invente pas. Marco Rubio a fait venir Dana White, puis on a dit, écoutez, vous allez nous aider à faire la promotion de ce type de combat à travers le monde et vous devenez un partenaire diplomatique. Ça s'est fait 2 jours après le dépôt de la poursuite. Si vous croyez au hasard, ouais, achetez-vous des billets de l'auto, c'est fort cette semaine.
19: Dans le fond, on a la contre-attaque contre l'Iran ultime, Luc, avec ça, le partenaire démocratique, c'est l'UFC, puis c'est les combattants de UFC qui vont débarquer sur le terrain.
18: Si on règle les conflits sur la planète avec des matchs de la UFC, j'embarque.
14: Ouais, mais là, t'auras plus de job, Luc, si, ouais, si tout est réglé. T'auras plus de job. Okay.
18: Je suis un passionné de sport, on va tenter de développer des compétences transversales. Ouais.
14: Est-ce que Cuba a été laissé de côté cette semaine?
18: Non, Cuba, la pression, elle est toujours aussi intense, puis j'ai une vague impression que ce qu'on attend, c'est de cueillir le fruit mûr, c'est-à-dire que la crise humanitaire, elle ne s'arrange pas, bien au contraire. Et ce qu'on a laissé entendre du côté de la Maison-Blanche, c'est moins une opération militaire. On s'était déjà parlé du fait que les Américains sont prêts militairement pour une invasion de Cuba. On préfère ne pas avoir à le faire et que le régime plie ou quitte. Mais pour Cuba, la pression est toujours aussi intense.
19: Est-ce qu'il y a un danger que la population cubaine s'attaque aux autorités qui sont en place? Parce que justement, là, qui n'a plus rien à perdre devient extrêmement dangereux, là?
18: Voilà, quand on parle de soulèvement, très souvent, c'est soulèvement, tu le dis bien, hein, c'est quand on est acculé, quand il n'y a plus d'espoir, quand il n'y a plus de gain à espérer. Est-ce qu'on est prêt à défier un régime cubain qui est répressif? Est-ce qu'on serait prêt à confronter, parce qu'en nombre, on est plus nombreux, mais on n'a pas les armes, forcément, mais est-ce qu'on serait rendu à ce point? C'est un rappel que les Américains ont fait au régime quand le directeur de la CIA, entre autres, est allé à La Havane rencontrer le régime cubain. On a dit « Faites-en plus pour contrôler votre population ». Mais est-ce que cette population-là écoute et est-ce qu'on est encore suffisamment fort pour calmer une répression? Ce n'est pas à exclure comme scénario, malheureusement.
19: Parce que les soldats cubains ont des frères, ont des sœurs qui ne sont pas militaires, qui tirent le diable par la queue. Ça doit pas être évident non plus pour les gens qui tentent de protéger le régime en haut. J'ai l'impression qu'il va y avoir un soulèvement à un moment donné. Puis probablement que les militaires vont embarquer là-dedans.
18: Ben, rappelez-vous, on remonte loin. Hein, puis parfois, en histoire, il y a des liens qu'on peut faire, même si faut prendre le temps de remettre ça en contexte. Mais rappelez-vous comment la révolution cubaine a fini par s'imposer. On a débarqué, c'était une poignée d'hommes qui débarquent avec Che Guevara, ouais, puis avec Fidel Castro. Mais finalement, on va gagner les populations en cours de route et on va faire basculer un régime. Donc, le régime de Batista qui était là avant était particulièrement corrompu. Est-ce qu'on est dans cette situation-là? Je suis pas prêt à vous le dire, mais c'est, je répète, ce n'est pas à exclure. Faut garder ça à l'esprit quand on parle de la situation sur le terrain à Cuba.
19: Luc, la liberté, c'est toujours un plaisir.
18: Plaisir partagé. Bonne fin de semaine. Bon match de UFC en fin de semaine.
19: Merci. Oui, on va regarder ça. Luc Laliberté, qui est chroniqueur en politique américaine et producteur des capsules La Liberté en clair sur les médias sociaux. Assez facile à retrouver, puis franchement intéressant. Il est 8h48. Qu'est-ce qui se passe sur la route?
20: Capitale Ouest, toujours des ralentissements entre Beau-Royal et Laurentienne. L'accès au pont Pierre-Laporte direction nord, toujours pas pire compliqué. Sur le pont de Québec nord aussi, des ralentissements. Et la 20 Est vers Taniata au rouge.
19: Quand même assez particulier, là, les images, je sais pas si tu les as vues, mais c'est carrément en face, oui, de la Maison-Blanche. Moi, je trouve ça fou, de toute beauté. Là,
21: moi
19: quand,
21: aussi.
19: Quand il va faire noir, puis le combat va être présenté, tu vas voir la Maison-Blanche derrière. Ouais. Mais les gens se s'opposent drastiquement.
21: Ouais, mais c'est toujours l'ombre de la corruption derrière ça. Hein? C'est ce que Luc nous expliquait avec les actions de TKO, avec là, finalement, UFC
19: mais
21: qui sont en
19: vrai des
21: diplomates.
19: Mais c'est vrai que Trump aurait vendu chaque billet 1 million, puis il aurait encaissé ça. Mais il semble que c'est trop gros.
21: T'as raison, en effet.
19: T'sais, le premier à le savoir, là, qu'il devrait pas faire ça parce qu'il pourrait être mis aux arrêts, c'est Donald Trump. Mm-hmm.
21: Puis t'sais, c'est le fait que on transforme un 250e anniversaire de l'indépendance, on passe ça là-dessus au lieu de dire que c'est le 80e anniversaire de Donald Trump. Mais cela dit, si on oublie tout ça, ça va être hot en tabarouette.
19: Ouais, on va écouter ça en fin de semaine. Merci beaucoup.
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0: 4h58, dans l'heure de 9, on va avoir Steve Boutet, notre chum Steve Boutet, qui est le président fondateur de la NSPW, qui est l'organisation de lutte numéro 1 au Québec, qui va venir faire son tour pour nous parler du Golden Opportunity 16 qui va avoir lieu en fin de semaine. C'est le plus gros gala de lutte professionnelle au Québec. Et on va parler, bon, de la finale avec Michel Plante et Matt Falco, qui va être accompagné de Claude Maloune. Il va avoir un combat d'échelle aussi. Les billets sont en vente maintenant. Mais ce que je sais, c'est que Steve, tantôt, dans l'heure de 9, vous a préparé une surprise. On va voir, c'est un gros cadeau, là. C'est une loge pour 8 personnes à faire tirer. Donc, un gros merci à Steve de nous permettre de faire tirer ça pour nos auditeurs. Quand même, une loge pour 8 personnes en fin de semaine pour aller voir un gala de lutte. Ça va être une super de belle soirée. Si vous n'avez jamais vu un gala de la NSPW, l'essayez, là, c'est l'adopter.
1: Oh, clairement.
0: Vous allez capoter à quel point il y a du fun en place, à quel point les lutteurs de Québec, c'est des passionnés, les lutteurs et les lutteuses, devrais-je dire. C'est des passionnés, c'est des artistes incroyables, autant au niveau théâtral qu'au niveau de la communication, au niveau de l'effort physique. Ces gens-là sont des lutteurs professionnels qui font ça d'une façon passionnée. Ça se sent en place puis il y a de l'ambiance.
1: J'y vais à peu près 4 à 5 fois par année au Centre Horizon, mais Golden Opportunity au pavillon Guy Lafleur, je le rate jamais. C'est notre sortie de boys des Fortins. Moi, Edou et Elliot, on encercle cette date-là sur le calendrier. C'est impossible que t'aies quoi d'autre. Tu viens à Golden Opportunity. On va manger au resto avant. On s'en va voir la lutte. C'est tellement plaisant avec plus de 2000 crinqués. Ça va être un spectacle, encore une fois, exceptionnel. C'est le thé pour les amateurs de lutte. C'est le WrestleMania de la NSPW. Donc, les entrées sont encore plus spectaculaires. L'an passé, Pee-wee qui était rentré avec Big Muff qui jouait sa musique. Donc, pas de Pee-wee Toxic, donc c'était écœurant. T'avais eu l'année précédente Lou O'Farrell qui était rentré en reine sur un trône. Alors, c'est spectaculaire. Pas à peu près.
0: All right. Donc, vers 9h20, 9h30, là, Steve va être avec nous autres. Il y a une histoire qui est franchement intéressante sur le site de Radio-Canada. Les élèves qui ont été rencontrés à la grandeur du Québec sur une nouvelle loi qui va être appliquée dans les prochains mois, c'est en octobre 2025 que le gouvernement provincial avait adopté cette loi-là sur le renforcement de la laïcité à l'école. On disait à l'époque que c'était pour une question de principe et dans un aspect préventif. Et ça oblige les élèves des écoles publiques et privées à avoir le visage découvert lorsqu'ils se trouvent sur le terrain et à l'intérieur de l'école. Puis là, on comprend qu'on s'attaque pas aux tucs, on s'attaque pas aux cagoules, s'attaque aux gens qui ont des draps à la tête puis qui ont ça à la grandeur du corps.
1: Exactement. Donc, ça fait partie là, des règles de la loi sur la laïcité.
0: D'habitude, les gens qui sont déguisés comme ça, c'est des gens qui sont ancrés bien profondément dans la religion. Je respecte toutes les religions, mais le gouvernement du Québec a décidé de passer cette loi-là. Donc, pour ce qui est de la prochaine année, les élèves vont être obligés d'aller dans les écoles, le visage découvert, lorsqu'ils se trouvent sur le terrain ou à l'intérieur même de l'école, que ce soit en classe ou même dans le cours d'éducation physique, tu pourras pas te promener avec ton drap partout. Tu vas avoir l'air d'un fantôme, ça va être interdit. Malgré ça, il y a des histoires tristes au travers. Des jeunes filles qui sont bien ancrées dans la religion, qui n'ont connu que cette religion-là, qui vont devoir révéler leur visage pour une première fois au grand jour à des gens qui ne connaissent pas. Je ne sais pas, moi, c'est quoi être ancré dans la religion. Tu sais, j'ai jamais été là-dedans, peu importe la religion. Ça me parle pas. Mais je pense que quand tu as été endoctriné dans une religion puis tu n'as connu que ça, ça peut être effectivement un choc plus tard de faire en sorte que tu vas devoir choisir entre la loi et ta religion.
1: En plein ça. Puis la problématique, souvent, revient aux parents parce que le parent en tant que tel, lorsque tu décides d'émigrer dans un pays, bien normalement, tu te dois de t'adapter aux valeurs de ce nouveau pays-là qui t'accueille.
0: Oui. Mais encore là, ils vont te dire, c'est ma religion, j'ai le droit de la pratiquer, tu es au Canada, c'est inscrit dans la Charte des droits et libertés. Oui, mais au Québec, on a décidé
1: exactement
0: que ton droit, tu devais le retirer, puis ça va être ça pour la prochaine année. Puis je lisais le commentaire de cette jeune fille de 11 ans qui a témoigné de son expérience, à quel point ça la frappe. Elle dit, j'ai appris ça d'un coup, ça a été un drame énorme pour moi, je l'ai pris comme si j'étais pas la bienvenue à l'école. Cet hiver, elle et d'autres élèves ont été rencontrés par le personnel de son école. Elle mentionne que la plupart des professeurs étaient bienveillants, qui ont bien agi avec elle. On dit qu'il y a un professeur qui est venu la chercher, elle a rencontré d'autres enseignants, et on dit qu'il allait leur donner une date. Et à partir de cette date-là, vous allez devoir enlever en classe, aux alentours de l'école, et même dans les sorties, le drap que vous avez sur la tête. Et bien qu'elle admette que le personnel a été sensible et le personnel était là pour elle, Azara soutient l'avoir mal pris et ne pas s'être sentie confortable à l'idée d'enlever son voile intégral qui fait partie de son identité. Puis je répète, là, elle n'a connu que ça.
1: Exactement.
0: Elle a été endoctrinée.
1: Non, faut pas juger la jeune fille. Là.
0: Voilà. Elle dit, au début, les élèves concernés avaient tous décidé de ne pas revenir à l'école, mais le personnel de l'école disait, ben, si vous venez pas à l'école, on va vous signaler à la DPJ.
1: Oui, en effet.
0: Parce que
1: c'est comme ça que ça fonctionne.
0: Jusqu'à un certain âge, t'es obligé de fréquenter l'école au Québec.
1: Si je me trompe pas.
0: Comme ça me concerne et ça ne concerne pas mes parents, je voulais pas mettre mes parents dans le trouble. Azara, qui a immigré au Québec avec ses parents alors qu'elle avait moins d'un an, souhaite être claire sur son choix de porter son signe religieux. Elle dit qu'elle le porte pour elle. Elle le porte pas pour ses parents. Elle le porte pas pour le regard des garçons. Elle ne le porte pas pour le regard que les hommes peuvent porter sur les femmes. Elle a 16 ans.
1: 16 ans, OK.
0: Elle dit qu'elle fait ça pour elle, puis elle souligne au passage que sa propre sœur, sa sœur cadette, elle, a fait le choix de ne pas porter le voile. Donc, je présume, puis je salue les parents,
1: oui,
0: qui ont laissé le choix à leur fille de porter le voile intégral ou pas.
1: Exactement. Bravo.
0: Mais moi, ça ne m'enlève à rien. Ça enlève peut-être quelque chose à eux autres. Mais comme tu as dit, si tu quittes un pays pour un autre pays, tu dois adopter les us et coutumes de ce pays-là, puis tu dois respecter l'autorité en place.
1: Ben exactement, il y a des lois. Puis lorsqu'il y a des lois qui sont passées, qui sont adoptées, devrais-je dire, tu te dois de te conformer aux lois. T'sais, là, je vais faire une comparaison hyper boiteuse, là, mais tu passes sur le feu rouge demain matin, la police te voit, va t'arrêter, va te donner une étiquette. C'est une loi. Fait que c'est la même chose, c'est une loi, puis on s'est doté de ces lois-là au Québec parce que on voit ce qui se produit dans certains pays européens, puis parce que pour nous, au Québec, la majorité, je suis certain que je parle pour la majorité des gens, mais toute la question identitaire, toute la question surtout laïcité parle à la grande majorité. Alors on s'est doté d'un État qui est laïque, donc les signes religieux, que ce soit une croix du petit Jésus, que ce soit un voile, que ce soit un kirpan, ça reste à la maison.
0: Parce qu'elle a dit, c'est un choix que j'ai, moi, Jeff. C'est un choix, moi, que j'ai, moi, Jeff, de porter le voile intégral ou pas. Ma propre sœur a choisi de ne pas le porter. Moi, je veux le porter. Jusque-là, je suis bien à l'aise avec ça.
1: Oui.
0: Elle n'est pas obligée de le faire. Sauf qu'à partir du moment où elle va aller à l'école, elle est obligée de le retirer.
1: Exactement.
0: Je suis correct avec ça. Mais pourquoi on a pris ça à la grandeur du Québec? On a fait ça à la grandeur du Québec. C'est qu'il y a dans certaines familles de nouveaux arrivants, des jeunes filles qui sont obligées de se plier aux règles du père concernant le respect de la religion. Il y a des femmes qui ne peuvent pas sortir de chez elles si elles ne sont pas accompagnées de leur fils ou encore de leur mari ou encore de leur beau-frère.
1: En plein ça.
0: Ça prend une escorte masculine parce qu'on a peur de je ne sais pas quoi. Ben, t'es au Québec, à un moment donné, la femme est libre, puis elle est considérée comme l'égale de l'homme. Elle a le droit de conduire, elle a le droit de travailler, elle a le droit de faire ce qu'elle veut. Si t'acceptes pas ça, mais qu'est-ce que tu fais ici?
1: Exactement, puis, tu sais, on a vécu plusieurs, puis ça a été plus dans la région de Montréal, mais et en Ontario également, mais plusieurs drames, justement, de pères ou de maris qui ont violenté ou qui ont été à l'encontre justement de ce code-là qu'on se donnait sans que ça soit une loi au Québec, puis est apparu des drames. Donc, ça a renforcé le gouvernement et la société à passer des lois, notamment la loi sur la laïcité, pour dire « Hey, ici, là, il n'y a personne qui va avoir préséance sur quelqu'un d'autre au nom de la religion. Tous les gens sont égaux. »
0: Pognez mon 2 minutes, là. Pour la première fois de ma vie, parce que j'en avais vu à la télé, j'en avais vu sur des photos, pour la première fois de ma vie, j'avais vu une dame qui était à manchée comme les dames qu'on voyait en Afghanistan, là. Fait qu'avec le voile intégral du haut jusqu'au bas, puis au niveau des yeux, tu voyais pas les yeux, c'était une grille.
1: Ouais, j'ai vu ça à Maryland, moi, à l'époque.
0: Ben, moi, je l'ai vu dans le quartier Saint-Roch.
1: J'ai frappé 2 minutes en crime.
0: J'ai vu dans le quartier Saint-Roch, t'as 7 heures le matin, les deux dames, que je présume être deux dames, attendaient l'autobus à triquer comme ça.
1: Non, c'est...
0: Tabarouette, t'as peu, c'est un... Quand tu vois ça pour la première fois, c'est un choc.
1: Exactement. Oui, c'est un choc, puis on a raison d'être en choc face à ça, puis c'est pas un manque d'ouverture. C'est juste que ici au Québec, puis je vais dire au Canada, on prône l'égalité entre l'homme et la femme. On prône que les gens ne vivent pas sous un voile, qu'on puisse voir tout le monde, qu'on puisse être en interaction sociale facilement avec tout le monde. Ça fait partie de nos valeurs. Fait que c'est pas être... ce n'est pas ne pas être ouvert aux autres et aux autres nationalités, aux autres personnes. C'est juste que sur notre territoire, nous, la façon qu'on veut vivre, c'est le fait qu'on va voir le visage de tout le monde.
0: Oui, puis il va y avoir des petits drames qui vont être créés à certains endroits, mais je pense que dans 10 ans, on va trouver que c'est une super de belle loi qu'on a passée au Québec. Il est 9h08, on fait une courte pause. Si vous avez des choses à nous dire, vous voulez réagir à ce qu'on vient de jaser, c'est par texto au 88-971-101. Merci de le faire, d'ailleurs.
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3: Donc, ce matin, communiqué de presse qui est envoyé. 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
4: Si je suis un candidat du Parti québécois à la prochaine élection, je remets aujourd'hui ma démission et mon retrait parce que la réalité, c'est qu'on profite de la péréquation au Québec. 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

0: 9h14, vous êtes sur les ondes de Boulevard 102.1 avec vous jusqu'à 10h. À partir de 10h, ce sera Max Larouche avec Catherine Bachand pour le Point de Max. On en jase avec Jeff Fortin, Antonin Iaccarini sera présent sur nos ondes à partir de midi. 14h, il y aura Denis Gravel avec toute son équipe, Véro et Audrey. Moi, j'aurai le plaisir de vous retrouver à 18h ce soir pour le podcast de Marceau le soir. Actuellement, sur Québec, c'est 21 degrés. C'est quelques petites brides de soleil qu'on voit apparaître. Il y a des nuages pas mal. Est-ce que ça va s'estomper? Selon Environnement Canada, ça va être ça toute la journée, cette température-là. Ça pourrait monter jusqu'à 33 degrés pour ce qui est du facteur humidex, avec des probabilités d'averse autant aujourd'hui que ce soir à 30 % minimum de 17 pour ce soir et cette nuit. Demain, jeudi, alternance de soleil et nuages avec 30 % de probabilité d'averse en après-midi, maximum de 29. Et vendredi, ce sera nuageux avec 60 % de probabilité d'averse, maximum de 27 degrés. Prochain sujet, le gouvernement fédéral qui a décidé contre toute attente de prolonger la période d'amnistie accordée aux détenteurs d'armes à feu interdites, alors qu'il y a un litige qui est en cours devant la Cour suprême du Canada. Actuellement, au cours des 6 dernières années, Ottawa qui a interdit 2500 types d'armes à feu, dont l'AR-15 qui fait tant jaser et le Ruger Mini 14 au motif qu'elles n'ont plus leur place sur les champs de bataille ou les champs de tir, tiens, devrais-je dire. Le gouvernement qui a précédemment déclaré que les armes à feu interdites devraient être éliminées ou désactivées, Jeff, avant la fin de la période d'amnistie. Ça, c'était le 30 octobre. Et en mars, la Cour suprême a accepté d'examiner une action contestant les premières interdictions fédérales sur les armes à feu qui étaient annoncées en mai 2020, et le gouvernement qui a indiqué que désormais que l'amnistie a été prolongée jusqu'à 90 jours après la décision de la Cour suprême qui est attendue l'année prochaine. On en parle avec notre expert en chasse et en pêche. Son nom, c'est Martin Bourget, qui est président du groupe Aventure Chasse-Pêche. C'est un passionné aussi des armes à feu. Salut Martin.
1: Bon matin les boys, comment ça va?
0: Merci d'être là. Hier, on a fait un podcast ensemble, donc un 60 minutes avec Martin Bourget, où on a parlé de chasse et de pêche. Je pensais que tu étais sur l'article de la mort, et là aujourd'hui, tu as de l'air mieux, donc je suis content que tu sois là avec nous ce matin.
1: Ça se contrôle, j'apprécie ta solidarité.
0: Donc, on prolonge l'amnistie, on donne une amnistie maintenant de 90 jours. Est-ce que c'est une surprise pour toi?
1: C'est zéro une surprise. Ce qui est une surprise, ceux qui ont la surprise ce matin, c'est les utilisateurs qui étaient comme pas assez mêlés dans ce dossier-là. C'était comme pas assez imprécis, puis c'était comme pas assez déterminé comme dossier. On vient remêler les cartes ce matin. Parce que là, on leur livre un dossier dans lequel on dit, vous savez, vous aviez une amnistie qui vous protégeait de la criminalité administrative, puis on va juste mettre les gens en contexte, hein? Tout le monde qui, présentement, ont entre les mains des armes à feu qui ont été déterminées comme étant nouvellement prohibées par le gouvernement suite à l'établissement de la loi C-21 ou le décret en conseil du 1er mai 2020, avaient jusqu'au 31 mars pour déclarer leurs armes ou pour les inscrire dans le programme de rachat fédéral. Suite à quoi? Ils avaient jusqu'au 30 octobre 2026 pour soit rendre inopérantes ou encore remettre ces armes à feu-là. Autrement, si tu es pris avec une arme à feu qui est nouvellement considérée comme prohibée, eh bien, tu es considéré comme criminellement responsable puisque tu es en détention d'une arme à feu prohibée. Cette amnistie-là avait déjà été repoussée à quelques reprises parce que les libéraux, à l'époque de Justin Trudeau, maintenant de Mark Carney, qui ont hérité de ce dossier-là, M. Gary Anandasangari, qui essaye de jongler avec ça, ne savaient pas trop comment l'appliquer. Vous vous souviendrez qu'ils ont fait un premier test dans des petites municipalités et ça a donné des reports d'amnistie pour leur donner le temps de mettre les choses en place. Là, il y a une cause en cours. D'un côté, on nous dit qu'on a prolongé l'amnistie parce qu'il y a une cause en cours. La cause en cours, c'est la grosse coalition, la coalition canadienne dans la défense du droit des propriétaires d'armes à feu et quelques autres intervenants qui poursuivent le gouvernement en disant que cette décision-là, au départ, de passer par un décret en conseil pour obliger une loi à être mise en place en utilisant l'état d'urgence sanitaire, c'est un décret en conseil, là, rapidement, faites une petite recherche, là, mais c'est genre de carte de joker dans la manche du gouvernement qui, en cas, par exemple, de loi martiale, te permet de mettre rapidement une loi en place pour protéger ton peuple contre la mort. Alors, ce qu'on conteste en cours présentement, c'est la légitimité d'avoir passé par ce processus-là au lieu d'avoir passé par un processus judiciaire normal. Là, le gouvernement, donc les fédéraux, Gary Anandasangari, annonce qu'il prolonge de 90 jours l'amnistie suite à la décision qui sera prise l'an prochain, comme tu l'as dit précédemment, en cours. Évidemment, c'est pas tout le monde qui est de cet avis-là. Là, on a des problèmes avec le rachat propre, à proprement dit des armes à feu. Et dans le communiqué, ou du moins la dépêche que tu as en face de toi, il y a quelques petits points qui nous font penser qu'on a beaucoup plus encore une perte de contrôle du dossier qu'un respect envers la cause qui est en cours présentement dans cette prolongation-là. Parce que déjà au départ, on nous dit, et ça c'est Ottawa qui le dit, Ottawa précise que la nouvelle date d'expiration de l'amnistie n'affecte pas le programme fédéral d'indemnisation destiné aux propriétaires d'armes à feu interdites qui devrait s'achever d'ici octobre. Alors qu'Ottawa a été très clair qu'il y avait jusque les propriétaires légitimes d'armes à feu avaient jusqu'au 31 mars 2026 pour inscrire leurs armes. Donc cette période-là, elle est déjà échue. Alors cette prolongation-là ne se base pas sur cette prémisse-là. Ça ne prolonge pas le programme de rachat d'armes à feu du tout. On dit aussi dans le même communiqué qu'il y aurait plus de 142 000 armes à feu qui ont été déclarées, collectées ou détruites dans le cadre du programme de rachat destiné aux particuliers. Or que dans les demandes d'accès à l'information, on nous dit que c'est 62 000. Il y a énormément d'incongruences dans le dossier. On se rend compte qu'on a un gouvernement Carney qui a hérité d'une mesure qui doit livrer jusqu'au bout, mais qui ne comprend pas, dont il ne manipule pas correctement et l'information et la procédure. Et on se ramasse entre deux murs. La seule façon de s'en sortir, c'est de se donner du temps. Et c'est un peu ce que les conservateurs disent de cette prolongation-là présentement. Maintenant, pour les particuliers, ce que ça veut dire, ça fait des mois qu'on vous dit « attendez, il y a des choses qui risquent de changer ». Parce que dans un pays qui est démocratique comme le Canada, où est-ce que l'ensemble des provinces, l'ensemble des postes de police et une très, très grande partie des organisations s'opposent au programme de rachat des armes à feu, bien, tout porte à croire qu'il va y avoir des actions beaucoup plus importantes que la poursuite en cours, du moins la cause en cours suprême présentement, c'est-à-dire une contestation globale, puisque quand l'ensemble de tes provinces et l'ensemble de tes corps de police s'opposent à un projet de loi et que tu es dans un pays démocratique, tu te dois de t'asseoir et d'écouter. Alors, on a dit aux utilisateurs depuis le début, attendez au moins la fin de l'amnistie. Et là, cette amnistie-là, pour ceux qui ont peur d'être criminalisés administrativement parce qu'ils détiennent une arme à feu qui a été déclarée illégale par le gouvernement, eh bien, on vient d'apprendre qu'elle va être prolongée d'à partir de la date de décision de la Cour, date qu'on ne connaît pas présentement. Ça risque de prendre un méchant bout de temps. Là.
0: Martin Bourget, là, tu vas me confirmer ce matin que depuis qu'on fait suer les propriétaires d'armes à feu qui se sont procurés des armes à feu pour la chasse ou encore pour faire du tir, tu vas me dire que nécessairement que la criminalité a diminué et qu'il y a beaucoup moins d'armes dans les mains du crime organisé. C'est ce que tu vas me dire ce matin.
1: En fait, à l'inverse, l'indice de criminalité d'armes à feu a explosé depuis 2021.
0: Mais d'où viennent ces armes à feu illégales, Martin?
1: C'est un illogisme. On vit dans un conte des mille et une nuits. Pourtant, tout le monde nous avait dit, Pam Damoff, Taleb Normand-Ahmed, Nathalie Provost nous avait dit qu'en mettant cette loi-là en place, ça arrêterait. Souvenez-vous juste d'une chose, je le fais le plus rapidement possible. Quand on a mis cette loi-là en place, on a mis un comité d'experts en place, le CQ Meeting. On a reçu des témoins experts pour essayer de comprendre d'où venait la criminalité armée. Il a été statué très spécifiquement et très précisément que la criminalité, les crimes faits dans les rues, le sang qui coule, provient d'armes illégales, importées illégalement dans des trafics d'armes noires et qu'on devait affecter cette partie-là. Donc, renforcer les services de police, les services frontaliers, les services d'enquête, et etc. Pour une raison jusqu'ici inconnue, qui maintenant pousse le gouvernement à reprojeter l'amnistie de l'avant parce qu'ils savent pas trop quoi faire avec le dossier, on a décidé d'appliquer la loi dans la Cour des propriétaires légitimes d'armes à feu qui, dans l'histoire de la criminalité au Canada, et ça, ce sont les chiffres de l'Institut de la statistique du Canada, ne sont pas ou en bas de 1% impliqués dans les crimes contre la personne. C'est-à-dire que une arme légalement enregistrée, détenue par un propriétaire qui a les licences légales pour l'avoir, n'est présente qu'en bas de 1% dans les méfaits contre la personne. Et on continue à taper dans ce tas-là. Et c'est là où est-ce que l'ensemble des provinces s'opposaient. Non, on ne peut pas faire ça. Pendant ce temps-là, on a du crime organisé qui explose parce qu'en ayant retiré le droit de possession de certaines armes, vous avez affecté quelque chose qui s'appelle l'offre et la demande. Présentement, le prix des armes noires sur le marché noir canadien a explosé. On est rendu une destination de choix pour les containers d'armes de contrebande. Et quand on voit des personnages se battre en se basant sur des terribles tragédies du passé, comme la Polytechnique qui incluait une arme dans une école. Et on regarde notre bulletin scolaire, au bout de ça, on se dit, bon, maintenant, l'application de la loi, elle a donné quoi? Mais on prend les mêmes motivations, là. Il y a un article qui est apparu il y a quelques jours. Depuis 2021, c'est 700 armes et munitions qui ont été récoltées dans des écoles de la province. Encore avant-hier, il y avait une arme qui était trouvée dans une salle de bain à l'Université Laval avec les munitions.
0: Ouais. Martin, t'es en campagne, toi, sans nécessairement dire où t'habites, là. T'es en campagne, puis t'es au fait de tout ce qui se passe autour de toi. T'as la chance d'avoir de jeunes enfants. J'imagine que tu discutes de ce genre de sujet-là. Ça prend combien de temps à quelqu'un en campagne pour se trouver une arme à feu illégale?
1: Je dirais, si tu as déjà un peu de contact, t'as des petits voyous, là, 30 minutes à peu près à 15 minutes de la maison, tu as un 9 mm, un 357 ou un 44 à peu près entre 1200 $ puis 15, 16, 1700 $ dans le secteur de Québec. Je pense qu'à Montréal, c'est moins cher un peu même.
0: Un petit peu moins cher, ça peut être autour de 800$ à Montréal. Puis des fois, ben, si t'en pognes un qui a vraiment besoin d'argent, ça peut être autour de 500$. Puis c'est tous les numéros de série qui sont limés, là, c'est ça?
1: Soit ça, ou il y a beaucoup d'armes qu'on appelle des ghosts, donc des frames qui ont été commandés, pas de numéro de série, qui sont remontés des mécanismes, et on vend ça. Et la clientèle de ces armes-là, ce sont les adolescents. Les adolescents les achètent à profusion. C'est plus de 700 de ces armes-là qui ont été... Et ça, c'est ceux qui ont été retrouvés dans les écoles. Pour qu'on en retrouve 700 dans les écoles. Et dites-vous que si ce mois-ci, on a trouvé 4 6 sachets de potes à l'école, là, ça ne veut pas dire qu'il y avait 4 sachets de potes à l'école. Là. Ça veut dire qu'il y en a 4 qui ont été assignés à eux pour mal les cacher ou les laisser tomber. Il y a 700 armes à feu qui ont été trouvées dans les écoles du Québec. Combien il y en a en circulation? Alors, quand on se bat sur une prémisse d'une arme qui a fait des dégâts dans une école, là, on est rendu avec un bulletin comme celui-là. On se rend compte... Avec l'augmentation de la criminalité, tous les chiffres qu'on a qui proviennent de l'Institut de la statistique du Canada, là, pas des fesses de M. Bourget. Là. Le bulletin scolaire, il n'est pas bon. Cette loi-là, elle fait l'inverse de ce qu'elle devrait faire. Elle propulse les chiffres en termes de criminalité armée et la possession d'armes illégales vers le haut comme on ne l'a jamais vu dans le passé.
0: On parle de l'AR-15, là, c'est souvent ce que les lobbies anti-armes à feu mentionnent comme arme, là, comme quoi c'est une arme de destruction massive. Pourquoi les chasseurs utilisaient le AR-15, Martin?
1: Ce sont les tireurs sportifs qui utilisent l'AR-15. L'AR-15 n'a pas et n'était pas légal au niveau de la chasse. Et je ne dis pas que ça ne pourrait pas être une arme de chasse, parce que c'est une excellente arme avec laquelle on aurait pu aller à la chasse, mais ce n'était pas légal. C'est une arme à utilisation restreinte pour les tireurs sportifs. Et tu as exactement le bon monument dans les mains, parce qu'elle a un look incroyable. Elle a été utilisée par le crime organisé de manière incroyable, mais l'AR-15, précisément, c'est l'ange de toutes les armes dans les mains. Et je m'explique. C'est l'arme qui, dans les mains d'un propriétaire légitime d'armes à feu, a le moins été présente. Elle n'a pas été présente du tout. Elle n'est pas répertoriée du tout dans un méfait, un vol, une violence conjugale. Elle n'est pas dans l'histoire de la criminalité. C'est celle qu'ils ont mise sur le sommet du podium et c'est la moins impliquée de toutes les armes lorsqu'elle est détenue légalement par un propriétaire légitime d'armes à feu.
0: Parce que ça a l'air d'une mitraillette, l'image était forte, donc les lobbies anti-armes à feu, entre autres Poly, je me souviens, on utilisait ça pour montrer à quel point les gens n'ont pas nécessairement besoin de ça pour vivre.
1: Ah, exactement. Leur citation dans l'article dont on sert présentement pour parler de la nouvelle, c'est « Cette prolongation signifie que des armes hautement meurtrières et interdites resteront entre les mains des particuliers pendant encore de nombreux mois. » Hautement meurtrières, c'est littéralement un mensonge puisque ces armes-là n'ont pas été répertoriées dans les actes contre la personne si elles sont légitimes. Il y en a. Le pourcentage est infime, infiniment décimal comparé aux armes qui tuent dans les rues. Par contre, je vais relancer ces gens-là en leur disant qu'en appuyant une cause comme celle-là, depuis le 1er mai 2020, et en ne mettant pas de moyens de répression sur la criminalité armée, en ayant choisi de mettre tout cet argent-là puis ce temps-là sur les propriétaires légitimes d'armes à feu au lieu de le mettre sur la source la criminalité armée dans les rues, ben vous contribuez à ce que des armes et des activités hautement meurtrières continuent à avoir lieu dans nos rues. Ça, c'est la décision que vous avez prise, puis c'est la cause que vous portez sur vos épaules.
0: Martin Bourget, pour en savoir plus sur la chasse et la pêche, on te suit comment sur les internets?
1: Super facile. Tapez donc juste « Aventure chasse-pêche » dans votre chum Google. Vous allez trouver nos émissions, nos Facebook, nos vidéos, tout ça. Sinon, tous les jeudis soirs, 21h, sur les ondes de Télémag et sur YouTube.
0: Merci beaucoup, mon ami.
1: plaisir. Salut les boys.
2: Bye bye.
0: Salut.
2: Martin Bourget, notre spécialiste chasse-pêche avec qui j'ai fait un podcast de 60 minutes hier. Je prenais mes messages après le show. Puis c'est fou à quel point ce que le gouvernement fédéral tente de faire aux propriétaires d'armes à feu fait réagir. Puis il y a de la rage derrière parce qu'il n'y a aucune statistique pour mettre ce genre de truc en place. Puis là, ben, toi, tu es un propriétaire d'armes à feu depuis des années, tu as toujours respecté la loi et tu apprends que ton arme à feu que tu aimais, qui appartenait peut-être à ton père, tu vas devoir t'en départir ou parce qu'elle va se faire détruire.
3: Ben, c'est parce que il n'y a pas de statistiques à l'appui. Il n'y a pas de base de criminalité. Donc, les gens se disent, pourquoi je le ferais?
2: Mais les...
3: Parce que c'est ça l'objectif du gouvernement.
2: Les gangs de rue, là, c'est pas les armes à feu...
3: Mais non, voyons donc. C'est le marché noir.
2: Légalement, là. C'est le marché noir.
3: C'est le marché noir.
2: Puis Martin l'a dit, là, il reste en campagne. En 30 minutes, il est capable de se trouver, s'il y a des contacts, oui, assez rapidement une arme à feu qui est non répertoriée.
3: Ah oui, puis là, ça se retrouve où? Dans les mains des jeunes. On parle des gangs de rue qui recrutent de plus en plus jeunes.
2: 500, 800 piastres à Montréal sur Sainte-Catherine.
3: Ouais, fait que c'est nos ados qui se retrouvent avec un gun qui n'est pas identifié d'un main pour aller faire la job sale. On est bien mieux d'investir de l'argent pour qu'on ait encore plus de ressources sur le terrain pour contrer la contrebande que de faire ce qu'on fait là.
2: 9h30, les news.
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5: Les pompiers du service de protection contre l'incendie de la ville de Québec et les policiers du SPVQ ont été appelés à intervenir vers 4h40 ce matin concernant un incendie de véhicule stationné dans la cour d'un immeuble à logement dans le quartier des Châtel. Les occupants du bâtiment du boulevard Saint-Claude qui ont été évacués et parce que l'incendie là, s'était propagé au bâtiment, tout était sous contrôle une quarantaine de minutes plus tard. Au départ, on nous disait que l'événement serait de nature criminelle, mais un petit peu plus tard, on nous a informé que la thèse criminelle n'était plus privilégiée. Autre petit suivi, deux autres anciens députés de la CAQ qui mettaient en quelque sorte des bâtons dans les roues concernant la procédure accélérée du projet de loi 9 visant à interdire la vente de boissons énergisantes aux ados de moins de 16 ans. Youri Chassin et Pierre Dufour là, qui s'opposaient pour différentes raisons. Et dans les dernières minutes, là, le député Pierre Dufour qui a dit qu'il allait se rallier et des conversations qu'il avait eues avec Monsieur Chassin croyait que Youri Chassin allait aussi se rallier. Et l'armée iranienne est dans un état catastrophique, c'est ce que dit Donald Trump, ce qu'il répète encore et encore, dit que dans une grande partie, comme sa marine et son armée de l'air, ben ça n'existe même plus, qu'elle est complètement vaincue. Il écrit que l'Iran ne fait que parler sans agir, que le tyran du Moyen-Orient est mort, et mentionne qu'ils ont trop tardé à négocier un accord qui aurait été excellent pour eux. Maintenant, ils vont devoir en payer le prix. Il a écrit ça, bien sûr, sur True Social. Au sport, c'est l'égalité 2-2 entre les Hurricanes et les Golden Knights en finale de la Coupe Stanley. Victoire de 5-3 de la Caroline hier. Et pour ce qui est de la finale de la NBA, le match numéro 4 qui est disputé ce soir entre les Knicks et les Spurs. New York qui a les devants 2-1 dans la série.
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2: Ça en est une belle aujourd'hui, une maudite belle journée et ce sera probablement la dernière belle journée de la semaine si on en croit Environnement Canada. Monsieur Vouquois, le topo est le temps de changer. Vous avez des choses à nous dire, c'est le 418-971-1021, 418-971-1021. En fin de semaine, il se passe quelque chose de très cool. C'est un gala de lutte professionnel. C'est le meilleur gala de lutte professionnel au Québec. Ça s'appelle le Golden Opportunity 16. Ça va avoir lieu quand? C'est le 13 juin prochain. Ça s'en vient. Il va y avoir une finale 100% Québec avec notre ami Michel Plante et qui fera face à Matt Falco. Et il va être accompagné de Claude Maloune. Le combat d'échelle aussi qui semblerait qui est très, très, très excitant, Jeff. Hein? T'aimes ça, toi, les combats d'échelle?
3: C'est mes combats préférés. Je me souviens, WrestleMania 10, le premier combat d'échelle. C'était Razor Ramon contre Shawn Michaels.
2: Ouais.
3: Ça a révolutionné la lutte.
2: J'ai vu quelques galas de lutte de la NSPW. Ce qui me marque à chaque fois, c'est à quel point ces gens-là, c'est une gang de passionnés.
3: Mais
2: des gens qui, au niveau la qualité de leur performance, la qualité théâtrale, ouais. C'est des gens qui sont très théâtrales, c'est des gens qui sont acrobatiques, c'est des professionnels. Mm-hmm. Moi, ça m'a frappé là, carrément en face quand j'ai vu ces gens-là la première fois.
3: Je suis énormément la lutte, la NSPW, la WWE, j'assistais à des shows de la AEW aussi. Puis je peux te dire que dans mon top 3 de matchs que j'ai vu à vie, c'est le Golden Opportunity au stade municipal où il mouillait Assio. Et c'est Lou O'Farrell contre Zach Patterson. C'est dans le top 3, c'est clair. Des chaises, des échelles, des poubelles, des candlesticks. Ce que tu veux, c'était là sur le ring, entre un gros gars de 250 livres, une fille de 120 livres. Ils ont volé le show. C'est dans le top 3 de mes matchs que j'ai vu à vie. Mon top 1, c'est Kevin Owens, Sami Zayn contre les Usos à WrestleMania 39.
2: Ouais, c'est un solide show sur le ring puis aux alentours du ring. Mais que dire de la foule qui est complètement déjantée.
3: C'est
2: de
3: fou.
2: Toute beauté. Restez à l'écoute dans les prochaines secondes et soyez très à l'affût de ce qui va se dire pendant l'entrevue parce que on a quelque chose à faire tirer. C'est une loge pour 8 personnes.
3: Ouais.
2: Pour en fin de semaine, ça vaut très, très cher.
3: J'étais auditeur, là, 4 ans. Je peux-tu aller dans le hall, écouter, puis texter à la bonne réponse?
2: Non,
3: je suis obligé d'être ici.
2: T'as pas le droit. J'ai le plaisir d'accueillir en studio Stephen Sullivan et Tom Leblond qui sont avec nous. Bonjour, messieurs, content de vous voir.
16: Content bon aussi matin. De te voir.
2: Stephen Sullivan, Eric?
20: Steve.
16: Ouais, ouais.
2: Salut. Jonathan, Tom? Je mêle tout le monde. Salut, je suis content de te voir aussi. Tom Leblond, ça fait combien de temps que tu fais de la lutte?
21: Écoute, je suis rendu à ma 20e saison. Là. Fait que j'ai commencé à l'âge de 16 ans. Je suis rendu à 37.
2: Ouais.
21: Puis là, c'est la finale. Présentement, c'est la finale d'une vie. Là, je me suis mis en shape, meilleure shape de ma vie.
2: Ouais.
21: Puis j'ai décidé de réécrire mon histoire parce qu'il y a 9 ans, à Golden Opportunity, dans un combat d'échelle, j'avais perdu ma ceinture Junior Heavyweight. Fait qu'après, une couple d'années plus tard, en ayant laissé mon partner de côté pour pouvoir continuer seul, puis avoir regagné cette ceinture-là, je m'en vais à Golden Opportunity dans un match d'échelle, mais là, cette fois-là, pour remonter les marches puis aller rechercher mon titre.
2: Puis là, dis-moi, c'est quoi? Champion Junior Heavyweight. Pourquoi Junior? Ça veut dire quoi?
21: Ben, dans le fond, c'est la deuxième ceinture en importance à la NSPW. Okay. On a Michel Plante qui est champion poids lourd NSPW. Lui, il représente la compagnie au complet.
2: Je te regarde la shape. T'es un poids lourd comparativement à moi. Là.
21: Ben, écoute, c'est pas une question de poids tant que ça. C'est plus une question d'importance. Fait que, okay, la Junior Heavyweight va plus servir de tremplin justement pour aller plus loin dans l'organisation.
2: OK.
21: Fait que, pour avoir lutté 8 ans en équipe avec Jack Saunders, là, d'être seul, puis de l'avoir tout de suite repris aux mains de Chris Tara, c'est déjà un gros move que j'ai réussi à faire seul, dans la même année en plus. Puis là, on s'enligne sur une grosse défense de titre pour solidifier ma place.
3: Mais là, c'est quoi l'idée d'en inviter 4 autres dans un combat à échelle?
21: Écoute, tout le monde était autour de moi. La chaleur était déjà là. Là, il y avait Ian Pike qui disait que j'y avais volé dans le fond, sa victoire.
3: Ouais, il y a une bonne année, Pike, là.
21: Quand même, mais pas autant que la mienne. Après ça, il y a Chris Tara, que j'ai pris sa ceinture, qu'elle, c'est sûr qu'elle la veut encore. Après ça, on a un Zach Patterson qui s'est mélangé, comme tu disais, un gros gaillard de 250 seulement en muscle.
3: Agile.
21: Qui décide de venir, puis de casser la baraque, puis de vouloir prendre cette ceinture-là. Après ça, j'avais mon ancien partner qui a toujours pas digéré sa défaite du mois d'avril. Puis il y a Stephen Sullivan qui est venu pour faire fermer la trappe à Ian Pike, puis me demander une chance à ce titre-là. Puis qui s'est fait attaquer de dos, puis qui a jamais eu la chance d'expliquer pourquoi qu'il voulait cette ceinture-là. Mais moi, je le connais. Puis on a ensemble une histoire quand même similaire. Les deux, on est des anciens lutteurs par équipe de plusieurs années d'expérience. On a touché aux ceintures par équipe de la NSPW. On était habitués d'avoir ces partners-là qui nous ont laissé tomber ou qu'on a laissé de côté. Puis on a eu une des rivalités de l'année en équipe justement dans le temps. Fait que c'est un vieux routier. C'est un peu un mentor. Puis si je comprends qu'est-ce qu'il fait là,
2: il frappe
21: sa place.
2: Il frappe des couilles, par exemple.
21: Écoute,
2: il frappe des couilles.
21: Ça, c'est ton histoire avec.
16: Ouais, je suis rendu gentil, moi, là.
2: Mais là, dans le Golden Opportunity 16, est-ce que vous allez être un contre l'autre ou ensemble?
21: C'est un contre l'autre. La ceinture est accrochée en haut. Il y a 6 pugilistes dans ce combat-là.
2: Il n'a 4 d'assommés. Ça se peut que ça finisse toi puis lui. Là.
21: Ça se peut qu'on soit les deux en haut d'une échelle à se tapocher pour savoir qui va la décrocher. Puis ça va être
16: même
21: moi.
16: Même si je te respecte beaucoup, j'aurai aucun problème à te tirer en bas.
21: On va voir ça le 13 juin.
3: Mais ça risque de voler le show, un combat de même par échelle. Là. T'sais, avec tout respect que j'ai pour la carte, là, c'est toujours des combats qui soulèvent la foule. Là.
16: Ben c'est beaucoup d'inattendu.
3: Ouais.
16: À chaque fois qu'il y a un combat d'échelle, il y a toujours quelqu'un qui sort.
3: Ça va finir en dessous du ring, là.
16: Mais il y a toujours quelqu'un qui sort quelque chose qui se passe dans ce match-là que personne s'y attendait.
3: C'est vrai.
16: C'est une manœuvre vraiment incroyable que ça va soulever la foule. Fait que c'est tout le temps des combats de plein de surprises.
2: Donne-moi de l'image, là. Ça, c'est quoi exactement un combat d'échelle? Il y a le ring qui est là.
16: Ouais.
2: Il y a une échelle.
16: Il y a plusieurs échelles.
2: Ouais.
16: Puis le but, c'est d'aller décrocher la ceinture qui est au-dessus du ring, qui est à peu près à 15 pieds, peut-être. Fait qu'il faut monter en haut d'une échelle puis la décrocher. Puis faut le monter, mais là, il y a 5 autres personnes qui te courent après. Là.
21: Puis il faut pas avoir le vertige non plus.
16: Non, c'est ça.
2: les risques de blessure dans ce combat, dans ces combats d'échelle-là doivent être pas mal plus élevés qu'un combat ordinaire.
21: Effectivement.
16: Ben oui, parce que souvent, ben, tu sais, l'échelle est ouverte. Fait que quand tu tombes, ben, tu n'as pas le centre du ring. Là, tu peux tomber sur un côté, tu peux tomber dans les cordes. Fait que c'est... Même si dans ta tête, tu te dis « Ah, si je tombe de cette façon-là, ça va bien aller, mais il y a des grosses chances que ça n'aille pas bien. »
2: Puis pour toi, pour la NSPW, le Golden Opportunity 16, ça représente quoi?
16: Ben, c'est notre WrestleMania, c'est notre Super Bowl.
2: Ouais.
16: C'est un an d'histoire qui se termine là. Les grosses rivalités, juste Michel Plante puis Matt Falco, ça fait des mois qui se courent après, puis que c'est on était au Red Bridge Fest v'là 2 semaines, puis Matt Falco il a attaqué Michel Plante en fin de semaine à la Ninkasi, il y avait Total Crap qui était là, puis Michel Plante il est venu prendre sa revanche. Fait que c'est il se court après depuis des mois, puis ils vont régler ça une fois pour toutes.
2: Ah, right. Puis au pavillon c'est le pavillon Guy Lafleur, c'est ça?
16: Oui.
2: C'est l'ancien pavillon de la jeunesse. Il y a combien de places?
16: Il y a 3200 places.
2: OK. Ouais. Fait que c'est majeur, là.
3: Ah oui, c'est majeur. C'est le gros gala à ne pas manquer, là. T'es amateur de lutte, t'es au pavillon Guy Lafleur samedi. T'es pas amateur de lutte, tu veux découvrir c'est quoi? C'est le meilleur endroit pour le découvrir. Avec les meilleurs lutteurs au Québec, au Canada, c'est la meilleure fédération au Canada, la NSPW.
2: Les deux grosses têtes qui vont descendre à Québec pour se battre au Golden Opportunity 16, c'est lesquelles?
16: C'est Mustapha Ali, qui est présentement champion international de TNA Wrestling, qui est probablement la troisième fédération importante au monde.
2: Oui.
16: Puis on a eu l'autorisation qu'il puisse défendre son titre de champion samedi. Ça, c'est quand même très spécial. Puis on a Cedric Alexander aussi qui était à TNA Wrestling qui va être là aussi.
2: OK. Puis sais-tu, ces gars-là doivent charger la totale là, pour venir se battre à Québec?
16: Bien, c'est sûr qu'il y a des frais de transport. Là, ouais. C'est des gars des États-Unis.
2: Mais quand même, il faut que la NSPW ait un nom, Tabarouette.
16: Confie
2: ces lutteurs-là comme ça?
16: Ben oui, là. Puis tu sais que TNA donne l'approbation justement de défendre la ceinture, c'est qu'ils savent qu'on n'est pas broche à foin, là, que les gars vont être bien traités. Puis tu sais, c'est deux anciennes stars de la WWE en plus. Fait que...
3: De lutteurs hyper spectaculaires, hyper acrobatiques, donc vont donner un show là, exceptionnel. Puis par le passé, les lutteurs comme ça qui viennent à Golden Opportunity ou même au Centre Horizon, ils en donnent tout le temps. Là, ils viennent pas juste de passage, ramasser le chèque puis s'en aller, là, au contraire.
16: Non, mais c'est ça. Puis même hier, Mustapha Ali m'a dit qu'il espère que Dylan Donovan est prêt parce que lui, il vient pour donner le match de l'année. Là.
3: Ah, c'est écœurant, ça.
16: Fait que Dylan, il veut être prêt. Là.
3: Ouais. Je parle au promoteur, faire la finale avec Plante, Falco, un contre un, combat classique, t'as Golden Opportunity, vous nous avez habitués à des combats plus à échelle, le combat Toxic justement avait battu, puis oui, des combats
2: Travis
3: plus
2: Toxic.
3: Spéciaux.
2: Mes enfants parlent encore de Travis Toxic.
3: Ah ben, Travis Toxic, ouais, il est sauté devant tes enfants.
2: Pis la vitesse à laquelle il exécute ses prises?
21: Ouais, ses manœuvres.
2: Ses manœuvres.
16: C'est un ninja, là.
2: Elle est juste hallucinante. Oh oui.
3: C'est comment vous l'avez vécu, là, puis là, je parle au promoteur, là, comment vous l'avez vécu ce pari-là, de dire, hey, on va mettre les deux gars, un contre un, match classique, pour finir?
16: Ben, c'est... Premièrement, c'est les deux au top de la game présentement.
3: C'est clair.
16: C'est Michel Plante, c'est le lutteur de l'année au Québec. Puis Matt Falco, ben, c'est le plus grand vilain qu'il y a eu dans les dernières années. Puis même, je serais prêt à dire, dans l'histoire de la NSPW. Puis le fait que c'est 100% région de Québec... Je trouve que c'est une belle fierté qu'on
3: vraiment
16: a de pouvoir présenter ça. Il y a Claude Malone, le manager aussi, qui va être là, qui est de la région de Québec aussi.
3: Qui va donner
16: là.
3: Un show, là.
16: Ben, c'est ça. Puis, en plus, il est enfermé dans une cage. Fait que c'est...
3: Il m'avait enfermé dans une cage.
16: Oui, c'est ça, pour être sûr qu'il n'intervienne pas. Donc,
3: ça, j'adore ça. C'est Chris Jericho style, là, ouais, avec KO au Royal Rumble.
16: Le fait que ça soit 100% de la région de Québec, c'est vraiment quelque chose qu'on est fier.
2: Ouais. Comment tu montes tes cartes pour le Golden Opportunity?
16: Ah, ben ça, c'est Michael Bisson, notre scripteur, qui est une tête de lutte incroyable. Qui...
2: Puis lui, il regarde les lutteurs qui sont en montée, les lutteurs qui vont bien fonctionner dans ce genre de gala-là.
16: Ouais, puis tu sais, il fait des histoires tout le long de la saison qui, tu sais, il part avec une idée d'à peu près qu'est-ce qu'il voudrait avoir à Golden Opportunity quand on commence en septembre, puis ouais. Il enligne ses flûtes vers là. Pis...
3: La réaction des fans, quelle importance elle a justement dans son script de dire, hey, crème, moi, j'avais pensé à ça, mais finalement, ça va être un combat à échelle à 6.
16: Ben c'est sûr que les fans ont une très très grosse importance là-dedans là, parce que tu sais on l'a vécu à la WWE avec Roman Reigns à un certain moment où ce que il voulait le rentrer de force dans la gorge des gens puis ça n'a pas fonctionné. Fait qu'ils l'ont viré à méchant, puis là, ben ça a fait que c'est devenu...
3: Puis à l'inverse, WrestleMania 40, ils ont tassé Cody Rhodes, la foule a crié « We want Cody », puis c'est Cody qui est revenu.
16: Ouais, c'est ça. La foule a une très grosse importance.
2: Puis y a-tu des... on a parlé des principaux combats. Là. Y a-tu des lutteurs ou des lutteuses qui sont à surveiller en fin de semaine?
21: Ben, y a le combat. Moi, un combat, en tout cas, que je vais surveiller, c'est Marco Estrada contre Benjamin Toll.
3: Oh oui.
21: Parce que là, tu sais, Marco, c'est un des meilleurs lutteurs au Canada. Si c'est pas au monde. Puis là, Benjamin, lui, il a l'air de penser qu'il est sur la pente descendante. Fait que là, je pense que Marco, de son côté, lui, il va vouloir y montrer qu'il y en a encore du gaz. Là. Fait que ça va être pas pire. Sinon, il y a un beau match triple menace entre MDMA, TDT et Noxicity pour les titres par équipe. Ça aussi, c'est à surveiller parce que Tyler Nox de Noxicity a présentement la valise qui lui donne un contrat de match quand il veut, pour n'importe quelle ceinture. Fait que, tu sais, lui aussi, c'est une personne que moi, je vais surveiller parce que dans le match d'échelle, on sait jamais quand il va avoir une septième personne qui va se rajouter. Mm-hmm. Tu sais, il pourrait prendre sa valise pour ça.
3: Tyler Nox, c'est le lutteur, je dirais, le plus amélioré de la dernière année dans la NSPW.
21: Ça, ça a été une belle découverte, pour
3: c'est
21: vrai.
3: Ça, hein?
21: Moi, j'ai appris à le connaître dans les deux dernières années, puis c'est vraiment, c'est quelqu'un qui mérite d'être là. Puis qui, tu sais, c'est encore un gars en développement. Fait que, tu sais, sky is the limit pour lui aussi.
3: Vraiment.
21: Là. Vraiment. Puis sinon, un autre match que moi, je vais regarder aussi, c'est le match d'avant-show. C'est une battle royale à 15 pugilistes.
3: Hey,
21: puis
3: okay.
21: Ça, c'est une ouverture. Quand que le monde... Tu sais, il y a plusieurs personnes, ceux qui suivent la NSP, qui pensent que j'ai pas ma place ou qui pensent que j'étais un lutteur peureux. Fait que là, j'ai décidé. J'en ai parlé à Michael Bisson. Puis là, ensemble, on a décidé que... Dans les 15 lutteurs qui faisaient la battle royale, d'habitude, le lutteur gagnant a une chance l'année prochaine pour la ceinture. Là, vu que je voulais pas avoir Jack Saunders dans mon combat, vu que je l'avais déjà...

0: par jour?
1: 4 fois par semaine, entre 1h30 et 2h.
0: OK.
1: Puis sinon, ben, si je calcule le temps de meal prep, si je calcule les activités que pour me garder en condition physique autre que la lutte et le gym, écoute...
0: Puis faites-vous du visionnement? T'sais, regardez-vous les autres lutteurs, les moves qu'ils font pour peut-être être capable d'en intégrer un à votre liste de moves que vous faites.
2: Ben c'est sûr que oui, faut que tu regardes la lutte pour être lutteur. Parce
0: ouais.
2: que t'sais, si tu dis ah moi je suis correct, je connais ça, puis non, t'sais, la lutte évolue tellement rapidement que t'as pas le choix de rester à l'affût de qu'est-ce qui se passe.
1: Puis on doit, excuse-moi, mais on doit évoluer, nous autres aussi, là, parce que, tu sais, en 20 ans, toi, ça fait quoi au moins?
2: Ça fait 24,
1: ouais. 24, tu sais, on s'est réinventé. On n'a pas toujours eu la même shape. Ouais. Tu sais, on doit faire évoluer nos prises, nos personnalités. Fait que, tu sais, on est en constante évolution. C'est un travail qui continue. Puis justement, c'est là qu'il peut arriver T'sais, on pourrait dégrader notre style de lutte en le faisant pas, en étudiant pas les autres, que ce soit le local ou que ce soit l'international. On doit être à l'affût de ce qui se passe pour pouvoir évoluer.
0: T'sais, vous êtes encore ton école de lutte avec la NSPW. Qu'est-ce que ça prend pour quelqu'un qui veut faire de la lutte puis qui espère un jour faire un gala, peut-être pas de l'ampleur du Golden Opportunity, là, mais qui espère faire un gala de lutte? Qu'est-ce que ça prend comme qualité? Lutteur, lutteuse.
2: Faut que tu sois coachable, ça c'est sûr. Parce que, tu sais, faut que tu laisses ton ego de côté. Parce que si t'arrives là en disant, ah, tu sais, c'est facile, je vois ça à TV, puis non, c'est pas facile. Tu sais, tu l'as vécu, tu sais. T'es venu avec nous autres t'entraîner plusieurs fois, puis au début, tu trippais pas, là. Tu sais, juste apprendre
0: c'est
2: à tomber.
0: C'était le lendemain matin que.
2: Ben, c'est ça, juste apprendre à tomber.
0: Ouais.
2: Sans te faire mal, ben c'est un long processus. Puis il y en a qui veulent aller trop vite. Fait que c'est pour ça que je dis qu'il faut que tu sois coachable. Parce que si tu te fais dire que telle affaire est pas correcte, mais tu le corriges jamais, ben.
0: Fait que ça veut prendre un an à peu près avant d'être capable de faire un gala?
2: À peu près. T'sais, c'est sûr, ça dépend des gens. Il y en a, c'est plus long. Il y en a d'autres, c'est moins long. Mais mettons, si on fait une moyenne, ça peut être un an. Oui.
0: Fait qu'on va sur le site de la NSPW. Puis
2: sur Facebook.
0: Parfait. OK. Maintenant, le Golden Opportunity 16, c'est le 13 juin prochain. C'est en fin de semaine. C'est le plus gros gala de lutte professionnelle au Québec. C'est une finale 100% Québec avec Michel Plante face à Matt Falco, qui est accompagné de Claude Meloun. Il va avoir un combat d'échelle avec Tom Leblon et Stephen Sullivan. Tom Leblon, qui est le champion junior heavyweight, c'est comme ça que je dois dire. Et il y avait d'autres lutteurs qui vont être avec toi dans le combat à échelle. Ça va être assez impressionnant. Les billets sont en vente sur ticketpro.ca. Est-ce qu'il en reste encore quelques-uns?
2: Oui, il en reste. On a la moitié de vendus en pré-vente. Fait que c'est quand même bien.
0: Très cool. Donc, dépêchez-vous. Ça va sortir quand même assez vite dans les prochaines heures. Il y a une loge pour 8 personnes à faire tirer aujourd'hui?
2: Oui, c'est ça.
0: Donc là, c'est quoi la question qu'on pose? Là, je sais plus à qui je parle. Je parle-tu à Stephen Sullivan, Boutette?
2: Ben oui, ça peut être ça. Il n'y a pas de problème.
0: Fait que c'est quoi par texto la question qu'on pose pour la loge pour 8 personnes?
2: On va faire ça facile. C'est quel Golden Opportunity cette année?
0: Bon, là, ça, c'est facile.
2: Ben ouais, mais c'est ça.
0: 418-971-1021. Stephen Sullivan qui vous offre la chance d'avoir une loge en fin de semaine au gala Golden Opportunity 16 le 13 juin prochain. Donc, textez-moi ça par texto, puis on va faire le tirage dans les prochaines secondes.
3: Exactement.
0: S'en occuper.
3: Je m'occupe de ça avec plaisir.
0: Tom Leblon, merci beaucoup d'être passé.
1: Merci.
0: Steve Boutette, un gros merci.
2: Merci à toi.
0: Stephen Sullivan, un gros merci.
2: Il fait dire merci aussi.
0: Voilà. Jeff, je t'assure de passer un beau midi.
3: Merci.
0: Puis on se rejase demain. Salut tout le monde.
3: Salut. Bye-bye.
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0: que oui, 10h01, bon mercredi, sous le soleil à Québec, puis on va en profiter, parce que, puis je vous avertissais dans les derniers jours, il y a une séquence pas mal moins hot qui s'en vient que ce qu'on a depuis quelques jours. Aujourd'hui, c'est un maximum de 28 degrés, puis déjà, on commence à avoir des possibilités d'averses en fin de journée actuellement. On dit généralement nuageux, mais quand je regarde dehors, je vois quand même pas mal de bleu dans le ciel. Ça va encore super bien. C'est 21 degrés et 26 avec l'humidex au ressenti. Le ressenti qui pourrait aller jusqu'à un genre de 33 degrés aujourd'hui. Fait que ça va être chaud, ça va être collant. Demain, 29 degrés, 30% de possibilité d'averse, puis c'est après ça qu'on tombe vraiment dans bonne pluie, là. Vendredi, samedi, dimanche, lundi, toute la pluie. Je voyais que samedi en après-midi, en soirée, là, quand tu vas dans les détails, ben ça se peut que le soleil se pointe un peu le bout du nez avant de ressacrer son camp pour une couple de jours. Fait que on va peut-être pouvoir profiter de notre samedi soir, mais à part ça, ça sera pas super beau. Sur la route, il semble se passer quelque chose sur la 20 Est. À l'approche des ponts, là, hauteur de la route des rivières, il y a un bon ralentissement. C'est peut-être juste des travaux, un tout petit incident. Mais ailleurs, c'est beau. Par texto 88-971-1021, c'est Sylviane qui dit « Hey, monsieur, oh que oui, allô Catherine. »
1: Oh que oui.
0: Salut Catherine.
1: Salut Max.
0: Comment vas-tu?
1: Je vais très bien, et toi?
0: Ça va bien. Il fait beau.
1: C'est ça. Tu sais, quand tu fais la météo et tout ça, tu sais, en fin de semaine, j'ai un événement auquel tu n'es pas invité.
0: C'est vrai. Oui, oui, je m'en souviens. J'avais oublié, mais tu viens de me le rappeler.
1: Oui, je ne veux pas t'inviter à la fête de ma fille qui aura 18 ans. Mais je regarde la météo tout le temps.
0: C'est-tu là, samedi?
1: Non, dans les faits, c'est jeudi de la semaine prochaine.
0: Ouais, le 18. Mais l'événement...
1: Mais l'événement, c'est samedi. Oui, OK, je pensais que tu me posais la date pour la date réelle. C'est vraiment samedi qu'on le fait.
0: Fait que ça...
1: Puis on fait ça dehors.
0: Oui, ben oui. Mais je te disais, je regarde parce que j'ai aussi quelque chose samedi. Puis en soirée, il y a comme, on dirait que le timing est parfait. Là, vers 17h, 16-17h, le soleil serait supposé sortir. Puis il recommencerait à mouiller à genre 2-3 heures dans la nuit. Mais là, tu sais, c'est encore dans une couple de jours. Fait que tu sais, peut-être que cette éclaircie-là, finalement, va avoir lieu un peu plus tôt ou un peu plus tard ou aura pas lieu pantoute. Ou finalement, la journée au complet va être malade. T'sais, 3 jours, c'est long à la météo. Là.
1: Oui, vraiment. Puis les sources ne s'entendent pas sur qu'est-ce que ça va donner.
0: Ouais,
1: c'est ça l'affaire. Fait que on planifie en fonction de tout.
0: Oui, puis là, ça va être au camping, j'imagine.
1: Exact.
0: Êtes-vous quand même équipé pour pouvoir avoir du fun, mettons,
1: qu'il
0: pleut? On
1: s'organise.
0: Oui, c'est ça le camping, hein?
1: Oui, ouais, c'est ça. Mais il y a pleuvoir puis pleuvoir, là.
0: Oui.
1: Tu comprends l'espèce de déluge là, que vous avez eu la fin de semaine passée là, à l'Agora.
0: Oui.
1: Il n'y a pas de fun à avoir.
0: Non.
1: Il n'y a pas de fun à avoir.
0: Cela dit, il faisait quand même chaud.
1: Oui, oui.
0: Puis ça va être le cas samedi, tu sais, c'est 25 degrés. Fait que 25 degrés, puis s'il pleut un peu... Ça va.
1: As-tu écouté le match hier, le match de hockey, ou t'es complètement décroché?
0: Non, première période, puis c'est du méchant bon hockey. Là. Si c'était pas du fait que je me levais très de bonne heure puis que ça finissait pas aussi tard, c'est sûr que je regarderais le game parce que c'est du gros hockey. Ceux qui s'attendaient à une finale plate là, entre Vegas et la Caroline, là, c'est une des meilleures finales des dernières années. Encore hier, ça s'est fini finalement avec un écart de 2 buts, mais c'est un but dans un filet désert. Fait que c'est entre guillemets un match d'un but. La manière après une période, c'était 3-1 Hurricanes. Vegas en a scoré 2 en deuxième pour faire 3-3. Et c'est vraiment du gros hockey. Ils se scorent des buts.
1: On était à Vegas hein, hier.
0: Ouais.
1: Les intros de match, là,
0: c'est un spectacle.
1: C'est exceptionnel.
0: Fait que t'as vu ça?
1: J'aime bien aller voir les intros de match de Vegas. J'ai déjà vécu ça live en 2022.
0: T'as vu un match des Golden Knights à Vegas?
1: Des Golden Knights à Vegas en 2022. Puis là, mon Dieu, j'aurais mes billets de saison, moi, si c'était toujours de même des matchs de hockey.
0: Ah oui,
1: c'était un petit match normal. Là. C'était un petit jour de semaine bien tranquille. Là. Quand moi, j'étais allée, là, c'était rien. C'était à l'automne. Il n'y avait pas d'enjeu. T'as des cheerleaders partout dans les estrades. T'as de l'animation comme j'en ai rarement vu. Je suis allée juste une fois au Centre Bell. Fait que je ne sais pas, tu sais, je suis allée autant de fois voir le Canadien jouer que les Golden Knights jouer. Ça te donne une idée.
0: Mais ce qui arrive du côté de Vegas, c'est que t'allais tellement t'installer dans un marché qui était zéro un marché de hockey que t'allais te planter si tu t'arrangeais pas pour que le autour du hockey soit spectaculaire. Puis oui. Fallait que le monde paye son billet pour autre chose que le hockey. Puis
1: t'as
0: là,
1: pas le choix.
0: Finalement, la culture s'est installée. Puis je pense qu'à cette heure...
1: Les locaux ont adopté l'équipe de hockey.
0: Exact.
1: Puis c'est pas un marché naturel de hockey.
0: C'est ça.
1: Fait que, je te le dis, c'était vraiment le fun. Fait que, depuis ce temps, j'aime bien m'organiser pour mettre la main, jeter un œil à ce qui se passe en début. Là, tu voyais l'espèce de, night, justement, là,
0: ouais.
1: Au centre de la glace, là, hier. T'sais. J'aimais ça.
0: Ouais, plusieurs équipes dans l'NH sont rendues avec des la technologie comme ça qui fait que t'es capable de faire des choses absolument extraordinaires puis qui très tape à l'œil, là. Mais Vegas est comme maître dans cet art-là parce qu'après tout, ben ça reste Vegas, peu importe le sport. Fait que c'est ça, 2-2 la série maintenant entre les Hurricanes et les Golden Knights. Et la série va retourner maintenant du côté de Raleigh en Caroline pour le match numéro 5 demain. Au courant du show aujourd'hui, plusieurs sujets au menu. On va recevoir Nathan Meilleur en fin d'émission. Entre autres, on va jaser du projet de loi qui sera présenté du côté d'Ottawa pour l'interdiction des réseaux sociaux aux jeunes de, ce serait de moins de 16 ans. Audrey Pinchot sera là aujourd'hui pour l'Open Mic. Un petit peu plus tard, 4 dans l'heure, on va se parler d'un dossier troublant dans la presse ce matin par rapport à de l'hyper-trucage
1: ouais.
0: Des jeunes filles qui se retrouvent dans des situations dans lesquelles tu veux... Tu sais, quand t'es jeune, puis... De ma génération, ce sera pas de cachette, là, puis je sais pas. Tout le monde l'a fait envoyer des photos que t'aurais pas dû envoyer parce que. Des petites photos tout nues, parce que là, t'es dans tes premiers amours, puis là, t'as besoin d'attention, puis là, c'est le fun. Puis... Mais là, on est rendu à un stade où. Puis là, mettons que ça arrive, que ça te met dans le trouble, ben, c'est de ta faute, dans un sens, d'avoir. Puis c'est pas de ta faute qu'après ça, ça puisse se retrouver n'importe où.
1: Non, non, c'est ça.
0: Mais comprenez bien ce que je veux dire. Ça part de toi. Puis ça devrait jamais quand même être repris de façon malveillante, mais ça part de toi.
1: Ça, c'est comme du revenge porn là, qu'on appelle une fois que ça a été distribué en dehors de ton consentement.
0: Ce que j'essaie d'exprimer très maladroitement, c'est qu'à cette heure, puis c'est ça le sujet du dossier de la presse ce matin, c'est que t'as même plus besoin de faire, entre guillemets, l'erreur d'envoyer des petites photos que l'intelligence artificielle va produire une photo de toi tout nu, comme si c'est toi qui l'avais prise. Puis là, après ça, ça peut être distribué à tout le monde. Puis il y a personne qui le sait que c'est pas toi pour vrai.
1: Ouais.
0: Puis des situations qui sont étalées ce matin dans la presse, là, où c'est... Puis tu sais, dans un certain sens, ben c'est du revenge porn aussi. C'est juste que c'est même pas toi.
1: Mm-hmm.
0: Mais quand ça circule, le monde le sait pas que c'est pas vraiment toi, puis pour la réputation de jeune, pour...
1: Elle a 12 ans, tellement... la petite dont il est question aujourd'hui dans l'article de la presse, notamment, là, tu sais, de la
0: un
1: région de Sherbrooke,
0: cas,
1: là, un des cas qui est présenté, elle a 12 ans.
0: Hey.
1: Puis elle sait pas pantoute c'est qui envoie ces messages-là sur Snapchat. Je suis capote.
0: C'est des menaces de...
1: Et là, tu sais, admettons, je fais un parallèle, puis... Je sais qu'on va en reparler tantôt, mais là, on commence à regarder la possibilité d'interdire l'accès aux réseaux sociaux aux 16 ans et moins. La personne qui a pris des photos de cet enfant-là, puis qui en a fait un deepfake, puis qui a mis ça sur les réseaux après, c'est quand même parce qu'elle a pu mettre la main sur des photos.
0: Oui.
1: À la base.
0: C'est une bonne...
1: Fait qu'est-ce que le fait d'interdire, c'est pas mieux quand t'es au-dessus de 16 ans, là, puis qu'on prend ces photos-là, puis qu'on les partage. C'est pas ça mon point. Mais peut-être qu'on éviterait certains déraillages. En tout cas, déraillements.
0: Déraillements, oui.
1: Ouais. Dérapages. Mais c'est sûr, fait que tu sais, j'essaie de voir là-dedans, mais mon doux... Mais c'est surtout, ça prendrait des peines exemplaires.
0: Ah ben c'est sûr, quand...
1: Ça, c'est ce côté-là aussi, là.
0: Mais ça, c'est une fois que tu te fais pogner. Ça va toujours rester un des gros problèmes d'Internet aussi, c'est qu'il y a bien du monde, malheureusement, qui se fera jamais pogner.
1: Ouais.
0: C'est tellement... Puis en même temps, je me dis, voyons, ça ne doit pas être
1: plus,
0: si tough que ça.
1: Mais en même temps, plus les peines vont être sévères, moins tu vas avoir de gens qui vont être tentés de le faire.
0: C'est sûr.
1: Ceux que tu vas pogner parce que les peines sont hyper, hyper sévères, là, tu vas vraiment avoir affaire à des déviants et à des dangereux. Puis je pense qu'il y a bien des gens qui vont partager ce genre d'images-là qui sont pas toujours... C'est peut-être juste des épais. Tu comprends-tu? Avant de penser que ce sont de véritables déviants là, qui ne seraient même pas incarcérés, qui se retrouveraient plutôt en institut psychiatrique, là. Tu comprends la différence que j'essaie de marquer entre les deux. Moi, je pense que ça prendrait des peines hyper sévères. Là.
0: On en reparle un peu plus tard. On va faire un tour aussi des résultats de sondage super intéressant, sondage Synopsis qui a réalisé pour La Presse. Puis c'est sorti les résultats dans les dernières heures. Mais là, Kat, j'ai besoin de conseils.
1: Oh!
0: Parce que là, j'ai rencontré l'amour de ma vie.
1: OK.
0: Elle s'appelle Elsa.
1: OK, Elsa?
0: Oui.
1: Comme dans La Reine des Neiges.
0: Oui. Puis là, on a matché sur Tinder.
1: T'as eu un match?
0: Oh, ben là, tu parles comme si c'est exceptionnel.
1: Non, excuse-moi, Max, parce que moi, j'ai fait ça une fois, puis c'est pas moi qui l'ai fait. C'est quelqu'un qui a créé un compte pour moi. Ça a été une aventure épouvantable.
0: Avoir des matchs, ça arrive relativement régulièrement.
1: OK, d'accord.
0: Là, après ça, le problème, c'est qu'ils répondent pas toutes. Ça c'est. Je me pose souvent la question, pourquoi tu matches si t'es pour pas me répondre après, tant qu'à ça, match-moi pas. Mais bref, ça, c'est une autre affaire. Mais c'est ça, ça s'appelle Elsa. Puis moi, j'ai comme un trip, c'est suédoise.
1: OK.
0: Vraiment, je les trouve magnifiques. Puis j'ai un. Puis à un moment donné, j'ai même.
1: Écoute, Max, je vais être un peu d'accord avec toi. Les filles des pays scandinaves.
0: Incroyable.
1: Elles sont exceptionnellement belles.
0: Les belles blondes, là. Puis j'ai déjà même essayé un peu d'apprendre quelques mots suédois. Okay. J'avais appris 3-4. Je m'en rappelle de 2. Puis là, elle, sa bio, sur Tinder, sa description, c'est « Swedish girl », fait que fille de la Suède. « Here in Quebec for a month », donc ici à Québec pour un mois. « Looking for fun and enjoying my vacation ». Fait que je regarde pour du plaisir et profiter de mes vacances. Je me dis, ben là, c'est parfait pour moi.
1: Ben oui.
0: Puis après ça, je vais essayer de la convaincre de rester au Québec. Ça sera la deuxième étape.
1: Okay.
0: Et puis là, elle est magnifique. Là. Fait que là, je me dis...
1: Montre-moi une photo.
0: C'est en train de loader, là. Ouais, ce sera pas bien long. Fait que je me dis, je vais la... Je sais c'est quelle sa meilleure photo. Elle a des beaux yeux bleus.
1: Il y a des gens pendant ce temps-là qui nous textent et qui disent « Trinity ». Oh, c'est une magnifique fille, là. Oui, oui, magnifique.
0: Et, fait que là, je me dis...
1: On est sûr que c'est pas du deepfake, là? Que c'est pas de l'intelligence artificielle, là?
0: Il y a des gens qui pensent qu'elle n'existe pas pour vrai.
1: Elle est magnifique.
0: Mais fait que là, je la texte, puis là, je dis, je vais show off mes connaissances de la langue suédoise.
1: OK, fait que c'est quoi, comment que tu abordes ça?
0: Fait que je dis, « Hey and tack are the two Swedish words I know. Hey » et « hey », c'est comme un... Hey, mais c'est H-E-J, comme salut. Et tac, T-A-K, c'est merci.
1: Okay.
0: Fait que je dis, ça, c'est les deux mots que je connais en suédois.
1: Que t'as appris, genre, chez Ikea.
0: Non, j'avais mis des efforts.
1: OK, d'accord. Fait que hello, merci, ça, c'est ce que tu lui écris.
0: Ouais. Fait que là, elle répond hello. Fait que là, je me dis, ah, ça doit être un robot qui répond automatiquement hello après le premier message, parce que ça n'a pas rapport. Hello après ma belle petite phrase que je montre des mots suédois.
1: But, OK, continue.
0: Fait que là, je dis, teach me Swedish and I'll teach you French.
1: Okay.
0: Apprends-moi le suédois puis je vais t'apprendre le français. Puis elle dit deal avec un emoji de main qui se serre.
1: Okay.
0: Fait que là, je me dis, hey, ça va bien mon affaire puis tout. Fait que là, je dis, what's the third Swedish word I should learn? C'est quoi le troisième mot en suédois que je devrais apprendre? Puis elle m'a pas répondu. Fait que je pense que j'ai perdu mes chances. À trouver un plus beau puis un plus riche.
1: Ben, Max, attends un peu. Comment je pourrais bien dire ça? Là, tu viens de matcher avec une fille top canon, OK? Vraiment, vraiment belle. Puis, ton entrée en matière, c'est « voici les deux mots que je connais en suédois ». C'est de même que tu te présentes sur ton plus beau jour.
0: Ben là, c'est une...
1: C'est ça ta vente, là.
0: Combien? OK. Le but sur Tinder, là, quand t'es un gars, mettons, ordinaire, là, c'est d'être différent des autres.
1: Ben oui.
0: Parce que des matchs, là, elle doit en avoir des centaines.
1: Puis c'est comme ça que tu te différencies des autres, toi?
0: Ben, en y montrant que je connais deux mots en suédois.
1: Puis tu penses que t'es... Avec Google Translate, tu te penses original?
0: Ben, c'est pas Google Translate. Je connais pour vrai. J'ai pas eu besoin de Google Translate.
1: Oui, mais tu as même pas posé... T'sais, avant là, que t'arrives à la troisième chose que tu lui as dite, tu t'es comme jamais intéressé à elle, vraiment. Là. Tu fais l'exposé de... T'sais, tu fais le pan.
0: Ben, c'est ça qu'il faut faire.
1: Ah ouais?
0: Ben oui, au début, parce que là, elle me répond plus parce qu'elle n'a trouvé des plus beaux, puis j'ai perdu ma chance. Mais c'est parce que Tinder, là, un gars va avoir 3-4 matchs par jour, une fille va en avoir 50.
1: Raison de plus pour que tu up ta game, mon homme?
0: Ouais. Bref, on. Fait que là, elle, je l'ai perdue.
1: Ceci étant dit, j'ai pas de leçon à te donner, OK? J'ai vraiment pas de leçon à te donner mais là... par rapport à ça. Mais je pense qu'il aurait fallu, étant donné la demoiselle que tu convoites, que tu up ta game un peu plus que. Tu sais, imagine, là, on vire ça de bord, le Max. Il y a une Américaine qui débarque ici puis a dit bonjour, merci. These are the only words I know in French.
0: Moi, je capote. Ben oui. Mais là, fait que là, on a perdu Elsa, là. Je l'ai partie avec un autre déjà. Okay. Mais la bonne nouvelle, c'est qu'il y a beaucoup de tourisme étranger à Québec actuellement parce qu'un peu plus tard en soirée, j'ai un match Tinder avec Zoé.
1: Elle vient d'où, Zoé?
0: Elle étudie à Penn State.
1: OK.
0: Donc, clairement, c'est une Américaine.
1: Peut-être pas. Elle peut être
0: une tabarouette, non!
1: Elle t'a flushé?
0: Non, pire que ça.
1: Quoi?
0: Hier, elle était à Québec. Selon sa distance, là, elle est rendue à 230 km. Ça veut dire qu'elle est rendue à Montréal.
1: Elle était juste de passage.
0: Fait que je l'ai perdue. Puis elle, ça, c'était le fun. On jasait un peu. Puis... Bon, je les ai toutes perdues. Bon. Mais c'est ça qui est ça.
1: Mais là... Je sais pas quoi te dire.
0: Chris qui dit « Max, tu perds ton temps, tu aimes chanter, deviens chanteur dans un groupe rock, ta vie va prendre une tournure. » J'adore l'idée.
1: Pas fou.
0: Merci Chris. 88-971-101 si vous avez d'autres idées de génie comme ça. Au retour
1: il y a
0: avec...
1: quelqu'un qui dit que le match que t'as eu sur Tinder, c'est la personne qui t'a fait un livre pour aller voir MGK en fin de semaine. Bon.
0: Au retour.
1: Mais il y a plein de gens qui sont là pour...
0: Pour moi?
1: Oui, pour...
0: Qui sont là pour moi.
1: C'est ça, qui sont pleins de compassion pour
0: toi. Merci, c'est bien fin. OK, avant qu'on s'égare davantage puis que j'aille l'air encore plus fou, les nouvelles s'en viennent dans quelques minutes avec Kat Bachand.
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2: 10h23 minutes dans le Point de Max à Boulevard et c'est un gros matin d'actualité quand même, puis ça continue de sortir. Il y a notamment un rapport de la vérificatrice générale du Québec qui semble te planter la CAQ sur un pas pire temps. Mais d'abord, dans les nouvelles, Cat Bachand, le taux directeur, on a eu la mise à jour ce matin.
3: C'est ça, je te fais ça très court. Là. Dans le fond, on dit que l'inflation s'accélère, mais que l'économie ralentit. Donc, la Banque du Canada a décidé ce matin de maintenir son taux directeur inchangé à 2,25 %. Et c'est la cinquième fois consécutive qu'on garde le taux directeur inchangé. Alors voilà, la nouvelle est terminée.
2: Bon.
3: Mais le sujet dont tu parlais, ça vient de sortir. Alors, je n'en ai lu que des extraits. Vous allez notamment pouvoir voir ça en une du site de la presse, dans un article dans lequel on apprend que 700 millions de dollars d'argent public ont été versés à des entreprises de la filière batterie qui ont ensuite fait faillite ou se sont placées à l'abri de leurs créanciers. C'est le rapport de la vérificatrice générale du Québec, un rapport très sévère sur la gestion gouvernementale dans ce secteur-là. La vérificatrice Christine Roy qui reproche au gouvernement caquiste d'avoir développé la filière batterie sans objectif clair, sans échéancier, sans indicateur de performance ni cible mesurable. Et selon elle, l'approche a été peu planifié. Parmi les 11 projets analysés, il y a 4 entreprises ayant reçu au total 676 millions de dollars de fonds publics se sont placés sous la protection de la loi sur les arrangements avec les créanciers. C'est notamment le cas de Nordvolt. On pouvait l'imaginer. Lyon Électrique également. On souligne aussi que 2 projets ont été suspendus ou abandonnés, tandis que 3 autres ont vu leur coût plus que doublé par rapport aux prévisions initiales. Seuls 2 projets examinés ne présentent aucune problématique particulière. La vérificatrice note aussi que le gouvernement ne dispose toujours pas d'un portrait complet de l'ensemble des investissements consentis dans la filière batterie.
2: Cette
3: phrase-là, là. Ça me fait capoter.
2: Quand tu prépares un voyage ou que tu prépares des rénovations chez toi ou que t'as une couple d'affaires que tu regardes, tu sais, normalement, t'as un objectif. Tu sais vers où tu t'en vas, pourquoi tu le fais, tout ça. T'as un échéancier. T'as certains éléments de mesure, des indicateurs. T'as des cibles. Quand la vérificatrice générale du Québec écrit que dans ce dossier-là, t'as ni objectif, ni échéancier, ni mesure, ni indicateur, ni cible qui ont été établis et que t'as mis des centaines et des centaines et des centaines de millions de dollars. La comparaison avec le casino, là, avec, tu sais, le gouvernement a littéralement mis des centaines de millions de dollars, j'allais dire sur le rouge. Même, d'après moi, ils ont même choisi des chiffres au hasard, là.
3: Ben, la preuve,
2: pour se donner
3: c'est
2: encore moins de chance.
3: La vérificatrice note que le gouvernement ne dispose toujours pas d'un portrait complet de l'ensemble des investissements consentis dans la filière batterie. On ne sait même pas combien on a donné. C'est même pas clair.
2: Ouais, la CAQ se fait poivrer. La bonne nouvelle, Cat Bachand, c'est que la CAQ est morte et enterrée. Et en vue des prochaines élections, ben, on va être débarrassé de ce gouvernement-là, n'est-ce pas?
3: Pas sûr.
2: Ah.
3: Pas selon un sondage La Presse qui sort aujourd'hui, un sondage Synopsis qui nous démontre qu'en vue des prochaines élections provinciales, on se dirige vers une lutte à 3. Donc, la CAQ n'est pas morte. Elle a encore un pouls. Le Parti québécois est pas mal dans la zone dans laquelle il a toujours été depuis des mois à 31. Le Parti libéral a perdu 5, passe donc de 30 à 25.
2: Hey, ça, là, c'est une claque d'en face,
3: oui,
2: de Charles Milliard.
3: Surtout quand tu sais là où ils en ont perdu, puis je vais vous donner les détails de ça, là, mais la CAQ, elle, remonte à 21. Parti conservateur arrive quatrième à 12, 11 pour Québec solidaire, qui a gagné 3 points. Youri Rivet, qui est l'associé chez Synopsis, note que ce qui est moins terrible pour le Parti libéral, c'est que la chute se produit surtout chez les non-francophones. Et ça, c'est une clientèle qui est habituellement très fidèle.
2: C'est des gens qui habituellement ne réfléchissent même pas.
3: Oui, c'est ça.
2: C'est des gens qui ont toujours voté libéral, puis qui vont continuer de voter libéral, puis il n'y en a pas de problème. Mais là, avec les sorties de Charles Milliard, c'est pas compliqué. Sur la question de la langue, là, Charles Milliard réussit à se mettre à dos les anglophones et les francophones. En sachant pas trop de quel bord aller, en voulant trop se mettre personne à dos, ben, il a fini Charles Milliard par se mettre tout le monde à dos, puis ça paraît sur cet aspect-là.
3: Chez les non-francophones, habituellement, le Parti libéral avait 70 % au dernier sondage. Et là, chute à 57 %. C'est majeur comme perte. Pendant ce temps-là, la remontée caquiste est attribuable à une hausse des appuis chez les 55 ans et plus. Puis ça, l'affaire aussi, c'est que
2: c'est
3: ceux qui sortent le plus voter.
2: Ouais.
3: C'est pas les jeunes qui vont voter. Fait que c'est une... Si on est capable, la CAQ est en train d'aller chercher des appuis chez les 55 ans et plus, ceux qui vont sortir voter, ben là, ça aussi, ça pourrait te dire que la CAQ est morte et enterrée pour la prochaine élection. Je suis pas certaine. Oui, t'allais dire?
2: Ben, on dit qu'on se dirige vers une course à trois, là. Il y en a qui pensent, puis on avait la discussion ce matin avec les gars, que ça sera pas une course à trois. Que ça va être une course à deux, puis que le Parti libéral sera même pas dans le portrait. Que le Parti libéral va réussir à sortir du portrait, puis que ça va être une course à deux entre le PQ, qu'on voit là depuis des mois et des mois et des mois dans cette course-là, puis la CAQ qui va avoir réussi à revenir, à soutirer des votes au Parti libéral, puis à se positionner de sorte à ce que la course à deux, ce soit PQ-CAQ.
3: Je trouve que c'est pas fou comme pensée. Moi, j'ai hâte de voir, parce que souvent, un débat des chefs a pu faire virer une campagne. Hein. Ça s'est déjà vu. Puis demande à Christine Fréchette, c'est quoi la dette du Québec?
2: Ah,
3: tu comprends, ça, c'est le genre d'affaires qui, des fois, pourraient faire virer une campagne électorale.
2: Je pense que...
3: Ça, c'est déjà vu. On va voir comment un débat, mais là, encore faut-il qu'il y ait un débat, parce que, tu sais, ça coûte tellement cher à faire, mais il y en aura un du côté de Radio-Canada, on le sait. Une campagne électorale, ça peut être très long.
2: Oui.
3: Là, il va se passer l'été où est-ce que les gens seront encore moins intéressés à la chose politique qu'ils le sont habituellement. Fait que là, on va être dans des épluchettes de blé d'Inde, puis des parties hot dog, puis on va aller serrer des mains, puis des affaires comme
2: dans le cas des débats des chefs, moi, je pense que les deux qui ont le plus à gagner, Éric Duhaime, qui devrait être là, qui est un excellent orateur.
3: Oui,
2: je pense que
3: très
2: Paul,
3: grand débatteur en plus.
2: Je pense que Paul Saint-Pierre Plamondon peut être très bon en débat aussi s'il garde son calme un minimum. Charles Milliard, j'ai hâte de voir. Je pense qu'il peut, mais celle qui a le plus à perdre, je pense que ça va être en effet Christine Fréchette, tu l'as dit. Christine Fréchette est bonne là, depuis des semaines quand son plan est établi, qu'elle contrôle le calendrier, qu'elle... Il y a toutes les fois qu'elle s'est faite poser des questions, puis là, on l'a vu, tu as donné l'exemple de la dette la semaine passée en étude de crédit, ça a été catastrophique pour Mme Fréchette, mais il y a quelques semaines de ça, à Québec, quand elle s'est faite questionner par rapport à Sona Lacoyanne-Olivier, puis qu'elle s'est faite demander, tu sais, est-ce qu'elle devrait démissionner de son poste de députée, puis que... Alors que ça faisait un bout que Sona Lacoyanne n'était même plus une députée libérale, là. Elle avait été exclue du caucus. Ben, Christine Fréchette, un peu prise au dépourvu, avait répondu ben, il faudrait demander à M. Milliard. Là, c'est les journalistes qui avaient dit
3: mais vous savez que
2: ça fait un petit bout qu'il n'y a plus pour. Ça peut aller vite pour Christine Fréchette de ce qu'on voit à date quand elle n'est pas préparée.
3: Mais tu sais, dans les débats à la course à la chefferie, je trouvais qu'elle s'en sortait quand même bien. Mais il faut aussi dire que c'était la même famille. Elle n'aura aucun cadeau, là. Puis elle
2: surtout,
3: va se faire rentrer dedans par tous les autres. Là.
2: Surtout avec la remontée actuelle.
3: Ouais,
2: ça se peut que quand on arrive au débat, la CAQ soit le parti qui se dirige vers être le gouvernement.
3: Ça me surprendrait. Ça me surprendrait. Je serais vraiment très, très surprise.
2: Ça va être une
3: falloir que les autres contre-performent sur un méchant temps.
2: Certains diront que le PQ a déjà bien commencé dans
3: Ils sont histoire du TGV, c'est pas fait d'amis. Hein, dans les réacts, notamment hier, tu réussis même pas à avoir le maire de Québec puis la mairesse de Montréal de ton bord dans un côté comme celui-là, pas Québec solidaire, va pas bien.
2: Ils ont les agriculteurs.
3: Ils ont seulement les agriculteurs.
2: Puis les conservateurs. Autant au provincial qu'au fédéral, t'as les conservateurs qui sont comme... Ça coûte cher.
3: En tout cas, bref, ce sondage-là dit aussi que 24 % des personnes sondées voient Paul Saint-Pierre Plamondon comme étant le chef qui serait le meilleur premier ministre. Il est devant Christine Fréchette à 21 % Charles Milliard à 16 % Et la réponse, aucun. Est proche de Paul Saint-Pierre Plamondon à 23 % C'est un sondage qui a été fait entre le 5 et le 8 juin dernier auprès de 1000 répondants. Il y a un dossier qui me touche, un dossier de Radio-Canada aujourd'hui qui nous apprend que la moitié des dossiers de non-respect de conditions au Québec en 2025 étaient liés à de la violence conjugale. On note aussi que le nombre d'accusations du genre concernant des accusés de violence conjugale a presque triplé en 8 ans. Pourtant, le nombre nombre d'accusations liées à un non-respect de conditions a baissé de 20 % sur la même période. Maître Lucas Bastien, qui est porte-parole et procureur du DPCP, précise qu'on parle de personnes qui sont en attente de procès et qui sont toujours présumées innocentes. T'sais, on parle ici de conditions comme interdiction d'entrer en contact avec la présumée victime, interdiction de s'approcher à tant de mètres de... Bon, puis ces gens-là ne respectent pas les conditions de remise en liberté, vont violer ces conditions-là, mais les conséquences peuvent être très graves, notamment Karine Morel, qui est citée par Radio-Canada. Elle est directrice générale de la maison d'hébergement pour femmes victimes de violences conjugales qui s'appelle La Ressource. Elle estime qu'il faudrait une meilleure surveillance du respect des conditions, comme le non-respect des conditions. C'est souvent un facteur dans des situations de féminicide.
2: Merci beaucoup, Kat Bachand.
3: Bienvenue.
2: Au retour de la pause, on se jase de ce troublant dossier dans la presse par rapport à des jeunes filles qui vivent des situations qui n'ont pas de sacré bon sens. On parle d'hypertrucage sexuel de jeunes filles, des adolescentes qui ont été dénudées par l'intelligence artificielle, par des gens évidemment qui ne veulent pas faire ça avec de bons buts en tête, je vais le dire de cette façon-là. Notamment une victime de ça là, à 12 ans. Donc, on parle de ça, puis dans le un petit peu plus léger, on va aussi jaser de Justin Trudeau et Katy Perry, parce qu'il y en a que ça les fâche bien, bien de voir notre ancien premier ministre qui est heureux puis en amour. Alors que c'est bien, bien fâchant que parce que t'as pas les mêmes pensées, les mêmes idéaux politiques que Justin Trudeau, il a pas le droit au bonheur.
3: Ça me fait capoter.
2: Ouais, je pense qu'on est pas mal dans le même bateau.
3: Un analyste de l'image aujourd'hui qui est cité dans le Journal de Québec par rapport à ça. Oh, come on!
2: Ouais, ça prend des proportions pas pires.
3: Un peu, oui.
2: On revient dans le Point Max, 10h35.
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2: Heures 40 minutes dans le Point de Max à Boulevard 102.1. Dans les prochaines minutes, sur deux sujets bien distincts, je veux vos réactions au 88-971-1021 par texto. Un sujet plus léger, j'ai envie de dire, quoique il y a des gens que je trouve très lourds par rapport à ce sujet-là. Puis un sujet qui est lourd pour vrai, là, on ne fera pas de cachette, qui n'est pas le fun de jaser de ça. Puis on va commencer, tiens, avec le sujet... qui est plus de type on mange les légumes avant de passer au dessert après, là, parce que faut en parler, c'est quelque chose qui existe, puis quand une problématique existe, c'est pas en se mettant la tête dans le sable nécessairement qu'on va trouver des solutions pour régler ça. Là, le problème, c'est que puis c'est un des points qui est abordé dans le dossier de la presse, qui est comme en deux portions, là, c'est qu'il y a une des portions que c'est carrément de dire on n'est pas prêt à faire face à cette problématique-là. On n'est pas bien équipé, on n'a pas ce qu'il faut pour affronter cette problématique-là. Puis ça vient directement d'un spécialiste en technologie, en réseaux sociaux, tout ça. Mais la problématique qui est soulevée par la presse ce matin, c'est des dossiers d'hypertrucage sexuel. Puis on avait parlé il y a quelques semaines ou mois de ça avec Grok, l'intelligence artificielle de Twitter qui hyper facilement te donnait la possibilité de prendre une photo de quelqu'un puis de transformer ça en photo sexy de cette personne-là. Puis tu pouvais pas la dénuder, mais tu pouvais la mettre en maillot, mettons. Puis une affaire que les gens avaient trouvé pour contourner le fait que tu pouvais pas dénuder la personne, c'est que tu pouvais dire de cacher, mettons, ses parties intimes avec du saran wrap. Puis là, ça fonctionnait. Dieu. Fait que tu sais, on l'a vu avec Grok, qui est super accessible, c'est Twitter, là, c'est X, t'as ton application, puis c'est drette là. Puis ça, c'est devenu hyper populaire, semble-t-il. Puis au point, à un moment donné, X a dû intervenir un peu, parce que ça reste très... très libre, X, je vais le dire comme ça, mais quand même, il y a eu des petites mesures de prise. Il y a eu des petites mesures de prise. Mais là, ce qu'on nous rapporte ce matin, un dossier de Chloé Bourquin dans La Presse. On nous parle notamment d'une petite fille de 12 ans qui, à un moment donné, s'est mise à recevoir des messages qui disaient « Je vais faire de toi une salope, ces réseaux sociaux. » Elle a reçu ça sur Snapchat. Aucune idée c'est qui, parce que c'est un compte anonyme qui avait commencé à partager des photos d'elle. Et c'était comme un des avant-après de habillé tout nu. Et c'était fait avec l'intelligence artificielle. Tu sais, moi, quand j'étais jeune, au secondaire, faut pas de cachette, là, ça s'envoie des nudes au secondaire. Vous avez des enfants, vous pensez qu'ils ont jamais fait ça, vous vous trompez, là, ça se fait. Je sais, en tout cas, tu peux bien penser ce que tu veux, Catherine Machin.
1: J'essaie de rester assez lucide dans tout ça.
2: Il y a des exceptions.
1: Tu auras compris que la journaliste de maman que je suis, j'ai été...
2: J'en doute pas.
1: Ce sont des grandes conversations que j'ai eues avec mes filles, puis que je leur ai mis des dossiers d'en face, puis que je leur ai montré des affaires, puis que, tu sais, mais à un moment donné... Je sais pas qu'est-ce qui a pu arriver, mais j'ose espérer que j'aurais réussi à faire en sorte qu'elles étaient pas là.
2: Et dans ces cas-là, ben malheureusement, il arrive des histoires où ben là, petite fille va sauvegarder la photo de partie intime masculin, partie intime féminin, puis ça va se partager. Ça peut arriver, puis à ce moment-là, le kid, ben, apprend un peu à la dure qu'il aurait pas dû faire ça. Fait que ça, tu sais. Je dis pas que si t'envoies des photos, tu mérites que ça se partage. Ce que je veux dire, c'est que t'as une conséquence à tes actes. Là, ce qui arrive dans cette situation-là, c'est que la petite fille de 12 ans, en passant, 12 ans, en estrie...
1: Ça, c'est l'autre question
2: de ce dossier-là.
1: Ouais.
2: Elle a rien fait, là. Elle, c'est des photos d'elle habillée qui se retrouvent sur les réseaux sociaux et quelqu'un prend ça et... Mets ça dans l'intelligence artificielle. L'intelligence artificielle déshabille cette petite fille-là parce qu'à 12 ans, t'es même pas tant que ça une adolescente. J'ai quasiment du goût de dire petite fille.
1: T'as tout à fait raison.
2: Puis, mets ça sur tes réseaux. Mais là, c'est parce qu'à un moment donné, quand les photos sont une à côté de l'autre, peut-être que les gens peuvent allumer. Ah oui, ben tu vois, c'est la même photo puis ça a été déshabillé. Okay. Mais là, c'est parce que ces photos-là, ben là, quelqu'un dans son cellulaire va garder la photo juste tout nu. Puis là, cette photo-là va partager. Puis là, à un moment donné, ça fait qu'il y a plein de photos de toi qui sont pas vraiment des photos de toi tout nu qui circulent. T'as 12 ans. Puis là, ça peut virer en histoire de menace puis en intimidation puis en... Et on n'est pas équipé pour faire face à ça en ce moment.
1: Puis on ne sait toujours pas c'est qui cette personne qui est derrière ce compte anonyme qui a décidé de cibler la petite.
2: Il y a eu un sondage aux États-Unis et les résultats m'ont jeté à terre. Une étude américaine publiée en mars dernier qui dit que plus d'un jeune sur deux entre 13 et 17 ans aurait déjà utilisé un site ou une application permettant de dénuder des personnes avec l'intelligence artificielle. Plus d'une personne sur deux. Puis, dans bien des cas, ça doit pas être avec des intentions malveillantes, dans le sens où peut-être que tu le fais pour toi-même, puis que c'est pas des photos que tu vas partager, mais que toi, ça t'excite de déshabiller je sais pas qui. Puis ça, c'est peut-être mon côté optimiste, entre guillemets, là, qui veut...
1: Genre, tu tripes sur telle vedette, puis tu te demandes à quoi ressemble tout nu.
2: Ouais. Mais clairement, là-dedans, il y en a aussi qui c'est pas... ces intentions-là. Puis dans les deux cas, ça reste problématique. C'est juste qu'il y a un cas beaucoup plus problématique que l'autre quand tu te mets à partager ça puis que ça peut virer qu'on sait plus si c'est des vraies photos, fausses photos, tout ça. Et autre chiffre qui jette un peu à terre, 36%, fait que mettons qu'on dit une personne sur trois, qui disent avoir vu leur propre image être dénudée sans leur consentement. Puis c'est à peu près la même proportion, un petit peu en bas, qui dit avoir déjà partagé des hyper-trucages nus d'autres jeunes de leur âge.
1: Mais non.
2: Ouais. Là-dedans, il y a tellement d'affaires de wrong.
1: C'est épouvantable.
2: La base est wrong. Après ça, tu rentres le côté, c'est de la pornographie juvénile.
1: Oui. Le fait de l'avoir, de le distribuer, tout ça, ce sont des accusations criminelles.
2: C'est grave, là.
1: Même si c'est du deepfake.
2: Oui, oui, c'est grave.
1: C'est très, très, très, très grave. Moi, je trouve ça extrêmement troublant. Puis, ce que je trouve troublant aussi, il y a plein d'affaires que je trouve troublantes, OK? Je veux pas donner... Puis, tu sais, je trouve ça c'est une tragédie qu'est-ce qui arrive à la petite fille de 12 ans. La question que je me pose avant ça, c'est comment se fait-il qu'à 12 ans, elle ait accès à Snapchat? tu sais, ça, c'est un truc qui m'agace beaucoup. Mais je suis pas là pour commencer à dire que c'est de sa faute, qu'est-ce qui lui arrive, Seigneur, non, pas
2: ben
1: du
2: non.
1: tout.
2: Okay?
1: Mais tu sais, c'est pour ça qu'un accès moins présent aux réseaux sociaux pour les jeunes, j'ai de la difficulté à être contre ça pour les protéger souvent d'eux-mêmes.
2: Puis en même temps, tu sais, il y a des places où ils l'ont essayé puis ça marche pas super bien parce que
1: c'est facile à contourner.
2: Manque de collaboration des géants.
1: Ouais, oui.
2: Le
1: ben
2: fait
1: oui.
2: que tu...
1: Bon, ben c'était mon autre affaire. Je sais que si tu essaies de faire ce genre de choses-là avec ChatGPT, ça fonctionnera pas. Chat a mis des balises très, très serrées que tu pourras pas générer ce genre okay. d'image-là. Pourquoi les autres, on sévit pas plus? Pourquoi on va pas leur serrer la vis? Comment ça se fait que ces gens-là, sachant que ce qu'ils ont créé, servir pour quelque chose de mal, on n'est pas en train de bloquer ces facultés-là de l'intelligence artificielle? Ça, moi, je trouve ça extrêmement troublant.
2: L'autre portion du dossier de la presse de Chloé Bourquin, c'est, OK, maintenant, comment on affronte ça, justement? Parce que la police dit que ça va être un des plus gros enjeux auxquels on va devoir faire face dans les prochaines années. Puis la solution d'une avocate, ben c'est carrément, faut changer la loi, faut mieux protéger les victimes, puis faut envoyer un message clair. Puis ça revient un peu à ce que tu disais rapidement quand on en parlait en introduction. Ça va toujours peut-être rester difficile de pogner les créateurs d'images comme ça, ouais. sur Internet, anonymes, ça va toujours rester une problématique. Ce que tu peux faire, c'est que quand t'en pognes un, ben tu t'arranges pour envoyer un message qui est assez fort pour que tous les autres qui ont peut-être envie de s'essayer se disent « Hey, tu sais quoi? Oui, il y a peut-être pas beaucoup de chances que je me fasse pogner, mais tabarouette, si je me fais pogner, ça me tente pas, moi, 15 ans dedans. »
1: C'est ça. Faut que les peines soient hyper sévère à la hauteur du dommage que ça crée, tu comprends? Faut que les peines soient hyper, hyper sévères. Je lis les commentaires là, des gens qui écrivent là, là-dessus. Contrôle parental, gérer vos enfants, pas au gouvernement, allez gérer. Je suis un peu d'accord. Je t'avoue que quand mes filles avaient cet âge-là, je gérais, puis à tout moment, moi, j'embarquais sur le téléphone. Là. Je donnais pas de permis. J'avais pas de permission à demander, puis elles le savaient. Là, puis j'ai géré, serré en tabarnouche. Ma fille de 10 ans veut Snapchat, c'est car tous ses amis l'ont.
2: Ben, il y a un autre ouais. message qui est entré de quelqu'un qui dit « Hey, à propos de Snapchat, mon gars a 11 ans, puis il se faisait traiter de rejet par tout le reste parce que tout le monde, sans exception, a Snapchat. Fait qu'à un moment donné, c'est tellement rendu tout le monde là. Ah, ben là, ah, OK, tout le monde là. OK, mais là aussi.
1: Ça, j'ai. Écoute, moi, il y a bien des affaires que mes filles n'ont pas eues, puis que ça a l'air que tout le monde autour avait.
2: Ouais.
1: M'en sac un peu. Je suis désolée, je dis pas là, je connais pas la situation de votre garçon en sixième année du primaire, mais Colin Debine, que moi, ça n'a jamais été le genre de chose qui m'a fait flancher. Peut-être parce que moi, au primaire, j'ai été la personne rejet qui avait ben, qui était celle qui avait pas d'affaires. Puis que, au final, ça a été bien correct. Mais moi, tu sais, tout le monde avait des. Une époque que t'as pas connue, Max, mais tout le monde avait des VHS à la maison. Le premier VHS qui est rentré chez nous, c'est parce que c'est ma sœur qui l'a acheté. Tout le monde avait, dans ce temps-là, il appelait ça la télé payante. OK? On n'a jamais eu ça. Ah, mais moi, encore ça... une fois, quand

0: rentrer au secondaire parce qu'elles en avaient besoin pour parce qu'elles n'étaient pas en autobus scolaire, elles étaient en autobus de ville. Fait que ne serait-ce que pour pouvoir suivre ton autobus, c'était extrêmement pratique. Il y avait des balises très, très, très serrées. Tu auras compris que je vais me coucher avant mes filles. Leur iPad et leur cellulaire étaient branchés dans ma chambre. Il n'y a pas d'affaire que, une fois que moi je suis couché, tu vas embarquer sur tes réseaux sociaux jusqu'à pas d'heure puis qu'il n'y aura pas de contrôle. C'était branché dans ma chambre. Oui, mais mes amis, oui, mais non. Ce n'est pas une démocratie, c'est une dictature. Qu'est-ce que tu veux que je te dise? C'est comme ça que ça se passait.
1: Je vous invite à lire le dossier donc dans la presse. Hyper-trucage sexuel dénudé par l'IA à 12 ans. Maintenant, passons après ce dossier très léger, pas trop important, on jase pas. Les vrais dossiers. Là.
0: Les vrais dossiers?
1: Justin Trudeau. Méchant cochon, hein?
0: Ben, moi, je suis pas de cet avis-là.
1: Ben non, moi non plus. Ma vraie question pour le monde qui en a contre Justin Trudeau, qui flatouille un peu une fesse de Katy Perry. Là. Hey, êtes-vous malheureux à ce point-là?
0: J'ai une question à te poser. Est-ce que tu as vu la photo ou tu as vu la vidéo?
1: J'ai vu une vidéo.
0: OK, parfait. Parce que je trouve qu'il y a une notion importante entre les deux. Je ne sais pas si tu es d'accord avec moi. Pour ceux qui ne sont pas au courant, Katy Perry et Justin Trudeau sont sur le tapis rouge du festival Tribeca du côté de New York. Ils se font prendre en photo, sont in love à côté. Okay.
1: Ils sont tellement beaux, je suis désolé. Là. J'en ai rien à chier de Justin Trudeau du temps qu'il était politicien. Que j'ai jamais voté Trudeau, je voterai jamais Trudeau, j'haïssais son père.
0: Mais là, il n'est plus premier ministre.
1: Je les trouve beaux, Katy Perry et Justin Trudeau. Puis il fait bien d'y pogner une fesse, s'il a le goût d'y pogner une fesse, puis qu'elle a l'envie de se faire pogner une fesse.
0: Et il la flatte dans le dos, puis il flatte les fesses, puis il remonte, puis il met son bras autour de sa taille. La vidéo, c'est ça. Il est in love avec.
1: Mais oui, ils sont en amour, ben gars.
0: On a fait une capture d'écran, un freeze là, sur le moment où il a la main sur sa fesse. Et là, ça a fait le tour des réseaux sociaux, puis on s'enflamme. Puis ça me fait un peu penser aussi au dossier. Tu sais, Sébastien Delorme et sa blonde, là.
1: Plus jeune.
0: Elle a 25 ans, je pense, 25-26 ouais, ans. Lui, il en a 55. Ça fait quand même un moment qu'ils sont ensemble. Je pense que ça fait pas loin de 2 ans. Et là, à chaque fois qu'ils sortent sur les tapis rouges, ils se font poivrer, puis ils se font torcher. Puis, le constat, c'est que les personnes qui font des commentaires négatifs par rapport à son poids, à elle, par rapport à à leur différence d'âge, qu'ils traitent lui de pédo, ce sont souvent des femmes plus âgées.
1: Oui.
0: J'étais un peu curieuse de savoir c'est qui les gens qui font des commentaires qui sont vraiment outrés puis qui trouvent que c'est un pervers puis qui est dégueulasse, Justin Trudeau, d'avoir fait ce genre de geste-là.
1: Ben, je peux te nommer une station de radio.
0: Ah oui, hein? Mon Dieu.
1: Ouais. Mais c'est des gens qui haïssent tellement Justin Trudeau.
0: Qu'il faudrait qu'il disparaisse complètement de l'espace public.
1: Il faudrait qu'il soit malheureux pour le reste de ses jours.
0: Bon.
1: En gros, ça ressemble d'être ça le portrait.
0: OK. Ben, ouais. Moi, j'embarque pas dans cette équipe.
1: Ben non, puis, hey, si tu veux détester Justin Trudeau, vas-y.
0: À plusieurs égards, je pourrais être dans ton équipe, là, d'ailleurs.
1: Oui.
0: Mais là, aujourd'hui, qu'est-ce qui fait de mal? Là?
1: Ben non, c'est ça. Il est heureux,
0: Colin. Moi, je trouve ça beau qu'il soit une love avec sa blonde. Je trouve ça beau que ce soit démontré publiquement. Comment on appelle ça? Des public display of affection. Let's go. Ils sont en amour. Profitez-en.
1: Vive l'amour.
0: Ben, moi, c'est dans, en tout cas. Moi, je vote pour ça.
1: Catherine Bachar, merci beaucoup.
0: Merci.
1: Au retour, Audrey Pinchot et l'Open Mic. Nathan Meyer va passer faire son tour un petit peu plus tard. Également, vous écoutez le Point de Max, 10h56.
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0: Bienvenue dans le Point de Max à Boulevard 102.1. J'espère que vous passez un merveilleux mercredi sous généralement le soleil. C'est 23 degrés, mais avec l'humidex, c'est déjà 28 ressentis. Et on pourrait ressentir jusqu'à... c'était 33 aujourd'hui. On va en profiter parce que après ça, on part pour un bout un peu moins le fun à la météo. Demain, jeudi, c'est 29 degrés, 30% de possibilité d'averse. Vendredi, 27, 60% de possibilité d'averse. Samedi, 25 avec des averses. Dimanche, 21, averse. Lundi, 21, averse. Mardi, 23, 40% de possibilité d'averse. Ça va être mouillé à Québec dans les prochains jours. Je voyais que pour samedi, il y a comme des éclaircies en soirée qui sont prévues. C'est comme quelques heures de break.
1: Quelques heures de petit bonheur.
0: Ouais.
1: Pour ceux qui veulent peut-être faire
0: un barbecue,
1: faire une soirée, mais ça va être un peu plus clément, mettons.
0: Exact. On va pouvoir profiter du samedi soir. S'il y a quoi que ce soit sur les routes, 418-971-1021 pour nous rejoindre en studio par texto. Pour l'instant, tout a l'air beau sur les cartes que j'ai de mon côté. Audrey Perchaud, salut!
1: Bon matin, Max!
0: Comment allez-vous?
1: Ça va bien. Je dirais qu'avec des belles températures comme on a dans les derniers jours, c'est dur de mal aller.
0: Oui, puis même au niveau de la température en tant que telle, ça va rester chaud dans les prochains jours. Tu sais, samedi...
1: Ça va juste être humide, dégueu un peu.
0: Ouais, il y a ça. Mais tu sais, mettons que tu me donnes le choix, là. De la pluie à 4 degrés puis de la pluie à 25.
1: Non, on prend tout, c'est la 25,
0: ben,
1: on s'entend.
0: C'est ça. On va voir le verre à moitié plein.
1: Là, on n'est pas fait en chocolat, là. Je veux dire, vous pouvez quand même sortir, profiter du petit break qu'il y a, puis même s'il se met à mouiller, c'est pas la fin du monde.
0: Ben non, effectivement.
1: J'essaie de me convaincre. Moi, j'ai quoi de prévu samedi, hein? Fait que...
0: Ben, si c'est prévu dans les quelques heures de soleil qu'il annonce...
1: Ça devrait bien aller.
0: Oui.
1: Parfait.
0: Mais à trois jours, à date... C'est dans trois jours. On sait que tout peut changer. Hein. Ça peut même être qu'il fait super beau finalement samedi.
1: Je le souhaite à tout le monde.
0: On va tout se le souhaiter en attendant. Profiter de la journée aujourd'hui. Pourquoi pas une petite terrasse, tiens. Audrey, c'est l'heure de l'open mic.
1: Oui.
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1: Ce matin, Max, on aborde un sujet qui n'est pas nécessairement ensoleillé, mais il y a quand même du positif en bout de ligne. J'ai envie de dire ça comme ça. Parce que juin, souvent, c'est synonyme de liberté pour certains jeunes. Fin des classes, emploi d'été, vacances, fin de secondaire pour certains. Il y en a qui arrivent à 18 ans. C'est comme une passe qui, généralement, est positive. Mais pour certains jeunes qui ont grandi sous la protection de la DPJ, l'arrivée à 18 ans, ben, souvent, c'est une rupture qui peut être brutale. Du jour au lendemain, ces jeunes-là doivent apprendre à devenir des adultes sans nécessairement avoir de famille ou de réseau ou de filet de sécurité sur lequel s'appuyer. Et la Fondation des jeunes de la DPJ lance présentement sa campagne « On ne devient pas adulte à 18 ans ».
0: Parce que c'est quelque chose qu'on a entendu des histoires...
1: Ben oui.
0: Quasiment d'horreur là, de dire ouais, ben là, c'est parce que du jour au lendemain, t'es un adulte, fait que voilà tes choses, puis arrange-toi. Alors que quand tu regardes ça, tu te dis, me semble que ça n'a pas de bon sens. Là.
1: Ben, ça fait pas de sens. Tu me feras pas croire qu'à 18 ans, toi, t'étais prêt à voler de tes propres ailes à tous les niveaux,
0: ben,
1: en tout cas,
0: ça,
1: pas moi.
0: Puis surtout après avoir eu quand même un certain encadrement, puis tout ça, puis que là, du jour au lendemain, des fois, dans certaines situations, tu te retrouves, tu sais, ces jeunes-là, malheureusement, se retrouvent des fois complètement seul.
1: Tu vois, ce matin, on va parler avec deux personnes, Ariella, 24 ans, qui est ambassadrice de la campagne. Elle a vécu un parcours marqué, elle, par les placements au centre jeunesse. Et on va parler aussi avec Fabienne Audette, qui est présidente, directrice générale de la Fondation des jeunes de la DPJ. J'ai envie peut-être qu'on commence par parler avec Ariella, simplement parce que elle a vécu ce parcours-là et l'aide de la Fondation. Puis je pense que c'est beau de parler que c'est pas juste négatif quand on entend le terme DPJ. C'est souvent ce qui revient. On voit DPJ des nouvelles, rarement c'est positif, tu sais. Fait que de mettre un peu de lumière là-dessus, parce qu'il n'y a pas que du mal qui se passe à la DPJ, à la Fondation, dans ce cas-ci, pas de mal du tout. J'avais envie qu'on prenne le temps ce matin. Ariella, bon matin.
3: Bon matin.
1: J'ai envie de te demander, évidemment, de nous raconter ton histoire. C'était qui, Ariella, plus jeune, là aussi? Nous mettre en contexte un peu de comment tu t'es ramassée, placée.
3: Ariella, plus jeune, dans le fond, la DPJ est entrée dans ma vie quand j'étais enfant. Chez moi, il y avait un contexte de violence familiale qui découle de certains traumas de mes parents, ce qui arrive, c'est que moi, j'ai eu des comportements plus jeunes qui étaient autodestructeurs. À la fin, j'avais besoin d'aide. La DPJ est entrée dans ma vie. Ils m'ont aidée sur plusieurs niveaux, autant pour me donner du soutien, pour me donner un autre environnement. Il y avait une accalmie, c'était différent de la maison. Mes comportements, ça allait de mieux en mieux, si je peux dire ça comme ça. Faut savoir que j'ai un TDAH, puis j'ai d'autres troubles associés. Puis à l'école, c'était quand même compliqué. Et le fait d'être placée, ça m'a beaucoup aidée. Ça a beaucoup aidé les communications avec l'école aussi. J'ai reçu plus d'aide qui me convenait. Ensuite, c'est pas mal. C'était moi, enfance.
1: Comment t'as... En fait, combien de temps t'as été placée en tout, mettons, à quel âge? Puis jusqu'à 18 ans?
3: Je préfère rester plus vague sur cette question. Mais oui, j'ai été placée jusqu'à mes 18 ans, toute mon adolescence. Voilà.
1: Puis qu'est-ce qui se passe à partir de 18 ans? Parce que souvent, on entend que t'as plus d'aide, que beaucoup de jeunes se retrouvent à la rue, que ça va pas bien, puis c'est souvent là-dessus qu'on appuie. Dans ton cas, c'est pas comme ça que ça s'est passé.
3: Non, justement, dans mon cas, en fait, c'est que j'ai été placée en famille d'accueil à mes 17 ans. Donc là, à 18 ans, c'est la famille d'accueil qui m'a mis dehors, en fait. Puis ce qui s'est passé, c'est que là, j'étais à la rue, mais j'avais encore mes contacts de la DPJ. J'ai parlé à une des intervenantes que j'avais à la DPJ, puis c'est elle qui m'a mis en lien avec la fondation avec qui j'avais déjà eu affaire dans ma jeunesse. Puis là, eux, ils ont mis des choses en place. J'ai trouvé une place où habiter. Ils m'ont aidé à me remettre sur pied. J'ai recommencé mes études parce que je les avais interrompues pendant un an. Puis c'est ça, je suis où j'en suis rendue aujourd'hui.
0: Est-ce que des fois, tu penses à ce qui aurait pu t'arriver si cette opportunité-là, je vais appeler ça comme ça, n'avait pas été dans ta vie?
3: Absolument. Pour la Fondation, si je peux dire ça comme ça, depuis que j'ai 12 ans, ils ont un rôle crucial dans ma vie. À 12 ans, je ne pensais pas finir mon secondaire. La Fondation était là. Moi, je faisais des cours de gymnastique, puis c'est eux qui les payaient. Puis ces cours-là étaient... Pour moi, c'était un besoin à ce moment-là de ma vie. Gros TDAH, j'avais besoin de ça, un sentiment d'accomplissement. Puis je me souviens, quand je faisais pas de gymnastique, j'avais des périodes dépressives et vraiment, je me serais pas vue terminer mon secondaire. Là, je suis rendue à l'université. Et c'est vraiment parce que la Fondation a eu une place dans ma vie très jeune quand même.
1: Peut-être que Fabienne Audette, qui est présidente directrice générale de la Fondation des jeunes de la DPJ, va peut-être pouvoir plus répondre à cette question-là, mais Ariella t'a mentionné, bon, c'est la famille d'accueil qui m'a mis dehors. Comment ça fonctionne à ce niveau-là? Parce que je me dis, si moi je suis une famille d'accueil, j'imagine que j'ai valeur à bonne place. J'imagine que mon réflexe premier, c'est pas de mettre un enfant dehors parce qu'il atteint 18 ans. On dirait que j'ai de la misère à comprendre ce bout-là, là.
4: Ben c'est certain, là, on a tous de la misère à comprendre ce bout-là. En même temps, il faut savoir que les familles d'accueil reçoivent un montant d'argent par année pour s'occuper des jeunes. Et quand un jeune est dans une famille d'accueil, il occupe une place. Mais tu sais, on va se dire les vraies choses, là, il y a des familles d'accueil qui continuent de soutenir les jeunes après 18 ans et il y en a que non, qui vont prendre la place pour un autre jeune avec le montant d'argent. Puis je pense qu'il faut pas porter de jugement là-dessus parce que on a vraiment besoin d'avoir beaucoup de familles d'accueil au Québec et on en manque présentement. Mais c'est aussi à l'État, hein, de regarder comment il peut mieux soutenir les jeunes et au-delà de 18 ans. Parce que la manière que c'est conçu présentement, et sachez qu'il y a beaucoup de gens qui se penchent actuellement au niveau du gouvernement sur comment on va améliorer la préparation des jeunes pour qu'ils quittent la DPJ mieux outillés et plus prêts et avec plus de compétences aussi développées puis un meilleur filet de sécurité. Mais là, aujourd'hui, on n'est pas encore tout à fait là. Alors, il existe notre fondation, il existe aussi plusieurs autres ressources dans la communauté qui viennent en aide à ces jeunes-là. D'ailleurs, là, on est à Québec aujourd'hui, dans la région de Québec, il y a une fondation de centre jeunesse qui aide également les jeunes qui sont suivis par la DPJ. Et nous, ben dans le fond, on offre une aide qui est assez importante, là, je vous dirais, pour les jeunes qui sont à Montréal.
1: Les actions concrètes là, de la fondation auprès des jeunes, ça ressemble à quoi?
4: Oui, bien, je vais juste finir ma phrase parce que c'est important. Là, on aide les jeunes qui sont à Montréal, puis on aide aussi complémentaires dans toutes les régions du Québec, donc complémentaires aux ressources qui existent déjà. Des exemples concrets. Alors, on leur paye des activités sportives, des camps de vacances, du tutorat. On va aménager des salles d'apaisement sensoriel dans les centres jeunesse. On paye de la thérapie. On les aide à s'installer en appartement. On les aide avec leurs études. On paye aussi des programmes d'insertion socio-professionnelle. En fait, notre aide, elle est complémentaire à celle de l'État et surtout, elle est très personnalisée aux besoins de chaque enfant et de chaque jeune. Et on aide les enfants de zéro, en effet, donc de leur naissance, jusqu'à 25 ans environ.
0: Quand vous parlez d'être complémentaire à l'aide de l'État, est-ce que dans un sens, vous travaillez aussi envers l'État en vous disant, il me semble que l'État devrait en donner un petit peu plus, que ce ne serait pas à une fondation d'arriver un peu en sauveur puis d'offrir certains de ces services-là?
4: Ça, c'est une grande question, vous savez, hein, puis présentement, il y a quand même un désengagement de l'État dans tout ce qui est santé, services sociaux, éducation et j'en passe. On fait ce qu'on peut avec les fonds des contribuables. Écoutez, c'est sûr qu'on a quand même évidemment des choses à dire là-dessus, mais nous, là, comme fondation, notre posture, c'est de dire… Nous, on travaille en collaboration avec l'ensemble des acteurs, que ce soit les municipalités, les gouvernements, les organismes communautaires, les familles d'accueil, bref, toutes les personnes et les organisations qui veulent aider les jeunes de la DPJ, on travaille avec eux. Puis, c'est certain que si éventuellement le gouvernement met davantage de fonds, par exemple, dans des ressources d'hébergement transitoires pour quand les jeunes arrivent à 18 ans, puis on va se le dire, là, en général, ils veulent quitter le centre jeunesse. Donc, ça prend une ressource qui est différente, qui apporte un accompagnement psychosocial, mais qui leur laisse aussi plus d'autonomie. C'est sûr que nous, on va mettre nos investissements ailleurs. T'sais, on va s'ajuster, dans le fond, à ce que le gouvernement met en place. Puis, c'est sûr que les fondations, on a, je pense, aussi un rôle d'influence auprès des différentes parties prenantes et notamment le ministère de la Santé et des Services sociaux.
1: Madame Audette, quand quelqu'un fait un don à la fondation, qu'est-ce que ça représente réellement pour un jeune? Puis là, ma question vise, par exemple, si on a la bouchée généreuse dans un tout autre corps, là, on a la bouchée généreuse, puis on sait que quand on donne des sous, ben ça représente 3 fois le montant en frais de nourriture. T'sais, on a comme une image concrète. Si moi, je fais un don ce matin pour la Fondation des jeunes de la DPJ, comment ça se traduit, comment ça se représente pour un jeune?
4: Ben alors, on a des exemples de ça hein, sur notre site web. Par exemple, là, on est en campagne de dons mensuels. Donc, ce qu'on cherche à faire, c'est d'aller attacher des donateurs qui vont s'engager à verser un montant à chaque mois, évidemment à la hauteur de leur capacité. Puis c'est ça qui est intéressant, c'est que tous ensemble, si on fait un don à la hauteur de nos capacités, imaginez l'impact qu'on a. Plus on a de dons qui rentrent, plus on est en mesure d'augmenter l'aide qu'on apporte aux jeunes de la DPJ. Donc, on est capable d'aider plus de jeunes en quantité parce qu'il faut se rappeler qu'ils sont très nombreux. OK? C'est assez alarmant la donnée au Québec, là. On parle de 42 000 jeunes au Québec dans toutes les régions qui sont pris en charge annuellement par la DPJ et de 2 000 jeunes comme Ariella qui arrivent à l'âge de 18 ans chaque année et qui doivent quitter le système et qui ne sont pas prêts et qui n'ont pas de filet de sécurité. Alors, écoutez, plus on a de dons qui rentrent, je ne le dirai jamais assez, là, plus nous, puis surtout les dons mensuels, ce que ça permet pour nous, c'est vraiment de planifier que, OK, cette année, on sait qu'on a tel montant qui vont rentrer en dons mensuels, donc on va pouvoir bonifier tel programme, par exemple notre programme Transition des jeunes vers la vie adulte, et donc on va pouvoir aider plus de jeunes dans plus de régions et leur apporter surtout une aide qui est, j'aime bien dire, transformationnel. Parce que c'est important de donner des soutiens pour répondre aux besoins d'urgence. J'arrive pas, il me manque de nourriture pour la fin de mois, j'arrive pas à payer ma carte de transport en commun, etc. Ça, bien sûr, si on n'a pas la base, on peut pas se développer.
1: Mais c'est plus grave.
4: Mais en même temps, oui, mais nous, on veut apporter des soutiens comme des bourses d'études, de l'aide pour payer un appartement, vraiment un programme complet d'insertion socio-professionnelle pour que les jeunes, dans le fond, ils aient réellement un avenir plus rose, plus lumineux, et que ça vienne impacter profondément leur parcours.
1: Mais justement, je veux qu'on revienne un peu à Ariella. Est-ce que ça te définit ton parcours? Est-ce que tu pensais avoir un bon futur quand tu étais placée? Tu sais, ça ressemble à... Qu'est-ce qui se passe dans ta tête quand tu as un jeune qui est en centre?
3: Honnêtement, mon parcours, il ne me définit pas. Je vais juste commencer par ça. Je ne pensais pas avoir un bel avenir quand j'étais plus jeune. Par contre, il y a eu un déclic peut-être quand j'étais en secondaire 4, je dirais. J'ai eu beaucoup de soutien de la Fondation et de mon école, en fait. J'étais à l'école Dominique Savio. Ils m'ont montré l'école autrement. Moi, ça m'a permis de pouvoir rêver, de savoir que ce que j'aurais rêvé faire peut devenir une réalité. Aujourd'hui, je suis devenue intervenante psychosociale et je fais des études en enseignement, en adaptation scolaire. Donc, pour moi, c'est quand même une vision de la vie que j'avais, que je ne pensais pas pouvoir atteindre, que je vais pouvoir atteindre, en partie parce que justement, j'ai reçu des dons, j'ai reçu du financement pour pouvoir payer mes études. Et voilà, ça m'a aidé beaucoup.
0: Tu as parlé de ce que tu fais dans la vie. J'imagine que pour toi, ça doit être le fun de dire que tu es capable de redonner. Tu as été aidé par des gens qui ont choisi dans leur profession d'aider des jeunes. Ben là, toi, tu peux te dire que tu fais un peu la même chose.
3: Exactement. Pour moi, mon but, c'est de toucher au moins un jeune. J'imagine que je vais en toucher plus qu'un. Mais s'il y a un jeune à qui je peux faire la différence, comme on a fait avec moi, pour moi, c'est parfait.
1: Ariella, tu es ambassadrice de la campagne. Qu'est-ce que tu aimerais que les auditeurs retiennent un peu de cette conversation-là, de la part d'une jeune, justement, qui a eu ce parcours-là?
3: J'aimerais qu'ils retiennent que c'est super important de donner, que ça change la vie des jeunes. Qu'on entend beaucoup de négatifs de la DPJ puis de ce qui se passe pas bien, mais je trouvais ça important aussi de montrer qu'on est des vraies personnes, qu'il y a du positif qui en ressort et que au final on fait partie de la même société que vous et on veut outiller tout le monde pour qu'il soit prêt à affronter la vie autant que n'importe qui d'autre.
1: On vous remercie d'avoir pris le temps ce matin, autant Ariella qui est ambassadrice de la campagne que Mme Fabienne Audette qui est présidente directrice générale de la Fondation des jeunes de la DPJ. C'est une cause à laquelle ça vaut vraiment la peine de donner, puis merci d'avoir pris le temps de nous le faire voir ce matin.
0: Merci.
4: Merci de votre intérêt, merci beaucoup.
1: Bonne journée.
0: Bye.
4: Au revoir.
0: Audrey, merci beaucoup. On t'écoute dans le retour des 14h.
1: Yes, 14h avec Denis et Véro.
0: D'ici la fin du show, nous reste quand même du temps en masse. On va entre autres jaser avec Nathan Meilleur, que vous aimez bien, dans la chronique que j'aime appeler le meilleur moment. Parce que je suis un gars très créatif.
1: C'est concept, c'est concept.
0: Voilà. Et aussi les nouvelles au retour. Puis il y a du stock, notamment du nouveau stock qui est sorti dans les dernières minutes. Puis on s'en était parlé un petit peu plus tôt, là, mais entre autres, le gouvernement du Québec qui se fait un peu ramasser par la vérificatrice générale par rapport à la filière batterie. 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

0: 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Allez, avant d'aller de l'avant avec les nouvelles, je vous parle du Festival Bouge Québec qui est de retour le 13 juin. Ça, c'est en fin de semaine au Parc Victoria. On vous attend de 9h à 16h. Le Festival Bouge Québec, c'est l'occasion parfaite d'expérimenter différentes façons de bouger. Peu importe son niveau, 6 zones thématiques d'activités qui sont à votre disposition. En plus de la présence de plusieurs experts en activité physique, bien-être et saines habitudes de vie, du mouvement, du fun, tout dans une ambiance festive au rythme de la musique. Et c'est un événement qui est gratuit et accessible à tous. Pour plus de détails ou pour vous rappeler des détails que je viens de vous donner, ben, ça se passe au bougeqc.com, bougequebec.com, mais c'est écrit bougeqc pour être sûr que vous vous rendiez à la bonne place. Je préfère le préciser. Dans l'actualité, il y a une couple d'affaires. C'est un gros matin, puis ça continue comme de s'ajouter. On n'a pas ben de break. Bon, il y a le taux directeur de la Banque du Canada qui a été maintenu à 2,25%. Fait que, bon, ça, c'est fait. Là, j'ai pas grand-chose d'autre à vous dire là-dessus. C'est juste pour vous le mentionner. Mais le sujet d'actualité qui a le plus retenu mon attention, c'est le rapport du vérificateur général du Québec, qui est en fait une vérificatrice générale, mais on appelle, en tout cas, on va pas s'enfarger les fleurs du tapis, qui nous parle de la filière batterie. Et entre autres, ce qui ressort de ça, en grand titre, c'est qu'il y a 700 millions de dollars qui ont été injectés dans des entreprises en faillite. Fait que la fameuse moyenne au bâton de François Legault, là, elle se fait un peu ramasser à matin. Entre autres, ce qu'on peut lire dans le rapport de la vérificatrice générale Christine Roy, c'est que dans cette histoire-là de verser des millions et des centaines de millions de dollars à des entreprises de la fameuse filière batterie, le gouvernement n'avait ni objectif, ni échéancier, ni mesure, ni indicateur, ni cible. En gros, là, a quasiment écrit qu'on faisait ça au hasard, sans vraiment regarder ce qu'on faisait, puis sans vraiment savoir qu'est-ce que ça allait rapporter. C'est vraiment pas chic, les résultats de ce rapport-là. Parmi les 11 projets qui ont été analysés, qui ont été audités, il y en a 4 qui ont fini sous la protection de la loi sur les arrangements avec les créanciers. Et c'est là qu'on va chercher le fameux 700 millions, là, si on veut être précis. C'est 676 millions avec une partie de cet argent-là qui ne peut pas être récupéré. Fait que les pertes publiques, là, on n'est pas capable d'exactement les chiffrer, que ce soit Nordvolt, Lyon Électrique. Il y a 2 projets qui ont été abandonnés ou suspendus. Il y a 3 projets qui vont coûter vraiment plus cher que prévu, soit plus du double. Plus de 100% d'augmentation, notamment Nemaska Lithium. Et il y a 2 projets qu'on n'a rien à dire, tout est beau. Fait que ça, c'est positif, il n'y a rien à dire, j'imagine. Fait que bravo. Fait que la moyenne au bâton, là, c'est 2 sur 11. Moi, c'est comme ça que j'aurais tendance à le voir. Fait qu'on avait des doutes déjà. Ça prenait pas la tête à Papineau pour voir que ça semblait avoir été géré un peu tout croche, toute l'histoire de la filière batterie. Mais de ce qu'on comprend, la vérificatrice générale du Québec, même après ses vérifications, a exactement la même opinion que nous autres. Ça a été un petit peu géré tout croche. Maintenant, la bonne nouvelle, vous devez vous dire, c'est que hey, nous reste quelques jours avec la CAQ au pouvoir. Après ça, on ferme l'Assemblée nationale. On part pour l'été. Après ça, c'est campagne électorale. Puis c'est un nouveau gouvernement, péquiste ou libéral, qui va entrer. On est débarrassé de la CAQ. Écoutez, pas vraiment. Pas vraiment. C'est un nouveau sondage. Ce matin, Synopsis, réalisé pour la presse. Et ce qui s'en vient, c'est une lutte à 3. Oui, le Parti québécois. Oui, le Parti libéral. Mais la coalition Avenir Québec de Christine Fréchette est vraiment en train de monter et de continuer à monter. Le PQ gagne un point, 31%. Le Parti libéral du Québec perd 5 points. C'est une claque d'en face, 25%. La CAQ remonte de 3 points. On est à 21%. Le Parti conservateur perd 1 point, 12%. Québec solidaire en gagne 3, 11%. Donc, PQ 31, PLQ 25, CAQ 21, PCQ 12, QS 11. Fait que là, oui, on parle de lutte à 3. Mais on en jasait un matin, entre autres, dans le pit stop avec Gravel et Marceau et Jeff. On se posait la question à savoir, hey, ça va-tu vraiment être une lutte à 3 ou ça va être une lutte à 2, comme ce qu'on prévoyait entre le PQ et le PLQ en se disant que la CAQ était morte? Sauf que là, ça serait peut-être une lutte à 2 entre le Parti québécois puis la coalition Avenir Québec. Ça, on ne l'avait pas vu venir. Parce que la tendance pour le PLQ sous Charles Milliard, c'est pas beau, là. Perdre 5 points dans ce sondage-là, c'est majeur. Surtout quand tu vois dans les détails qu'il y a plusieurs anglophones qui veulent même plus voter Parti libéral. Alors que souvent, ces gens-là ne réfléchissent même pas et ont toujours voté libéral et vont toujours voter libéral. Ben là, même du monde de même là, dit « Hey, Charles Milliard, j'en veux plus. J'en veux pas de Charles Milliard. » Puis des fois, en politique, quand tu essaies de pas déplaire à tout le monde, ben tu finis par déplaire à tout le monde. Puis c'est un petit peu ça que je vois avec Charles Milliard. Le gars s'est tellement embourbé dans ses affaires de langue, puis là, langues officielles, mais là, c'est pas ça que je voulais dire, mais là, c'est pas ça que j'ai dit, mais là, vous avez compris ce que... Puis là, après ça, oui, mais OK, mais là, sur le dossier de la langue... Charles Milliard a tellement pas su se positionner qu'il a déplu aux francophones et qu'il a déplu aux anglophones. Il a déplu à tout le monde parce qu'il n'était pas capable de se positionner, parce qu'il ne voulait pas mettre ses députés anglophones en beau calvaire, puis il ne voulait pas non plus rendre malaisés ses députés francophones. Charles Milliard, là, pour un gars qui voulait avoir les deux mains sur le volant puis chauffer l'autobus du camp du non, là, en ce moment, je donnerais même pas un kart de golf à Charles Milliard. Là. Il a pas l'air de savoir conduire, mais pas pantoute. Il est assis sur le petit banc en arrière. Puis c'est ses députés qui essayent de runner. Puis c'est pas payant à date. Charles Milliard, comme chef du Parti libéral du Québec, qui aurait cru? Parce que moi, je voyais Charles Milliard devenir premier ministre du Québec, là. Je commence à me dire qu'on va avoir un gouvernement caquiste minoritaire. C'est, pour moi, là, c'est le bet le plus safe en ce moment. La CAQ minoritaire qui rentrerait aux prochaines élections. Cela dit, j'ai hâte de voir les débats. Parce qu'en ce moment, il y a tellement des gens qui sont pas safe dans vers qui ils veulent aller voter. Et il y a beaucoup d'indécis encore également. Fait que quand tu vas arriver au débat, moi, je pense qu'il y a deux, peut-être trois personnes qui peuvent gagner beaucoup au débat. Éric Duhaime, excellent orateur. Un gars qui est capable d'avoir des bonnes idées quand il se met pas à se planter dans le champ de fraises avec ses idées qui n'ont pas rapport. Je pense qu'Éric Duhaime peut aller chercher beaucoup dans des débats. Je pense que Paul Saint-Pierre Plamondon est un gars qui peut être très bon en débat également, à condition qu'il pogne pas trop les nerfs, puis qu'il ait pas l'air trop au-dessus de tout le monde, puis hautain et tout ça. Je pense que Éric Duhaime et Paul Saint-Pierre Plamondon peuvent très bien ressortir dans des débats. Ensuite de ça, le peut-être que je mettrais dans... Je pense que Charles Milliard... En fait, je pense que Charles Milliard, ça peut aller des deux bords. Je pense qu'il peut autant gagner un peu rapidement là, en maturité, puis en expérience, puis arriver puis être quand même bon en débat avec en la jouant safe, mettons. Mais je pense que ça peut aussi être difficile. Fait que lui, j'ai hâte de voir. Bon, Ruba Gazal, je m'en fous un peu. Là, en tout respect, ça sera pas la première ministre du Québec, loin de là. Celle qui a le plus à perdre en débat. Surtout que là, d'après moi, ça va continuer à monter. Là. On oublie ce que la CAQ a fait dans les dernières années. Puis là, on se dit, parfait, Mme Fréchette, c'est peut-être la prochaine première ministre, alors qu'elle l'est déjà, mais ça, bref. Je pense que Mme Fréchette va avoir énormément à perdre parce que en ce moment, elle gagne beaucoup avec son calendrier qui est hyper préparé, avec ses prises de parole qui sont hyper préparées. Elle a un plan qui est clair, elle sait où ce qu'elle s'en va. Mais aussitôt qu'elle sort un petit peu, là, aussitôt que tu l'amènes dans le chemin de boîte un petit peu, Christine Fréchette, c'est pas toujours facile. Vraiment pas. Fait que quand Christine Fréchette va arriver en débat, ben probablement, comme elle va être assez élevée dans les sondages, va avoir une belle cible sur elle. Elle va se faire attaquer. Puis là, si elle n'est pas capable en débat de dire la dette du Québec pour faire une référence à l'actualité des dernières semaines, ben là, ça pourrait mal passer. Fait que je pense qu'en débat, la CAQ pourrait replanter. Je pense que le Parti conservateur pourrait monter pas mal. Le PQ, je pense qu'il pourrait sortir gagnant aussi. Et le Parti libéral, ben c'est un peu un j'ai hâte de voir. Mais dans tous les cas, je pense que j'ai le goût de caler un gouvernement caquiste minoritaire. Dans les dernières semaines, ce que je disais sans arrêt, c'était un gouvernement libéral minoritaire. Là, je pense que j'ai pas le choix de changer d'idée parce que ça semble pas cliquer pantoute là, entre Charles Milliard et les Québécois. Dans les autres aspects de ce sondage-là, synopsis pour la presse, je trouve intéressante la question « Parmi les chefs de parti suivants, lequel correspond le mieux à ce qualificatif? » Compétent, on dit Christine Fréchette à 25, Paul Saint-Pierre suit à 22. Là, il inspire confiance, leadership, capable de faire face à un défi. Il y a deux éléments qui m'ont particulièrement frappé. Fait que parmi les chefs, lequel correspond le mieux au qualificatif honnête et transparent? Pour moi, Paul Saint-Pierre Plamondon aurait dû ramasser tout le monde dans cette catégorie-là. Paul Saint-Pierre Plamondon, là, on peut y enlever ce qu'on veut, il y a des défauts. Puis même qu'il est probablement trop honnête et transparent, puis que ça devient un défaut politique. Ben, il est premier, mais à 21%, seulement 3% devant Christine Fréchette. Paul Saint-Pierre Plamondon, là, c'est parce qu'il attend, là. Il est honnête et il est transparent. Il dit qu'il va le faire son référendum, même si c'est loin d'être payant, tellement loin d'être payant pour lui. Il sort avec sa niaiserie de TGV, même si c'est pas payant, même si c'est pas transparent. Paul Saint-Pierre Plamondon, et c'est un défaut politique probablement parce que ça pourrait lui coûter l'élection, mais devrait ramasser tout le monde dans la catégorie honnête et transparent. L'autre élément, parmi les chefs de parti, lequel correspond le mieux au qualificatif représente le changement. Là, t'as le Parti québécois à 23. Bon, je suis capable de l'acheter. C'est un parti qui arrive puis qui veut faire un pays. J'imagine que si on devient un pays, c'est un pas pire changement. Dans ce sens-là, je l'achète. Après ça, t'as la CAQ à 15%. Celle-là, là, est pas pire. Le chef de parti qui représente le plus le changement, c'est quelqu'un qui a été une ministre importante du parti au pouvoir pendant des années. Il y en a qui n'ont pas beaucoup réfléchi avant de répondre à ça. Quand tu veux parler de parti qui représente le changement, Éric Duhaime, Québec solidaire, me semble que ça devrait être eux les deux tops. Ben non, ils sont à 11 et 9 %. Non, les deux sont à 11, excusez. Les deux sont à 11 %. Même le Parti libéral. Fait que les trois partis qui représentent le moins de changement, selon les Québécois, ben c'est les trois qui représentent le plus le changement. Puis là, je suis dans le factuel, là. Factuellement, les deux partis qui représentent le plus le changement, ou les deux chefs de parti, là, ben c'est Éric Duhaime et c'est Ruba Gazal. Pourquoi on répondrait autre chose à ça? C'est factuel. Les deux arrivent avec des idées champ gauche, là. Voyons que la deuxième, c'est Christine Fréchette d'en représenter le changement. Cela dit, moi, comment je l'explique? Puis je trouve que c'est plate parce que ça enlève un peu de valeur à cette question-là. Tu sais, dans toutes les qualités, là, Christine Fréchette est à 25, 22, 22, 22, 18. PSPP est à 22, 21, 24, 21, 21. Les gens choisissent leur chef préféré puis ils vont dire que dans toutes les qualités, c'est lui le meilleur. Pour moi, c'est ça que je vois. Fait que ceux qui disent que Christine Fréchette représente le changement en bonne proportion, ben c'est ceux qui disent que c'est la plus compétente, que c'est celle qui inspire le plus confiance, que c'est celle qui fait preuve de leadership. Que c'est des gens qui répondent aux sondages sans réfléchir, qui sont un peu brainwashed puis qui vont dire « Oui, Christine Fréchette représente le plus le changement. » Eh oui, il me semble. Fait que ça fait pas mal le tour de ce sondage-là, synopsis dans la presse ce matin. Quelques réactions par rapport à l'annonce de Paul Saint-Pierre Plamondon à l'effet qu'un gouvernement du Parti québécois retirerait le Québec du projet de TGV Québec-Toronto. Ça a fait réagir beaucoup hier. Le maire Marchand ici à Québec qui a répondu qu'il faut se retrousser les manches pour surmonter les défis qui sont associés au lieu de constamment repartir à zéro, qu'on est déjà en retard de même. J'ai tendance à être un peu d'accord. Même affaire pour la mairesse de Montréal, Soraya Martinez-Ferrada, qui de son côté lance que le Québec doit être capable de porter une vision ambitieuse pour l'avenir tout en continuant d'investir dans les infrastructures. À date, c'est pas compliqué. Il y a l'Union des producteurs agricoles qui est du côté du PQ et les conservateurs dans un certain sens parce que au fédéral, les conservateurs disent que ça c'est ben trop cher, ce TGV libéral-là. Et du côté du Parti conservateur du Québec, on avait ce matin sur nos ondes la députée Maïté Blanchette Vézina et on l'a questionné sur le projet de TGV.
1: Ben nous, on ne croit pas que c'est un projet qui est structurant. On pense aussi que ça risque d'être des sommes qui vont être investies sans réellement être gain d'efficacité là, en termes de coûts versus le passage. On ne sait pas non plus combien vont coûter ces passages. Est-ce que ce sera vraiment plus attractif que l'avion? Beaucoup de questions.
0: D'ailleurs, tant qu'à être dans les extraits que j'ai à vous faire entendre, il y a un autre dossier très chaud à l'Assemblée nationale cette semaine, puis depuis la semaine passée, en fait, le fameux projet de loi 9 qui vise à interdire la vente de boissons énergisantes aux ados de moins de 16 ans. Là, ce matin, dans l'actualité, on nous disait que deux anciens députés de la CAQ, Yuri Chassin et Pierre Dufour, qui s'opposaient là, à la procédure accélérée. Finalement, Pierre Dufour est sorti en disant qu'il allait se rallier, de ce que je comprends, Yuri Chassin, un petit peu la même chose. Mais il y a Sona Lakoyanne, qui est la fameuse députée qui avait braillé à l'Assemblée nationale l'autre fois parce qu'elle n'a pas respecté les règles d'éthique et tout ça. Mais c'est dans le rapport, là, elle se fait poivrer là, en disant que, en gros, là, elle a essayé d'obstruer l'enquête et tout ça, que c'est quelqu'un pour qui j'ai pas beaucoup de respect comme député. Puis là, c'est ça, elle essaie de foutre la merde un peu en voulant s'opposer au projet de loi sur les boissons énergisantes et Gabriel Nadeau-Dubois a eu une réaction assez claire là-dessus.
2: Je vais rester poli, là, mais je pense que Mme Lakoyanne a déjà vu sa réputation passablement maganée dans les dernières semaines. Elle a pas besoin d'en rajouter.
0: Donc, c'est dit par Gabriel Nadeau-Dubois. Je termine avec ça. On a appris hier, en début de soirée, le décès de l'actrice québécoise Sophie Fauché. À l'âge de 68 ans, elle avait combattu un cancer il y a une quinzaine d'années avant de le voir réapparaître plus récemment. Sophie Fauché, qui aurait été l'une des grandes actrices de l'histoire du Québec avec une carrière de plus de 50 ans, œuvrant au passage dans le théâtre et les doublages également. Au sport, c'est l'égalité 2-2 entre les Hurricanes et les Golden Knights en grande finale de la Coupe Stanley. Victoire de 5-3 de la Caroline hier avec un but dans un filet désert dans un autre match excessivement serré. Le capitaine des 15, Jordan Staal, qui s'est levé avec deux buts. Nikolaj Ehlers qui a récolté 3 points. Première victoire en série pour Brandon Boucy qui est venu en relève à Frederick Anderson laissé de côté. Le match numéro 5 qui sera disputé demain 20h à Raleigh. Aussi dans la LNH, dossier Mike Babcock à Edmonton. Ça avance de ce qu'on comprend. La LNH irait de l'avant avec une enquête par rapport au très court séjour de Mike Babcock du côté de Columbus, par rapport à la rumeur qui avait circulé à l'effet qu'il aurait fait venir son capitaine Boone Jenner dans son bureau en lui disant « Hey, branche ton cellulaire sur la TV puis va dans ton application de photos, là, je veux voir ce que tu as dans ton cell pour qu'on apprenne à se connaître. » Quelques jours plus tard, Mike Babcock était congédié. Aura jamais coaché une seule game derrière le banc des Jackets, mais là, les Oilers, semble-t-il, veulent l'embaucher et la condition au préalable serait une enquête de la LNH, donc à suivre. suivre. En finale de la NBA, les Knicks qui tenteront à nouveau de pousser les Spurs au bord du gouffre ce soir à New York. San Antonio qui avait ramené la série à 2-1 lundi. MLB, les Blue Jays qui ont rebondi avec une victoire de 3-2 au deuxième match de leur série face aux Phillies. Troisième match aujourd'hui. Et toute une remontée des Capitales de Québec hier en route vers une victoire de 6-5 en 11e manche sur les Boulders de New York. Nathan Meilleur est en studio.

0: 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Encore quelques minutes à passer ensemble avant de laisser le micro à Jeff Fortin et un certain Nathan Meilleur qui est en studio. Salut Nate.
1: Bonjour.
0: Comment allez-vous?
1: Ça va bien toi?
0: Très bien, merci. Quel âge ont tes petits gars?
1: 7 ans, 10 ans.
0: À cet âge-là, ça a-tu Facebook, ça a-tu Snapchat, ça a-tu TikTok?
1: Non, pas encore.
0: Ça va s'en venir vite.
1: Très vite.
0: Tu sais, tantôt, on parlait, puis c'était un tout autre dossier. Là. C'est dans la presse, puis ceux qui n'en ont pas encore pris connaissance, particulièrement si vous avez des enfants, je vous invite à y aller. Là. Le dossier d'hyper-trucage sexuel, jeune fille qui a 12 ans s'est faite prendre des photos d'elle habillée sur les réseaux sociaux, puis quelqu'un passe ça dans l'intelligence artificielle, puis anonymement publie ça, puis envoie ça à la petite fille de 12 ans en disant hey, « je vais faire de toi une salope ces réseaux sociaux ».
1: Ça n'a aucun sens.
0: Bref, en effet. Mais bref, tout ça nous a amené un peu vers une discussion de à quel âge les kids cellulaires, les réseaux sociaux, tout ça. Puis il y a des gens qui disaient « c'est ça, là, c'est parce qu'à 10, 11, 12 ans, c'est pas... un kid serait pas supposé avoir un Snapchat, mais en même temps, des parents nous disaient « Ouais, mais moi, c'est parce que mon kid, à tel âge, tel seul de sa classe, à pas avoir de cellulaire ou pas avoir de Snapchat ou pas avoir de Facebook. » Puis se faisait intimider à cause de ça. Fait que toi, le plus vieux, 10 ans, tu me disais? Puis ça s'en vient, là.
1: Oui, ça s'en vient, mais tu vois, c'est ça. Je pense que l'avantage qu'on a... de mon côté, en fait, là, c'est que les parents, nous, de l'école, on se parle beaucoup dans la classe de mon garçon. Tu sais, il y a deux classes, en fait, là, de quatrième année, là, de mon plus vieux à l'école. Puis c'est des enfants qui se côtoient. Il y a un noyau qui se côtoie depuis la maternelle, OK, à cette école-là. Ce qui fait en sorte que les parents, on a appris à se côtoyer, évidemment, parce que là, bon, les enfants deviennent amis. Fait que la fin de semaine, tu sais, un tel, est-ce qu'il veut venir jouer chez nous? Est-ce que mon plus vieux peut aller jouer avec votre enfant? Puis tout ça, se crée des liens d'amitié qui fait en sorte que on est un bundle de parents, je vais le dire de même, qui se parlent, puis on est tous à la même longueur d'onde là-dessus. Fait que nous autres, on est tous comme avant le secondaire. Si on est capable d'éviter ça, on va l'éviter le plus possible. Fait que la seule utilisation de téléphone cellulaire que nos enfants font, c'est quand ils nous prennent les notes, quand ils nous empruntent les notes. Ils ont pas de... Puis ils ont des amis autour d'eux qui ont des téléphones cellulaires sur lesquels il n'y a pas de réseau, OK? Tu sais, des vieux téléphones cellulaires de grand-papa, grand-maman que finalement, on n'échange pas, puis on donne, puis tu pourras mettre tes jeux là-dessus, puis tout ça. Mais déjà ça... Je trouve que c'est risqué et c'est dangereux parce que les enfants, à partir de 7, 8, 9 ans, ils savent comment ça fonctionne le Wi-Fi.
0: Ben oui.
1: Fait que s'ils ont le téléphone cellulaire avec eux, partout où ils vont, c'est la première question qu'ils vont poser. Tu sais, c'est quoi le code du Wi-Fi? Puis on a parlé de ça avec Jeff et avec Antonine un peu plus tôt cette semaine parce qu'on a eu la chance de s'entretenir avec une chercheuse de l'Université Laval qui a fait un travail de recenser plusieurs centaines de recherches sur les effets néfastes, des recherches qui ont été faites un peu partout dans le monde. Puis le constat, c'est que chez les jeunes filles, entre autres de 10 à 14 au niveau de l'anxiété, au niveau de l'estime personnelle, ça a des impacts vraiment majeurs. Fait qu'à partir du moment où est-ce que tu donnes un téléphone cellulaire à un enfant, dans ma tête à moi, même s'il n'y a pas de réseau, déjà t'ouvres la porte.
0: Ben oui.
1: Ou du moins t'ouvres la fenêtre. Mettons, on va commencer ça de même. Puis après ça, ben là, c'est l'escalade. Mais là, il va vouloir ouvrir la porte, puis maintenant, ça va être une porte patio, puis maintenant, ça va être la porte de grange. Puis... Fait qu'il faut absolument limiter ça. Malheureusement, on a encore besoin que le gouvernement nous tienne par la main. Parce oui. qu'on n'est pas capable, comme parents, de dire non à nos enfants. Puis je dis pas ça, je juge pas personne, là, parce que je suis pareil comme parent, moi aussi. Quand ton kid arrive à la maison, Max, puis il braille, puis il dit « Toutes mes amis en ont un, puis je suis le seul qui en a pas, puis j'ai l'air d'un ci, puis d'un ça, puis de... » Souvent, tu finis par flancher. Mm. Fait que tu vas y en donner un. Sauf qu'après ça, t'es-tu capable d'avoir plein contrôle là-dessus? Tu sais, je vais te donner un exemple. Je vais reconduire mes enfants à l'école le matin, là. Puis je croise plein de kids qui arrivent à l'école en trottinette puis en vélo. Puis le casque de vélo est accroché après leur guidon. OK?
0: Après ça, essaye de dire à ton kid que lui, il faut qu'il porte le casque.
1: C'est...
0: Quand j'allais jouer à la patinoire extérieure quand j'étais jeune, puis que tous mes chums portaient pas de casque, ben... mais que moi, mes parents me disaient de le porter, mon casque de hockey, là, ça me faisait chier. Parce que, ouais, mais là, ils vont rire de moi si j'ai un casque. Je vais être le seul à avoir un casque. Ben oui, puis tu vas le porter, ton casque. Je suis désolé, mais ça
1: ben
0: va être
1: oui,
0: ça.
1: Ben oui, ça va être ça. Mais tu sais, ce que je veux dire par là, l'exemple que je donne, c'est le kid part de chez eux avec son casque sur la tête, part avec sa trottinette, avec son vélo, avec son skate. Puis quand il est rendu au coin de la rue puis qu'il n'y a plus de contact visuel avec ses parents, il l'enlève,
0: ben
1: son
0: oui.
1: casque, puis il le traîne dans ses mains. Il l'attache après son sac pour avoir l'air cool. Mon exemple nous amène à imaginer avec un téléphone cellulaire, quand on n'est pas là, quand on a le dos tourné, quand on n'a pas de eye contact avec les enfants, qu'est-ce qu'ils peuvent faire? Puis il y a tellement de méchants, puis de pas fins, puis de tout croche, qui peuvent avoir accès à vos enfants avec ces outils-là, que je pense que c'est une bonne chose finalement qu'on décide de légiférer au niveau du gouvernement, parce que...
0: L'affaire... Puis on va revenir à ça dans bien des dossiers, mais particulièrement les réseaux sociaux, c'est t'as beau légiférer, ils l'ont fait du côté de l'Australie, mm-hmm. puis t'as encore une majorité de jeunes qui tu sais, ils vont trouver des moyens d'y aller pareil, puis de se le faire. Parce que théoriquement, en ce moment, le Facebook, l'âge minimum, c'est quoi? Je pense que c'est 12 ans. Parce que moi, je sais que sur mon Facebook, je l'ai créé à une époque où j'avais pas l'âge légal.
1: T'avais pas le droit, ouais, c'est ça. Mais tu sais, ça, c'est comme n'importe quel site de bière ou de... T'arrives sur le site Internet puis ils te demandent « As-tu 18 ans? Oui ou non? » À partir de là, t'as juste à répondre oui, même si t'as pas l'âge légal.
0: Ils font ça, ces sites de pornographie. Moi, je le sais pas, c'est quelqu'un qui me l'a dit.
1: Ben, moi non plus, je sais pas. Tu parles du site de pommes, là? YouPom?
0: Oui, c'est ça.
1: C'est ça, bon.
0: Exact.
1: Bon, le site de pommes, là, ça a l'air que ça marche de même aussi. Mais, je vais être encore là. Un exemple que j'ai donné plus tôt cette semaine avec Jeff et Antonine, encore une fois, puis je pense que l'exemple est bon. La meilleure entrevue que Justin Trudeau a accordée en carrière, c'est quand il est passé à Tout le monde en parle puis qu'on a essayé de le cuisiner sur la légalisation du cannabis. Puis Justin Trudeau avait répondu un truc du genre, c'est pas le verbatim exact, mais il avait répondu un truc du genre...
0: Katy Perry est tellement chaude. C'est ça qu'il avait dit?
1: Ça, peut-être. J'ai peut-être manqué ce bout-là d'entrevue, mais ça se peut qu'il en avait parlé. Mais il avait dit... Anyway, cette cochonnerie-là se promène dans nos rues. Est-ce qu'il y a une partie qu'on peut contrôler? Je pense que oui. Puis la façon de le contrôler, ça va être en légiférant, puis en ouvrant les SQDC ici de notre côté maintenant. Ce qui fait

0: existe pas.
1: Ça revient un peu avec un autre dossier très chaud cette semaine, les boissons énergisantes. Ben oui, il y a des jeunes qui vont continuer à être capables de s'en procurer en demandant à leurs amis de 16-17.
0: Ben oui.
1: Puis en passant des fois par leurs parents irresponsables. Mais si t'es capable d'empêcher celui de 13 ans qui serait allé lui-même, ben là, peut-être que lui en prendra pas. Puis, fait que oui, il y a toujours... Tu peux toujours faire plus, tu peux jamais tout pogner poisson.
0: Mais non.
1: Mais si t'es capable de pogner le petit brochet, là, grâce à ton règlement, ben
0: pourquoi pas?
1: Donc.
0: Parce que tu sais, c'est le petit brochet qui va peut-être, une fois que les parents ont le dos tourné, consommer 3-4 Red Bull par jour, puis qui va développer une problématique. C'est peut-être ce petit brochet-là qui va. C'est épouvantable de l'appeler brochet, t'as bien raison, mais c'est probablement ce kid-là. On va l'appeler le kid, OK? Ce kid-là qui, lui, va se faire avoir puis va se faire arnaquer sur les réseaux sociaux. Tu sais. Ces lois-là, ces règles-là servent, je pense, a priori, pour créer un filet pour aider les gens qui sont plus vulnérables. Ouais. À partir de là, si on est capable d'aider d'autres personnes, en plus de ça, tant mieux. Mais c'est pas perdu de faire cette réglementation.
1: Nathan Meilleur, on t'écoute dans les prochaines minutes avec Jeff Fortin dans On en jase.
0: À tantôt.
1: Après ça, c'est Gabel dans le retour, 14h, Marceau le soir, 18h. Nous, on se retrouve demain matin, 6h pour Marceau le matin. Salut, ciao, bye!
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2: Émission en jase de votre mercredi 10 juin. Il est précisément midi 1 minute. Très, très, très, très belle journée sur Québec. Présentement, c'est 24 degrés. Il annonce 28 degrés. C'est un peu nuageux, mais il fait beau, il fait chaud. On en profite. 30 % de possibilité d'averse. Peut-être des nappes de brouillard en cours de nuit. Donc, il y aura de l'humidité. On le voit, là.
3: Ouais.
2: On sent à l'extérieur.
3: C'est lourd dehors, là, pour
2: ouais,
3: vrai.
2: Ouais, c'est ça. Moi, j'ai pas touché à l'extérieur depuis 5 heures à matin.
3: Il y a vraiment une bonne différence, là. J'ai été beaucoup à l'extérieur ce matin, là. Puis on le voit, là. C'est comme de plus en plus opaque. Il y a un smog, quand même, qui s'installe. D'après moi, on doit être à pas loin de ça. 27-28 ressentis, là.
2: Ouais,
3: déjà,
2: exactement.
3: Là.
2: Puis annonce même jusqu'à 32 ressentis aujourd'hui. 29 degrés. Demain avec 30 % de possibilité d'averse. Vendredi, c'est 60 % de possibilité d'averse à 27 degrés. Fait que, bref, enfin la mi-juin, enfin l'été, enfin le beau temps, ça fait du bien, mais ça n'empêche pas, Anto, qu'on chicane pas à peu près à l'Assemblée nationale.
4: Ah, c'est presque fini, là.
2: C'est donc bien compliqué, une boisson énergisante.
4: Ouais, c'est plus compliqué qu'on peut le croire au premier regard. Oui.
2: Exactement. Puis tantôt, justement, je vais te faire entendre des extraits de notre entrevue que j'aimerais appeler Lunaire avec Maïté Blanchette Vézina, députée de Rimouski pour le Parti conservateur du Québec, qui a tenté de nous expliquer pourquoi le PCQ, depuis la semaine passée, focaille tout dans le dossier.
4: Donc, je comprends que le message s'est pas amélioré. J'ai hâte d'entendre les extraits, honnêtement, ouais. Parce que, bon, il y a eu une première journée d'intervention de Maïté Blanchette et de son chef, Éric Duhaime, qui a été, comme tu dis, un peu lunaire.
2: Ouais, non, ça
4: le lendemain,
2: pas
4: on dirait que ça en allait sur la bonne voie. Là,
2: ouais,
4: ça
2: non,
4: s'est reparti du mauvais bord.
2: Non, ben, tu sais, on va dire oui, finalement, mais on essaye encore d'expliquer pourquoi on disait non. Puis on essaye encore de se péter les bretelles en disant, mais vous voyez, il y a des gens, on en parle. C'est grâce à nous.
4: Mais c'est vraiment leur seul objectif, hein? Faire parler, dans le fond.
2: Ben, c'est ça, faire parler. Parlez-en mal, parlez-en bien, mais parlez-en. Peut-être que ça va pas même les sondages, on va parler de ça aussi, évidemment. Vous le savez, 418-971-1021 pour nous texter, que ce soit des analyses intelligentes, des jeux de mots drôles, votre opinion, une joke que vous avez le goût de nous conter, ou le fait qu'il y a un auditeur qui nous confirme qu'il y a de l'humidité parce qu'il y en a dans ses bobettes présentement. Vous pouvez nous texter tout ça au 418-971-1021. On est preneurs pour toutes les informations. Pas dit qu'on va toutes les lire en ondes, mais
5: non,
2: ça,
5: peut-être
2: là, je la trouve
5: pas
2: quand même cool. Bon, par rapport à météo, là,
5: c'est sûr que ça c'est cool. C'est ça. Ça a un impact sur toute la société.
2: Exactement.
5: Et on va faire l'humidité à cet endroit précis, là.
2: Précis.
5: Très niché.
2: Ça a vraiment un impact. 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On se lance immédiatement dans le caucus.
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2: Les grosses nouvelles se passent à l'Assemblée nationale aujourd'hui. On les fleurit avec les boissons énergisantes. On va en parler un petit peu plus tard. Mais avant tout, moi, je pense que c'est très important qu'on se remette dans le bain pour parler d'un dossier important et qu'on rende hommage à notre ancien premier ministre, François Legault.
6: Il n'y a jamais rien de sûr en économie. J'ai appris ça en affaires, moi, là. Puis ce qui est important, c'est la moyenne au bâton.
2: Ouf!
4: La moyenne!
2: Là, dis-moi donc, la vérificatrice générale a pas trouvé que la moyenne au bâton était bonne, hein, pour la CAQ. Attends, on va réécouter François Legault, là, pour être sûr.
6: Il n'y a jamais rien de sûr en économie. J'ai appris ça en affaires, moi, là. Puis ce qui est important, c'est la moyenne au bâton.
2: Puis, y a-tu une bonne moyenne au bâton? Fais-tu l'alignement des Blue Jays ou pas pantoute?
4: Bon, écoute, selon la nouvelle vérificatrice générale,
2: oui.
4: Mme Roy, hein, on est habitué à avoir la même personne à la tête de cette organisation-là depuis longtemps. Non, c'est pas la note de passage qui est donnée à la filière batterie. Elle parle d'une approche peu planifiée, des suivis non rigoureux. Et ça, vraiment, j'ai l'impression que ça va être la principale tâche au dossier de M. Legault.
2: C'est clair, hein?
4: C'est le coin de la table. Mm-hmm. C'est moi je le sais là comment ça marche là. Moi j'ai appris ça en affaires là, c'est
2: ouais,
4: correct.
2: C'est ça.
4: Et accompagné de son super ministre de l'époque Pierre Fitzgibbon qui avait aussi pas mal cette attitude là.
2: Ouais, François.
4: Moi je le sais, je connais ouais. ça moi.
2: Hey François, je te le dis, le fouillard ouais. batterie là. Ouais. Ça a marché. T'sais, on pogne 750 millions, ouais. on met ça là-dedans, puis là, mon François Legault.
4: Ça va être raison. Bon. Ça va être bon.
2: Ça va être bon, la moyenne au bâton.
4: La moyenne au bâton qui compte. Mais honnêtement, je trouve ça vraiment dommage parce que c'est vrai qu'il faut accepter une part de risque.
2: C'est
4: quand
2: clair.
4: Tu veux surtout démarrer un nouveau secteur économique, mm-hmm. il y a quelques dizaines d'années maintenant, on a voulu avoir un secteur du jeu vidéo hein, au Québec. Puis je me rappelle que le gouvernement du Parti québécois était très actif et très impliqué. Et il y a eu beaucoup de subventions, il y a eu de l'argent public qui a été mis là-dedans. Quand tu veux démarrer un nouveau secteur, il y a du risque, il y a des investissements. Mais là, ce qu'on comprend, c'est que le risque était même pas calculé et il n'y avait pas d'indicateur, il n'y avait pas d'objectif clair. Donc, ouais. comment tu veux faire un suivi? Ça, c'est comme la base de toute gestion.
2: T'es-tu en train de me dire que Northvolt a été fait sur une napkin comme le tramway?
4: Ben, puis Northvolt, c'est le dossier qui retient beaucoup l'attention, qui a frappé l'imaginaire.
2: Ouais,
4: mais on peut parler de Taiga, on peut parler d'Autobus Lyon, on peut parler mm-hmm. de plein d'autres projets
2: ouais, c'est
4: qui
2: ça,
4: ont
2: c'est
4: pas
2: la
4: abouti.
2: Filière en entier, t'as
4: c'est
2: raison.
4: La filière en entier. Puis dans les dernières années, ben les gens qui travaillent encore dans la filière, parce que c'est pas complètement mm-hmm. décédé, là, essayer de nous convaincre qu'il y avait encore des projets qui étaient sur les rails. Mais c'est comme si à tous les six mois, il y avait un projet justement qu'on apprenait qui était soit au point mort ou qui avait complètement déraillé. Puis ça va vraiment rester collé à la peau de la CAQ. Et bon, Christine Fréchette a réagi il y a quelques instants. On écoutait sa mêlée de presse. Écoute, la face d'enterrement.
2: C'est dur partir en campagne électorale avec ce bilan-là.
4: On s'entend. Par contre, le timing du dévoilement du rapport de la VG, c'est un peu de sa faute aussi en même temps. Puis je vous explique, c'est que, tu sais, vous rappelez que l'Assemblée nationale a été fermée pendant plusieurs semaines.
2: Oui.
4: On
2: Donc,
4: a prorogé.
2: Donc, arrêté avant
4: ben
2: ce
4: oui.
2: rapport-là.
4: Là, elle a ça d'impact la dernière semaine. Et vous savez, en communication, que ce soit en communication politique ou dans n'importe quelle forme de communication, les deux moments où les gens sont les plus attentifs, c'est au début et à la fin.
2: T'as raison.
4: La dernière semaine à l'Assemblée nationale, les partis politiques vont travailler extrêmement fort pour marquer l'imaginaire des gens, des électeurs, des citoyens, avant de partir pour l'été. Ou est-ce qu'on va parler un peu moins de politique? C'est un peu avant Noël, là, mm-hmm. quand c'est la session de Noël, on dit de quoi les gens vont parler autour de la dinde. Mm-hmm. Là, c'est de quoi les gens vont parler autour du barbecue. On s'entend que terminer la session parlementaire là-dessus pour Christine Fréchette, c'est pas une bonne nouvelle. Et elle a été ministre de l'Économie.
2: Ouais.
4: C'est sûr qu'on peut quand même marquer une différence entre Pierre Fitzgibbon, Christine Fréchette. Et même entre M. Legault et Christine Fréchette.
2: Ben, elle a tenté de le faire, justement, tantôt, en répondant à une question d'André Fortin, chef parlementaire pour le PLQ, à la période des questions. On l'écoute.
1: Mais j'aimerais souligner que dès mon entrée en fonction, lorsque j'ai été nommée comme ministre de l'Économie, de l'Innovation et de l'Énergie, ben moi, j'ai demandé à ce qu'on réduise l'interventionnisme économique pour certains des joueurs de la filière batterie. Et j'ai notamment en tête l'entreprise Northvolt, qui était en demande pour l'injection de fonds publics additionnels, ce que j'ai refusé. Et j'ai en tête également l'entreprise Lyon, qui était en demande d'injection de fonds publics additionnels, ce que j'ai refusé également. Donc, la prise de risque par le gouvernement, sous ma responsabilité à l'économie, elle a été diminuée.
2: Elle va-tu être capable de se détacher, puis là, je fais une image là, du Boys Club, là, t'sais, mm-hmm. de Legault Fitzgibbon au Cigar Room avec leurs cigares, leurs scotch qui disent « Northvolt, ouais, on y va! »
4: Ouais, c'est oui. Je pense qu'elle va quand même réussir un peu. C'est pas une bonne image pour terminer la session.
2: Non.
4: OK? Puis la CAQ, pour remonter la pente, ils ont pas le droit à beaucoup d'erreurs puis beaucoup de choses négatives, là, on s'entend. Puis on va reparler du sondage qui est sorti ce matin dans quelques instants,
2: oui.
4: puis on va se demander si ça va avoir un impact pour les prochains sondages. Mais je pense que dans la tête des gens, c'est assez clair que Mme Fréchette était pas avait pas un leadership énorme face à François Legault. Là, les gens peuvent dire...
3: C'est la question qui me brûle les lèvres depuis tantôt. Est-ce que je suis trop naïf, Antonine, de croire qu'elle ne savait pas tout? Pour vrai. Parce que le Boys Club dont tu parles,
5: me donne l'impression qu'il y avait des décisions.
2: Ben, moi, pour moi, on c'est donne un l'image, fermé,
5: là, mais c'est
2: là.
5: Ça, tu es fermé avec un petit cigare, un scotch à main, gars, fais-moi confiance, on va acheter le terrain, ça va être correct.
4: Ouais, puis elle a juste ramassé les désordres après, là.
5: Ben, c'est ça. Est-ce que je suis trop naïf de penser ça?
4: Non, je pense pas. Par contre, je dirais pas qu'elle était pas au courant des choses. Okay. Parce qu'ils sont sur, tu sais, je vous épargne la poutine, mais ils sont sur des comités ministériels, c'est discuté dans les conseils des ministres. Mais qui tranche? Qui décide? C'était Monsieur Legault.
2: Ben oui.
4: Après ça, puis je suis sûre qu'on va recevoir des textos. À chaque fois qu'on dit ces choses-là, il y a des gens qui disent, ouais, mais elle était pas obligée de le faire, elle aurait pu partir. Bien sûr, OK. Mm-hmm. C'est sûr qu'elle a approuvé, en quelque sorte, certaines choses. Mais dans notre système politique, c'est le PM qui décide. Puis Monsieur Legault, la filière batterie, c'était son bébé.
2: Oui. C'était le leg
4: qu'il voulait laisser au Québec. Donc, voir que Christine Fréchette aurait pu... Tu sais, tout ce qu'elle pouvait faire, c'était mitiger les impacts négatifs.
2: Oui, c'est ça. Puis essayer de trouver des voies de passage ou essayer, justement, s'il y avait des choses avec lesquelles elle était
4: peut-être le tempérer.
2: En désaccord. C'est ça, de tempérer.
4: Alors que Pierre Fitzgibbon, je pense pas qu'il tempérait personne.
2: Parce que dans la vie, t'as entièrement raison. T'sais, on a tous un patron. Mm-hmm. Puis à un moment donné, quand le patron dit, ben guys, je vous ai écouté, j'ai pris ma décision, c'est ça. Ben là, t'as le choix de te rallier ou de partir.
4: Exactement.
2: Mais, t'sais, il se peut que dans des situations, tu dises, ben je suis quand même mieux de me rallier parce que j'ai un autre gain à telle place, j'ai un autre gain.
4: Ça me fait penser à Stephen Guilbeault. Oui. Il est resté le plus longtemps, il a essayé d'influencer de l'intérieur. À un moment donné, il a dit, c'est trop. Okay. Madame Fréchette, si elle était partie, elle aurait pas eu plus d'impact sur la filière batterie.
2: Du tout.
4: T'sais, donc, t'sais, à un moment donné, bon, il y a ça. Par contre, je dis pas que c'est super positif puis que c'est extraordinaire puis qu'elle est blanche comme neige. Du tout, du tout. Mais je pense que si c'était pas du timing, mettons que c'était sorti la semaine passée, là, je pense pas que ce serait si grave que ça pour elle. Puis les gens sont capables de faire la différence. On change de chef puis l'approche change en même temps, puis les partis politiques changent beaucoup avec les changements de chef aussi.
2: Vous êtes plusieurs à réagir, 418-971-1021, continuez. Bon, on parle, il y a un auditeur qui nous dit, Anto, c'est pas une tâche, c'est un dégât. C'est bien correct. D'autres qui disent, il y avait déjà des signes en Allemagne, on investissait moins, on aurait dû le savoir. C'est pas au gouvernement. Ça, c'est une bonne intervention, je trouve, d'un auditeur, d'une auditrice. Je trouve que c'est pas le rôle du gouvernement d'inventer un secteur d'activité. Moi, je pense qu'il y a le rôle du gouvernement de dynamiser les secteurs qui sont déjà en place pour les solidifier. J'aime ça.
4: Ben, c'est des approches qui sont toutes valables. C'est sûr que il y a des secteurs dans lesquels s'il n'y a pas d'intervention du gouvernement, ça n'arrive pas. Tu sais, je pense à l'aéronautique, par exemple.
2: Ouais.
4: C'est pas. Il faut que le gouvernement soit proactif. Mais on sait que la base, c'est surtout que le gouvernement crée un environnement d'affaires qui soit propice.
2: Mm-hmm.
4: Mais c'est pas une économie contrôlée non plus.
2: Pas investir 750 millions comme il a été fait. Ah, ça t'as fait déjà lien les sondages. On voit ce matin perte de vitesse du côté du Parti libéral du Québec. Je suis pas surpris du tout parce que le Parti libéral est pas capable de prendre une décision. Donc, à un moment donné, tu veux élire des gens qui vont diriger.
4: Ça serait bien de savoir ce qu'ils veulent faire.
2: Exactement.
4: On le sait pas encore.
2: On le sait pas du tout. On sort d'un conseil général du Parti libéral du Québec, puis je sais pas encore qui est le Parti libéral du Québec, donc on peut pas voter pour eux autres.
4: Non, puis le fait qu'ils arrêtent pas d'insister sur la question de la langue.
2: Ben oui!
4: À un moment donné, au départ, c'est les adversaires politiques qui l'amenaient là parce que c'est très inconfortable pour lui, visiblement. Mais là, en fin de semaine, il a recommencé avec ça.
2: Oui, puis là, vous allez voir, je vais vous l'amener. Mais avant le conseil général, il dit, vous allez voir, je vais clarifier ma position sur la langue française. Parfait, on sort du conseil général. Ça va être le 21 juin. Hey, là.
4: Puis pendant ce temps-là, moi, en tout cas, je vais vous le dire, si j'étais à la CAQ, je m'arrangerais pour faire un baillon sur le projet de loi sur la langue. OK, puis là, les gens vont dire, c'est bien épouvantable des baillons.
2: Ouais.
4: Oui, OK. Mais le projet de loi qui veut étendre la loi 101 à la formation professionnelle, si tu fais un baillon, ça veut dire que tu t'as un autre 2 jours où le Parti libéral va être pogné pour encore se justifier parce qu'ils sont contre là, l'étalement de la loi 101 à la formation professionnelle. C'est tellement inconfortable. Moi, je prolongerais le plaisir si j'étais les adversaires de M. Milliard.
2: C'est clair. Hey, juste une petite note de circulation. Direction ouest, on nous dit que c'est jam-pack sur la 20. À la hauteur de Saint-Nicolas. Donc, soyez patients et continuez de nous écouter, guys, et continuez d'interagir là au 418-971-1021. Donc là, dans le sondage-là, on voit une perte de vitesse de 5 points du côté du Parti libéral du Québec. On voit, par contre, une certaine montée de la CAQ. Puis là, c'est à se demander si cette montée-là va rester. Parce qu'il y a des gens qui voient du changement en Christine Fréchette. Là, je veux pas faire de l'âgisme, mais ça le dit dans le sondage, surtout les 55 ans et plus.
4: Absolument. Le PQ est stable. Donc, on est à 31% du côté du PQ et c'est assez conforme au dernier léger là, qu'on avait vu il y a quelques jours. Donc, malgré vents et marées, malgré le référendum, on continue d'être premier dans les sondages. Puis quand on regarde le score du PQ, ben, c'est similaire à l'appui à la souveraineté. Donc, la souveraineté est à 30%, le PQ est autour de 30%, c'est logique et on n'a pas besoin de 50% plus 1 pour gagner le gouvernement. Donc, il continue dans la même voie. Moins 5 points pour le Parti libéral, c'est sûr que ça fait mal. Donc, il y a des questions à se poser. Moi, je pense que la question de la clarté, effectivement, ça va finir par jouer.
2: Vraiment.
4: Parce qu'à force de vouloir déplaire à personne, mais tu plais à personne non plus.
2: Exactement, parce qu'on est passé de 30% à 25%. C'est une grosse baisse, tu sais, c'est en termes de sondage de popularité. Puis on a baissé autant chez les non-francophones que les francophones.
4: Puis alors que les francophones, la pente était encore à remonter.
2: Exactement.
4: Pour le Parti libéral. Puis là, faut le dire, le score chez les francophones, à partir de, si le PLQ veut rentrer dans ce qu'on appelle la zone payante, là, ce qui commence à donner des comtés, faudrait qu'il score autour de 24%.
2: Et là, il est à combien? Il est à 17 à peu près, je pense.
4: Oui, puis c'est catastrophique, honnêtement.
2: C'est
4: ça. Puis là, tu sais, j'entendais M. Milliard dire, nous, là, on veut vraiment une approche plus inclusive, on veut pas, on veut la carotte, pas le bâton en matière de langue. Puis je me disais, écoute, il veut-tu réussir à aller chercher encore plus d'appui des votes allophones puis anglophones? C'est parce que t'es déjà toutes.
2: Exactement.
4: Décroche, offre-nous autre chose. Tu le disais, la CAQ a augmenté de 3 points. C'est conforme aussi au léger. On voit que l'arrivée de Christine Fréchette a donné une lueur d'espoir. Puis quand on voit des scores comme 31 PQ, 25% PLQ et 21% CAQ, ben, je pense qu'on peut effectivement confirmer qu'il y a une lutte à trois qui se dessine.
2: Oui.
4: Est-ce que ça veut dire qu'elle va se maintenir jusqu'à l'élection? Je peux pas vous le dire, là. Mais ce que je vois, c'est beaucoup d'imprévisibilité. Et je me demande, parce que là, il y a eu la sortie du PQ hier sur le TGV. Le PQ est sorti très fort. Pas genre, je pense qu'il y a des améliorations à porter au projet, là. On veut pas d'autres liens avec l'Ontario. C'est un train libéral de l'unité canadienne. On veut rien savoir de ça. On sortir de ça. Et on veut 40 milliards.
2: C'est ça. Ouais. Hey, ouais. Puis là, dis-moi donc, si on se sépare, là, on va continuer à faire de la business avec le Canada. Ouais,
4: moi, ce que j'ai compris, c'est qu'on construit un mur autour du Québec.
2: OK, c'est ça. Comme Nathan disait hier, là, c'est la muraille. Là, c'est les...
5: Mais c'est, on reprend les fortifications à côté du carré du Houville.
4: Puis on les continue.
5: C'est ça.
2: Parce que tu sais, un TGV...
5: la grande muraille du Québec.
2: Là, supposons, là, on se met on se met justement dans l'hypothèse que le Québec est un pays.
4: Ouais.
2: Notre métropole est Montréal.
4: Ouais.
2: La métropole du Canada va être Toronto. Mm-hmm. Tu sais, d'avoir un lien là qui...
4: Ben, tu sais, moi, si on m'offrait un TGV vers New York aussi, là, je trouverais ça intéressant, même si on,
2: c'est ça,
4: même
2: hein?
4: si on a des mais enjeux non. avec les États-Unis, ouais. puis c'est un autre pays.
2: Fait que même si on devient pays, le TGV, il a sa raison d'être.
4: Écoute, j'étais pas là hier, fait que j'ai pas pu m'exprimer là-dessus.
2: Vas-y, exprime-toi.
4: Je vais vous dire, je comprends la tactique du PQ, qui est de se dire, Lanaudière, Laurentide, beaucoup d'opposition sur le tracé, même en Mauricie. C'est des votes, vous savez, les votes contre quelque chose, c'est toujours plus fort et plus mobilisé que des votes pour quelque chose. Des agriculteurs fâchés, là, ils vont parler fort, leur donnes...
2: Ils vont voter pour toi.
4: Ils vont voter pour toi. Des futurs utilisateurs de train, là, c'est plus flou un peu comme électorat.
2: Je comprends la stratégie.
4: Donc, c'est une stratégie plus à court terme. Est-ce que... À long terme, le message que ça va envoyer est le bon. Ça, j'en doute un peu plus. Parce que le PQ a l'air vraiment anti-économique. Ils sont contre tous les projets.
2: Ouais.
4: Ils se positionnent contre tous les projets.
2: T'as raison.
4: Ils sont contre l'entente avec Terre-Neuve. Ça, tu n'as pas besoin de ça, l'entente avec Terre-Neuve.
2: Alors qu'on en a besoin d'abarouette, là.
4: On en a besoin, mais les Terre-Neuviens en ont bien plus besoin que nous autres en passant.
2: Oui, mais on en a besoin nous autres aussi, parce que ça augmente notre capacité hydroélectrique. On a des contrats avec Boston, on a des contrats avec New York.
4: Exactement.
2: Présentement, on importe plus qu'on exporte. Fait qu'à un moment donné, c'est des statistiques, ça, là.
4: Tu sais, je veux dire, au Québec, là, on a de la misère à construire une éolienne. C'est dur faire des projets déjà au Québec.
2: Oui, parce qu'on est dans le pas dans ma cour.
4: On est dans le pas dans ma cour. Donc, le PQ, c'est sûr que quand t'es dans l'opposition, t'as pas d'affaires à trop te mouiller. Puis t'es souvent contre, tu vas encourager les manifestants de tout, puis c'est bien correct. Mais là, quand t'es aux portes du pouvoir, et t'es supposé de te positionner comme un gouvernement en attente, là, tu promets un référendum, tu l'assumes, c'est bien correct, mais tu sais qu'il y a de l'anxiété, tu sais qu'il y a des soubresauts économiques, il y a la crise tarifaire. Je m'interroge sur l'approche qui a l'air... un peu, je vais mettre vraiment un désordre, parce que là, c'est un autre front qu'on ouvre contre Ottawa. C'est sûr que le PQ aime ça faire des chicanes avec Ottawa, mais là, c'est des investissements fédéraux. Je vois pas pourquoi le fédéral nous redonnerait 40 milliards
2: ben,
4: si on sortait de ça. Il y aura juste plus de projet. Si le PQ est élu, il y a juste plus de projet. C'est et ça. On s'est pas laissé beaucoup de place à la négo.
3: Mais est-ce que c'est ça la stratégie du PQ? De pas avoir de stratégie puis d'y aller all-in puis de dire nous autres?
4: Mais je pense
3: c'est
4: que
3: comme
4: c'était...
3: ça qu'on pense que ça devrait être. Puis si on est élu en ouvrant notre jeu, ben tant mieux, après ça, il y aura pas de quiproquo. Tu sais,
4: ben
3: vous
4: ça,
3: nous avez
4: bon.
3: Élu comme ça, mais en même temps, parce que stratégiquement, comme tu dis, pour l'élection, il y a bien des gens en communication qui regardent ça, ces lignes de côté, puis ils doivent se dire, wow.
4: Ben, moi, j'aime la transparence. Puis je pense que ça a toujours été un atout pour Paul Saint-Pierre Plamondon. Mais des fois, tu sais, je regardais l'annonce, puis je me disais, en as-tu vraiment besoin?
3: Ouais.
4: T'es premier dans les sondages. Mettons qu'il avait pas fait de sortie sur le TGV. Y a-tu quelqu'un chez eux qui aurait dit, en tout cas, moi, j'appuierais pas le PQ parce qu'il s'est pas prononcé sur le TGV.
3: Personne
4: pensait à ça. Personne n'a demandé ça.
3: Non. Ben non, on l'a pas vu venir pantoute hier. C'est ce qu'on se disait, les deux, tu sais.
4: Puis moi, c'est le commentaire que j'ai le plus reçu hier. J'ai publié ça sur mes plateformes de médias sociaux. J'aime ça quand les gens m'envoient des questions ou leurs opinions. Et là, phrase que j'ai le plus reçue, c'est « Peux-tu m'expliquer? Je ne comprends pas. »
2: Exactement.
4: Et ce n'était pas négatif. Les gens étaient comme « Écoute, ils sont tellement sortis forts, ils doivent avoir une raison. »
3: Ben oui.
4: Ben, à part des votes, comme je vous disais, autour du tracé, là, je comprends pas.
2: En passant, Anto, moi, je te fais une reconnaissance parce qu'il y a une autre une auditrice qui nous a écrit « Antonine est tellement bonne pour parler des stratégies politiques. » Fait que vois-tu, toi, t'es capable de l'expliquer.
4: J'ai fait ça à un moment donné dans ma vie.
2: Mais bravo!
4: Aussi,
3: ça paraît un peu.
2: Ouais. Bonne
3: je
2: question.
3: Dirais que ça paraît un peu.
2: Ouais, c'est ça. Bonne question d'un auditeur. Est-ce que c'est encore la vieille tactique du PQ qui a toujours été la même? On provoque des fausses chicanes Québec fédéral pour manipuler les émotions des gens?
4: Ben, j'ai l'impression qu'il y a un peu de ça. Et si c'est pas ça, ben c'est ça que les gens comprennent. Donc, à un moment donné, ça veut dire que si c'est pas ça ta stratégie, ça. Ben change de message. Ouais. Puis, ils soulignent des enjeux légitimes.
2: Oui.
4: C'est cher. Il y a des problèmes sur le tracé. Est-ce qu'on peut vraiment se fier sur le fédéral pour pas que ce soit un fiasco? Tu sais, je partage leurs préoccupations. C'est juste de dire, c'est non, on n'en veut pas. On veut pas un lien avec l'Ontario.
2: À cet effet-là, voyons. Le meilleur positionnement pour moi, c'est la CAQ. On écoute Benoît Charrette dans Scrum hier.
7: Est-ce que la première ministre a répété à plusieurs reprises pendant sa campagne à la chefferie, c'est pas un projet de société de dénigrer tout ce qui vient du fédéral. Le TGV comme tel, c'est un projet structurant qui mérite d'être étudié. On ne le cautionne pas dans sa version actuelle parce qu'il y a beaucoup, beaucoup de détails qui restent à venir, mais on est très intéressé à ce que le projet se développe. Faut laisser la consultation se faire. Faut laisser au fédéral la possibilité de préciser les coûts. Faut laisser au fédéral la possibilité de consulter les gens et déterminer le tracé. Et après, on pourra conclure que c'est un bon ou un mauvais projet.
2: C'est le meilleur positionnement.
4: Honnêtement, c'est nuancé. On a de l'ouverture. Mais on
2: va
4: dit,
2: se faire le chien de garde.
4: Mais c'est pas un appui sans réserve, évidemment.
2: C'est pas un appui inconditionnel. On va se faire le chien de garde. On va regarder. À cet effet-là, je veux te faire entendre Maïté Blanchette-Vézina ce matin sur nos zones concernant le TGV.
8: Ben, nous, on croit pas que c'est un projet qui est structurant. On pense aussi que ça risque d'être des sommes qui vont être investies sans réellement être gain d'efficacité, là, en termes de coûts versus le passage. On ne sait pas non plus combien vont coûter ces passages. Est-ce que ce sera vraiment plus attractif que l'avion? Beaucoup de questions.
2: Là, je comprends plus, Anto. Le PCQ, là, c'est un parti à droite de l'échiquier politique.
4: Ouais.
2: C'est un parti économique.
4: Supposé.
2: Le TGV, c'est réclamé par les gens d'affaires.
4: Oui, mais c'est du transport collectif. Fait que là, mettons que tu te mets dans la grille d'analyse conservatrice. Généralement, tu es moins excité par des projets de transport. Ils sont alignés sur la position du PCC, donc de Pierre Poilievre, qui souligne exactement les mêmes choses. Puis là, le PQ, ben c'est plus le PQ qui s'est aligné, c'est conservateur, je trouve.
2: En effet,
3: mais le transport collectif, ouais, j'avais comme oublié cette parce
2: j'avais
3: que je le vois
2: ça.
3: Bien plus
4: mon
3: comme
4: char,
3: un lien d'affaires.
4: Mon choix,
3: mon Red Bull.
2: Exactement, ouais, mon char, mon choix, mon Red Bull,
3: mon
2: choix. Allez-y, tous les auditeurs, auditrices, dans votre voiture présentement, mon char, mon choix, mon Red Bull, mon choix.
3: Bon, va falloir qu'on fasse faire des bumper stickers.
2: Ouais,
3: hein? Comme dans le temps,
4: comme
3: à la bonne vieille époque, on n'aura pas le choix. Va falloir faire ça. Mon monster.
2: Ça nous amène aux boissons énergisantes parce que ce matin, on a eu le bonheur de s'entretenir avec Maïté Blanchette-Vézina concernant justement la position du PCQ sur les boissons énergisantes. On s'était coltaillé vendredi dernier avec Éric Duhaime dans Marceau le matin. L'entrevue avec Éric Duhaime avec Maïté Blanchette-Vézina est disponible sur le blvd.fm. On y a demandé, Maïté, pourquoi vous êtes contre l'interdiction des boissons énergisantes. Écoute bien la réponse.
8: La question, une fois interdit, là, il va être encore dans les dépanneurs. Le commis, va pouvoir en vendre à quelqu'un de, disons, 17 ans.
9: Ouais, mais c'est, ouais,
8: mais ça va être interdit, là.
9: En tout respect, là, les commis peuvent pas vendre de l'alcool à des mineurs et ça, ils le savent très bien, là. C'est très clair.
8: Mais disons l'interdiction à 16 ans. Ce que je veux vous mentionner, c'est que les jeunes se tiennent ensemble. C'est possible que la vente continue de se faire à des jeunes d'âge légal, mais que ça se rende quand même chez les jeunes d'âge non légal.
9: Même chose.
2: J'adore ton visage. On avait le même visage.
4: Ben voyons donc.
2: Même que tu peux entendre en arrière-plan Yannick rire, là, t'es faire. Ben voyons donc, je peux pas croire que c'est ça la réponse. Donc, on n'a pas besoin d'interdire l'alcool et les cigarettes aux jeunes parce que de toute façon, ils se tiennent en gang.
4: Exact.
2: Puis là, ben si moi, là, j'ai 17 ans puis je me tiens qu'un 18, là, ben il va acheter de l'alcool puis il va m'en donner.
4: C'est ça. Fait que tant qu'à y être, gardons tout ça en vente libre.
5: Fait qu'on encourage le réseau, finalement.
2: C'est ça.
5: C'est la force du réseau ici. De toute façon. Faisons rien, à quoi servent les lois?
2: En plein ça!
5: Il va en avoir pareil.
4: Ça sert à rien de légiférer parce qu'on peut la contourner, là. C'est un des arguments que je trouve les moins forts.
2: Ben oui.
4: C'est dommage parce qu'ils ont d'autres bons arguments.
2: Mm-hmm.
4: Parce qu'encore une fois, ils ont soulevé des choses que je trouve légitimes. Mais depuis le début de cette affaire-là, c'est comme s'ils essayent de trouver des justifications à leur positionnement,
2: ouais,
4: plutôt que d'arriver avec des arguments, puis après ça, par logique, c'est la position qu'ils ont décidé d'avoir. Ils essaient de trouver un objectif à leur sortie.
2: En effet.
4: Puis ça, ben, tu fonctionnes à l'envers, il y en a pas.
2: Écoute,
5: c'est comme si les bons arguments feront pas réagir suffisamment. Fait qu'on y va avec ces espèces de flèches-là qui sont courbées un peu aussi, qui ont pas de sens. Puis tu sais, on en parlait avec Mac, justement, il y a quelques minutes, juste avant que vous rentriez en studio. Puis je donnais l'exemple à Max de... Ça prend un filet quand même, malgré tout.
2: Ben oui.
5: Puis... Je pense que c'est avec toi, Jeff, que j'en parlais de ça hier, tu sais, puis tu vas sans doute t'en souvenir, Antonine, aussi. Tu sais, une des meilleures entrevues, je pense, en carrière politique que Justin Trudeau a accordée, c'était à Tout le monde en parle, quand il s'était fait cuisiner sur pourquoi on veut à ce point-là légaliser le cannabis.
4: Oui.
5: Puis il avait expliqué que de toute façon, il y en a dans nos rues. Fait si au moins il y a une partie qu'on peut contrôler, parce que non, on contrôlera pas tout, c'est pas vrai. Mais si au moins il y a une partie qu'on peut contrôler puis qu'on peut éviter peut-être qu'il y ait un enfant mm-hmm. qui réussisse à avoir des boissons énergisantes par le biais des amis plus vieux, ben, on a au moins réussi ça.
4: On met des obstacles.
5: Ben oui.
4: Parce que là, c'est trop facile. Puis ça me fait penser, parce qu'il y a quelques jours, on parlait de l'anniversaire de l'interdiction de la cigarette dans les bars.
2: Oui.
4: Puis on avait écouté des commentaires en vox pop de l'époque. Puis il y avait un monsieur qui disait, on va fumer dans les bars clandestins parce qu'il va en ouvrir plein, c'est là, ça. Des bars clandestins. C'est jamais arrivé. Tu sais, c'est toujours les mêmes arguments.
2: C'est ça. Exactement. Et j'ai posé la question à Maïté Blanchet-Vézina. J'ai dit, coudonc, êtes-vous en train de vous enfarger, vous autres-là, là, dans des virgules de projets de loi puis dans des procédures? Voici sa réponse.
8: On vous rejoint totalement. Puis effectivement que le travail de parlementaire peut sembler complexe, là, mais c'est pour ça qu'on a de la paperasse aujourd'hui. C'est chaque fois qu'on adopte une loi, puis là, je veux pas mélanger deux dossiers, là, mais c'est quand même ça. Lorsqu'on interdit, ça fait embaucher des gens, on se donne un pouvoir, le gouvernement se donne un pouvoir réglementaire, il va avoir un nouveau règlement. Ce règlement-là, on l'a pas vu, on le sait pas. Quelles sont les intentions derrière? Est-ce qu'on va aller jusqu'au café dans les Tim Hortons?
4: Dans les cafés Tim Hortons.
2: Ouais.
4: Pis ça, c'est une autre affaire. Eux, ils disent, OK, interdire, là, c'est pas suffisant. Faudrait, en fait, sensibiliser.
2: Oui.
4: Ça aussi, ça demande des fonctionnaires et des gens qui font de la sensibilisation. Il y a aucune cohérence.
2: Non, zéro cohérence.
4: Moi, ce que je leur donne, c'est, ce n'est pas l'idéal de faire des projets de loi sur le coin de la terre.
2: Tout le monde est d'accord avec ça.
4: Et il y aurait eu possibilité de faire mieux les choses si le projet de loi avait été déposé avant.
2: Full d'accord.
4: Si ça avait été ça leur sortie, je pense que tout le monde aurait dit bravo et c'est vraiment utile que le PCQ ait fait son entrée à l'Assemblée nationale.
2: C'est ça. That's it. Mais non, là, on s'enfarge dans des affaires. Parlant de s'enfarger, Crème, on termine avec ça. Sona la Cayenne, Olivier.
4: Ta préférée?
2: Ma préférée. Elle qui nous a fait un théâtre extraordinaire à l'Assemblée nationale où elle a pleuré en disant faudrait que les élus comprennent qu'il faut renforcer les formations sur l'éthique. On a appris plus tard qu'elle n'avait jamais suivi la formation sur l'éthique.
4: Mais elle veut que ce soit plus forte.
2: Exactement. Elle a été mise à l'amende pour 8 000 $, sévèrement blâmée par la commissaire à l'éthique. Elle a justement tenté de détruire des preuves. Elle a fait de l'intimidation
4: de l'obstruction
2: sur les témoins pour dire « tu vas dire ça, tu diras pas ça ». Ben, madame, la Cayenne Olivier a pas assez terni sa réputation parce que à l'heure actuelle, il est midi 29. À 13h à l'Assemblée nationale, c'est le vote. À savoir, il passe-tu par la voie rapide l'interdiction des boissons énergisantes ou non. Et à midi 29, 38 secondes, si la tendance se maintient, Sona la Cayenne Olivier va être la députée qui va dire non, on ne fait pas ce projet de loi-là. Je te fais entendre Gabrielle Nadeau-Dubois ce matin à cet effet.
10: Je vais rester poli, là, mais je pense que Mme Lacoyanne a déjà vu sa réputation passablement maganée dans les dernières semaines. Elle n'a pas besoin d'en rajouter.
2: Ça dit tout.
4: Écoute, c'est comment bien finir les choses. C'est ça que j'ai envie de dire. Et deuxième commentaire, c'est, voyez-vous comment les députés indépendants, ça peut être une wild card
2: ben oui,
4: à l'Assemblée nationale. Parce que là, c'est Maïté Blanchette, qui est une ancienne de la CAQ. Mm-hmm. Il y avait Youri Chassaing, qui veut bloquer, ben qui a pas réussi, le pauvre, mm-hmm. là, à bloquer bloquer le blocage de la nouvelle carte c'est électorale. Ça. Et là, on a Sona Lacoyanne
2: qui fait des siennes. Pierre Dufour aussi qui a fait des siennes oui. hier, qui s'est rallié ce matin. On va l'avoir d'ailleurs en entrevue tout à l'heure à 13h30. Donc, c'est ça. Alors,
4: donc, il faut que les chefs prennent soin de leur caucus.
2: Oui.
4: Parce qu'après, là, ça devient plein de petits emmerdements.
2: T'as raison. Et pour tous ceux qui rêvent d'un Parlement où tout le monde parlerait de sa voix, ben, c'est ça que ça donnerait.
4: Ouais.
2: Donc,
4: vrai.
2: La ligne ouais. de parti, oui,
4: ça a
2: des
4: avantages.
2: Fois, elle ouais. nous fait chier pas à peu près parce que des fois, tu te dis, voyons, Christine Fréchette, elle devait pas vouloir Nordvolt pis elle l'a mangé dans la gorge. Puis oui, ça tanne. Mais bien souvent, ça permet de faire avancer des projets de société.
4: On s'entend. Puis tu sais, pour ce qui est de Sona Lacoyanne, j'ai un troisième message. Les partis politiques devraient, des fois, je trouve, mieux screener leurs candidats.
2: Oui.
4: Donc, à méditer.
2: Ouais. Puis moi, j'aurais le message pour terminer le caucus à Sona Lacoyanne, Olivier. Reste donc chez vous.
4: Très bon message. J'ai rien d'ajouter.
2: T'es plus légitime. Reste chez vous.
5: On pourrait proposer, si vous restez chez vous, Madame Lacoyanne, on va aller vous livrer deux monsters.
4: Yeah!
2: Oui, voulez-vous? Ça, c'est une bonne idée.
5: Hein? Ça va nous faire plaisir.
4: Monster à volonté.
5: On s'en occupe nous-mêmes. On va aller vous emporter directement chez vous.
2: De toute
5: à la
2: beauté.
5: Maison.
2: Hein? Alors voilà, 13h, ce sera le vote. 13h30, on va avoir... Oh, attends, Sona est en train de parler à la télévision.
11: D'informations scientifiques. Donc, je trouvais qu'en tant que citoyenne québécoise, il fallait pas qu'on prenne des décisions émotivement. T'sais. En tant que député, il faut prendre notre temps et prendre ça à tête froide. Je croyais qu'on allait trop vite. Donc, j'étais contre sur le 1, 2, 3.
12: Ouais.
11: Si on a besoin de plus de temps, je vais voter pour parce que le cardiologue m'a appelé pendant qu'on a été en session. Donc, j'ai sorti 2 minutes pour lui parler, l'entendre, parce que c'était important, fallait que je sache et prendre la bonne décision.
2: Antoine. Alors voilà, vous l'aurez appris sur nos ondes. Breaking news, Sona Lacoyanne, Olivier, finalement, a décidé de se rallier. Donc, le projet de loi sur les boissons énergisantes, qui aurait dû être une carte à la poste.
4: Ouais.
2: Tu sais, qui aurait dû être, OK, c'est beau, parfait, guys, 1, 2, 3, c'est fait, aurait été peut-être le drama de l'année 2026 présentement en politique.
4: Incroyable.
2: Hein? On fait dur, hein?
4: Puis, en terminant, une pensée pour les parents.
2: Tellement.
4: Du jeune Zachary Miron qui est décédé à la suite d'avoir consommé boissons énergisantes et médicaments contre le TDAH. Je les ai trouvés admirables du début à la fin. Le travail des journalistes aussi, là, au départ, journalistes d'enquête qui ont sorti cette histoire-là.
2: Vraiment.
4: Imaginez, vous avez perdu un enfant, vous faites des mails et de presse de là à l'Assemblée nationale, vous rencontrez des partis politiques qui font de la petite politique autour de votre enjeu, là. Hey, je les ai trouvés très courageux.
2: Puis, puis les petits monsieur, les petites madames qui veulent avoir le spotlight sur eux autres. Là.
4: Ben, c'est ça, là.
2: Quand le spotlight devrait être sur la mort de cet enfant-là, puis sur le pas en avant qu'on fait en tant que société.
4: Pour éviter que ça arrive de nouveau. C'est des parents qui ont essayé très fort de donner un sens à la mort de leur enfant, puis je les trouve admirables.
2: Mais là, c'est drôle parce qu'ils ont tous la même réplique. Ouais, ben là, j'ai parlé au cardiologue, fait que finalement, je me réveille. Ouais, mais c'est parce que depuis 2023 que les cardiologues le disent.
4: Mm.
2: T'avais vraiment besoin d'un appel téléphonique de 2 minutes aujourd'hui, là?
4: Ce cardiologue-là fait œuvre utile, là, mais c'est juste, c'est ça, c'est pas facile.
5: Ben oui, mais parce que, tu sais, comme tu le dis, il dit depuis 2023, puis pendant les 5 minutes qu'il a passé au téléphone aujourd'hui avec Mme Lacoyanne, ben oui, mais il est pas en train de faire autre chose non plus. À ce moment-là, tu sais, ce discours-là, on le connaissait, c'est du gossaillage.
2: Ah ouais, c'est bien
5: ça. En bon québécois, là, c'est de même qu'on appelle ça les 48-72 dernières heures pour les différents monsieur et madame qui ont essayé d'avoir le spotlight, comme tu disais. C'est du maudit gossaillage.
2: C'est ça.
5: Pour des parents qui ont accepté de vivre ça dans l'œil du public, un deuil qui devrait être privé, qui devrait être personnel, qui accepte de sortir, de parler haut et fort, puis il y a encore de la politique aérie, puis des hommes, des femmes qui décident de faire du gossaillage avec ça. c'est juste une bonne nouvelle finalement là, ce qui se passe là. On va voir le bon côté des choses là, mais heureusement que ça se termine comme ça, parce que si ça avait été différent, je pense que là, il aurait vraiment fallu se questionner davantage aussi comme société.
2: Vraiment, et en terminant pour le PCQ, vous êtes à 12% dans les sondages, moins 1 par rapport au dernier sondage. C'est pas avec votre débat sur les boissons énergisantes que vous allez gagner des points. Antonin Iaccarini, c'est toujours un bonheur de te parler. On se parle demain.
4: À demain.
2: Yes, après la pause, on fait des nouvelles avec vous. Et Frédéric Beauchemin, qui est le porte-parole de l'opposition officielle en économie, sera avec nous aux alentours de 12h45. On va parler avec lui de ce rapport de la vérificatrice générale concernant la filière batterie. Puis les sondages sont pas très favorables pour le Parti libéral du Québec. Restez avec nous.
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12: Donc, ce matin, communiqué de presse qui est envoyé. Il dit que si le Parti québécois forme le prochain gouvernement, il va retirer le Québec du projet de train à grande vitesse qui relierait Québec et Toronto. Paul Saint-Pierre Plamondon estime que la part du Québec dans le financement, ce serait à peu près de 40 milliards. Fait que lui, il demanderait à Ottawa ce chèque-là pour l'investir plutôt dans nos infrastructures, nos hôpitaux.
13: Si je suis un candidat du Parti québécois à la prochaine élection, je remets aujourd'hui ma démission et mon retrait, parce que la réalité, c'est qu'on profite de la péréquation au Québec. Mm-hmm. Parce que des provinces se salissent littéralement les mains dans le pétrole et dans l'exploitation de leurs ressources naturelles pour nous envoyer de l'argent à nous autres. On est le bien-être social du Canada.
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0: Émission d'Angeance de ton mercredi 10 juin. Vous avez été plusieurs et vraiment plusieurs, puis vous êtes en feu depuis quelques semaines. Merci d'interagir au 418-971-1021. Vous avez eu beaucoup de réactions sur la filière batterie en disant, ben voyons, ça n'a pas de sens ce que le gouvernement avait fait. On le savait, puis on vient de tirer 750 millions dans le feu. Donc, voilà. C'est fait, c'est dit, ce sera la première manchette et on a Frédéric Beauchemin aussi qui est en attente après les manchettes pour nous parler. C'est le porte-parole officiel de l'opposition officielle en économie.
1: Je veux pas aller trop loin, c'est ça, parce que, bon, justement, vu qu'on en discutait, mais tu sais, selon le rapport, là, il y a des aides financières qui totalisent 2,2 milliards de dollars qui ont été accordées à 11 projets sans analyse ni suivi suffisante des risques. Sur tout ce qui a été donné, ce qui est vraiment préoccupant, Jeff, c'est qu'il y a environ 700 millions de dollars qui ont été investis dans des entreprises aujourd'hui en faillite. Nordvolt, Lyon Électrique, Recyclage Lithium, Moteur Taiga. Sur les 11 projets examinés, 6 sont jugés très fragiles et seulement 2 sur 11 ne représentent pas de problème majeur. Le rapport qui dit que les aides financières ont été approuvées sans la recommandation obligatoire du comité d'investissement, c'est près de 1,9 milliard de dollars qui ont été accordés par décret gouvernemental. Aussi, fait que c'est sûr qu'on va vouloir approfondir ça un petit peu. Sinon, ce qui retient l'attention, le gouvernement de Christine Fréchette qui va relancer le programme de l'expérience québécoise pour une période de 2 ans. Aboli en 2025, le PEC permettait à certains étudiants étrangers et travailleurs temporaires d'obtenir plus rapidement leur résidence permanente. Pour son retour, avait été réclamé évidemment par plusieurs municipalités, organismes et groupes d'immigrants. On se rappelle que le maire, entre autres Bruno Marchand, était sorti haut et fort, était monté aux barricades à ce sujet-là. Le programme qui fonctionnera désormais en parallèle avec le PSTQ, tout en respectant les cibles d'immigration déjà fixées par Québec. Et j'ai envie de te parler de la Coupe du Monde.
0: C'est demain 15h, premier match officiellement du Canada contre la Bosnie.
1: Demain, puis on a reçu un texto d'un auditeur un peu plus tôt à ce sujet-là, parce que c'est vrai qu'on en parle beaucoup dans les médias européens, mais beaucoup moins ici, en Amérique du Nord.
0: Ouais, mais l'histoire d'un arbitre puis un photographe.
1: Photographe, arbitre, il y a beaucoup d'encre qui coule par rapport à ça en ce moment. Là, je vous parle de l'arbitre somalien Omar Artan, qui promet qu'il sera au rendez-vous de la Coupe du Monde de 2030, malgré son exclusion du tournoi qui débute demain. C'est qu'il a été refoulé, lui, à son arrivée à Miami. Il affirme avoir été interrogé pendant 11 heures avant d'être renvoyé vers la Turquie. Les autorités américaines qui évoquent des liens avec des personnes soupçonnées de terrorisme, ce qu'il conteste. De retour en Somalie, il a été accueilli en héros par une foule de partisans, évidemment. Donc, on a le bénéfice du doute, malgré ce qu'on peut penser actuellement de la gestion des frontières par les États-Unis. On peut pas prendre ça à la légère quand même quand il y a des mentions de possibles liens avec le terrorisme. Mais pour l'instant, c'est sûr que l'arbitre, lui, tient son bout, comme on dit. J'espère que on va, au niveau journalistique, continuer à investiguer davantage pour vraiment mettre la lumière sur ce dossier-là. Puis j'essaierai de vous revenir avec les détails concernant le photographe un peu plus tard.
0: Puis j'aimerais savoir aussi, entendre le point de vue de la FIFA, parce que j'imagine qu'on doit faire quand même, tu sais, une analyse des gens qu'on envoie arbitrer à la Coupe du Monde du côté de la FIFA.
1: C'était pas supposé s'appeler la Coupe du Monde. Je pense qu'on voulait modifier le nom pour United Cup. Là. Il y avait quelque chose avec Uni.
0: Ou la Coupe des Amériques. C'était tout ça contre qui c'était Canada-Mexique? Je sais pas.
1: Je me souviens, tu sais, au moment où la CEUM est fragilisée là, actuellement. Fait que tu sais, il y a quelque chose de très, très désuni, finalement, je trouve, dans ces nouvelles-là. Fait que tu sais, c'est sûr que c'est ça. Oui, effectivement, c'était un bon call de la part de l'auditeur qui nous envoyait ça par texto. Puis je vais essayer de sortir l'histoire du photographe aussi.
0: Oui, on regarde ça, on suit ça pour vous. Évidemment, on va suivre tous les résultats au niveau de la Coupe du Monde à chaque jour dans l'émission. On en jase. Vous rappelez, tant qu'à être dans le sport, que les Hurricanes de la Caroline l'ont emporté 5-3 hier contre les Golden Knights de Vegas. 2 buts pour le joueur de centre Jordan Staal. 20 ans entre ces 2 finales de la Coupe Stanley. Il est maintenant rendu à 38 ans. Il réécrit l'histoire. 4e match de suite avec au moins 1 but en finale de la Coupe Stanley. Il y a seulement 3 joueurs qui ont réussi cet exploit. Le dernier, c'est en 1982, le Québécois Michael Bossy. Tout simplement exceptionnel ce qui arrive avec le capitaine des Hurricanes. C'est jeudi, le match numéro 5 de cette série. On va à l'instant discuter avec Frédéric Beauchemin, porte-parole en économie pour l'opposition officielle. Monsieur Beauchemin, comment allez-vous?
2: Ça va bien, vous autres, M. Fortin?
0: Ça va très bien. Monsieur Beauchemin, sans surprise, la vérificatrice générale du Québec qui confirme que la filière batterie a été un véritable fiasco. 750 millions de dollars tirés dans le feu par la CAQ. Quelles sont vos premières réactions?
2: Ben, c'est malheureusement quelque chose qu'on s'attendait parce qu'on le voyait bien. C'est un gouvernement de marins en cavale qui n'ont jamais été capables d'être responsables. On parle ici dans le rapport d'une approche qui a été peu planifiée, qui n'a pas eu de suivi rigoureux. Il y a eu des dossiers qui ont été autorisés sans la recommandation du comité d'investissement. Je veux dire, en entreprise privée, là, OK, tout ce beau monde-là, là, il aurait été mis à la porte. En entreprise privée, là, ce gouvernement-là aurait fait faillite. Puis là, malheureusement, on n'est pas encore avec eux autres.
0: Ouais, là, ça, on parlait beaucoup de François Legault, Pierre Fitzgibbon. D'ailleurs, il n'y a aucun ministre clairement identifié dans le rapport. Moi, ça me chicote tout le temps qu'on soit obligé de faire des commissions d'enquête pour savoir vraiment à qui revient la responsabilité. Ouais. On l'a vu avec la commission Galland. Ouais. Va-t-il falloir faire une commission d'enquête sur la filière batterie?
2: Ben, je peux vous donner la réponse tout de suite. Là. Ils sont tous responsables quand ils sont au Conseil des ministres parce qu'ils doivent approuver au Conseil des ministres tous ces investissements-là. Donc, ils sont tous coupables. Toute la gang là, que j'ai eue devant moi ce matin à la période des questions, là, ils sont tous responsables. Puis Christine Fréchette, elle était à la table des ministres lorsque ces investissements-là, sans recommandation de le faire, là, sans recommandation d'y aller de l'avant, là, elle était à la table des ministres lorsque ça a été présenté. Et puis on lui a posé la question, avez-vous émis une opinion, avez-vous dit que vous étiez contre, aucune réponse, silence radio. Je m'excuse, mais ils sont tous aussi coupables l'un que l'autre.
0: On sait très bien que le Parti libéral du Québec ne serait pas embarqué dans la filière batterie. Vous nous l'avez dit à plusieurs reprises sur nos ondes depuis 3 ans, avec le fait que le Parti libéral du Québec pourrait former le prochain gouvernement. On fait quoi avec la filière batterie? On fait quoi avec nos entreprises? C'est quoi le plan de match?
2: La réalité, là, c'est qu'il y a eu des experts. Hein? Des experts qui se sont prononcés, qui ont dit que dans certains des dossiers, fallait pas aller de l'avant. Malheureusement, la CAQ n'a pas voulu écouter ses propres experts. Ça, là, on parle de la filière batterie dans son ensemble aujourd'hui. Il y a un mois, on parlait de Nemaska Lithium. Je veux dire, le point de dénominateur commun dans tout ça, c'est que la CAQ n'a pas voulu, puis c'était une décision politique de vouloir y aller de l'avant. Alors, nous, on va se baser sur la science. Nous, on va se baser sur des faits. Nous, on va écouter les experts, puis on va prendre des risques, si on en a fait, on va faire, qui vont être basés sur des recommandations d'investissement. Malheureusement, le gouvernement de la coalition Avenir Québec n'a pas fait ça. Est-ce que la filière batterie, aujourd'hui, est dans un piètre état? Je pense que même si Trump avait pas été là, OK, on aurait eu des mauvais résultats parce que la CAQ a ultra mal géré la filière batterie. Puis je vais vous donner un exemple, si vous me permettez. La CAQ a décidé d'être partenaire avec des business qui n'avaient pas la capacité de payer. Non seulement il n'y avait pas la capacité de payer, la CAQ a décidé d'y aller de l'avant et d'investir leur moitié, leur responsabilité dans l'investissement. La CAQ a décidé de payer tout de suite avec des fonds publics, avec des partenaires quasi insolvables. Je veux dire, ça s'invente pas, là, ça. Là. Ça, c'est des décisions qui ont été prises sur un coin de table, puis ça a été décidé par le Conseil du ministre. Puis je le répète, Christine Fréchette était au Conseil des ministres lorsque ces décisions-là ont été prises. Elle est aussi responsable que toute la gang.
1: Monsieur Beauchemin, quand on va faire le calcul officiel à la fin du mandat, parce que là, on parle de la filière batterie, évidemment, aujourd'hui, mais tu sais, je pense au fiasco, ça clique aussi. Puis est-ce qu'on fait face au gouvernement, au pouvoir qui a le plus garoché d'argent par les fenêtres de l'histoire du Québec?
2: De l'histoire du Québec. C'est un gouvernement qui a gamblé avec l'argent des Québécois et c'est des dizaines de milliards de dollars en gaspillage. Puis spécifiquement par rapport à des investissements, on parle de plusieurs centaines de millions, voire quelques milliards de dollars qui ont été gaspillés de fonds publics. Puis tantôt, je vous entendais parler de la liste des investissements, puis je pense que c'était votre collègue qui en parlait tout à l'heure. Je lis le rapport du VG devant moi. Là. On parle d'un total de 2,2 milliards de dollars qui ont été investigués, là, ce qu'on va dire, par la vérificatrice générale. Il y a 761 millions en pure perte. Il y a aussi un 90 millions de dollars, OK, qui est dans des projets qui ont été abandonnés Donc, on va l'ajouter. Là, c'est juste que les comptables n'ont peut-être pas donné le rapport encore, là, mais on parle de 850 millions de dollars de pure perte. Puis, il y a aussi eu 1,1 milliard de dollars dans le 2,2 que je vous ai donné, donc la moitié de ça, qui est directement relié à des explosions de coûts associés aux investissements qui, dois-je le rappeler, là, n'avaient pas reçu l'aval du comité d'investissement que la CAQ a décidé d'y aller de l'avant pareil. Fait que c'est une gang de gnochons du début à la fin. Je ne peux pas concevoir que ces gens-là ont eu le culot d'investir l'argent, les taxes, les impôts des Québécois durement gagnés, puis qu'on a quoi comme résultat de ça? On n'a rien, malheureusement.
0: Ouais, donc c'est 1,1 milliard de dollars parce qu'en plus de pas faire l'analyse à savoir si ça va être rentable, on avait mal fait l'analyse aussi de combien ça allait coûter faire ces travaux-là. C'est ce que je comprends avec votre 1,1 milliard de dollars?
2: Exactement. Pourquoi? Parce qu'on n'a pas fait

0: père qui étaient, qui n'ont pas donné de recommandation d'investissement, puis ont décidé d'y aller de l'avant. Ils sont tous aussi coupables l'un que l'autre.
1: Monsieur Beauchemin, je vais vous poser sûrement la question la plus difficile de cet entretien parce que vous n'aurez pas le droit de répondre « on ne fait pas attention au sondage », d'accord? Moins 5 % pour le PLQ dans le sondage diffusé dans la presse aujourd'hui. Ça vous envoie quoi comme message?
0: Ça nous envoie le message qu'on se doit de continuer à faire le travail de terrain pour s'assurer de rentrer en contact avec toute la population dans son ensemble. Puis moi, j'ai le privilège maintenant de pouvoir représenter la circonscription de Brome-Issiquoi, l'endroit où j'habite depuis maintenant, depuis 2004. Donc, pour moi, c'est un privilège de pouvoir être sur le terrain. Et j'ai donc hâte là, qu'à partir de samedi, on va être sur le terrain. Et justement, ça va être une poignée de main à la fois, un électeur à la fois, qu'on va être capable de pouvoir faire en sorte qu'on va gagner le 5 octobre prochain.
1: Donc, vous avez confiance qu'en étant sur le terrain avec un Charles Milliard, vous allez pouvoir remonter. Est-ce que vous avez des choses à clarifier, par exemple, la langue française? Ça reste brouillon pas mal au Parti libéral, ça.
0: On est en train de justement tout faire pour s'assurer que d'ici le 21 juin, on va pouvoir présenter notre plan de match. Puis vous allez voir, nous, ce qui est important là-dedans, là, ce qui est vraiment important dans tout ça, là, c'est que les Québécois, la culture québécoise, notre langue française qui est chère, qui est la nôtre, là, qui puisse être protégée, puis vraiment bien soutenue. Puis ce n'est pas en bloquant l'accès aux Québécois de pouvoir être éduqués. Ce n'est pas en empêchant les minorités d'avoir des droits à eux. Ce n'est pas en faisant mal à d'autres qu'on va se faire relever. Au contraire, ce qu'on doit faire, c'est justement s'assurer qu'on mette en place tout ce qu'il faut pour faire rayonner notre culture. Ça, là, c'est un levier important. Puis il n'y a rien de tout ça qui a été fait par la CAQ. Nous, on va travailler là-dessus. Puis c'est une approche, justement, de construction vers l'avenir. Alors, on va le faire en économie, on va le faire en culture, on va le faire en santé, on va le faire en éducation. Ça va être une poignée de main à la fois et j'ai très hâte d'être sur le terrain pour pouvoir livrer la marchandise.
2: Vous parlez du terrain depuis quelques minutes, là, M. Beauchemin, puis tu sais, quand on parle d'économie, parce que c'est ça votre tasse de thé quand même, quand on parle d'économie sur le terrain, justement, ce qu'on entend, ben, c'est que les gens ont de la misère à arriver, que tout coûte de plus en plus cher, que c'est difficile de payer son loyer, d'être capable de faire l'épicerie. Si vous gagnez les élections, le Parti libéral, à l'automne prochain, c'est quoi la première décision économique qui va être prise par le Parti?
0: La première décision économique qu'on va faire, c'est de s'assurer justement qu'on fasse augmenter les revenus de tous. Puis ça, je vous le dis tout de suite, là, OK, on va avoir des mesures plus précises qu'on pourra annoncer en cours de route, mais faut que tout le monde comprenne, OK, tout le monde doit comprendre la chose suivante. L'économie doit être au rendez-vous. Puis pour ce faire, il faut qu'on tasse le gouvernement qui empêche nos PME, le cœur de notre économie, d'avancer, puis de pouvoir gagner des parts de marché, de pouvoir faire des ventes, de pouvoir gagner à l'extérieur du Québec, pour faire en sorte que nos PME puissent grandir, trouver le prochain Couche-Tard, encourager le prochain Bombardier. Ça, là, OK, c'est important parce qu'avec ça, va venir des meilleurs revenus. Avec ça, va venir des meilleurs salaires. Avec ça, va venir une augmentation du pouvoir d'achat. Puis les gens vont être capables de se payer plus facilement les paniers d'épicerie qu'aujourd'hui, on en arrache parce qu'on n'a jamais eu de vision de développement économique de la part du gouvernement de la Coalition Avenir Québec. Pour nous, la priorité numéro un, c'est de s'assurer que l'économie est en croissance et nous, on va tout faire pour que ça arrive.
2: Mais là, donnez-moi un peu de chair autour de l'os. Là. Je comprends que vous voulez vous garder des nouvelles, évidemment, parce qu'on est en campagne, là, où la campagne va partir là, officiellement pour vous. Mais mettons là, un exemple, c'est qui le prochain Couche-Tard? En avez-vous déjà un dans le giron, le Parti libéral, d'un potentiel prochain fleuron comme celui-là qu'on pourrait justement aider, qu'on pourrait backer, comme on dit en bon français libéral, pour aider économiquement à faire rayonner le Québec puis à permettre justement l'économie de rouler davantage autant ici qu'à l'international?
0: Bien, je vais vous donner des indices. OK? Il y a le secteur manufacturier qui est extrêmement important au Québec, qui, malheureusement, sous la CAQ, a perdu énormément de terrain. Puis on le voit là, tout partout à travers la planète. Les secteurs manufacturiers, autant aux États-Unis, puis on sait bien, là, Trump fait tout pour essayer de l'augmenter, qu'en Europe, OK, les gens font la défense de leur propre secteur manufacturier pour le faire augmenter. Bien, au Québec, la CAQ l'a abandonné. Fait que ça va être un secteur. Puis là-dedans, il y a plusieurs joueurs. Puis je peux juste penser à Marmène, là, qui fait des pannes des tours d'éoliennes là, qu'on a décidé de pas mettre dans des processus d'achat de parcs de développement éolien parce que ça coûtait moins cher d'acheter chinois. Là. Je dis honnêtement, on se doit de vraiment avoir une politique Québec d'abord, puis ça, ça va être essentiel. C'est quelque chose comme ça qu'on va le faire. Mais d'autres facteurs extrêmement importants pour faire qu'on va pouvoir avoir un prochain Couche-Tard, un prochain Bombardier, il faut penser à l'innovation. Il y a plusieurs PME, là, des startups, il y en a effectivement, mais il y en a qui ont déjà un track record, qui sont capables de démontrer

0: capable de générer des revenus qui sont innovants. Ben ceux-là, je ferai pas leur publicité sur les ondes aujourd'hui, là, mais ceux-là, elles sont en ce moment là, en train d'être sur le bord de devenir des champions et des championnes. On se doit de s'assurer que ceux-là puissent être aidés, que ce soit simplement par l'achat du gouvernement du Québec, de s'assurer qu'elles passent en premier. Là. On donnera pas une carte blanche pour qu'ils puissent nous charger 50 plus cher que le voisin, là. Mais on va s'assurer d'une affaire, c'est que minimalement, là, à prix égal, on va les choisir en premier. Puis ça, là, ça va être la politique Québec d'abord du gouvernement libéral.
1: C'est plus de chair autour de l'os.
2: C'est pas pire, hein?
1: Puis par start-up, je pense que vous vouliez dire entreprise en démarrage.
2: Oui, c'est ça. Oui, parce que...
1: vous agace.
3: Non, mais c'est parce que, justement, là, on a conscience d'être au Parti libéral, donc on vous aide avec la langue française. On vous agace. Monsieur Beauchemin, je vous laisse aller. Ça va être vote sur les boissons énergisantes. Allez voter pour ce projet de loi.
0: Ça marche. Bonne journée à tout le monde.
3: Merci, au revoir. Frédéric Beauchemin, porte-parole de l'opposition officielle en économie. Ça fait plusieurs fois qu'il nous parle sur nos ondes, autant le matin que le midi. C'est un gars qui est vraiment en contrôle là, de son dossier.
1: Oui, vraiment. Puis tu sais, c'est pour ça que je me suis permis de poser la question, parce que je l'ai déjà entendu en entrevue. Puis c'est là que c'est le fun d'avoir la chance dans notre métier de s'entretenir avec des hommes, des femmes politiques. Puis je trouve ça le fun quand tu poses une deuxième question qui veut dire la première était floue, donne-moi un petit peu plus de détails, puis qui m'arrive, puis que finalement ils se commettent, puis qui nomme un marmen, effectivement, en disant on a cette entreprise-là ici qui en fait des éoliennes. C'est drôle parce qu'Antonine parlait des éoliennes il y a quelques minutes à peine, puis à quel point ça coûte excessivement cher à en faire, mais c'est une utilisation de l'énergie qui, effectivement, peut être fort intéressante. Je comprends que personne ne va avoir un gros ventilateur blanc dans sa cour. C'est tout à fait normal. Je serais le premier, moi aussi. Mais là, je trouve qu'on avait un exemple concret avec, contrairement à la filiale batterie,
3: vraiment.
1: Là, on a des entreprises qui investissent déjà, qui sont déjà dans ces secteurs d'activité-là. Pourquoi on est obligé de commander en Chine? Bien, parce que ce qu'on produit ici est d'aussi bonne qualité, mais le rapport qualité-prix fait en sorte que c'est beaucoup plus cher. Comment on fait pour les backer financièrement pour qu'on puisse être compétitif?
3: Puis c'est un beau 2-pour-1 avec le fait qu'on faut développer notre filière énergétique également.
1: Ben oui. On a toujours été des chefs de file, Jeff, en énergie avec l'hydroélectricité.
3: Ouais.
1: On est à une époque où est-ce qu'on a deux choix. Soit on continue à être en tête, ou soit on devient BlackBerry. Tu comprends l'exemple que je te donne?
3: Bien.
1: BlackBerry ont été les premiers à présenter des téléphones intelligents. Puis à un moment donné, il y a quelqu'un qui l'a échappé dans la courbe.
3: C'est ça.
1: Complètement.
3: Là, Sears c'est Apple qui a pris le... qui a justement pris le dessus.
1: Ben oui, Sears a fait la même affaire à une certaine époque.
3: Les Zellers.
1: Ça a été la première compagnie à envoyer un catalogue puis à dire aux gens, on va te livrer ça chez vous. Exactement comme Amazon fait aujourd'hui. Faut juste pas l'échapper dans
3: la
1: courbe. On
3: n'a pas suivi la technologie du côté de Sears.
1: C'est en aidant ces entreprises-là qui décident d'y aller tête baissée puis de se dire, on est capable de faire ça ici, puis en les aidant effectivement, plutôt que d'acheter des terrains vagues puis de financer des entreprises peut-être de l'extérieur, travaillant avec nos têtes pensantes ici. Je vous dis pas que je suis libéral, loin de là, puis ma décision, honnêtement, avec toi pour l'automne est loin d'être prise
3: en ce
1: moment.
3: Moi non plus, elle est pas prise du tout.
1: Je suis vraiment pas fixé. Mais le discours de M. Beauchemin, je trouve que ça se tient. Je trouve que ça a du sens. Puis effectivement, je pense qu'avec ce qu'on a vécu dans les dernières années au niveau de l'investissement de notre gouvernement provincial, faudrait peut-être plus y aller avec un plan comme celui-là pour se doter de quelque chose de plus tangible pour l'avenir.
3: Vraiment. Je suis très, très, très, très, très d'accord avec toi.
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0: À l'émission Mangeuse, on parle avec des politiciens. Puis, on parle également des sujets de société qui vous touchent. Et vous le savez, je suis très pro-protection des femmes dans notre société. Et c'est pas nécessairement protection parce que je trouve que les hommes sont supérieurs aux femmes. Bien au contraire, je veux l'équité entre hommes et les femmes. Je suis quelqu'un qui traite très bien les gens dans la société, que ce soit des enfants, des adolescents, des femmes ou des hommes. Et là, Nate, je vais te dire bien honnêtement, le poil m'a frisé ses bras un matin à mon lever quand j'ai vu que le nombre d'accusations en lien avec des conditions non respectées par des accusés de violence conjugale a presque triplé en 8 ans. Fait que ça veut dire que, premièrement, tu fais une première offense. Mm-hmm. Donc, tu fais de la violence conjugale mm-hmm. envers ta conjointe ou ton ex-conjointe, parce qu'on le sait tous, ça arrive malheureusement. Les gars pognent les nerfs, puis pètent les plombs, puis ils l'échappent complètement parce que la fille se dit « Sais-tu quoi, je t'aime plus. » Mmh. Puis ça arrive, ça, de plus s'aimer. Puis ça arrive de retrouver l'amour. Prends Justin Trudeau, crime. Il l'aime plus sa Sophie, mais il aime sa Katie. Il ben oui. caresse même la fesse en public. Fait que tu vois, bon, on dit qu'on est dans sa crise de cinquantaine et tout ça, mais ça arrive à n'importe quel âge. Mais tout ça pour dire que, tu sais, faut vraiment que les hommes se contrôlent. Parce que ça n'a aucun sens, les statistiques. OK, je te les nomme rapidement. En 2018, il y avait au total 28 811 infractions qui avaient été commises par rapport à des bris de probation. Donc, je suis en liberté conditionnelle. J'ai à me rendre chez la personne qui me suit, qui me surveille une fois par semaine. Puis à un moment donné, un vendredi après-midi, je suis parti sur la brosse. Je me suis pas rendu. Fait que la police est venue me chercher. Puis elle m'a dit, « Ah ouais, en dedans, man, ça a pas fonctionné. Mm-hmm. Je suis un violent conjugal. Je peux plus communiquer avec mon ex. J'y envoie plein de textos pour lui dire, « Pardonne-moi, reviens avec moi. Ce n'était qu'une fois. » Bon, ça fait partie de ces accusations-là. Excellente nouvelle, OK? En 2025, on est passé de 28 811 infractions pour bris de probation, de conditions, à 22 903. Donc, c'est une diminution de 6 000 bon. Cas. Donc, ça, c'est une excellente nouvelle.
1: C'est une bonne nouvelle.
0: Ça veut dire que gars, filles, tu sais, on les met toutes dans le même paquet à ce moment-là. Ça veut dire que les gens ont compris. Ils ont des conditions respectées. Ils ont une probation. Ils n'ont pas le choix de respecter. Puis, ils le respectent de plus en plus.
1: Ouais.
0: Fait que ça veut dire que notre système de réhabilitation, ben moi, je vois de quoi d'hyper positif là-dedans, parce que je me dis, hey, si la gang qui est en liberté conditionnelle respecte de plus en plus les conditions, ça veut dire que notre thinking de dire on est capable de réhabiliter les gens fonctionne. Parce que sinon, on aurait une explosion.
1: En principe, oui, effectivement.
0: OK.
1: Si on suit les chiffres, oui.
0: Ouais. Bon, là, maintenant, les violents conjugales, là, va falloir les mettre en prison pour les laisser là.
1: Parce que, pourquoi?
0: Ben, parce qu'on est passé de 4193 infractions en 2018 à 11218. Fait que maintenant, la moitié des bris de conditions ou de probation sont pour de la violence conjugale.
1: Fait que la réhabilitation fonctionne dans le système, mais ceux qui répondent le moins, c'est les cas de violence conjugale.
0: Exactement. On est passé en pourcentage de 15 % en 2018 des infractions qui concernaient la violence conjugale à 49 %.
1: C'est quand même incroyable.
0: C'est fou.
1: C'est quand même incroyable. Est-ce que tu penses que il y a une part des... une part des réseaux sociaux là-dedans, qu'il y a une part de... Tu sais, on entend beaucoup parler, parce que là, je comprends que c'est des bris de conditions. Là.
0: Oui.
1: Fait que c'est des gens, comme tu disais, il y a eu une première offense. Mais il suffit qu'il y ait eu une première offense et qu'il y en ait une deuxième, pouf, on est en bris de conditions. Oui. Pas besoin de te rendre à 3, 4, 5, 6, 10.
0: Non, non, non, non, exactement.
1: C'est deuxième offense, pouf, t'es en bris de conditions, automatiquement. Mais avec ce qu'on voit circuler de plus en plus sur les réseaux sociaux dans les derniers mois, dans les dernières années, la montée des masculinistes, des mâles alpha, puis est-ce que c'est... cas de violence conjugale-là continuent à se laisser convaincre, même s'ils sont actuellement accusés et qu'ils ont des conditions à respecter, se laissent convaincre par les réseaux sociaux de « Non, non, finalement, c'est pas le système, c'est moi qui ai raison, calique, garde. »
0: C'est clair.
1: Il dit la même affaire que moi, lui, puis il y a des milliers de followers, puis il y a plein de gens qui l'écoutent puis qui le suivent un peu partout, Québec, en Europe, ou peu importe, partout sur la planète.
0: C'est clair. Moi, j'ai entendu des jeunes à l'heure actuelle que je coach au hockey appeler leur blonde ma femme? Je dis, pas ta femme.
1: C'est pas de,
0: c'est Amélie.
1: Oui, c'est ça.
0: C'est Julie.
1: C'est ça.
0: C'est Sarah.
1: C'est ça.
0: Pas ta femme. Ma... Elle t'appartient pas.
1: Ma
0: déjà, femme.
1: Ma aussi.
0: Ma femme. Ça, évidemment, il y a beaucoup d'influence aussi de YouTubeurs français.
1: Français, oui, c'est ça. Ma femme, ma meuf,
0: comme ça.
1: Ma...
0: Bon, mais d'ailleurs, tu sais, je pense que la France a beaucoup à apprendre sur l'égalité homme-femme de nous au Québec, de ce qu'on a à apprendre
1: oui.
0: d'eux. Là,
1: oui, effectivement.
0: Quand on regarde des gars comme, comme des cas comme Gisèle Pilkoe. Mais oui, il y a ça. Puis il y a une autre chose aussi, parce que j'ai parlé avec des gardiens de prison à la prison d'Orsainville.
1: OK.
0: Le problème, c'est que ces gars-là, il y en a tellement... qui sont en prison, puis il y en a tellement qui veulent leur casser la gueule, qu'on les met toutes dans la même aile pour les protéger.
1: Fait que là, ils se craignent entre eux autres. Ils se donnent raison.
0: Ah ouais, parce que... les maudites bonnes femmes. Ah ouais, t'as la faute, t'as la faute. Fait que là, quand le gars, il sort de prison, là, qu'est-ce qu'il a en tête? La maudite bonne femme.
1: Ouais.
0: Elle me fait chier. Elle m'a envoyé en prison. Ben, quand? C'est à mon tour de la faire chier.
1: Parce qu'il faut comprendre que ces gens-là, il y a déjà quelque chose, il y a un lien, il y a un déclic là, qui ne se fait pas comme tout le monde, là, comme
0: Exactement.
1: Le commun des mortels, OK? Ça n'excuse pas les gestes, là, qu'on
0: ben prend
1: loin
0: non.
1: de là, au contraire. Là, dans le... Mais il y a quand même quelque chose qui ne tourne pas rond, OK? Bon, je vais le dire demain. Sauf que ces chiffres-là aujourd'hui, la crainte que moi j'ai, que j'ai, Jeff, par rapport à ça, c'est que il y a encore plus de femmes. Puis là, je prends les femmes en exemple, mm-hmm. je comprends que ça peut être des hommes aussi, mais. J'y vais de façon générale, là. J'ai peur qu'il y ait encore plus de femmes qui se disent mais ça vaut pas la peine de toute façon de le dénoncer. Parce que regarde, même si je le dénonce, puis même s'il est accusé, les probabilités qu'il revienne sont à presque 50% de toute façon.
0: Exactement.
1: Il va revenir contre moi de toute façon.
0: Ben oui.
1: J'ai peur que ça décourage encore plus les gens à porter leur cause devant le système de justice.
0: Je suis tellement d'accord. Fait que moi, c'est pour ça que ce que je prône, puis 418-971-1021, vous êtes plusieurs à réagir, puis vous me dites tout, hey, voyons donc, les stats, ça n'a pas de bon sens. Qu'est-ce qui se passe avec nos hommes? On parle aussi de violence psychologique des femmes envers les hommes. En effet, ça existe. Plus petite proportion que la violence conjugale, on pourra y revenir dans un autre micro. Mais c'est pour ça, moi, ce que je prends, c'est de dire, hey, OK, là, toi, là, t'as fait ça, là, en dedans. Puis si t'as à sortir, c'est une thérapie. Tu restes dans ta thérapie, tu la finis, puis après ça, on te fait une évaluation psychologique, puis on regarde si tu peux sortir.
1: Oui, parce que
0: là, nos femmes sont en danger.
1: Ben oui, les femmes sont en danger. Puis tu sais, je pense que les deux, là-dessus, on est encore d'accord. Tu sais, la réhabilitation, c'est prouvé scientifiquement que ça fonctionne mieux essayer de réhabiliter les gens dans n'importe quelle société. Que... Fait qu'on dit pas qu'il faut fermer la porte complètement, mais à un moment donné, c'est sûr que, comme n'importe quelle règle dans
0: non,
1: vie,
0: mais là...
1: si tu comprends pas la leçon une première fois, faut qu'on te l'explique une deuxième fois. On peut pas se rendre à une deuxième pas une troisième
0: ben
1: fois,
0: non.
1: parce que dans des cas comme ça, ça peut être fatal.
0: Ben, dans des cas comme ça, ça fait des Gabi Renault.
1: Ben, c'est exactement ça. Puis là, c'est là l'enjeu, c'est qu'on peut pas niaiser avec ce genre de choses-là, parce que ça peut être... critique, ça peut être fatal, ça peut être la dernière fois que tu fais un bris de condition parce que la personne devant toi va être une victime pour elle aussi la dernière fois.
0: Exactement, il faut que
1: c'est
0: les
1: ça.
0: Hommes
1: on peut pas niaiser
0: comprennent
1: avec ça.
0: Que on te met en prison, on te fait suivre une thérapie, on te fait un examen psychologique pour savoir si tu peux ressortir ou si tu restes dans une maison de transition ou si tu retournes en prison.
1: Ben oui.
0: C'est pour toi aussi qu'on le fait, parce que tu veux pas devenir le meurtrier de Gabi Renault.
1: C'est ça.
0: T'sais, tu veux pas devenir ce gars-là.
1: C'est une façon, même si tu le comprends pas, c'est ça, comme tu dis,
0: moi,
1: même si tu
0: le faire comprendre.
1: Ben, puis c'est une façon de t'aider.
0: Ben oui,
1: c'est ça, tu
0: on,
1: le comprends
0: on
1: pas.
0: On a cette responsabilité-là en tant que société, en tant que système, en tant que gouvernement, en tant qu'ami, en tant que frère, en tant que père,
1: oui.
0: de prendre un gars violent et de dire, hey, viens-t'en là. Ça va être rough, tu vas passer par le bout rough, mais quand tu vas ressortir de là, là, tu vas être quelqu'un qui va bien te comporter en société.
1: Puis j'ai l'impression qu'à partir du moment où est-ce qu'on fait cet exercice-là, si la personne ne comprend vraiment rien, ça arrive, là. Il y en a, là, des gens comme
0: ben
1: ça.
0: Oui,
1: il y
0: ben
1: en
0: là,
1: a des
0: touche,
1: gens qui...
0: touche pas à la société.
1: Ben à partir de là, c'est ça. T'sais, à partir de là, c'est juste... on pourra pas te libérer.
0: Non.
1: Tu pourras pas retourner te promener dans les rues. Mais au moins, nous, comme société, on a fait l'exercice complet de faire « Regarde, t'as pas compris, on
0: va
1: te
0: efforts.
1: Prendre. » On a fait tous les efforts possibles et impossibles. Puis, un empêche pas l'autre. Ça se peut que tu retournes
0: ben
1: sur le marché du travail. Ça se peut que tu sois capable de te refaire une vie parce que maintenant, le déclic s'est fait puis t'as compris.
0: C'est ça.
1: Mais jamais, au grand jamais, faut que des chiffres comme ça
0: ben
1: sortent.
0: Non.
1: puis qu'on soit à près de 50, 49 %.
0: Parce que t'imagines, là, ça, ça veut dire...
1: C'est épouvantable.
0: Puis on va conclure là-dessus, mais ça, ça veut dire qu'il y a 11 218 victimes potentielles de devenir des Gaby Renaud en 2025 parce que c'est des récidivistes. Puis quand tu récidives, ben tu le sais comme moi, la violence, là, tu pars jamais ta violence à ton maximum. T'apportes toujours un certain niveau. Mettons, sur une échelle de 1 à 10, tu vas la partir entre 1 et 4, moi, je dis. Mais là, quand elle augmente, t'es rendu à 6. Puis là, quand elle augmente encore, t'es rendu à 8. Puis là, t'arrives à 10.
1: Puis c'est pas juste qu'on peut pas le voir autrement, ce chiffre-là, Jeff. C'est qu'il faut pas le voir autrement.
0: Ben non, du tout.
1: Il faut pas le voir autrement que ce sont effectivement de potentielles victimes. Puis en disant ça, aujourd'hui, on a un micro d'en face. Puis tu sais, il y a peut-être des gens qui écoutent. Puis je comprends que ça peut faire peur, là. Mais... en même temps, on peut pas se mettre la tête dans le sable. Puis je veux juste en profiter parce que quand on fait ce genre de micro-là, tu sais, c'est important pour nous aussi de le rappeler. Tu sais, si jamais ce qu'on dit là, ça vous sonne une cloche, puis vous avez l'impression que autant vous ou quelqu'un autour de vous, il y a le SOS violence conjugale 24 heures sur 24,
0: très bon point.
1: 7 jours sur 7, c'est le 1-800-363-90-10, 1-800-363-90-10, ou encore vous avez l'adresse courriel le SOS à commercial sosviolenceconjugale.ca. Mais même si ces chiffres-là aujourd'hui nous démontrent qu'on a encore un travail à faire comme société, niaisez pas, s'il vous plaît, prenez le téléphone. Si vous avez le moindre doute que vous vous sentez en danger ou qu'il y a quelqu'un qui est peut-être en danger autour de vous, appelez, s'il vous plaît, 1-800-363-90-10.
0: Au retour de la pause, on parle avec Nina Duc. C'est une spécialiste des pratiques numériques chez les jeunes et doctorante en communication à l'UQAM. On avait reçu Andréane Gagné, si je me souviens bien son nom, lundi, de l'Université Laval.
1: Oui,
0: elle était pour, justement, l'interdiction des médias sociaux pour les jeunes. Interdiction qui devrait être présentée par le Parti libéral du Canada à la Chambre des communes cet après-midi. Mais Mme Duc, elle, est contre. C'est ça qui est le fun à Boulevard et à l'émission On en jase, c'est qu'on présente les deux côtés de la médaille.
1: Parfait.
0: Nina Duc, au retour de la pause.
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0: 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À la météo, je vous le rappelle, c'est 28 degrés, 30% de possibilité d'averse. Et on dirait que le brouillard s'est dissipé un peu net à l'extérieur, mais il y aura des nappes de brouillard ce soir au cours de la nuit. 29 degrés demain. Avec seulement 30% de possibilité d'averse. Hey, avec l'humidex demain, ça va être 37 degrés ressentis.
1: C'est parfait, ça.
0: Ah, mais hein, vive l'été!
1: C'est tellement court comme période. Il y a des gens qui aiment pas ça avoir chaud. Je fais partie de ces gens-là. Je traite pas tant que ça. Je suis un gars d'hiver quand même, beaucoup. Ouais. J'aime beaucoup les sports d'hiver et tout ça. Mais très tôt ce matin, je passais ma tondeuse. Puis l'eau me coulait dans le front, puis j'étais comme, yes,
0: ça y est, là. On est là.
1: Oui. C'est parce que je travaillais à midi, parce que j'entendais au loin, Corona,
0: dimanche, j'ai semé du gazon chez moi, puis quand je suis sorti justement dehors vers 1h, 1h15, le soleil faisait chaud, je regardais Val, et j'ai dit, hey chérie, tu prendrais-tu une petite Corona? Elle m'a dit, ok, oui, a débouché ça, on a travaillé dehors. C'est le bonheur.
1: C'est si court comme période. Profitez-en
0: de l'été. Oui. Écrivez-nous aussi si vous voulez nous écrire. 418-971-1021. C'est quoi votre bonheur estival? Nate, énorme journée d'actualité, mais pas le choix de commencer les nouvelles avec les boissons énergisantes. Là. On a-tu réglé ça, là, ce dossier-là?
1: Là, tu vois le projet de loi qui, du moins, parce qu'on suit ça là, d'un œil attentif, là, l'Assemblée nationale en direct. Non, ça, c'est autre chose. Mais bref, ce qu'on sait, c'est que le projet de loi qui va interdire les boissons énergisantes aux moins de 16 ans a franchi une étape décisive à Québec. Tous les élus de l'Assemblée nationale ont accepté la procédure accélérée qui va permettre l'adoption d'ici la fin de la session, même si certains députés indépendants demeurait critique. Ils ont choisi de ne pas bloquer le processus. Le dossier a notamment été porté par les parents de Zachary Miron, évidemment, ce jeune homme qui est décédé après avoir consommé une boisson énergisante en combinaison avec son médicament pour le TDAH. Donc ça, c'est une excellente nouvelle. Aujourd'hui, on a arrêté de gossailler, comme je disais tantôt.
0: Oui, c'est ça, excellente nouvelle. On va parler avec Pierre Dufour, un député indépendant, justement, un des gossailleux de projet de loi qui s'était rallié ce matin. On va regarder pourquoi il s'est rallié, puis on va aussi parler avec lui, là, évidemment, de la filière batterie.
1: Y a le procès de l'ancien porte-parole de la Sûreté du Québec, Claude Doiron, qui a été suspendu jusqu'à jeudi. Finalement, la défense a demandé un ajournement après avoir reçu un complément de preuve de la poursuite. Au cœur du débat, il y a des photographies qui pourraient avoir un impact sur la chronologie des événements allégués. Claude Doiron, qui fait face à des accusations d'agression sexuelle, de contact sexuel et d'incitation à des contacts sexuels sur une mineure, il conteste les accusations et bénéficie évidemment de la présomption d'innocence au moment où on se parle. Et la Ville de Québec qui estime que le chantier du tramway lui fera économiser plus de 300 millions de dollars en travaux d'aqueduc et d'égout. Comme les infrastructures souterraines doivent être déplacées le long du tracé, le gouvernement du Québec assume une partie importante des coûts. Donc, selon la Ville, ces travaux permettront non seulement de moderniser les réseaux vieillissants, mais aussi de mieux les adapter au changement climatique. Le maire Bruno Marchand y voit donc un gain concret pour les citoyens.
0: Au sport, est-ce que tu écoutes la finale de la Coupe Stanley, mon cher Nate?
1: J'ai écouté un match hier.
0: C'était bon, hein?
1: C'était excellent. J'ai eu de la misère à...
0: Rapide.
1: Écoute, je vais te raconter une tranche de vie.
0: Ben, vas-y.
1: C'est parce que... En plus, il faut que je fasse attention à ce que je dis. Tu sais, quand on est père, hein?
0: Oui.
1: Quand on a des jeunes enfants.
0: Oui.
1: Qu'on a... Hier, j'étais fier. J'étais tellement fier parce qu'à un moment donné, mon plus vieux est couché dans le lit. Puis là, il me dit, c'est combien la série, tu sais? Fait que là, je sors mon téléphone vite, vite, juste pour lui montrer deux, trois statistiques, tu sais. Puis là, à un moment donné, il me regarde puis il me dit, c'est les deux gilets les plus laids de la ligue.
0: OK, oui. Puis là, ça, il n'y a pas de doute.
1: Oh, hey, coco, ça, là. Fait que finalement, je sors de la chambre.
0: Quoi que l'Avalanche Colorado, je le trouve lettre quand ils ont leur culotte bleue, là, avec
1: Les culottes bleues aussi, ça, c'était particulier quand même, là. Mais, tu sais, puis il y en a plus d'un, là. Mais je pense que, tu sais, avec le Canadien de Montréal, entre autres, tu sais, qu'on aime ou qu'on n'aime pas l'équipe, c'est un logo qui a traversé le temps, qui a traversé l'histoire. C'est des couleurs qui sont intemporelles.
0: Ben,
1: c'est un des plus beaux logos de la Ligue,
0: tu sais. Je te dirais, les équipes original 6.
1: Oui, oui, c'est ça.
0: Sont dans les plus beaux chandails canadiens. Maple Leaf, il est de toute beauté.
1: Maple Leaf, il est
0: beau. Blackhawks de Chicago.
1: Les Blackhawks, c'est magnifique.
0: Red Wings et Rangers.
1: Boston, il est beau aussi, l'original Boston.
0: Les original 6 sont vraiment bons. Mais on dirait qu'il y a une mode à un moment donné où on essaye de réinventer la façon de faire un gilet au hockey, dont celui des Hurricanes, puis c'est complètement raté.
1: Tu sais, les Hurricanes, c'est ça. Tu sais, je comprends que c'est le drapeau aussi qui est utilisé justement quand on annonce une tempête, puis tout ça. Mais là, je sors de la chambre finalement, puis je fais juste dire à ma blonde, je fais, hey, je suis comme un peu fier, tu sais. Je trouve que les deux gilets de la sont là, tu sais, gilets de calique qui sont là, puis les couleurs sont là, puis les gants blancs des Golden Knights.
0: C'est drôle, tu m'as parlé de ça, puis hier, ils m'ont encore plus sauté au visage. C'est vrai que c'est laid, ça.
1: L'espèce de gilet, tu sais, il est pas juste jaune, là, il est vraiment brillant, là, il est vraiment gold, là, dans le. Puis ma blonde finalement me dit, mais c'est parce que c'est toi qui passes ton temps à dire ça. C'est parce qu'il fait juste répéter ce que t'as dit, tu sais, dans le. Mais bref, hier, j'ai pris la d'écouter un match parce que honnêtement, les Canadiens, vu qu'ils se sont rendus loin, on rajeunit pas personne.
0: Ben
1: j'ai trouvé ça tough, les matchs à 8 heures.
0: Ben oui, c'est tough, certain.
1: On se couchait tard, j'ai l'impression que là, je reprends un peu le dessus sur la série. Mais c'est tellement du gros hockey, honnêtement, Jeff. J'avais l'impression que la patinoire était plus petite que d'habitude.
0: Ah, oui.
1: Ça va tellement vite.
0: C'est fou.
1: Ces deux équipes qui se tiennent tête, là, c'est vraiment beau à voir.
0: Et la précision des passes des deux équipes, là, le jeu en contre-attaque est toujours rapide parce que la passe est directement sur la palette du joueur qui est en accélération en zone offensive. Les passes n'ont juste pas de sens. D'ailleurs, hier, Brendan Boozy t'a fait une arrêt en fin de troisième période sur Jack Eichel. Quelle passe de Mitch Marner. Entre quatre patins, deux bâtons, elle arrive direct à bonne place
1: direct
0: pour
1: sur
0: Jack
1: le tape.
0: Eichel.
1: Non, on dirait qu'il y avait un aimant.
0: Ah oui, si vous n'avez pas encore écouté de match dans cette finale de la Coupe Stanley-là, écoutez jeudi soir, tout simplement. Tu, des fois, le jeudi, on s'en permet un petit peu plus.
1: Ouais.
0: Là. On prend une petite beer, on regarde, on se couche un petit peu plus tard parce que ça vaut vraiment la peine. Mon père, qui écoute religieusement tous les matchs de hockey, m'a texté hier pour me dire, sais-tu quoi? Et je pense que c'est une des bonnes finales de la Coupe Stanley que j'ai vues dans ma vie. Puis ça m'a fait réfléchir, puis je me suis dit, quelle autre finale de la Coupe Stanley j'avais trippé comme ça? Bruins Canucks de Vancouver, à l'époque où les Bruins avaient battu les Canucks en 7.
1: Okay.
0: A été une série finale que j'avais appréciée. Puis je vais regarder l'année, mais ça s'était terminé en 6, mais c'était tellement bon, c'était physique, c'était rapide. C'était les Bruins de Boston contre les Blackhawks de Chicago et c'était en 2013. Les Blackhawks avaient remporté la série 4-2, là, c'était à l'époque de Jonathan Toews à son apogée, puis de Patrick Kane également. Les Bruins avaient pris les devants 2-1 dans la série. Là, les Hawks avaient répliqué avec une victoire de 6-5 en prolongation, 3-1. Et 3-2, finalement, pour remporter le sixième match avec deux buts dans la dernière minute. T'imagines, les Bruins pensaient pousser ça au match 7 et les Hawks s'étaient sauvés avec la Coupe Stanley en plein Garden de Boston en 2013. Pour moi, c'était vraiment une série d'anthologie. Puis ça m'a rappelé aussi 2009 quand j'ai vu Jordan Staal avec sa Coupe Stanley dans les mains quand il était un kid. Ça, c'est les Pingouins qui surprennent les Red Wings en 7. L'arrêt de Marc-André Fleury en fin de match qui se tire sur le côté contre Nicklas Lidström.
1: Ça, je me souviens de ça aussi. Ouais, vraiment. Puis tu sais, Staal, c'est quand même assez particulier aussi, tu sais, le 20 ans entre les deux finales, ça, c'est historique, tu sais, dans la ligue. Mais moi, c'est vraiment quand j'étais jeune aussi, tu sais, je me souviens, même si j'étais pas vieux, des images, justement, de la finale avec Patrick Roy, qui était pour les Avalanches du Colorado. C'était Van Bisbrook qui était le goaler des Panthers de la
0: les
1: Floride.
0: Les Ross à la patinoire.
1: C'était incroyable, ça. Puis te souviens-tu?
0: En 95.
1: Je l'ai googlé parce que je me souviens plus, mais c'est la dernière Coupe Stanley de Mike Modano. En 99, avec les Stars de Dallas.
0: Que c'était beau!
1: Ça aussi, ça avait été une méchante grosse série. Mais tu sais, cette année, plus que jamais, ce qui s'est passé avec la Ligue, puis je comprends l'engouement avec le Canadien aussi, mais moi, ça m'a ramené, Jeff.
0: Ah oui!
1: Ça m'a vraiment ramené à écouter le hockey, puis même des matchs de d'autres. Tu sais, je regardais un gars hier comme Mark Stone, qui est un gars qui a perdu en vitesse, mais qui est tout le temps bien positionné. Un gars qui réfléchit le hockey comme...
0: tellement bon.
1: Quelqu'un qui a été capable de s'adapter, de faire « OK, j'ai plus les jambes que j'avais avant, j'ai plus le coup de patin que j'avais avant, mais comment je fais pour être à bonne place au bon moment? » Puis il réussit tout le temps à être à la ligne bleue, au bon spot, à recevoir la puck. Quel capitaine! C'est ça un capitaine. Quelqu'un qui est capable de se lever, puis par son leadership dans le vestiaire, probablement de montrer au gars... Moi, j'ai du bagage en arrière de la cravate, mais même si je suis moins rapide que les jeunes... je vais quand même être capable de vous montrer que je peux vous donner deux, trois exemples encore. J'ai encore du gaz dans le tank, tu sais.
0: Je termine. Pour être capable. Je termine avec une belle image de la Coupe Stanley, puis je pense que c'est ma préférée. Le 9 juin 2001, et je m'en souviens parce qu'on écoutait ça dans la cour d'une de mes amies, faisait tellement beau. L'Avalanche du Colorado l'emporte 3-1 sur les Devils du New Jersey. Joe Sakic va chercher la Coupe Stanley et va la déposer immédiatement dans les bras de Raymond Bourque. 22 ans plus tard, Raymond Bourque remportait sa première Coupe Stanley. On écoute un extrait.
2: You saw Sakic go over to Pat 2, Ray Moore.
3: There's one player who's waited a long time to hoist this. Joe Sakic, come get the cup so he and the rest of your teammates can hoist.
0: Même Gary Bettman disait qu'il y a un joueur que ça fait longtemps, ça faisait 22 ans qu'il était dans la ligue.
2: The Stanley Cup winning Colorado Avalanche. And after 22 years, Raymond Bourque!
0: Il frissonne.
1: Ah ouais, c'est malade.
0: C'était exceptionnel comme moment. Et la légende Patrick Roy avait pris tout son sens encore une fois cette année-là parce que l'Avalanche perdait 3-2 dans la finale de la Coupe Stanley contre les Devils du New Jersey. Et Patrick Roy, devant les journalistes, a dit « Écoutez-moi bien, l'an passé, on n'a pas réussi. Cette année, je prends les choses en main. On va gagner la Coupe Stanley pour Raymond Bourque. » Il a fait un jeu blanc au New Jersey la Game 6. Ça a fini 3-1 la Game 7, mais parce que, genre, les Devils ont marqué un but dans les deux dernières minutes.
1: Oui, puis te souviens-tu, c'est le match, donc, avant ces deux-là, il était sorti de son but.
0: Oui.
1: Patrick Roy s'était rendu super loin, quasiment à ligne bleue de son territoire. Finalement, il s'était fait déjouer. Puis je me souviens encore d'entendre les commentateurs de l'époque dire « S'il perd la coupe, il va se faire parler longtemps de cette sortie-là dans son but. Ouais. » Ça avait été marquant, ça aussi. Il avait gagné le Conn Smythe cette année-là. Aussi, puis tu sais, Raymond Bourque qui était pour les Bruins depuis toujours, qui fait la transition dans cette équipe-là. Probablement le meilleur aux quatre cibles aussi.
0: Ah, ben oui,
1: quand
0: il était
1: c'était les matchs des étoiles, il était toujours il était très, très dur à battre. Il était vraiment solide.
0: T'as tellement raison. Donc, Patrick Roy, une légende de 86 à 2001 parce que c'est trois trophées Conn Smythe. Il n'y a aucun autre joueur dans l'histoire de la Ligue nationale qui a trois trophées, Conn Smythe.
1: Incroyable.
0: C'est fou.
1: Incroyable.
0: Courte pause, on parle avec le député indépendant d'Abitibi-Est, Pierre Dufour, immédiatement après cette pause. On va revenir, entre autres, sur les boissons énergisantes. Pourquoi il a décidé de se rallier aujourd'hui à ce projet de loi?
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23: Émission d'En jase avec Jeff Fortin, Nathan Meilleur. Comme à chaque lundi à vendredi, ce sera le retour de Gravel avec Denis Audrey et Véro par la suite et Marceau le soir de 18h à 19h. Nathan, on en a parlé en début d'émission dans le caucus. C'est disponible sur le blvd.fm avec Antonine Iaccarini si vous l'avez manqué. Et on se posait la question, coudonc, qu'est-ce que les députés avaient à gagner à être contre la loi qui interdit les boissons énergisantes puisque la population était derrière ce projet de loi-là? Finalement, tout le monde s'est rallié et ça vient d'être adopté dans la formule 1-2-3, là, qui est la formule rapide pour adopter des projets de loi. Et on a justement au bout du fil un député qui hier avait dit « Hey, pas sûr que je vais me rallier. » Ce matin, a décidé de se rallier. C'est Pierre Dufour, député indépendant d'Abitibi-Est. Monsieur Dufour, comment allez-vous?
0: Ça va bien.
23: Monsieur Dufour, qu'est-ce qui a fait en sorte qu'aujourd'hui, vous avez décidé de vous rallier pour faire en sorte que le projet de loi Zacharie-Miron soit adopté?
0: Bien, on ne se cachera pas que les consultations hier matin, ça a été vraiment, vraiment très sobre et on pourrait dire très peu... instructive sur le plan de la, du côté scientifique sur les pourquoi qu'on faisait un projet de loi, pourquoi on interdisait une vente, pourquoi qu'on mettait l'âge de 16 ans, etc. Et le projet de loi en soi, c'est un projet de loi actuellement qui n'a pas beaucoup d'articles dans le projet de loi. Et les articles qui sont là, il y a une interdiction pour l'âge de 16 ans et il y a beaucoup d'amendes pour un peu le même principe quand tu vends de l'alcool à des jeunes dans un dépanneur que tu n'as pas le droit, etc. Donc, à un moment donné, dans cette dynamique-là, je pense que c'est important d'intervenir, d'avoir quelque chose pour justement contrôler ce type de boisson-là qui est, c'est démontré, là, je pense, par les scientifiques, aucun bénéfice sur la santé, etc. Mais quand on regarde la chronologie de tout ce dossier-là, 2019, la demande par l'ancienne ministre McCann, ensuite de ça, 2023, le rapport, 2024, le tragique accident du jeune Miron. Et on arrive à la toute fin avec un projet de loi qui, selon moi, est très bâclé, avec peu d'étoffes sur, exemple, la formation, la prévention, des éléments comme ça. Ce qui fait en sorte que moi, hier, après ces consultations-là, j'ai entrepris des téléphones avec des pharmaciennes, des infirmières. Et ce matin, j'avais en discussion le cardiologue Paul Poirier, qui travaille depuis nombre d'années sur le dossier des boissons énergisantes. Et ce qu'on a déterminé avec M. Poirier ce matin, c'est que un tien vaut mieux que deux, tu l'auras. Donc, au moins, avec l'arrivée du projet de loi, ça permet d'aller de l'avant pour améliorer la situation. Puis M. Poirier, ce qu'il me garantit, c'est que lui, avec la nouvelle nomenclature gouvernementale qui sera en place après le mois d'octobre, il va leur présenter un dossier étoffé sur les manières de faire les choses en prévention et en formation pour justement réouvrir cette loi-là pour faire en sorte qu'elle soit plus incisive et plus complète. Et je pense que c'était l'élément, moi, qui fait en sorte que je trouve très intéressant dans la démarche. Et comme tous les partis d'opposition se sont ralliés à la dynamique du projet de loi actuel, ben je vois pas pourquoi que quelconque parti qui sera au pouvoir ne prendra pas acte des éléments de travail que M. le cardiologue Paul Poirier leur a donné.
1: Mais c'est ça que vous attendiez donc officiellement, M. Dufour, parce que sinon vous aviez peur de quoi avec ce projet de loi-là? Vous aviez peur que ça crée jurisprudence puis qu'on décide de prendre ce projet de loi-là comme exemple pour après ça bâcler peut-être d'autres projets de loi dans le futur, tu sais, sachant qu'on avait l'option au moins d'enclencher le processus. Let's go, on part la machine, puis après ça, on réouvrira tout ça, puis on le fera, mais là, il faut agir rapidement vu la fin des travaux de l'Assemblée. C'est ça qui vous faisait peur, que ça crée comme jurisprudence?
0: On est dans un élément de sensibilité à cause qu'il y a eu un décès. Ça, tout le monde, je pense, l'admet, le comprend. On est dans un élément de sensibilité parce qu'on sait que ces boissons-là, c'est pas un bénéfice pour la santé, mais le marketing et la publicité qui entoure ces boissons-là est très attractif pour les adolescents. Rendu là, on arrive avec un 16 ans. Santé Canada nous parle de 14 ans. Les experts qui avaient été consultés disaient 18 ans. Pourquoi qu'on prend l'âge de 16 ans? Parce que, malheureusement, le petit bonhomme avait 15 ans. Moi, je me dis, à un moment donné, quand tu fais des projets de loi avec des interdictions, c'est des interdictions pas simplement pour une personne, c'est pour la société du Québec. On peut-tu s'assurer que quand on fait une action, on la fait tangible avec des faits scientifiques et non simplement par sensibilité à une action? C'est un peu là que moi, j'allais un peu dans ma dynamique. Puis les présentations qu'on a eues l'autre matin par l'INFPQ, c'était décevant. Ils ont passé leur temps à parler du marketing, puis de la distribution de ces produits-là, puis le merchandising, etc. Moi, je m'excuse, la santé publique, je m'attends qu'ils viennent me confirmer avec des faits réels, scientifiques, la problématique. que ça cause. Et là, après ça, on avait aussi une présentation d'un cardiologue qui, lui, nous présente ça, puis qui nous dit, ben, pas sûr que c'est justement la cause. Ça, tu sais, boire trop de café, ça peut arriver. Il y a certains produits de café qui sont aussi nocifs que celui-là.
2: Mais là, qu'est-ce qui a fait en sorte que vous avez cru le cardiologue aujourd'hui?
0: Ben, parce que M. Poirier, c'en est un monsieur qui travaille, un cardiologue qui travaille sur le dossier depuis nombre d'années.
2: Et c'était pas lui qui était là hier?
0: Non, c'était pas lui qui était là hier. Et j'ai parlé aussi avec des infirmières, des pharmaciennes qui m'ont dit aussi des situations de problématiques de santé mentale reliées à ces produits-là, quand tu prends des produits pour contrôler ta situation de santé mentale, etc. Donc, toutes ces discussions-là que j'ai eues avec ces intervenants-là ont fait en sorte que moi, suite à ça, j'ai dit, bon, comment qu'on fonctionne. Puis ce matin, avec le docteur Poirier, ce qu'il m'a dit, car il dit, c'est un peu comme l'histoire de la cigarette au départ. S'il n'y aurait pas eu un début de projet de loi quelque part, on aurait eu de la misère à intervenir pour la suite. Donc, du moins, il dit, je te le dis, on est mieux de débuter avec ça, même si c'est pas parfait, puis on ira sur du long terme, sur d'autres projets, pour réouvrir cette loi-là au fur et à mesure.
2: Très content de voir que vous êtes rallié, M. Dufour. Je pense, comme vous, qu'il faut vraiment commencer en quelque part, puis je voyais ça comme un beau début pour protéger notre jeunesse. Je termine en vous demandant quel est votre avenir politique. Est-ce que vous allez vous présenter aux prochaines élections?
0: Alors, quand on m'a mis comme situation indépendante en septembre 2025, moi, j'ai dit, je vais faire mon terme dans ma tête. J'ai dit, je fais mon terme jusqu'au 12 juin à titre de député indépendant. Puis par la suite, je prendrai la décision de voir si je fais des approches auprès de certains partis, même s'il y a déjà certains partis qui m'ont approché.
2: Ben oui, le PLQ, vous avez approché avec Pablo Rodriguez, notamment.
0: Ben, Pablo, c'est une connaissance personnelle. On sait, genre.
2: Il a, c'est pas ça, c'est bon, ça, Pablo, une connaissance personnelle.
3: Quand vous dites, avez-vous déjà mangé des brownies ensemble? Ouais, ou vous voulez dire quoi, là?
0: C'est pas des brownies.
3: OK, non, OK.
0: On a même été critiqués, par contre, je peux te le dire.
3: OK, ah. Ben, c'est bon, ça. C'est mieux pour la santé.
2: Ben, c'est ça, c'est mieux pour la santé.
0: Oui, ça
2: nettoie votre réputation aussi, bravo.
0: Mais suite à ça, moi, je l'ai dit, après ça, ben, on regardera voir qu'est-ce qu'on fait. Puis on analysera. Puis si je veux faire des approches, ben là, à ce moment-là, je ferai des approches concrètes auprès de certains partis.
2: Mais là, la CAQ, là, on dit toujours, on sait pas, là, c'est qui est dans l'aile bleue, c'est qui est dans l'aile rouge. Vous êtes pas ou contre la souveraineté du Québec?
0: Moi, je m'en cache pas, là. Moi, j'ai voté indépendant jusqu'en 1995 et je connaissais Jacques Parizeau personnellement. Mm-hmm. Et je croyais beaucoup au plan économique de Jacques Parizeau. Suivant la perte du référendum de 95, après ça, j'ai revoté que du côté fédération ou libéral.
2: Okay.
0: En me disant, ben, faut se trouver des mécanismes à l'interne pour être attractif auprès du fédéral. Puis je vois des dossiers encore aujourd'hui. Prenons chez nous l'abattoir. On n'a pas encore d'abattoir à la vie. Quand même, il y a un abattoir qui est juste l'autre côté des lignes, en Ontario, mais on n'a pas le droit à cause que les normes sont pas les mêmes, etc. Puis on s'en va, puis on fait 500 km pour aller abattre nos vaches, exemple, à Gatineau. Je trouve ça un peu déplorable, puis on devrait d'ailleurs davantage travailler sur des allègements réglementaires entre les provinces. Parce que je pense que ça serait au bénéfice des acteurs qui sont sur le terrain, tout bord du côté.
2: Monsieur Dufour, bon magasinage estival et au plaisir de se reparler.
0: On regardera, oui.
2: Excellent. Merci, au revoir.
3: Bye-bye.
2: Pierre Dufour, député indépendant pour Abitibi-Est. Il a décidé de se rallier comme les autres indépendants qui cherchaient du spotlight. Il a décidé de se rallier. Le projet de loi sur les boissons énergisantes a été approuvé.
1: T'sais, la démarche est pas mauvaise en soi. T'sais, c'est juste plate que ça retarde le processus.
2: Exactement.
1: La démarche, une fois expliquée, c'est pour ça que je trouve ça le fun. C'est justement avec la plateforme qu'on a d'avoir le temps de discuter, de poser des questions. Puis je comprends mieux quand même. Je suis pas en accord.
2: Non.
1: Mais je comprends mieux quand même le point de M. Dufour qui nous explique. Écoute, je trouve que la présentation de l'INSPQ hier était so-so, puis il nous parlait de marketing, puis de... On le sait qui cible les jeunes. Ça, on le sait déjà. Venez nous apprendre quelque chose qu'on ne sait pas, quelque chose de concret. Ah, moi, j'étais pas là hier, à la présentation de l'INSPQ, ça, je sais pas. Tout ce qui s'est passé, on a vu un peu dans les médias. Oui, mais j'étais quand même pas là, j'étais pas présent. Fait que la démarche était pas mauvaise, je la comprends mieux. Ce que je préfère, c'est avoir la chance de jaser encore là avec des politiciens, politiciennes qui vont m'expliquer qu'ils l'ont pas fait pour essayer d'avoir le spotlight, comme tu dis, justement. Si tu m'expliques ton point, puis je comprends que c'est pour des bonnes raisons, puis c'est vraiment d'un point de vue politique, faut pas aller trop vite, faut pas tourner les coins ronds. Ah, OK, je suis prêt à t'écouter. Mais tu sais, je serais pas prêt à dire... je partagerais pas de jus de pamplemousse avec personne, mettons. On va dire ça de même. Mais le point de M. Dufour, je peux le comprendre. Je peux en comprendre une partie.
2: C'est un bon exemple.
1: Garde, on va dire ça de même.
2: Courte pause et on termine avec la finale de basketball ce soir à New York, quatrième match.
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3: Nate, excellente nouvelle pour finir le show.
4: Vas-y donc.
3: L'hymne national américain ne sera pas hué ce soir à New York parce que Donald Trump va être absent.
4: Ça, c'est une bonne nouvelle. Ouais, parce que j'avais commencé à me pratiquer, moi.
3: Ben, c'est ça.
4: Who say can you see?
3: Ben tu oui!
4: Je m'étais pratiqué, mais j'aurais pas besoin, finalement. C'est parfait.
3: Non, ben, Donald, tu organises un petit party de UFC devant la Maison Blanche samedi.
4: Ça, tu sais, écoute bien. Je sais bien que ça n'a pas de bon sens, mais tu sais, moi, je vais avoir 40 ans là, cette année. Puis c'est sûr, je regarde ça du coin. Ça n'a aucun maudit bon sens.
3: Non.
4: Mais tu sais, pense-y deux secondes que pour ta fête, tu te connes un party de UFC. Ouais. C'est quand même basse en tabarouette, là.
3: Exactement.
4: C'est pas, mais je suis pas d'accord avec ça.
3: Non.
4: Ça flash pareil.
3: C'est ça. Ben, c'est ça. Fait que Val, t'as de la pression pour mon 47 ans l'an prochain.
4: À moins que ça soit des amis à toi qui se battent. On va juste se faire un hexagone dans ta cour. Pis
3: c'est vrai.
4: Peut-être moyen de s'organiser quelque chose. Ah, avec la gang de la lutte, on peut peut-être s'organiser de quoi? C'est pas bête, Jeff.
3: Ah non, c'est pas bête.
4: Je vais en parler avant. Ah,
3: un party de la NSPW, pourquoi pas. Golden Opportunity samedi, d'ailleurs, manquez pas ça. Au pavillon Guy Lafleur, Denis Gravel arrive avec Véro et Audrey. Nous, on se dit à demain. Salut, Nate.
4: À demain.
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0: 14h02, bienvenue chez vous à Boulevard 102.1. Bienvenue chez nous dans le retour. On a 28 degrés à Québec. Il y a un 30 % de probabilité d'averse. L'humidex est à 33 degrés ce soir et cette nuit. Quelques nuages. Encore un 30 % de chance de pluie. Un minimum à 17 degrés. Demain, ça reste chaud, alternant soleil-nuages, avec un maximum de 29 degrés. L'humidex sera à 37. Dans la nuit de jeudi à vendredi, le minimum est à 19. Et là, vendredi, ben, on aura des averses avec un maximum de 27 degrés. Averses qui, malheureusement, vont se poursuivre tout au long de la fin de semaine. On prévoit de la pluie samedi, max de 25. De la pluie dimanche, maximum de 21 degrés. Pour rejoindre la gang en ville, ça, c'est nous autres. Par texto, le 418-971-1021. Par téléphone, le 780-1021 dans le 418. Vous écrivez directement sur le Messenger de Boulevard 102.1 pour nous écouter en direct en sortant de la voiture. L'application qui est gratuite sur tous vos cellulaires. On a la web radio au blvd.fm. Et pour ceux qui en veulent plus, ben sachez que vous pouvez faire du rattrapage également et rejoindre nos multiples podcasts sur la chaîne YouTube de Boulevard. 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Gravel dans le retour qui s'installe. On est là jusqu'à 18h. On a beaucoup de choses à jaser ensemble. Mon nom est Denis Gravel. Véro, bonjour.
1: Allô.
0: Va bien?
1: Ouais.
0: Oui, Audrey, bonjour.
2: Hello.
0: Va bien?
2: Yes.
0: J'aimerais commencer, puis je sais que il y a beaucoup d'auditeurs qui me le reprochent. J'ai tendance à parler dans le dos de collègues. Et on me dit des fois, tu sais, des fois, t'as l'air aigri, puis tout ça, puis c'est juste un mauvais concours de circonstances parce que le collègue en question mérite de se faire parler dans le dos, mais il est pas là. En fait, il mériterait de se faire parler d'en face, mais il est pas là, fait qu'on va parler dans son dos. Je trouve que la semaine passée, on a oublié quelqu'un. Puis en y repensant bien, c'est quelqu'un tellement important que ça peut pas attendre. Fait que permettez-moi de parler dans le dos d'un collègue qui est en vacances cette semaine. Permettez-moi de parler de notre ami Mathias Turcotte. J'ai l'impression qu'on a oublié Mathias dans nos remerciements de Gravel dans le retour et c'est une faute grave.
2: C'est vrai.
0: On a parlé de tous nos collaborateurs.
2: C'est vrai.
0: Et on a oublié ou on a mentionné rapidement Mathias, mais Mathias Turcotte a été un difference maker dans le retour.
2: Ça t'a-tu empêché de dormir cette nuit pour commencer avec ça? T'as l'air d'avoir eu une illumination.
0: C'est ça, ouais, ça sort d'où? La vérité, c'est que j'ai eu un petit bout de nuit blanche hier, puis je revenais sur les événements de la dernière semaine, tu sais, puis je me disais, on a sûrement oublié de dire merci à du monde. Puis j'ai réalisé, j'ai dit, on a-tu expliqué aux gens le travail que Mathias fait pour nous autres l'après-midi?
2: Un job incroyable.
0: Puis à quel point ça peut faire la différence. Mathias, qui a commencé avec nous autres comme stagiaire, puis c'est incroyable comment ce qu'il a pris rapidement de l'assurance et de la maturité. J'ai eu le plaisir d'y dire en pleine face quand il a remplacé, je pense que c'était avec nous autres,
2: oui.
0: Véro,
2: oui.
0: Pendant qu'Audrey était pas là. Et... ça faisait, nous autres, depuis qu'on avait switché à Boulevard 102.1, qu'on disait, l'après-midi, ça prend quelqu'un sur le terrain qui va aux conférences de presse, qui pose les questions, puis qui amène de la nouvelle. Et pourquoi j'ai pensé à Mathias? En toute honnêteté, là, hier, il y avait une conférence de presse à Québec sur les travaux puis les accommodements en marge du festival d'été.
2: Il aurait été là.
0: Puis Véro en a parlé dans ses nouvelles, puis on a donné l'information, mais j'ai eu l'impression de revenir en arrière. À une époque où on n'avait personne qui allait aux conférences de presse, puis je me disais, hey, Christy, ça aurait pris Mathias cette semaine. Mathias est en vacances, il ne peut pas être là. Il aurait été là.
2: Il y a toute une différence entre prendre des communiqués de presse, faire un amalgame de l'information, puis la livrer en onde, versus avoir quelqu'un qui est sur le terrain, qui assiste et à l'annonce et à la période de questions, qui rajoute ces questions, sachant très bien c'est quoi les préoccupations des citoyens.
3: Qui peut amener du nouveau.
2: Qui peut amener du nouveau, qui est capable de voir où l'aiguille dans la botte de foin, c'est justement, pas... va faire l'actualité plus que la balance.
3: Puis c'est pas une job facile.
2: Oh mon Dieu, non. Là.
3: C'est vraiment, honnêtement, une job chiante.
0: Parce que c'est une job de marde.
3: C'est vraiment de la marde. Faut que t'aimes ça.
2: Faut que t'aimes ça. Puis sur le nombre de points de presse auxquels il assiste, il revient pas toujours de là avec un coup de circuit, puis ça y appartient pas, les coups de circuit, ouais. C'est dans l'information qui est là. Fait que des conférences puis des heures de conférences, t'en accumules beaucoup pour ce que tu vas trouver de qualité. Puis Mathias le fait tellement bien, là.
0: Quand Mathias a de quoi, il nous le dit. Puis quand il n'y a rien, il nous le dit aussi. Puis je veux saluer sa progression en l'espace de quoi? Un an et demi, que je qualifierais d'exceptionnel.
2: C'est un an. On a plein de stagiaires, il y a un an.
0: Ouais, on a plein de jeunes talentueux. Tu sais, Max, on ne peut plus lui dire, la tête va y enfler.
2: Il est plus jeune.
0: Audrey a passé cet âge-là. Fait que je voulais profiter du fait que Mathias était absent pour parler dans son dos. Puis lui dire un gros merci pour les services rendus dans le retour. Ça a été un gros difference maker. Puis pendant des années, on disait que ça nous prenait ça. Puis non seulement on a trouvé quelqu'un qui était prêt à le faire, mais on a trouvé quelqu'un qui était excellent pour le faire. On avait quelqu'un d'excellent dans le temps, il y avait un défaut. Puis j'espère qu'il m'en voudra pas de l'écœurer avec ça en ondes, parce que je l'aime comme un frère, Martin Buzutil, OK? Mais Martin Buzutil avait toujours du gros stock. Même quand il n'y avait rien. Tu t'en souviens-tu, Véro?
2: Même si c'était la grenouille qui enlevait de la glace sur une rivière.
3: C'était spectaculaire là, dans sa façon d'amener le maire, mettons.
0: C'est que Martin avait une expression puis il utilisait toujours la même. Il disait, oh oui, ça, c'est du stock de 16 heures, ça.
2: Oh, OK. Puis, prime time, là.
0: Tu sais...
3: Pour les auditeurs, prime time, c'est là où vous êtes le plus nombreux. Oui. Donc, où on essaie de vous parler des choses les plus
2: pertinentes.
0: Quand Martin revenait d'une affectation, quand Martin revenait d'un point de presse, il y avait... toujours du stock de 16 heures. Dans les faits, des fois, il y avait du stock de 16 heures.
2: Il va y avoir un fragment de stock de 16 heures.
0: Mais quand il n'y avait rien, il revenait quand même avec 6 extraits en nous disant « Ça, là, c'est du stock de 16 heures. »
3: C'est drôle.
0: Salut Martin, je sais qu'on s'est échangé quelques textos il n'y a pas longtemps concernant la musique. Puis, tu sais, pour avoir déjà eu cette ressource-là dans notre autre vie, on était convaincus que ça nous prenait la même chose. Tu sais, l'après-midi, si on surfe sur les nouvelles du matin puis qu'on n'a rien de nouveau à apporter, il nous manque quelque chose d'important dans le talk radio. Puis pour ramener du stock nouveau, ça prend quelqu'un qui va le chercher.
3: Ouais. Pour vous donner une idée, ça fait quoi, 5 ans presque qu'on travaille ensemble. Quand Denis et Véro sont arrivés à Boulevard, l'idée de départ, c'était que je sois sur le terrain pour le show du retour.
0: Oui.
2: Te serais-tu vu aller challenger le maire en point de presse?
3: J'aurais trouvé une façon de finir par le faire, mais j'aurais vraiment pas, je pense, apprécié ce travail-là. J'ai pas ce bonheur-là de confrontation en dedans de moi. J'aurais pas été faite pour cette job-là, honnêtement. Peut-être sur un volet plus humain, mais d'être capable de tout voir passer, de voir la pertinence de quelque chose avant même d'être sur place. C'est un talent que Mathias a développé tellement rapidement, avec peu d'expérience. Puis il y a bien du monde qui ont des années d'expérience de radio qui n'ont pas ce flair-là non plus, qui n'ont pas cet instinct-là. Fait que ça lui revient définitivement.
0: Tu me rappelles, dans nos souvenirs d'il y a 5 ans, alors qu'on n'avait pas travaillé une seule fois ensemble, puis on se demandait, puis l'idée de t'envoyer sur le terrain, c'était de dire, Audrey a de l'air bonne du monde, puis on sait pas comment ça va fitter en studio.
3: Ouais.
0: Fait que si ça fit pas, ben...
3: On l'envoie, puis elle vient porter du stock.
2: Elle va moins déranger.
0: Ouais, c'était une façon...
3: je voulais mourir, je
0: veux te dire. J'imagine. Mais c'était une façon de nous protéger, nous autres.
3: C'est normal.
0: Mais au-delà de ça, c'est un besoin que je savais qu'on allait avoir.
3: Ouais.
0: Puis Véro le savait aussi.
2: Absolument, puis on y a goûté un peu, parce que quand Jeff Fortin...
0: C'était pas juste pour pas faire de la radio avec toi.
3: Non, c'est pas juste ça.
2: Quand Jeff Fortin est arrivé vraiment comme animateur sur nos ondes, une fois de temps en temps, quand il y avait des gros points de presse, il disait « Je vais y aller puis je vais venir vous voir dans le retour. » Puis c'est là qu'on a fait « Hey, ça change tout. » Tu sais, il pouvait pas tout le temps, il n'y avait pas un horaire qui permettait
3: ça. Puis Jeff aussi, c'était fucké. Le gars, il sortait de nulle part. Là. Ça prend une fibre en dedans de toi pour faire ça.
0: Je sais pas pourquoi, il y en a un des textos qui me demande. Il dit « T'as une histoire sur ton ancien collègue Martin Buzutil, t'en as-tu sur Rich? » Rich, de tout le temps qu'on a travaillé ensemble à Radio X, il a fait une erreur. Puis après ça, il s'est transformé en ouragan de rage.
2: Oh.
0: On avait...
2: Bad luck.
0: Ben, c'est que...
3: Pierre-Houd.
0: Ouais, c'est Pierre-Houd. T'as connu l'histoire de Pierre-Houd. C'est au lendemain d'une game entre le Canadien et les Bruins où on n'était pas supposé de faire une chronique, mais Pierre avait envoyé un message puis disait « J'ai du temps à tuer un peu avant d'embarquer dans l'avion. »
2: Fait que si vous avez... du stock de 16 heures.
0: Ouais, si vous avez... Pierre a jamais dit ça.
2: Non.
0: Fait que si vous avez le temps, on va préenregistrer une conversation, puis vous pourrez la jouer en ondes dans l'après-midi. Tu regardes, Pierre qui me donne du stock. Go! On s'installe dans le studio, puis Rich s'installe à la console. Et Rich, comme ben du monde, puis je m'inclus là-dedans, on fonctionne, tu sais, avec l'instinct. Un moment donné, on pense plus à ce qu'on fait.
2: C'est
0: on fait toujours
2: place, ben oui.
0: les mêmes choses dans le même ordre et ainsi de suite. On fait un 40-45 minutes avec Pierre-Aude, puis en fermant, puis c'est rare qu'on se dise ça. Hey, Pierre, il me semble que c'était une de nos bonnes. Hein. Ouais, il me semble que c'était le fun, c'était super trippant, puis tout. Hey, merci, bye.
3: C'est un cauchemar.
0: Hey, Rich, il me semble que c'était une de nos meilleures. Hey, il dit, oh oui, puis là, je vois qu'il vient blanc, puis il dit plus un mot. Puis là, j'entends, mais je l'entends tout bas, là, genre. Tabarnak. Tabarnak.
3: Oh non, non, tabarnak. Non, non, non, non.
0: J'ai dit,
3: non,
0: qu'est-ce
3: non.
0: qu'il y a?
3: Hey, j'ai le fil, on dirait.
0: Il dit, je pense que je viens de l'effacer. Il dit, tu viens d'effacer quoi? L'entrevue. Il dit, au complet? Au complet. Il dit, penses-tu que tu peux la retrouver?
3: Non.
0: Non.
3: Oh mon Dieu, Seigneur.
2: Hey, il était blanc comme
0: il
2: un
0: était,
2: drap.
0: Écoute, il était fâché. Il était fâché, puis... Tellement que quand on est arrivé en onde, on s'est dit, on n'a comme pas le choix d'en parler. Puis le but, c'était pas de rire de Rich, c'était de parler des plus grosses gaffes qu'on a
3: mais
0: faites à la job.
3: Humaine,
0: ça
3: dirais.
0: Arrive à tout le monde. J'ai scrappé une console de radio en pleine émission.
3: Ouais.
0: J'ai échappé une bière dedans, elle s'est mise à boucaner.
2: Ouais. La bière, la console.
0: La
3: j'ai booké la pire entrevue de l'histoire de Gravel dans le retour, puis je pense à chaque fois que je fais encore un booking. Non, je la nommerai pas. On essaie de l'oublier encore à ce jour.
0: Laquelle des trois que j'ai en tête?
3: Il y en a une particulièrement qui m'a traumatisée. Non, mais tu sais, on fait toutes des erreurs un moment donné. Puis, ouais. En même temps, pour un auditeur, vite comme ça, pour vous, peut-être que ça veut rien dire. Et fait ça un segment, bah, c'est pas la fin du monde. Si on fait de la radio en direct, au pire, on reprend. Mais c'est du temps. En direct,
0: ah,
3: même quand tu l'enregistres, qui est tellement pur, tu peux pas reproduire
2: non, la
3: ça.
2: Magie est là.
0: Puis la réalité, c'est que j'étais frustré à mort.
3: Mais c'est sûr.
0: Mais Rich était tellement hors de
3: Mal.
0: Lui que je me suis dit, ça donne quoi d'en rajouter?
3: Tu
0: là.
3: Peux pas, ici, t'en veux déjà.
0: Ben c'est ça, quand ben même que je Ouf. Dirais, hey, c'était vraiment sa meilleure, puis on l'a pu, puis bravo champion, je dis ça donne fuck all. Là.
3: Oh.
0: Dis-moi, j'ai peut-être bien des défauts, mais en radio, je tombe en mode solution assez vite. Puis là, moi, je me disais, bon, on avait une heure avec Pierre, on n'a plus une heure avec Pierre. Qu'est-ce qu'on fait maintenant, tu sais?
3: Ah, faut t'avances, là.
0: Puis ça a été la même chose quand j'ai scrappé une console. Dis, bon, on n'a plus de console. Ça veut dire que les techniciens me disent, on peut plus faire de radio. Moi, je crois pas à ça. Il y a d'autres consoles ici. Comment on peut faire pour s'organiser? Puis on enregistrait des segments avec un 5 minutes de décalage pour réussir à faire en sorte qu'en ondes,
2: ouais.
0: même plus de consoles...
2: Au fur et à mesure, s'il y avait du stock.
0: Ça a jamais paru. Ça a jamais paru qu'on a eu un problème.
2: Ceux qui se demandent qu'est-ce que Denis a fait sans le une heure de Pierre-Aude, ben pendant une heure, il a parlé avec les auditeurs des pires erreurs qu'eux autres avaient déjà faites au travail.
3: Oui. C'est beau reportage. Oh, le pauvre.
0: Ouais. Véro, la pire gaffe que t'as faite?
2: Hey, c'est sûr que j'en ai fait plein, là. Mais je pense que mon cerveau est un espèce de mode survie. Là. Fait que je pense que j'ai oublié.
0: Hey, moi, j'en ai fait plein, là, je veux dire.
2: Mais tu sais, je suis pas dans un rôle.
0: J'ai manqué faire déraper un procès au palais de justice de Montréal. Quand je vous dis, on survit des pires erreurs, je pense que j'en suis la preuve vivante. Mm-hmm. Des erreurs, ça arrive à tout le monde. Des grosses erreurs, ça arrive pas à tout le monde. Mais on peut toujours passer par-dessus puis continuer en regardant par en avant. Quand c'est des erreurs de bonne foi, moi, j'ai jamais fait d'erreur en voulant faire de la merde. Mm-hmm. J'ai fait des erreurs...
3: Puis tu sais, on est chanceux, on sauve pas de vie.
0: Non.
3: Dans ce qu'on fait.
0: Non.
3: Je pense à des corps de métier où l'erreur est pas trop la bienvenue, mettons.
0: Je pourrais pas opérer à cœur ouvert.
3: Hey.
0: Tu sais, des fois, on a des histoires de même, là, genre un médecin qui a oublié un scalpel en fermant. Moi, je me dis tout le temps, ça serait moi, ça. Ce serait moi, le genre à oublier un scalpel parce que t'es sur le pilote automatique, tu fais tes affaires, puis ah, j'ai oublié un scalpel.
3: Tannant, hein?
0: Ma blonde, qui a travaillé avec nous autres un peu dans le temps, était à ses premiers mois, je pense, à la radio, puis on était au festival d'été. Au festival d'été en direct, mais ça arrivait qu'on rediffusait des entrevues. Et ma blonde était en studio, de mise en onde cet après-midi-là. Puis elle avait accroché un piton. Et dans la moitié, ça faisait la moitié de l'entrevue qui jouait. en ondes.
2: Oh mon Dieu.
0: Tu te souviens-tu de ça?
2: Oh mon Dieu, oui.
0: Tu te souviens-tu de ça? Tu sais, on a un segment pré-enregistré qu'on joue en ondes, puis dans le milieu du segment, là, il n'y a plus rien. Puis j'entends une petite voix dans mes oreilles qui dit oh, j'ai accroché quelque chose, l'entrevue est plus là. Fait que là, nous autres, on revient en onde en panique, tu sais, puis on commence à jaser un peu, puis on reprend le fil, puis après ça, on part à la pause. Puis, hey, Raph se sentait tellement mal. Je sais qu'elle pleurait en studio. Puis là, j'y parlais dans le micro. J'entendais rien, mais je parlais dans le micro, puis je disais hey, des erreurs, ça arrive à tout le monde, là. Relax, là, c'est pas grave, là. Je veux dire, on est revenu en onde, on s'est amusé, on a fait autre chose. Là, on regarde en avant, puis tu te souviens-tu de ça?
2: Puis c'est pas comme une vidéo YouTube que tu peux repartir puis remettre ton curseur
0: non,
2: à la même
0: place. Non, non, non,
2: pas même que ça fonctionne.
0: Tu sais, le projet A marchait plus, là. Fait qu'il fallait faire le projet
3: ben,
0: B.
3: C'est déjà arrivé dans des enregistrements de podcast. Ici, je sais même plus lequel puis dans quel contexte, mais c'est arrivé que tu enregistres le podcast puis il y a une erreur. C'était-tu dans
2: la première
3: ton podcast?
2: Oui, oui, oui, oui, une oui, fois oui, la oui, santé, oui. C'était le Rof qui s'était retrouvé en onde.
3: Ouais.
2: Fait qu'on puis il n'y avait rien de dramatique qui se disait, mais on entendait tout ce que Élise et moi, on s'était dit avant le podcast quand ça a commencé. En tout cas, ça n'avait pas
0: tout,
2: de...
0: Tout ce qui n'était pas supposé d'être dans le podcast était dans le podcast.
2: Moi, faire du podcast, c'était la première fois de ma vie que je faisais ça. Je pas une grande auditrice de podcast. J'étais stressée comme ça n'a pas de bon sens. Élise est médecin. Tu dois-tu faire attention à ce que tu dis, tu penses publiquement?
3: Il y a une pression. C'est pas tombé sur le bon podcast.
2: Pis, elle et moi, on est bonnes pour dire des niaiseries dans la vie. Puis des fois, des trucs un peu indécents, de mauvais goût. On a un bon humour.
0: Des gens sérieux ont le droit de dire de la merde une fois de temps
2: mais
0: en temps.
2: Mais là, la panique, c'était comme... On a-tu dit quelque chose qu'il fallait pas? Y a-tu quelque chose qui va mettre dans le trouble une de nous autres?
3: Et puis je me souviens que quand on s'en est rendu compte, nous trois, on était dans un enregistrement de podcast Gravel dans le retour.
2: C'est un des boss. Moi, mon téléphone est en mode ne pas déranger. Quand ça fait plus que deux fois que tu reçois un appel, ça se met à sonner. C'est un des boss ici. C'est Nicolas qui appelait pour dire « Hey, c'est le Rof qui est en onde. »
3: Arrêtez ça, faites quelque chose. Là. Non, non, non.
0: Qu'est-ce qu'il a dit? C'est le Rof qui est en onde ou c'est vraiment Rof en onde?
2: Non, c'est comme, ça n'a pas d'allure. Ah non, on avait fini ça au Saint-Tube avec Pascal puis un verre de vin. Ça fait pas de bon sens.
0: Est-ce comme la fois, vous souvenez-vous, que les micros étaient ouverts, le maire Marchand était arrivé, puis là, on nous a tous entendus. Bon, là, Monsieur Marchand, je vais vous poser cette question-là. Êtes-vous à l'aise avec?
2: Ça, c'est le script.
0: Ouais,
2: on
0: vous
2: aura pas mal réponse.
0: Non, non, non. Comme d'habitude, on va essayer de bien vous faire paraître et pas vous challenger. Hey, on a-tu de l'air fou ce fois-là?
3: C'était pas facile.
0: Au moins, les gens s'en souviennent pas. Hein? Il est 2h20. S'il y a quoi que ce soit sur les routes, évidemment, c'est le 418-971-1021. C'est Gravel dans le retour.
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0: poursuit la séquence estivale, 14h26. Déjà des petits ralentissements, des choses à signaler sur les routes, Audrey.
1: Si vous êtes sur Laurentienne Sud, vous approchez la capitale direction ouest dans la Bretelle, là, ça commence à ralentir. Henri IV Sud, hauteur Charest, la 20 direction ouest, hauteur Taniata. Et si vous êtes sur le pont vers l'île d'Orléans en ce moment, semble y avoir un ralentissement vraiment... Parce que c'est comme dans les deux directions, mais quand vous êtes sur, mettons, l'île, à cause des travaux, ça fait-tu du sens?
0: Dans les deux directions?
1: Ben, sur l'île, mettons. Mais sur le pont, sur l'île.
0: Oui.
1: Parfait.
0: Le pont, la section du pont...
1: Sur l'île.
0: Sur l'île. Donc, qui n'est pas dans le fleuve.
1: C'est ça.
0: OK.
1: On s'est compris.
0: Oui.
1: Fait que c'est là que ça ralentit.
2: Encore un pont quand c'est sur l'île?
1: Ben, c'est ça, je suis en train de me demander. C'est cave, là, mais dans ma tête, je me suis dit.
0: Mais il y a un bout de pont qui n'est pas dans le fleuve.
1: Mais c'est ça.
0: Ouais.
1: Fait que c'est dans le bout, pas dans le fleuve. C'est ça. À cause des travaux.
2: C'est fait ça, oui.
1: Fait que c'est ça pour l'instant. S'il y a autre chose, 88-971-1021 texto.
0: C'était très bien détaillé.
1: Ben, je voulais que ce soit clair.
0: Oui, oui, oui.
1: C'est important, ces affaires-là.
0: Si vous avez des questions, n'hésitez pas. Hein? 418-971-1021. Vous avez des questions. Vous n'aurez peut-être pas des réponses, mais vous allez avoir un service à la clientèle.
1: Les questions sont les bienvenues.
0: Vous allez vivre une expérience. Ça, c'est sûr et certain. Parlant de vivre une expérience, je vous ai un petit peu oublié hier ce qui va faire en sorte que j'ai deux opportunités aujourd'hui pour aller au Festibiaire de Lévis. Du 25 au 28 juin prochain. Ça arrive à grands pas, au Quai Paquette. Sur place, évidemment, les micros vont être là, mais des distilleries aussi, des vignobles. Matt Lang va être en spectacle, en plus de Valère et un hommage au cow-boy fringant. Puis si on est chanceux, là, Jean-François Posé l'a approuvé, celui-là. Cette semaine, le Festibiaire de Lévis s'invite dans Gravel dans le retour pour vous faire gagner 2 verres et 4 dégustations pour repartir avec le prix. Il faut répondre correctement à la question houblon du jour. Donc aujourd'hui, il y aura 2 questions houblon. La première, c'est un vrai ou faux? La bière est la troisième poisson...
2: Le poisson.
0: C'est elle avec ses affaires de pompe et de fleuve.
1: C'est ça, je peux tout ça être mêlé. Hein?
0: La bière est la troisième boisson la plus consommée au monde après l'eau et le thé. Est-ce que c'est vrai ou est-ce que c'est faux? On dirait que tout le monde tombe des nues hein, quand on dit que le thé, à l'échelle internationale, est plus consommé que le café.
2: Mais c'est parce que dans la plupart des pays, ils boivent du thé au lieu du café.
0: Ouais. Exact. C'est comme quand... c'est moins vrai aujourd'hui là, parce qu'avec Internet et tout ça, on est un petit peu plus connecté sur le reste de la planète. Mais quand on disait à des gens le soccer est le sport le plus populaire au monde, il y a des gens qui croyaient pas à ça en Amérique du Nord. Il y a encore beaucoup de gens aux États-Unis qui y croient pas. Là.
2: Même ici, je te dirais.
0: Peut-être aussi, quand même, un peu. Fait que vrai ou faux? La bière est la troisième boisson la plus consommée au monde après l'eau et le thé. 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On regarde l'essentiel de l'actualité. On est mercredi, on est le 10 juin. Véro, de quoi on parle?
2: Il y a une nouvelle vérificatrice générale qui avait un premier rapport à déposer aujourd'hui. Et ça n'a pas bien été pour la CAQ. Quoique, je pense que quiconque a vaguement suivi toutes les histoires autour de la filière batterie aurait été capable d'écrire une portion de ce rapport-là. Donc, Christine Roy, qui a analysé 29 dossiers d'aide financière qui avaient été accordés à 11 entreprises entre le 1er avril 2020 et le 30 septembre 2025. Ça veut dire que c'est juste la CAQ. Tu sais, des fois, il y a des rapports de vérificateurs généraux qu'on dépose puis on est capable de blâmer les décisions des gouvernements antérieurs.
0: Oui.
2: Là, dans ce cas-ci, ils peuvent pas. Parce que accélérer la transition énergétique, c'est François Legault.
0: Oui.
2: C'est Pierre Fitzgibbon.
0: Mm-hmm.
2: Et c'est aussi leur équipe de ministres.
0: Et ce qui est intéressant, c'est que le nombre de fois où François Legault s'est défendu en parlant de la moyenne au bâton. La moyenne au bâton, c'est important.
2: On va la calculer, veux-tu?
0: La moyenne au bâton a été calculée par le vérificateur général.
2: Dans les 11 entreprises aidées, 4 se sont placées sous la protection de la loi sur les arrangements avec les créanciers et les compagnies. Là, vous pouvez faire pareil, tu sais, comme quand on faisait les maths, là, mm-hmm. Puis là, il faut que tu détailles toute ta procédure.
1: Mon Dieu, non, je sais pas. Comment t'appelles ça? C'est toi qui as des jeunes enfants.
2: C'est un problème.
1: Et voyons, on cherche, il y a un terme.
2: Moi, c'est toi qui as des enfants, trouve-les. Donc, tout le monde, on a 11 entreprises. Oui. Il y en a 4 qui sont placées sous la loi de protection avec les arrangements pour les créanciers.
0: En termes de sport, t'as repêché 11 fois en première ronde. Il y a 4 joueurs qui n'ont jamais joué dans la Ligue nationale.
2: Il y en a 2 qui ont été suspendus ou qui ont été abandonnés dans ces projets-là. Mm-hmm. Puis il y en a 3 autres qui ont vu leur coût augmenter de manière importante. Il reste combien de projets qui étaient corrects?
0: Il en reste 2.
2: 2 sur 11. C'est ça une moyenne au bâton?
0: C'est une très mauvaise moyenne au bâton, puis ça explique pourquoi Fitzgibbon a sacré le camp. Il a été le premier à voir que le bateau coulait, puis que tous les paris qu'il avait faits avec notre argent ne rapporteraient pas.
2: C'est quoi? C'est un 2,2 milliards de dollars qui a été investi dans la filière batterie. Il y a près de 700 millions qui ont été versés à des entreprises qui ont fait faillite. Près de 700 millions dont on ne reverra jamais la couleur de cet argent-là.
0: C'est abominable, là, c'est scandaleux. On le savait, le gouvernement s'en est défendu, mais là, c'est le vérificateur général qui est, rappelons-le, un organisme non partisan.
2: Exact.
0: Lui fait juste regarder les colonnes de chiffres.
2: Ouais.
0: Il arrive avec le résultat. La moyenne au bâton de Legault, Fitzgibbon et Fréchette, c'était de la merde.
2: Puis le rapport de Mme Roy a été déposé ce matin alors qu'on était en période de questions du côté de l'Assemblée nationale. Et la première ministre actuelle, Christine Fréchette, est celle qui a remplacé Pierre Fitzgibbon au sein du ministère de l'Économie.
0: Le bilan lui appartient.
2: Donc, de septembre 2024 à janvier 2026, avec plusieurs questions qui ont été posées à Mme Fréchette, qui a essayé de se débattre tant bien que mal, soulignant entre autres au passage que du moment où elle est arrivée en poste, elle a entre autres refusé de donner des sommes supplémentaires à Northvolt et à Lyon Électrique. Après ça, tu as eu Bernard Drinville, qui est le nouveau ministre de l'Économie, qui a dit « On va écouter les recommandations de la vérification. On va porter les ajustements. » Disons qu'il se retrouvait dans une drôle de position aujourd'hui, alors que, oui, on peut blâmer Fitzgibbon puis Legault, mais ça donne que ces gens-là étaient quand même dans le Conseil des ministres.
0: Dans les informations troublantes, il y a le fait qu'on ne fait pas de suivi quand on investit de l'argent. Tu sais, c'est comme si toi, mettons, tu fais des placements, puis jamais tu regardes ça. Après un an... Même moi, là, qui a pas d'intérêt pour ça, puis c'est pour ça que je travaille avec quelqu'un qui est un planificateur financier. Mm-hmm. Tu sais, 2 fois par année, on se voit, puis là, il me dit, ben regarde, ça a monté un peu, ça a baissé un peu, ça, c'est à peu près ce qu'on voulait, puis ainsi de suite. Le gouvernement ne faisait pas ça. Ce qui faisait en sorte que, souvent, on continuait d'engloutir de l'argent. Puis tu sais, les fameux red flags, là, on a beaucoup parlé de ça dans le dossier Ça clique.
2: Ouais.
0: Quand il y a un drapeau rouge qui s'allume, t'sais, vous autres, vous êtes dans un projet individuel de résidentiel. Mm-hmm. Puis à un moment donné, vous n'arrivez plus. Ou à un moment donné, vous n'êtes plus capable de payer l'entrepreneur. Vous allez avoir un drapeau rouge qui va allumer, puis vous n'aurez pas le choix de vous rajuster. Bien, le gouvernement, là, il y a plein de drapeaux rouges partout, puis lui continue exactement avec la même intention, la même vitesse. C'est-tu de l'ignorance? C'est-tu de la stupidité? C'est-tu de la pensée magique en se disant « on va se refaire » comme le gars qui engloutit son salaire d'une machine à poker du Normandin?
2: Ça a été des investissements à l'aveugle. On a émis des éléments essentiels comme les objectifs, les échéanciers. On n'a pas fait des suivis suffisamment rigoureux. Il y a une approche qui était peu planifiée. On n'a pas calculé les risques importants de ce secteur-là, qui est un nouveau secteur. C'est pas comme si, mettons, il s'était mis à investir en retard sur, je sais pas moi, quelque chose qui pognait de manière assurée.
0: On a tous mis nos jetons à la même place, puis on a perdu.
2: Fait que qu'est-ce qu'un gouvernement fait quand ils se font pointer du doigt pour quelque chose qui pogne pas?
0: C'est de la faute des autres.
2: Ouais, mais les autres, ils peuvent pas. Fait que ce qu'ils font, c'est qu'ils annoncent quelque chose d'attendu dont on n'avait pas eu de nouvelles cet après-midi. François Bonnardel, qui va tenir une conférence de presse, il est le nouveau, mais ben, je dis le nouveau, c'est pas vrai. Là. Il est le ministre de l'Éducation, de l'Immigration, pardon, dans le gouvernement de Mme Fréchette. C'est une conférence de presse qui va porter sur le fameux programme de l'expérience québécoise, le PEC, qui avait été arrêté, qui faisait que des gens qui sont arrivés au Québec pour avoir une formation, occuper un emploi, etc., etc., se retrouvaient à plus avoir leur permis. Puis on utilisait cette voie-là, entre autres, c'est une voie rapide pour obtenir une résidence permanente. Puis on a fait des entrevues en masse sur nos ondes dans toutes les émissions sur des gens qui s'étaient installés au Québec, que leurs enfants vont à l'école ici, que tout le monde travaille, qu'il n'y a pas de problème, qui se retrouvaient du jour au lendemain avec une date qui s'en venait où Il n'y avait absolument plus rien entre les mains, puis il devait quitter le Québec.
0: Ciao, bye.
2: Et là, on aura les modalités, faut croire, de cette réouverture du PEC. Est-ce que ce sera vraiment pour une durée de 2 ans? Pour combien de personnes on va être en mesure de le faire? Puis, tu sais, il y en a pour qui c'est déjà trop tard. Est-ce qu'on va être capable de faire quelque chose de manière rétroactive? Les maires étaient sortis là-dessus, l'Union des municipalités aussi, parce que justement, c'est des gens qui occupent des emplois, puis on est en pénurie de main-d'œuvre dans bien des secteurs. Fait que pour certains, ça devenait quand même assez problématique. On s'est finalement aussi tout entendu là, sur l'interdiction des boissons énergisantes. Là, ce matin, c'était les indépendants là, qui n'étaient pas sûrs, puis qui avaient des questions. Puis là, finalement, tout le monde en est venu à la même conclusion. Peut-être que le projet de loi n'est pas parfait, mais c'est un pas dans la bonne direction, puis on pourra toujours l'améliorer.
0: Les conservateurs ont voté pour?
2: Ça, on semble être partout à la même place.
0: Ben, les conservateurs, la conservatrice.
2: Ou encore, elle se sera abstenue. Là, ça reste à voir, puisqu'on finit les travaux demain. Là.
0: Ce matin, je l'ai entendu en entrevue. Ouais. Elle aurait dû s'abstenir.
2: Eh, hein?
0: Ouh!
2: Elle se présente, elle, aux prochaines élections. Hein?
0: François Legault passe pour Albert Einstein parce qu'il n'a pas donné son ministère. Parce que, tu sais... On n'est pas... En politique, on n'est pas obligé de ramasser tout ce qui traîne à terre. Je comprends que Éric Duhaime voulait une porte d'entrée pour l'Assemblée nationale. Est-ce qu'il aurait mieux fait d'être patient encore une couple de mois? C'est beau. Mauvaise semaine pour les conservateurs, mauvaise semaine pour le Parti québécois. C'est plate, hein, quand les seuls chefs et les seuls politiciens qui se démarquent, c'est vers le bas. On est une passe de même.
2: Oui, c'est une passe qui est assez difficile. Ouais. En terminant, c'est la Ville de Québec qui a fait une sortie un peu plus tôt aujourd'hui. Souvenez-vous, il y a quelques semaines de ça, le maire qui avait parlé de célébrer les victoires en lien avec le tramway plutôt que d'attendre uniquement sa mise en fonction pour dire qu'il y avait des gains. Il avait donné un exemple, entre autres, d'un viaduc dans le secteur de Quatre-Bourgeois qui n'aurait pas encore été refait si ça n'avait pas été du tramway. Là, aujourd'hui, ce qu'on a fait, c'est qu'on a calculé combien on sauve avec la réfection, entre autres, de tout ce qui est égout. Parce qu'avec le tramway sur son parcours, il faut tasser tout ce qui est tuyau en bas sous le... Parce qu'il ne faut pas qu'il y ait rien en dessous de la plateforme. Mais tu comprendras que c'est des travaux d'infrastructure qu'il aurait fallu faire à un moment donné ou à un autre, ces changements-là, pas pour les déplacer, mais pour carrément changer la tuyauterie. Mm-hmm. On n'arrête pas d'en parler. Et la Ville estime qu'à terme... ce serait 300 millions que le gouvernement du Québec aurait paiera, en fait, sur nos infrastructures améliorées versus ce qu'on aurait payé nous autres. Ils disent qu'en 2025, sur une facture de 4 millions pour les réseaux municipaux, le gouvernement du Québec a assumé 50 % des coûts. Quoi?
0: Bien, super pour le contribuable de Québec et la Ville de Québec, mais les gens de Gatineau doivent être super contents de savoir qu'ils payent un petit peu pour réparer nos égouts.
2: Ah, mais nous autres aussi, on aura payé pour des projets ailleurs. Là, c'est ça le principe du provincial.
0: Je comprends que du point de vue de la Ville, on se frotte les mains puis on est content. Mais nous autres, je veux dire, ce qui nous reste dans le portefeuille, il n'y a rien qui nous revient. Puis c'est de l'argent qu'on a donné au provincial, qu'on donne au fédéral, qu'on donne au municipal. Ouais, mais... Au total, tout, c'est notre argent à nous autres, le payeur.
2: T'sais. Mais à ce moment-là, t'sais, on va falloir qu'on fasse un calcul du genre pour absolument tous les projets à travers la province. Je t'annonce qu'il y a de l'argent qu'on ne reverra jamais, qu'on a mis nous autres dans la région de Québec puis qui ne nous profite pas pantoute.
0: Je comprends pourquoi la Ville célèbre ça, mais en tant que contribuable, moi, je vois pas de raison de célébrer ou de souligner.
2: Ben là, c'est la portion que tu ne paieras pas sur tes taxes municipales.
0: Non, j'en paye déjà pas mal, puis j'en paye au provincial, puis j'en paye au fédéral. Moi, je fais rien que ça payer, là. Fait qu'il va falloir que tu travailles plus fort pour me faire popper le champagne. Je vais rester le seul animateur de radio de Québec qui aura pas popé le champagne d'un bord ou de l'autre sur le tramway. Moi, je vais popper le champagne pour boire, OK? J'ai pas besoin d'aucune autre raison. À moins que, je sais pas, moi, à moins que quelqu'un ait quelque chose à annoncer un moment donné, là, d'ici les vacances, là, on verra, hein, dans le temps comme dans le temps. 14h40, vous êtes à Boulevard 102.1, c'est Gravel dans le retour.
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0: Here we go! 88-971-1021, 28 degrés à Québec. C'est chaud, c'est humide, c'est l'été. Sur les routes, Audrey?
1: Il y a déjà des problèmes qui s'installent sur la capitale, direction Est, hauteur Robert Bourassa. Si vous êtes sur Henri IV Sud, hauteur Charest, ralentissement à prévoir. Charest, direction Est, c'est entre Duplessis et Henri IV. Le ralentissement sur le pont de Lille, c'est toujours présent du côté, mettons, de Lille. Là, sans y avoir une espèce d'incident aussi
2: non.
1: À la...
2: On nous a texté tantôt pour Lille, c'est de la circulation d'alternance pour des travaux d'électricité pour le nouveau pont.
1: OK, ben il y a un accident en aussi à l'intersection de la route Prévost. Oh. Fait que c'est sûr que ça aide vraiment pas non plus là, dans ce cas-ci. Et il y a des problèmes aussi sur la 20 direction ouest, hauteur chemin des îles. Pour le reste, ça roule quand même bien jusqu'à maintenant. C'est autre chose, 88-971-102, un texto.
0: Hier, on est parti sur une dérape, puis il y a un attentat qui s'est pas concrétisé. Mm-hmm. Puis je veux pas le passer sous silence parce que c'est trop important. Qu'est-ce qui est arrivé il y a 33 ans et un jour qui est arrivé pour la dernière fois de l'histoire du pays? Indice, le nombre d'années est un chiffre magique. 33. Mm-hmm. Ouais. C'est qui portait le numéro 33 là, qu'on connaît bien? Là?
2: Un gars qui a pas eu le temps de porter un flambeau.
0: Un gars qui s'appelle Patrick Roy. Il y a 33 ans et un jour, c'était la dernière coupe. La dernière coupe du Canadien, oui, mais aussi la dernière coupe du Canada. La dernière coupe Stanley d'un océan à l'autre. Fait qu'est-ce qu'on faisait il y a 33 ans précisément? On ramassait la marde sur Sainte-Catherine parce qu'on était au lendemain des pires émeutes de l'histoire après un match de hockey.
2: Ton équipe gagne. Tu mets des chars en feu puis tu vires des chars de police.
0: On va se rappeler les plus beaux souvenirs. Retournons il y a 33 ans et un jour en arrière. Retournons sur la passerelle. Rejoindre Claude Kenville et Gilles Tremblay.
17: Dernière minute à jouer dans la finale. Voici Marty McSorley. La foule est debout. McSorley, un tir de loin qui est bloqué par le capitaine Carbonneau. Et c'est Bellows qui accidentellement lance chez les spectateurs. Carbonneau s'est fait mal à la main gauche.
18: Pas apprécié le geste de McSorley.
17: Non.
18: Qui est lancé dans sa direction, un lancé très haut.
17: Et à 46 secondes, Gilles, des festivités, je pense qu'on peut oublier la douleur et la haine. 4-1 Canadien. Il emporte par une marge au-delà d'un but pour une fois.
18: Canadien, 12 de ses 15 victoires, Claude, en série.
17: Gilles Lacoste Stanley est prête.
18: Par la marge d'un but. 12 de ses 15 victoires par la marge d'un but avant celle de ce soir.
17: On apportera le précieux trophée maintenant sur la patinoire, du moins dans un moment, à 46 secondes et 6 dixièmes. Et qui va gagner le trophée? Connie Smythe. Patrick Roy, bonne chance. Déjà, il y a des joueurs debout au banc du Canadien. Sur le banc. Il y a Keane qui est debout. Tout le monde est là. Dionne, le président Corée. Pendant ce temps, ben Muller et Leclerc gagnent les dernières secondes. Une passe arrière qui ne trouve pas preneur. Reichel a fait tomber Leclerc. C'est la contre-attaque du grand Wayne Gretzky. Voilà Hardy, un tir de loin qui rate le filet. 17 secondes maintenant. C'est chose certaine. Le Canadien qui remporte sa 24e Coupe Stanley de son histoire. Et c'est l'équipe qui a gagné le plus de championnats dans le monde du sport. Toute discipline comprise. C'est terminé. Victoire du Canadien de Montréal. Qui élimine les Kings en 4 victoires contre une défaite.
0: Ouais, c'était le bon vieux temps, ça.
2: Je montrais des images de Jacques Demers.
0: Oui.
2: Jacques Demers avait 48 ans.
0: Jacques Demers, c'était un flot.
2: Il n'a pas l'air d'un flot, c'est plus ça ma réflexion.
0: Oui, mais c'est parce
2: que tout le monde avait l'air plus vieux dans ce temps-là.
0: Oui, exact, exact. Ça a été un parcours incroyable pour le Canadien cette année-là. Vous souvenez-vous comment ça avait commencé? Ça avait commencé par une série contre les Nordiques de Québec, que les Nordiques menaient 2-0. Puis à partir de ce moment-là, Kirk Muller avait tranché le match numéro 3 en prolongation. Le Canadien n'avait jamais regardé en arrière. On avait gagné 4 matchs d'affilée. Également, dans le folklore de cette série-là, quelqu'un qui était allé à la télévision pour dire « Je pense qu'on a trouvé le point faible de Patrick Roy. Mm. » Patrick Roy a pu rien donner des séries éliminatoires après cette annonce-là, qui finalement s'est pas avérée très concluante. Les Sabres de Buffalo sont passés en deuxième. Le Canadien les a balayés 4-0. Par contre, c'est toutes des games qui se sont terminées 4-3. Et 3 matchs sur 4 se sont terminés en prolongation. Qui a été le héros de ces prolongations-là? Un certain John Leclerc, qui avait marqué quelques buts. Après ça, les Islanders de New York, le Canadien les avait éliminés en 5. les Islanders qui avaient éliminé les doubles champions en titre de l'époque, les Penguins de Pittsburgh de Mario Lemieux, et le Canadien avait remporté les trois premières rencontres, poussant sa séquence historique à 11 victoires consécutives en série. Donc, les quatre derniers matchs contre les Nordiques, une série balayée contre les Sabres, et trois victoires en ligne, pardon, dans une victoire en cinq contre les Islanders de New York. La finale, les Kings de Los Angeles et un certain Wayne Gretzky. Qu'est-ce qui était arrivé au match 2? Y en a-tu qui s'en souviennent? Le bâton de Marty McSorley, ça vous dit-tu quelque chose, ça?
2: Non. Zéro.
0: C'est le Canadien qui tire de l'arrière en fin de troisième période et l'entraîneur Jacques Demers décide d'utiliser une information qu'il avait dans sa manche depuis le début des séries éliminatoires. La palette de McSorley est pas réglementaire. Cette palette-là est trop courbée. Je pense que c'est Carbonneau qui l'avait spoté. Mm-hmm. Carbo l'avait dit à Jacques Demers, il dit « Regarde, serre-toi-en quand t'en as besoin, parce qu'une palette illégale, c'est une pénalité.
2: Ah oui.
0: C'est un 2 minutes, absolument. La pénalité décernée à Marty McSorley pour la courbe illégale de son bâton. Puis Demers l'avait, cette information-là, depuis...
2: Il attendait juste le moment.
0: Exactement. Il a décidé de l'utiliser là. Et qu'est-ce que ça a donné? Ben, ça a permis à Éric Desjardins d'égaliser le match, en plus de marquer le but gagnant en prolongation. Le Canadien qui avait soulevé la Coupe Stanley en 5 matchs, tel que prédit par Claude Kenville, c'est Patrick Roy qui avait gagné le trophée Conn Smythe. Et je vous parlais des émeutes. Oui, ça avait été le party sur Sainte-Catherine, mais on est tombé dans le chaos. Il y en a plusieurs qui se souviennent des images de Gaétan Giroir à TVA qui se faisait bardasser d'un bord puis de l'autre. Lui avait commencé à faire son nom avec les émeutes en 1993, alors qu'il était reporter pour l'équipe de TVA. Donc, autour du forum, une émeute qui éclate sur la rue Sainte-Catherine, des affrontements, des actes de vandalisme et le pillage de plusieurs commerces ont causé pour environ 2,5 millions de dollars de dommages, menant à l'arrestation de plus d'une centaine de personnes.
2: C'est énorme pareil, hein?
0: C'est immense, c'est énorme. Puis, tu sais, tu penses à ça, ben, tu sais, c'est des yeux au beurre noir sur des journées puis des célébrations qui sont supposées d'être le fun. Ça me rappelle la Saint-Jean-Baptiste qui était virée tout croche ici, là, sur les plaines, alors que des émeutiers avaient fracassé des fenêtres puis ainsi de suite. Tu sais, on a oublié ça, mais c'est déjà arrivé. Puis j'espère que la prochaine fois que le Canadien va gagner une Coupe Stanley ou que le Canada va ramener la Coupe au pays, j'espère que le monde va être capable de se tenir un peu, tabarnouche. Mais c'est drôle de revoir ces images-là. Fait drôle aussi de réentendre Claude Kenville, ouais, et Gilles Tremblay.
2: On est tellement rendu habitué à ce qu'on entend depuis plusieurs années, autant RDS qu'à TVA Sport. Mais pourtant, ça, c'est des voix qui ont bercé notre enfance si on a moindrement regardé le hockey.
0: Puis ça nous rappelle que Pierre Houde a

0: gagner une.
1: Les deux font mal.
0: Je pense que le Canada fait plus mal. Parce que t'as tellement eu d'opportunités, Véro. Tu sais, les Oilers se sont refaites.
1: C'est vrai.
0: Les Leafs se sont refaites.
1: On a rêvé aux Canucks à un moment donné.
0: Les Canucks sont passés proches. Je comprends que c'est rendu la joke de la Ligue, là. Mais oui, les Canucks se sont rendus en finale deux fois.
1: Ça a été bref, là.
0: Entre autres, l'année des Bruins. Mm-hmm. Quand les Bruins ont gagné la Coupe Stanley, c'est contre les Canucks de Vancouver. Fait que, ouais, il y a du travail à faire. Puis en même temps, si on regarde ça le plus factuellement possible, en éliminant le fanatisme, quelle est l'équipe du Canada qui est la plus proche de ramener une coupe au pays? On risque de boucler la boucle. Présentement, c'est le Canadien de Montréal.
1: Ouais, mais
0: sans l'ombre d'un doute.
2: On l'a voir l'année prochaine.
0: On l'a voir.
1: Idéalement, il faudrait que ce soit l'année prochaine.
2: Avant 35 ans, ce serait court.
1: Ouais, parce que les cycles ont l'air courts. Pour les équipes.
0: Oui, c'est pas long.
1: Tu sais, auparavant, là, une dynastie, ça pouvait être quelques années. C'est les Pingouins. Puis les, c'est-tu les Pingouins, la dernière dynastie?
0: Puis dynastie, on parle de combien de coupes en ligne? Deux?
1: Ben, parce que sinon, c'est les Panthers qui en ont fait aussi.
0: Deux
1: sinon.
0: En ligne, oui. Des vraies dynasties, je pense que t'es obligé de remonter aux Oilers dans les années 80, là, puis aux Canadiens dans les années 70, les Islanders au début des années 80.
1: Hey, texto 418-971-1021, ça se peut que mon cerveau fasse défaut, là. C'était quoi les dernières grosses dynasties? Parce que, tu sais, l'Avalanche se rendait en finale, mais gagnait pas nécessairement tout le temps des coupes.
0: Je pense que je viens de t'y nommer. Les plus grandes dynasties de la LNH, le Canadien de Montréal, 5 Coupes Stanley consécutives entre 1956 et 1960, les Islanders de New York entre 1980 et 1983, puis là on dit les Oilers d'Edmonton entre 1984 et 1990, par contre les Oilers, il y a une année qui n'ont pas gagné la Coupe Stanley, c'est l'année de 86, c'est l'année du Canadien de Montréal. Donc,
1: on dit les Blackhawks. C'était quoi les années des Blackhawks?
0: Tu vois, 3 coupes en 6 ans pour les Blackhawks entre 2010 et 2015.
1: C'est quand même récent.
0: 3 coupes en 6 ans pour les Red Wings de Détroit. On les oublie, eux autres, entre 1997 et 2002. Puis après ça, ça remonte aux Leafs, là, dans les années 40-50. Fait que non, les Penguins de Pittsburgh sont pas là, Véro, au niveau des chiffres, en tout cas.
1: Fait que le Canadien, faut qu'il se grouille, là.
0: Oui, c'est les prochains. Faut qu'ils saisissent l'opportunité parce qu'elle sera pas là éternellement.
1: Sinon, ils vont devenir les nouveaux Oilers puis les nouveaux Leafs, puis on veut vraiment pas ça.
0: Non, parce que passer de l'autre bout de la côte, là, ça a pas de l'air, le fun, là. Dans 3 minutes, précisément, il va être 15h, vous êtes à Boulevard. C'est Gravel dans le retour. 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

0: Merci à tous ceux qui nous ont écrit dans les dernières minutes. Ça a été un bloc publicitaire relativement difficile.
1: Pas pour rien que je soupirais.
0: Ah oui. Oui, le micro à Véro était encore ouvert, mais vous êtes là, vous êtes proactif et merci de nous signaler nos propres erreurs pour boucler la boucle sur la première conversation qu'on a eue en ouverture d'émission un peu passé 14 heures. On est mercredi le 10 juin, est donc bien longue cette semaine-là.
1: je suis
0: en train de me demander si je vais être capable de me rendre au bout. 28 degrés, la chaleur nous rend mou, hein? Vous sentez-vous mou, vous autres, quand il fait chaud de même?
1: Ouais, quand absolument. C'est humide.
0: C'est l'enfer.
1: Chaleur, c'est une chose. Chaleur humide. Mais là, on se plaindra pas, là.
0: Non,
1: on
0: absolument pas.
1: On journée à 29-30. Là.
0: Mais attendez-vous à des blocs publicitaires difficiles. Il y a beaucoup d'erreurs de manipulation. Généralement nuageux pour ce soir et cette nuit. Un 30% de probabilité d'averse. Le minimum est à 17 degrés. Demain, alternance soleil-nuage, maximum de 29. Vendredi, nuageux. 60% les probabilités d'averse avec un maximum de 27 degrés. Et malheureusement, pour la fin de semaine, on nous annonce des averses samedi et dimanche. Le réseau routier éprouve déjà quelques ralentissements, Audrey.
1: C'est pas si pire, mais tu sais, c'est des endroits auxquels on est habitué. Capital Est, auteur Robert Bourassa. Si vous êtes sur Charest Est, entre Duplessis et Henri IV, il y a quelques ralentissements à prévoir. Dans le coin de Val-Bélair, Henri IV dans les deux directions, c'est au ralenti également. Si vous êtes sur la rive sud, 20 ouest, ça se passe au Tâche Chemin des Îles. Et il y a un ralentissement inhabituel si vous êtes sur la route du président Kennedy dans le coin de Chemin Ville-Marie. Il semble y avoir des travaux là, à la base, puis ça crée quand même un bon ralentissement. Là. Outre ça, ça roule. S'il y a autre chose, 88-971-102 texto.
0: Pendant quelques années, je me demandais comment mon plus jeune venait à bout de ses balles anti-stress. Parce que systématiquement, il finissait par les arracher, par les éventrer, par les briser. Puis moi, je pensais que ça se brisait pas, ces affaires-là. Et ça fait une semaine que Alex de Club Jouet est venu nous voir puis il nous a fait des cadeaux. Probablement qu'il nous trouvait ses nerfs un peu. Il nous a toutes laissé une balle anti-stress. Et depuis une semaine, tous les invités qui viennent dans le retour voient vraiment qu'on a des problèmes entre les deux oreilles.
1: Tous les trois, on la traîne.
0: Frénétiquement, on pognassait nos boules anti-stress. Tu sais, quelqu'un rentre en studio, t'as trois personnes qui se parlent pas puis qui pognassent leurs boules de stress. Ça lance pas nécessairement un bon message. Mais aujourd'hui, j'ai fait exploser la mienne. Fait que mon fils retient de son père.
1: C'est génétique.
0: Oui, puis ma boule anti-stress m'a littéralement explosé dans le visage et dans les mains. Puis j'ai découvert ce qu'il y avait à l'intérieur de ces boules-là, Alex.
2: Qu'est-ce qu'il y a à l'intérieur, Denis? Dis-moi.
0: Écoute, la meilleure façon de le décrire pour les gens qui ont déjà écouté le film Ghostbusters, c'est une espèce d'ectoplasme.
1: De la slime.
0: Oui, de la slime. Puis ça colle sur les mains, ça donne l'impression qu'il t'est arrivé un incident dans une autre portion intime de ta vie et ça sèche très très vite devenir du plastique. Puis je pensais que ça allait sentir le garage, le pétrole ou n'importe quoi. Puis non, finalement, ça sent presque rien. Mais je me suis splouché moi-même avec ma boule de stress.
1: C'est quand même impressionnant. C'était, ouais.
0: Et c'est pour ça qu'Alex est de retour aujourd'hui avec la chronique.
2: Pour te déstresser, c'est ça?
0: Oui, parce que là, c'est un cas de rouge. Mais là, les filles ont le boule de stress. Moi, qu'est-ce que j'ai, là?
2: Ben, tu vas avoir une nouvelle boule de stress.
0: Oh.
2: Denis, hier, je vous écoutais en auto, puis vous parlez des fameux dumplings qui sont super tendance présentement sur les réseaux sociaux.
0: Oui.
2: Hier, on a reçu une bonne quantité qui part déjà très rapidement. J'ai été capable...
1: Le monde vire donc bien débile avec ça.
2: Ça n'a pas de bon sens. Mais heureusement, on n'a pas juste des dumplings en magasin. On a une grande variété de jouets sensoriels, de fidget, de squishy qu'on
1: j'aime
2: appelle.
1: J'aime beaucoup
2: ma licorne. Je vois ça depuis la semaine passée quand je te vois, Véro.
1: Avec du sable.
0: Mais là, vous autres, vous êtes pas tendance. Vous avez des vieux squishy de stress complètement démodés.
2: Ils sont tout aussi le fun à manipuler. Mais là, c'est ça. J'ai eu la chance de mettre rapidement la main sur les fameux dumplings qui sont mystères. Donc, Denis, présentement, il y a son pot de dumplings. Puis à l'intérieur du pot, il y a un dumpling d'une couleur mystère.
1: C'est vraiment un cuiseur de dumplings.
0: Là, la stagiaire, pour qui on fait du travail communautaire, est venue nous parler du fait que, oui, il fallait que t'achètes ça, mais en même temps, il fallait que tu fasses ce que les jeunes appellent un unboxing.
2: Ouais. Exactement.
0: Hein? Alors là, je fais un unboxing.
1: Faut que tu tombes sur le doré, c'est ça?
2: Exactement,
1: hein?
2: Mais ça, c'est la collection arc-en-ciel, puis il y en a un qui est plus rare que d'autres, puis il y en a des fois qui font des vœux, par exemple, moi, je veux l'arc-en-ciel bleu et vert, puis si c'est lui, ben, on est content à ce moment-là.
1: Tu veux quelle couleur?
0: Écoute, les seuls unboxings que j'ai vus, c'est les enfants à la maison sur YouTube. Donc, je vais essayer de faire ça de la façon que j'ai vu les gens faire du unboxing. Oh, les clodos, c'est trop duc. Alors, je fais le unboxing. Tout le monde parle de ces squishies. C'est complètement merdo. Alors, on y va. C'est un peu relou. Je souhaite l'arc-en-ciel qui est rare. Évidemment, tout le monde a la flemme pendant que je vais ouvrir mon panier. Ce que je vais faire à l'instant. Oh, yeah. OK, alors c'est l'ouverture. Ce que c'est joli.
1: Il est bien cute. Il fait ta chemise. Oh, c'est quand même chou.
2: Écoute, il est telle couleur finalement.
0: Il est dans ma fille
2: avec toi, ça n'a pas de bon sens.
0: Il est dans ma palette de couleurs. Il est rose et mauve.
1: Il est Miami Vice.
2: Hey, ce n'est pas un hasard.
0: Wow.
1: C'est montré à la caméra, là, tant qu'à faire un unboxing.
2: Donc, Denis tient son dumpling qui est la même couleur que sa chemise, au fond, rose et mauve.
0: C'est génial, ça.
2: Ben, bleu turquoise.
0: Fait que là, je suis officiellement tendance. Est-ce que ça vaut des millions de dollars, cet agencement
2: de 10$ environ.
0: Non, mais à la revente, là, c'est-tu le rare, ça?
2: Ben, j'ai envie de te dire, ça t'appartient, Denis, mais le prix que tu veux. Les gens cherchent tellement les dumplings présentement.
1: Y a-t-il le fun à tenter, au moins, le dumpling?
0: Il est très tentable.
1: Partage la bouffe, là.
0: Il sent le garage aussi. Hey, c'est à moi, ça, c'est pas vous. Vous avez vos boules de stress, laissez-moi tranquille. OK. Je le veux après, hein.
1: Oh, c'est quand même cool, hein, t'as pas né.
0: Mais, Alex, ça, c'était l'accessoire, parce que aujourd'hui, t'es là pour une chronique.
2: C'était pas une chronique dumpling aujourd'hui.
0: Non.
2: Ça, c'était un extra pour toi, Denis.
0: Merci.
2: Des idées de jeux de voyage. C'est bientôt les vacances, il reste comme 2 semaines à l'école. Vous partez en camping, au chalet, en voyage, tout simplement. On veut occuper les enfants avec des jeux qui sont simples à apprendre, faciles à jouer en famille. Puis
0: facile
2: on veut les
0: à amener aussi, là.
2: Oui, des petits formats, c'est important parce que les valises se remplissent rapidement, ça on le sait. Donc voilà, c'est une belle sélection pour vous aujourd'hui.
0: Pour les gens qui vont faire de la route, pour les gens qui veulent se divertir, puis que ça prend juste une petite poche de côté dans le sac de voyage, on commence avec le voyage de Toby, version française.
2: Jeu turbo mignon qui vient littéralement dans une valise.
1: Oh mon Dieu, c'est une palette avec une poignée.
2: C'est vraiment cute. Donc, le voyage de Toby, c'est un jeu pour les 2 ans et plus. Donc, pour les plus petits, si jamais vous allez au restaurant, jeu incroyable à apporter. C'est un jeu où on va pouvoir jouer avec l'enfant. Donc, dans la valise de Toby, qui est littéralement une valise, il y a plein d'accessoires qu'on doit donner à Toby pour ses différentes activités. Si Toby va à la plage, de quoi il a besoin. Donc, on va devoir, avec l'enfant, sélectionner les bons accessoires pour Toby.
1: Les lunettes de soleil.
2: Et il y a même des cartes pour trouver les bons accessoires. Donc, l'enfant va pouvoir tout simplement jouer tout seul aussi.
1: Mignon, okay.
2: Et assembler tous les accessoires que Toby va avoir besoin selon ses différentes destinations. Que ce soit la maison de mamie, l'école, la forêt, les buts de glissade ou encore la plage. Matériel qui est super beau, thématique, qui est super amusante. Puis, ce qui est le fun avec ce jeu-là, c'est qu'il n'y a pas vraiment de règlement officiel.
0: Mm-hmm.
2: On peut cacher les objets dans la maison puis dire trouve les accessoires pour la plage. On peut aussi dire à quelle place est-ce que je devrais mettre le vêtement de Toby, par exemple. Si on joue dehors, de quoi on a besoin? Il y a tellement de belle versatilité avec ce jeu-là.
1: C'est vraiment adorable.
2: 2 ans et plus, il n'existe pas beaucoup de jeux pour les plus petits. 2 ans, c'est très jeune. Là, souvent, après 5 minutes, ils vont se tanner. Puis on peut juste laisser la boîte à l'enfant, il va s'amuser à la vider, à la remplir. Ouais. Il y a plein de possibilités à faire avec ce jeu-là, qui est seulement le 34,90, puis il va jouer longtemps avec ce jeu-là.
0: Très bien pensé, très très bien pensé. Deuxième suggestion de jeu en voyage, le jeu Bandido Alcatraz.
2: Grand fan du jeu Bandido.
1: Ah oui, c'est le fun
2: on jeu. Incarne un prisonnier qui cherche à s'évader des souterrains. Maintenant, thématique Alcatraz.
1: C'est un jeu coop, ça, hein?
2: Jeu coopératif, on joue c'est contre vrai. Le jeu. Donc, en début de partie, on va déposer une petite tuile qui nous propose différents chemins. Et chaque joueur va avoir 3 cartes dans ses mains qui vont lui permettre de placer les chemins sur la table. Ça va créer un gros souterrain. Donc, on va devoir, sans se parler vraiment, dire ce qu'on va mettre. Par exemple, moi, je vais pouvoir bloquer un chemin. Je vais pouvoir mettre 2 chemins ensemble pour en fermer un. Le but du jeu, ultimement, c'est de faire en sorte que notre prisonnier s'échappe ou qu'on le garde tout simplement là, à l'intérieur du souterrain.
0: On avait un jeu à thématique d'arbres et de branches qui ressemblait beaucoup à ça, à la maison, le truc pour coopérer. Mais le fait que ce soit un prisonnier qui s'échappe, on dirait que ça rajoute un petit challenge de plus. C'est vraiment bien fait.
2: Oui, c'est un 6 ans et plus de 1 à 4 joueurs. Donc, on peut jouer seul pour des parties d'environ 15 minutes. Puis, ce qui arrive avec le jeu Bandido, c'est que c'est pas facile. Chaque partie est différente parce qu'on va piger des cartes, il y a des trajets qui ont pas d'allure. Des fois, on pense que ça va bien, mais finalement, qu'on pige des cartes, on fait juste créer plus de chemin. Mm-hmm. Dans cette version-là, il y a aussi les inondations qui peuvent arriver parce qu'on est sous Alcatraz, sous l'eau. Puis c'est une édition qui est limitée. Donc, si jamais vous voulez l'avoir, dépêchez-vous. C'est des quantités limitées parce que c'est le 10e anniversaire de ce jeu-là. Mm. Puis c'est un jeu tellement populaire pour les gens qui aiment les jeux coop, qui aiment jouer contre le jeu, que je vous dirais, dépêchez-vous là parce que ça va partir vraiment rapidement. C'est 17,90. Il se glisse littéralement dans une poche.
3: Il est à peine plus gros qu'un jeu de cartes.
2: Ouais. Exactement, il est tout petit, super le fun, facile à apprendre.
0: Jeu Cracklist Junior, édition québécoise. On peut jouer jusqu'à 8 joueurs à partir de 7 ans et plus.
2: Si jamais vous aimez Uno et vous aimez Categories,
4: oui,
2: ils ont fait un enfant ensemble.
3: Ah oui, merci.
2: Ils ont créé le jeu Cracklist. Le but du jeu, comme dans Uno, c'est d'être le premier joueur à se débarrasser de toutes ses cartes. Comment on va faire pour se débarrasser de ses cartes? Chaque joueur, en début de partie, va avoir 7 cartes dans les mains. Des cartes avec des lettres, des pouvoirs comme dans Uno, comme passe ton tour,
0: C'est des lettres et pas des chiffres.
2: Exactement, des lettres de l'alphabet. Puis on va dévoiler une catégorie. Je vais t'en donner aussi, Audrey. On va dévoiler des catégories, puis à tour de rôle, comme dans Uno, un après l'autre, on va dire, par exemple, des mots. Plat au restaurant, Denis, tu peux commencer.
0: Pizza.
2: Pizza, Audrey.
1: Croustade.
2: Véro.
3: De l'agneau.
2: De l'agneau. Donc, juste attends qu'il y ait une personne qui termine son jeu, tout simplement. Puis ce qui est le fun avec ce jeu-là, c'est qu'il y a des twists. Comme je disais, on change de bord.
3: Okay. J'ai un inverse, j'ai un saute-mouton.
2: Saute-mouton, si tu peux choisir un autre joueur, ça va être à son tour. Fait que tu peux voir que si jamais Denis reste une carte, tu veux sauter par-dessus lui pour pas qu'il finisse son jeu plus rapidement.
1: Un joker.
2: Un joker qui peut être n'importe quelle lettre. Vraiment une belle possibilité.
0: Très bonne idée.
2: Ce jeu-là existe déjà de façon régulière. C'est la version junior. Donc, plus facile pour les enfants aussi. Donc, c'est un 7 ans et plus, des parties d'environ 20 minutes. La boîte est petite, encore une fois. En vacances, c'est super intuitif. Puis les enfants aiment le jeu Uno, puis souvent aiment les jeux de mots qui sont simples. On marie les deux ensemble.
3: Puis même si c'est la version junior, on me dit qu'on peut quand même le sortir après souper avec après une coupe de bouteilles de vin. Ça peut être drôle.
2: C'est juste les thématiques sont comme adaptées pour les familles, au fond. Là.
0: Il y a énormément de variations du jeu Uno. Tu nous en proposes une, un peu dans la même catégorie de jeu.
2: Oui. Je pense que j'ai une déformation professionnelle parce que moi, c'est un de mes jeux préférés, Uno. Puis, dans le monde du jeu de société, les gens qui aiment Uno, souvent, sont comme bannis, dans le sens où c'est un jeu tellement basic que tout le monde a à la maison.
0: Ben
2: il n'y a pas de grande profondeur, si on veut pas de grande stratégie. Beaucoup de chance. Uno Liars vient d'arriver chez Club Jouet, ça fait quelques mois déjà. Un jeu de Uno où on va pouvoir mentir. Donc, un jeu de bluff.
0: OK.
2: J'adore cette version-là parce qu'il y a des cartes qui sont encerclées comme ça ici, Audrey. Il y a un petit cercle autour du chiffre. Ces cartes-là, on va les jouer face cachée sur la table et on va nommer ce qu'on met sur la table. Par exemple, j'ai un set de cartes menteurs. Je le joue face cachée, mais je dis « pige plus 4 ». Fait qu'à ce moment-là, le prochain va devoir piger plus 4 ou dire « menteur ». Si jamais j'ai vraiment menti, je vais récupérer ma carte et je vais aussi devoir piger une autre carte. Et si j'avais raison, l'autre joueur va devoir piger une carte supplémentaire à la carte qui avait déjà été mise auparavant.
0: OK.
2: Fait qu'une belle twist du jeu Uno, ça fait en sorte qu'on peut pas faire confiance aux autres joueurs parce qu'on joue aussi des cartes face cachée au fond. Super jeu Uno. Puis je sais pas ce qui se passe avec la bannière, la franchise Uno. À tous les ans, on reçoit comme 2-3 nouveautés qui viennent pimper les jeux Uno qu'on connaît déjà. Moi, pas fâché parce que j'adore Uno. Très, très content de l'avoir en magasin.
0: Écoute, moi, je suis rendu avec une famille de joueurs de Uno à la maison, puis on était rendu habitués. Fait que ma blonde a acheté des variantes.
2: Oui.
0: Tu sais, le Uno boosté, là, avec des piges 24 puis des affaires même, là, c'est un cauchemar. Mais il y a tellement de bonnes idées, je trouve, dans ces variations de jeu-là. On s'est ramassé, ça a de l'air niaiseux, là, mais il y avait une journée, on est allé se promener dans le Vieux-Québec, on a arrêté d'un pub à quelque part, puis on a joué toute l'après-midi au Uno en mangeant des churros avec les enfants, en écoutant un chansonnier, pis on s'est dit tabarnouche, c'est donc belle fun, tu sais.
2: Tu me décris un après-midi drive.
0: Un après-midi parfait.
1: Ah, hey, oui. Une mention spéciale en passant au, c'est Uno Splash que ça s'appelle.
2: Oui. Qui
1: avec
2: joue dans
1: l'été
2: l'eau.
1: Qui arrive, là. 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
0: Dans la piscine.
2: Oui, il est imperméable.
1: Tu peux jouer sur le bord de l'eau ou carrément sur la pluie flottant.
2: Oui.
1: Ouais, que si vous voulez jouer sous la pluie. Mais je trouve ça vraiment
2: bien. Il vient avec un petit mousqueton, fait que tu peux l'attacher puis le traîner partout. Moi, je pars en voyage bientôt au Costa Rica. Crémoué qui va être dans mes valises.
3: C'est lui qui freine.
2: 100%. Jamais sans mon Uno.
0: Là, on dit-tu jeu 50-50 ou 50-50?
2: Ah, ce que tu tu veux.
0: Ce que je veux.
2: C'est au Québec, c'est, on va dire, 50-50.
0: Ah oui, donc.
2: C'est un jeu de culture générale. Yes. Où on a 50% des chances de gagner, au fond. Donc, on va être fair avec tout le monde. Le but du jeu est d'être le dernier joueur à avoir des cartes dans ses mains. Donc, chaque joueur, en début de partie, va avoir une carte avec différentes questions. Oui. Quand ça va être à son tour de jouer, il va lire les questions et les autres joueurs vont devoir répondre par A ou B.
3: C'est toutes des questions aussi absurdes que ce que j'ai sur ma carte.
2: Oui, on va apprendre plein d'affaires parce que c'est des questions assez loufoques où on connaît pas nécessairement la réponse. Fait qu'il y a beaucoup de chance.
3: Je viens
2: dans
3: de tomber
2: ce jeu-là.
3: D'abord.
2: Donc, en début de partie, chaque joueur va avoir sept cartes, dans ses mains, avec A et B. Donc, on va devoir, à tour de rôle, répondre A ou B. Si jamais on n'a pas la bonne réponse, on perd notre carte, tout simplement. Si on a la bonne réponse, on garde notre carte. Le dernier joueur à avoir des cartes dans ses mains gagne la partie.
0: Le nom de la marque Adidas, c'est un acronyme pour All Day I Dream About Sports. Vrai ou faux?
2: Fait que 1, 2, 3, go. On présente A ou B. Fait que A, c'est vrai. B, c'est faux.
3: Je pense que c'est vrai.
2: Moi, je pense que c'est faux.
0: Et t'as la bonne réponse. Ah, c'est la contraction du nom de famille de son créateur, Adolf Dassler.
2: Donc, vous perdez une carte à ce moment-là.
1: OK.
2: Les questions sont loufoques. À tour de rôle, on pose la question. C'est super le fun.
1: Est-ce qu'il y a plus de stations de métro à Londres ou de magasins IKEA en France?
0: Station de métro à Londres.
2: Fait que A, station de métro.
3: Je mettrais A aussi.
1: Mais j'y vais avec A aussi.
2: C'est quoi la réponse?
0: J'ai juste des B. Je peux pas répondre.
1: Les stations, c'est l'autre bord, Denis. Il y a 272 en
2: Je pensais qu'il niaisait.
1: Oh my God.
3: Denis, la carte est recto verso.
0: Mais moi, j'étais encore dans une eau. Là. Je pensais qu'on avait des A puis des B, puis j'avais juste des B.
2: Denis, ben j'en veux plus de ça. Ah, si
1: c'est
2: bon.
3: C'est quoi la réponse, maman?
0: Pour ma journée.
1: C'est les stations de métro. Il y en a 272 contre 36 magasins IKEA.
3: En Suisse, il est illégal de posséder A, un seul cochon d'Inde, ou B, une seule paire de chaussures.
2: Hein? Attends, un... A. Moi, je dis A.
1: Ça doit être A, chaussures. A.
3: C'est la bonne réponse, le A. Un seul cochon d'Inde. Une interdiction en vigueur depuis 2008, car le cochon d'Inde est un animal qui vit en groupe.
0: C'est le fun qui est l'explication avec la réponse, par exemple. On apprend des choses.
2: Puis tu sais, c'est un jeu qui est, encore une fois, petit, donc qui se traîne super bien. Puis en auto, là, vous faites du char avec des amis, là, ça se joue super bien. Le conducteur peut répondre à voix haute, A ou B, tu sais, ça se fait très bien.
0: Ben oui, c'est vrai, t'as raison.
3: J'adore ça.
0: Wahoo!
2: Pour bouger un peu, regarde ça.
0: Un ballon. OK, tabarnouche, je me
2: Attends, check ça.
1: Oh, c'est un frisbee.
2: Donc, on lance un disque pour attraper un ballon. Okay. 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
3: Oh non, trop.
2: Je suis pas la bonne personne pour jouer avec ça, Audrey.
3: Puis il y a des lunettes en plus, t'as visé en face.
0: Mais c'est un frisbee qui devient un ballon.
2: Exactement.
0: C'est ça.
2: Donc,
1: quand même
2: au chalet, au camping, sur un terrain vert, incroyable.
3: Terrain vert, c'est vraiment le fun.
0: Ou bleu.
1: Ou rose, c'est un terrain
0: chaud. Gris.
3: Hey, c'est donc mais
2: puis, ce qui est le fun, c'est que puisqu'il se presse, ça devient un frisbee, il se met super bien dans la valise.
0: Ben oui!
1: C'est donc il faut.
2: Fait que, pour moi, au Costa Rica, ça va être super bien, ça.
0: Ben oui! Hey, c'est bien pensé.
1: C'est quand même hot pour
0: Oui.
1: On aime.
2: Grand
1: vraiment.
2: Fan. 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
0: Cool. 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C'est quoi le truc qui vous a fait le plus triper dans tout ce qu'on vous a présenté aujourd'hui? Parce que, Audrey, je pense qu'on a des choses à donner.
1: Oui, on donne en fait le lot de jeux qui est présenté. Donc, 88-971-1021 texto. Lequel est votre préféré? Votre nom, votre numéro de téléphone, si vous voulez gagner.
0: Pas de squishy dumpling, il est à moi et je le garde. Merci. Hey, merci beaucoup, Alex.
2: Merci à vous autres.
0: 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Et évidemment, on vous souhaite un bon été. C'est Gravel dans le retour à Boulevard. Et parlant d'été... On a 28 degrés présentement à Québec sous le soleil.
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0: du gars qui va peut-être finir en prison ce soir, le vrai nom de Patrick Bruel.
1: Il y a un autre nom? Pas son vrai nom, Patrick Bruel?
0: Ouais, Patrick Bruel, c'est pas son vrai nom. Et Camille, qui est une auditrice de longue date, nous propose maintenant de l'appeler par son vrai nom quand on parle de Patrick Bruel. Son vrai nom, c'est Maurice Benguigui.
1: Arrête, toi!
0: Ben là, je viens de le googler, là.
1: Maurice Benguigui?
0: Ouais. Fait que je trouve que Maurice Benguigui, ça fait prédateur sexuel en série.
1: Bon, Patrick Bruel aussi. Bon, OK, non conditionnel, on va attendre. Mais, mais comment t'arrives de Maurice Benguigui à Patrick Bruel?
0: C'est une excellente question. Il a officialisé le nom de Patrick Bruel Benguigui à l'état civil en 2003.
1: Wow, c'est original.
0: Probablement qu'il s'est dit qu'avec Benguigui, il y avait peut-être moins de chances de casser la voie. Je sais pas. Un juge qui va se prononcer.
1: Quatre juges qui vont
0: se prononcer à savoir si Patrick Bruel va être détenu le temps de son procès, c'est bien ça, Véro?
1: En fait, s'il y a procès de un...
0: Ah, c'est même pas sûr encore.
1: En fait, le système de justice français, puis comprends-moi bien, c'est pas un système avec lequel je suis familière, là, mais de ce que je comprends aujourd'hui, c'est la rencontre avec les juges d'instruction qui vont décider si on va plus loin avec ça.
0: Moi, de la façon que j'ai compris, le système de justice français, c'est « Êtes-vous une star? » Oui, ouais. Vous êtes non coupable.
1: C'est très problématique ces temps-ci, cette histoire-là. Mm. Mais il commençait à rencontrer les juges d'instruction. C'est très rare, quatre, là. Ça démontre le sérieux de la situation. À 17h, heure de France. Puis tu vois, aux dernières nouvelles, il n'y a pas d'autres détails. Là, sa garde à vue avait été prolongée. Et il pourrait dormir en prison ce soir parce que l'inquiétude du système de justice français, qui est fort challengé ces temps-ci, c'est qu'il, par exemple, essaie de contacter des victimes alléguées ou encore qu'il partage des informations puis que ça puisse teinter un éventuel procès. Ou
2: Ah ouais, salut, je suis un détenu français. Je voulais savoir si Patrick Bruel allait passer la nuit en tôle. On aimerait bien lui caresser l'interfessier.
1: Ah, Seigneur.
0: Yann Marceau se pose beaucoup de questions sur l'interfessier.
1: Oui.
0: Il y avait. On a quasiment passé le petit stop au complet là-dessus.
1: C'est ainsi, le début du show aussi. C'est ainsi, je suis en route à 5h45, moi, puis je pogne donc le début du show. Puis écoute, ça a été... Il se pose énormément de questions sur ce que c'est en réalité.
3: J'ai à peine croisé Yannick. J'étais installé dans le studio de week-end pour me préparer cet avant-midi.
0: Pis il t'a parlé de l'interfessier.
3: Il est rentré, il dit l'interfessier. La conversation a commencé de même.
1: C'est tellement logique en plus que c'est.
3: Pourquoi il est fasciné par ça?
1: Je sais pas. Peut-être que c'est la première fois qu'il...
0: Moi, c'est un terme que je ne connaissais pas.
1: Tu sais, on est très conservateur. Hein? Peut-être qu'il n'y a jamais personne qui a approché ses founes. Là. Ça peut être.
0: Parce que personnellement, y avoir pensé avant, le pit stop se serait appelé l'interfessier.
3: Il n'est pas trop tard. Pour la prochaine saison,
0: peut-être pas trop tard. Oui.
1: J'aime pas ça. C'est techniquement, l'interfessier, vous y touchez tous les jours si vous prenez votre douche. Là, t'sais.
0: Mais on n'était pas clair ce matin, puis je veux pas repartir là-dessus une demi-heure, là, mais l'interfessier, c'est-tu entre les deux fesses ou c'est entre les fesses?
1: C'est entre les deux pains. C'est à craque entre les deux boules de pain.
3: Tout ce que t'as le coccyx, dans ce coin-là.
0: Puis quand Patrick Bruel demande de se faire masser l'interfessier, qu'est-ce qu'il demande au juste?
1: Il demande à la massothérapeute de descendre, mettons qu'il est sur le dos, là, de descendre vers les founes, ça veut dire que les pouces s'en vont inévitablement dans le crack et évidemment près de l'anus à un certain moment, là, en massant les founes.
3: Parce qu'il est comme sur la route.
1: C'est ça. Ben moi, c'est l'autoroute entre les deux montagnes.
0: OK, bon, c'est bon.
1: C'est bon, ça?
0: Oui, oui. C'est entre Duvalon et Duvalon.
1: Toute femme, c'est exactement ce qu'est l'interfessier dès un jeune âge, s'il passe chez l'esthéticienne.
2: Ah, nous aussi, on tôle. On est quand même assez au courant.
1: Vous êtes des fans?
2: Ben, en fait, si Patrick Bruel trouve pas son interfessier, on peut peut-être lui montrer, là, c'est où.
0: Je savais pas qu'il y avait un cousin français.
1: Non, tu savais pas.
0: Non, je viens de...
3: Il y a une plus petite voix.
0: Oui, oui, mais...
1: J'aime l'adaptation.
0: Mais je suis content de savoir que les détenus se parlent d'une rive à l'autre, par exemple, pour que justice suive son cours, comme qu'on dit. Bon, là, on rit, on fait des blagues, mais pour vrai, j'ai un sujet sérieux que je veux aborder avec vous autres, mesdemoiselles, puis je sais pas si vous avez pris le temps de lire le reportage de la presse de Chloé Bourquin là-dessus. C'est la technologie évolue très vite, puis c'est vrai dans les bons côtés et les mauvais côtés de la technologie. Puis je vais vous parler d'un reflet qui est déjà un reflet du passé que nous autres on n'a pas connu quand on était jeunes, Véro. tu sais, le fameux chantage là que tu pouvais faire avec des photos que ta petite blonde t'avait envoyées.
3: La sextorsion.
0: La sextorsion. Ben, c'est déjà du passé, parce que la sextorsion, t'avais besoin d'une photo. Maintenant, t'en as plus besoin.
3: Tu peux la créer de toute pièce.
0: Écoute, les histoires qui sont racontées dans la presse ce matin sont traumatisantes. Puis tu sais, on parle de filles de 12 ans, 13 ans, qui se font faire du chantage par Snapchat avec des photos d'elles qui sont dénudées par l'intelligence artificielle. Donc, t'as plus besoin... Tu sais ce qu'on disait aux jeunes, là, prenez pas de photos osées, puis envoyez-le pas, même pas à votre petite chum, puis ainsi de suite. Là, t'as plus besoin de ça. Là, tu prends n'importe qui, n'importe où, n'importe où, random. Et ça fait partie des réalisations. C'est que les filles à qui c'est arrivé, ben souvent, c'est des gens qui sont tout près.
3: Tu veux-tu que je traumatise d'autres mondes?
0: Ah ouais donc.
3: Tu sais, quand on dit aux parents, mettez pas des photos de vos enfants sur Internet.
0: Mm-hmm.
4: C'est les visages qui sont utilisés.
0: Ben oui.
3: Tous les âges.
0: Mm.
3: Parce que là, on parle de jeunes ados. Là, dites-vous ce qu'un esprit tordu peut faire.
0: Oui. Dans les histoires qu'on raconte dans la presse de ce matin, Camille, 12 ans, reçoit le message suivant sur Snapchat à l'été 2023. « Je vais faire de toi une salope sur les réseaux sociaux. » La jeune fille qui vit en Estrie savait qu'un compte anonyme avait commencé à partager sur les réseaux sociaux des photos d'adolescentes avant et après les avoir dénudées au moyen de l'intelligence artificielle. C'était des jeunes filles de son école ou des alentours. Puis ce compte a commencé à s'en prendre à elle. « Je vais te refaire un joli corps avec mes montages », lui écrit l'intimidateur. La presse a pu consulter les échanges. « Insulte-moi autant que tu veux, je vais gagner de l'argent avec tes photos ». Le compte a publié une photo d'elle, habillée sur Snapchat, en demandant « Voulez-vous la voir à poil ?» Puis il a mis sa menace à exécution. Beaucoup de gens venaient nous voir à l'école et nous demandaient si c'était des vraies photos de nous. Encore aujourd'hui, elle ignore qui était derrière ce compte anonyme.
4: C'est traumatisant.
0: Alors qu'elle a déposé deux plaintes, je pense, aux policiers.
3: Cliqueriez-vous sur un compte qui vous propose des affaires comme ça?
0: À 12 ans... À 12 ans, épais comme on était, je suis obligé de te répondre oui.
4: Ouais, assurément. Ça se promène, ça se partage.
0: Tu sais, une gang de flots, là, qui... Je me souviens à quel point on était stupides. Une chance qu'on n'avait pas de cellulaire, nous autres, bordel.
4: On passe pas aux répercussions à ce âge-là.
0: Exact. Exact, puis c'est un peu le punch de l'histoire, on va se rendre. Une autre histoire qui est racontée par la journaliste dans la presse, Sarah, qui vit sur la rive sud de Montréal, a vécu une situation semblable. Elle a découvert en mai dernier qu'une photo d'elle prise dans une salle de classe avait été modifiée avec l'intelligence artificielle pour enlever son linge et envoyée par un compte anonyme à plusieurs personnes de son école. Elle n'avait alors que 13 ans. C'était comme un faux corps, mais ça aurait vraiment... OK. Là, ce que je vous lis, c'est son papa. OK. Il dit, c'est comme un faux corps, mais ça aurait vraiment pu être son corps à elle. Ce n'était pas le vieux Photoshop de notre temps. C'était très, très, très réaliste. Témoignage de son père encore sous le choc après avoir vu l'image en question. Lorsqu'elle l'a su, Sarah a été prise de panique, raconte-t-il. Sa grande crainte, c'était qu'on la chicane et qu'on pense qu'elle avait partagé une photo nue d'elle-même, tellement c'était vraisemblable.
4: Oui, parce que j'ai l'impression que quand tu atteins un certain âge, dans l'époque où on vit, ça te passe un peu plus par-dessus la tête parce que tu te dis, voyons, c'est de l'IA, on vit dans ce monde-là, allume, tu sais, mais jeune comme ça, c'est tellement atteignable par un rien.
3: Juste que ça projette aussi.
4: Ben oui.
0: L'intimidateur de Camille a poussé la perversion jusqu'à fouiller les comptes Facebook de ses parents pour trouver d'autres photos d'elle. Il en a trouvé une où la jeune fille était au bord d'une piscine avec une amie, Jade. Celle-ci avait alors 12 ans, elle aussi. Après les avoir déshabillées toutes les deux avec l'intelligence artificielle, il a publié l'image sur un site porno, la publication qui a été vue près de 5000 fois.
3: C'est de la production de pornographie juvénile, ça.
0: Absolument, absolument. Ouais. Mais la police a de la misère à identifier l'auteur de ces hyper-trucages. Les jeunes filles ont porté plainte à deux reprises, mais finalement, ça n'a jamais abouti. La police locale qui n'a pas confirmé cette information-là à la presse pour des raisons de confidentialité. Mais par contre, dans un cas précis, celui de Sarah, les enquêteurs ont réussi à trouver la personne qui avait généré et diffusé cette image d'elle. C'était un jeune de son école qu'elle connaissait à peine. Puis moi, c'est un peu ça la réflexion. Tu sais, je pense que 99% du temps, ce sera pas un adulte. Ça va être, c'est des outils de flow.
3: Mm-hmm.
0: Tu sais, à moins vraiment là, d'être un pirate, puis d'être un salaud, puis d'être un pédophile, puis il y en a.
4: C'est pour écœurer.
0: C'est des jeux de flots. Puis je me dis qu'on n'aurait vraiment pas été plus brillants que ça. C'est pour ça qu'il faut en parler. Puis il faut que les personnes, malheureusement, qui vivent ces épreuves-là puissent dire... Parce que elle a conversé avec le gars qui a envoyé des photos d'elle dénudées par l'intelligence artificielle. Sarah l'a confronté par message, lui demandant pourquoi il avait fait ça. Il a répondu, j'étais pas sobre, puis j'étais juste cave, là, j'ai pas pensé. Il a supplié de faire arrêter l'enquête parce qu'il avait d'autres éléments dans son cellulaire qui pourraient le mettre encore plus dans la marde. Ça, c'est des échanges de textos qui ont été consultés par la presse.
4: C'est plate ce que je vais dire, mais je pense que comme parent, il y a une méchante job de prévention à faire, puis d'éducation là-dedans. Parce que si t'as d'autres stocks dans ton cellulaire, à quoi 13 ans, qui peuvent te mettre encore plus dans merde, l'encadrement est où, là?
0: Le jeune a été accusé de production, de possession et de distribution de pornographie juvénile.
4: Vie,
0: ouais, exact. Je vous donne des chiffres, puis c'est les chiffres qui frappent le plus. 36,3% des jeunes Américains de 13 à 17 ans disent avoir vu leur propre image être dénudée sans leur consentement.
3: Combien?
0: C'est 36,3%.
3: C'est plus qu'un sur trois.
0: Et près d'un tiers disent avoir déjà partagé des hyper-trucages nus d'autres jeunes de leur âge. Mmh. C'est énorme. Un jeune sur deux, c'est même plus que ça, 55,3% des jeunes de 13 à 17 ans aux États-Unis auraient déjà utilisé un site ou une application permettant de dénuder des personnes avec l'intelligence artificielle. T'sais, nous autres, on commence à parler du phénomène. Les flots, il y en a déjà à moitié qui sont allés ces applications puis qui l'ont fait. On est-tu en retard?
3: Hey, puis les compagnies de technologie sont dégueulasses. Hein?
4: Il y a ça aussi.
0: Ah, c'est l'enfer.
3: Ils savent.
0: Ben oui.
3: Ils savent très bien parce que s'il y a trop de contraintes, ce sera pas populaire. Fait qu'on laisse ça aller, tu sais, mettons, parce que c'est sur Snapchat dans ce cas-ci.
0: Oui.
3: Tu sais, je comprends qu'il y en a qui vont partager de la nudité. Pourquoi ils n'ont pas de détecteur d'IA dans ces affaires-là pour empêcher ce genre d'éléments-là?
4: C'est ça, en partant, tu devrais même plus pouvoir en envoyer, c'est ça l'affaire.
3: Parce que, tu sais, des nus, qu'est-ce que tu veux qu'on fasse, là, à un moment donné ou à un autre, t'es maître de ta relation, puis s'il est authentique, ça t'appartient en partie. Mais quand c'est trafiqué par l'intelligence artificielle, il y a une malice qui est derrière tout ça.
4: Une intention.
3: La technologie est suffisamment avancée pour le produire et elle est suffisamment avancée pour le détecter aussi. Mais on laisse ça aller. Puis ça va détruire des vies.
0: Il y a des parents qui sont inquiets, qui ont lu le texte ce matin. Louis qui nous texte, il dit « J'ai lu ça ce matin. » Il dit « J'ai deux filles au primaire. Je suis rendu que j'ai le goût d'aller dans le bois et de devenir autosuffisant, comme dans le film de Monsieur Fantastique. Je comprends le sentiment. Puis en même temps, ben dans le bois, pas dans le bois, à partir du moment où tes filles se branchent sur le Wi-Fi, ça peut devenir problématique. Puis tu sais, à un moment donné, on faisait de la prévention, genre... Faites attention aux photos que vous partagez, puis ainsi de suite.
3: Comme si on avait un contrôle à ce moment-là.
0: Mais là, c'est même plus dans la balance. Tu sais, c'est même plus dans la balance.
4: C'est de faire de la prévention sur les impacts que ça peut avoir à long terme. Encore là, tu sais, t'es con quand t'es jeune. Il y a quelqu'un qui dit le pire, c'est que sans doute la plupart des jeunes filles à qui ça arrive gardent ça pour elles.
3: Absolument.
4: Effectivement.
3: Par gêne.
4: Ben oui.
3: Par contre, un peu comme celle que tu mentionnais, qui avait peur d'en parler parce que elle croyait que les gens allaient penser que c'est elle qui avait déjà partagé des photos d'elle tout nue. Mais c'est des talks qui sont importants à voir. Puis, tu sais, je vous disais, bon, quand on partage des photos d'enfants sur Internet, mais il y a des photos là-dedans qui ont été prises à l'insu des jeunes.
0: Exact.
3: Fait que même si, comme ado, tu dis, hey, moi, là, on verra jamais ma face sur mon profil comme s'il m'arrivera jamais rien. C'est pas vrai.
0: Alors que les ados, ben, ont le réflexe inverse. C'est des milliers de photos, puis de selfies, puis ainsi de suite. Ils vivent dans un univers de médias sociaux. Ce sera pas leur premier réflexe de tout fermer les écoutilles, là, au contraire, puis nous autres, on l'aurait pas fait non plus dans notre temps, Véro, là, pour être honnête, là.
3: Non, absolument pas. Parce que tu veux être dans l'air du temps, là.
4: Tu veux être dans la gang.
3: Tu veux être dans la gang, même si des fois, c'est pas brillant.
0: Il est 15h43. Quelqu'un nous dit, j'ai déjà été suspendu sur Facebook pour avoir utilisé le mot pédale dans une discussion de pédalo. Oui, de pédalo. Donc, quand j'entends votre histoire, les géants du numérique me lèvent le cœur.
3: Absolument.
0: Je peux comprendre. Puis comment ça se fait que déjà, on n'intervient pas avec les chiffres qu'on a sous les yeux. Un jeune sur deux qui utilisent des applications pour enlever le linge de gens qui connaissent à leur école.
4: Tu sais, on a tellement, il y a des super bons journalistes dans la vie, là. Je comprends pas pourquoi on creuse pas ça. Trouver c'est qui la personne qui est à la tête de, c'est qui la personne qui prend ces décisions-là, qui sait qui peut être imputable là-dedans, là.
0: Tu parles de, tu parles des propriétaires d'applications?
4: Oui, ils y avaient fait, c'est,
0: souvent, ils sont même pas ici, là.
4: Ben, absolument. C'est Marie-Ève, Tremblay, qui est pour Cogeco, qui à un moment donné avait fait pour Radio-Canada, un reportage, un récit numérique, où elle avait décidé de confronter en anglais le gars qui est derrière Seeking Arrangement pour les Sugar Daddy, Sugar Babies, toutes ces affaires-là qui mènent généralement à de l'exploitation sexuelle, tu sais. Puis c'était dégueulasse de voir le gars essayer de se débattre puis de dire que, hey, ça, c'est hors de mon contrôle. Tu sais, moi, ma plateforme est bien correcte. S'il y a des gens qui l'utilisent, pas ma faute.
0: C'est ça. Moi, je fournis un outil. Si les gens l'utilisent mal, c'est pas mon problème.
4: Tu t'assures que ton outil, il est réglementaire puis qu'il est bien fait.
0: Mais l'argent rentre. Il s'en sac comme l'an 40. Puis c'est là que les... Tu sais, les gouvernements, une fois de temps en temps, faut que ça serve à quelque chose, là. Faut que tu serres la vis, là, parce que il y a des gens qui en profitent. Puis ils ont 8 coups d'avance sur le tableau d'échecs sur le reste de la société.
1: Je vais vous décourager encore plus. Ouais. Dans le cas de Seeking Arrangement, c'était possible de se rendre là. Mais quand on parle d'un Facebook, d'un Instagram, d'un Snapchat, c'est franchement pas la même game. Puis, tu sais, on s'est parlé hier parce que, bon, le gouvernement fédéral veut tenter de faire passer une loi pour interdire les médias sociaux aux moins de 16 ans. En Europe, en France, on parle de 15 ans. Le G7, ce sera un des sujets qui va être abordé la semaine prochaine en France, la protection des enfants. Puis, tu sais, on se dit, les gouvernements vont être assez gros pour avoir du poids chez les Meta de ce monde. Les Meta de ce monde, ils se tiennent avec qui ces temps-ci?
0: Ben, ils se tiennent avec le président américain.
1: Puis actuellement, quand on essaie de mettre de la pression sur des géants pour qu'ils paient leur part, par exemple, sur des dépenses qu'on a ici, qu'est-ce qu'on se fait dire?
0: Le CRTC s'est fait revirer de bord par notre propre gouvernement parce que personne veut se mettre à dos avec le président américain et avec les Meta de ce monde.
1: Fait que tu sais, on est pris dans un horrible cercle vicieux.
0: On est des pinottes.
1: Puis vicieux dans tous les sens du terme.
0: Ouais.
1: Puis, tu sais, quand c'est rendu que les plus grandes nations, Denis, sont aussi des pinottes, tu sais, le seul recours qu'on a, c'est d'en parler, de faire le plus d'éducation possible pour essayer de protéger ces petits gars pis ces petites filles-là. Puis, je trouve ça d'une tristesse de voir qu'on a les points liés de même.
0: Moi, je vais saisir l'opportunité. Cette histoire-là, je vais en parler avec mes gars. Parce que c'est un débat éternel, là. Papa, peux-tu m'installer Snapchat? Puis tous mes amis ont Snapchat, puis ainsi de suite.
1: Voici les risques, voici les conséquences, puis les risques des deux côtés, là.
0: Ouais, puis, tu sais, mon grand arrive à un âge où, à un moment donné, va falloir que je plie les genoux, puis que j'installe Snapchat. Mais j'y ai dit, puis il sait déjà. J'ai dit, avant, on a beaucoup de conversations à avoir.
4: Il y a quel âge, là, ton grand?
0: Il y a 12 ans. Il va avoir 13.
4: Avez-vous commencé les conversations qui touchent sexualité d'un bord ou de l'autre?
0: La porte est ouverte. Je suis pas allé plus loin que ça encore. Okay. Mais comme je te dis, avant qu'il retrouve son cellulaire, faut avoir ces discussions-là. Puis,
4: c'est pas jeune aujourd'hui, là.
0: Oui, effectivement. Effectivement. Hey, quand il m'a fait faux bond un matin pour aller voir sa nouvelle blonde, ancienne Lorette, en Bessic, j'ai réalisé que ça allait vite.
4: On était peut-être rendu là.
0: Ouais, t'as peu, là. Faut que papa se tienne au goût du jour, là, parce que c'est ça, ça va vite. Puis ça va vite, ses téléphones, puis ça va vite, ses Snapchat, puis ça va vite partout.
1: Puis là, on n'a même pas parlé de l'effet d'entraînement, parce que des fois, t'as l'impression que ton jeune n'est pas rendu là dans sa vie. Mais si autour de lui, il y en a qui sont un petit peu plus rapides, il y a une peer pressure, la pression des pères qui, à un moment donné, peut faire prendre des mauvaises décisions dans la vie.
0: Les histoires dont on parle dans la presse, c'est des jeunes de 12-13 ans. C'est des jeunes de l'âge de mon plus vieux, puis je peux pas m'imaginer. Tu sais, j'ai vu ces flots-là. Je les ai vus dans les chambres de hockey tout l'été. Je les ai vus ces terrains de soccer tout l'été. Je veux dire, je peux pas m'imaginer une gang de flots de cet âge-là qui enlève du linge d'une petite fille qui joue au soccer avec eux autres.
4: Ils ont un petit écosystème d'amis, là. Ils ont une petite communauté à laquelle, comme parent, t'as pas nécessairement accès, là.
0: Changeons-nous les idées un peu. 15h48, ça va faire du bien. 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Sur les routes, Audrey?
4: Il y a un ralentissement sur la Robert Bourassa.
0: Oui, oui, la fameuse Robert Bourassa.
4: Hauteur de la rue Carreau, la voie de droite qui est partiellement travaillée. C'est un véhicule lourd en panne. Ça fait déjà une trentaine de minutes facile. Les policiers qui sont sur place au moment où on se parle, puis évidemment, ça congestionne.
0: À la hauteur de l'interfessier de Robert Bourassa.
4: Exactement.
0: On revient dans quelques instants. C'est Gravel dans le retour. 4h-10.
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0: va faire le tour des principales nouvelles tantôt avec Véro, mais juste avant, vous dire qu'on a 28 degrés. On est essentiellement sous un ciel de plus en plus nuageux. Il y a quand même un 30% de probabilité d'averse pour la fin de journée, également pour la soirée et la nuit. Demain, une autre journée chaude et humide. Le mercure sera à 29 degrés. L'humidex nous place ça à 37. Et à partir de vendredi, ce serait de la pluie au moins jusqu'à lundi prochain pour la grande région de Québec. Sur les routes, Audrey?
1: Pour rappeler, sur Robert Bourassa, direction nord à la hauteur de Carreau, la voie de droite qui est partiellement entravée, véhicule lourd en panne, les policiers qui sont sur place en ce moment. Si vous êtes sur la capitale, direction est, c'est entre Henri IV et Laurentienne, ouest entre Bourg-Royal et Laurentienne. Robert Bourassa, direction nord, c'est entre Charest et la capitale. Des problèmes aussi sur Henri IV sud de Charest au pont Duplessis, direction sud. C'est surtout de chemin Sainte-Foy au pont La Porte. Dans la bretelle de Charest vers Duplessis sud, il y a aussi quelques ralentissements à prendre en compte. Un peu plus haut dans le coin de Val-Bélair, Henri IV nord, hauteur avenue industrielle, c'est au rouge. Ça commence devant la base militaire dans les deux directions. Également, route de la Bravo. Route de Fossambeau, c'est entre la Jacques-Cartier et des Érables. Et si on s'en va sur la rive sud, c'est la 20 direction ouest entre la route du président Kennedy et chemin des îles. Ralentissement dans les deux directions, hauteur Taniata. Était parfaite, hein?
0: La circulation?
1: Oui, 88-971-101 texto, c'est quoi que ce soit.
0: Je sais pas, j'écoutais pas. J'ai-tu manqué ta première circulation parfaite en 5 ans?
1: Je pense qu'honnêtement, il n'y avait pas d'erreur.
0: Oh!
2: Je pensais que quand tu as donné le numéro de texto, c'est pour signaler s'il y avait une erreur que t'avais faite. Tu t'étais pas rendu compte.
0: Ça a pris 4 ans et demi, mais on s'est rendu.
1: On l'aura eu. C'était une grande journée.
0: Félicitations, ouais. Tabarnouche.
2: Si vous partez du secteur, mettons, de la colline pour descendre par la côte d'Abraham, il y a eu une intervention un peu plus tôt aujourd'hui pour structure dangereuse au 718 Côte d'Abraham. Mettons, si vous descendez, là, c'est le dernier bâtiment avant le complexe Méduse qui est dans ce coin-là. Fait qu'on est intervenu pour un bâtiment qui présentait des signes d'affaissement, en fait. C'est la maçonnerie qui avait ces signes-là en question. Fait qu'il y a eu un périmètre de sécurité. Puis là, semble-t-il qu'à l'heure où on se parle, il y a une voie qui demeurerait fermée à la circulation pour permettre l'installation des équipements. J'ai parlé un petit peu plus tôt aux gens du service de protection contre les incendies, puis on semblait me dire que ça allait finir par être uniquement la portion de trottoir, mais ça se peut que ça vous complique les choses quand même à cette heure-ci.
0: Hier, à peu près à cette heure-ci, je me suis emporté sur Paul Saint-Pierre Plamondon et le Parti québécois qui disait qu'il n'embarquait pas dans le projet de TGV. Tu sais, moi, que des agriculteurs qui se font pilasser le terre soient contre ça, je le comprends, puis en même temps, ben, on n'arrêtera pas le progrès. Mais qu'un chef de parti qui aspire à faire avec une province, un pays, dise non à ce genre d'opportunité-là, je trouve que c'est un début de partenariat bien étrange avec ceux qui vont rester nos voisins, quoi qu'il arrive ou quoi qu'il arrive pas, dans l'avenir du Québec. Mais le bout qui m'a le plus fâché hier, c'est le bout où on dit, où on sous-entend, et je trouve ça tellement malhonnête, que c'est le fédéral qui a l'argent pour réparer nos hôpitaux, pour réparer nos écoles, pour réparer nos infrastructures, alors que c'est des champs de compétences provinciales.
2: L'argent est autour de nous.
0: L'argent, on l'a. Ouais. On décide de faire autre chose avec. Fait que j'ai décidé de vous monter une petite chronique juste avec des nouvelles d'aujourd'hui de l'argent, on l'a. On décide de faire autre chose avec. Je vais vous parler de la SAQ.
2: Ah oui.
0: Je vais vous parler des voyages de nos élus.
2: Ah oui.
0: Puis, je vais vous parler de ce que le vérificateur général a mis en lumière aujourd'hui concernant notre fameuse moyenne au bâton, là, en tant qu'investisseur au Québec. On revient aux années de François Legault et de Pierre Fitzgibbon. On dit que le gouvernement, en fait, c'est pas moi, c'est pas toi, c'est pas nous autres, c'est le vérificateur général qui dit que le gouvernement de la CAQ a manqué de rigueur en injectant des milliards de dollars en subventions dans sa filière batterie, sans analyse suffisante ni suivi de risque. Résultat, plus de la moitié des projets sont en déroute. Québec a perdu des centaines de millions de dollars dans l'aventure. La moyenne au bâton, c'était important pour François Legault. Le vérificateur général l'a fait, la moyenne au bâton de la filière batterie. 11 projets qui ont été analysés. Tous des projets qui ont été lancés et dirigés sous le gouvernement.

0: De la CAQ. Fait que tu peux pas te rabattre, comme d'habitude, sur les libéraux qui étaient là avant ou sur les péquistes qui étaient là avant. C'est juste des initiatives de la CAQ. 11 projets, 29 demandes, 2,2 milliards d'aide financière. Dans la grande majorité de ces dossiers-là, l'autorisation d'une aide financière a été octroyée sans avoir obtenu la recommandation obligatoire du comité d'investissement. On était tellement pressé de mettre nos jetons sur la table qu'on n'a pas attendu de respecter le processus et les étapes. Le portrait des pertes est difficile à cerner, mais c'est environ 700 millions de dollars qui ont été injectés dans des entreprises en faillite, dont Recyclage Lithion, Moteur Taiga, Nordvolt et Lyon Électrique, où les présidents ne savaient pas comment monter un autobus. Au total, 6 des 11 projets ont été jugés très fragiles. Seulement 2 sont corrects ou considérés comme étant sans histoire. Les sommes ont été inscrites dans les dépenses du gouvernement, représentant principalement des provisions pour pertes et des aides financières non remboursables. Y est où l'argent de nos écoles puis de nos hôpitaux? Ben entre autres, y est là, là. On l'a brûlé dans une filière batterie qui n'a pas rapporté. Le vérificateur général qui dénonce l'absence d'un mécanisme de suivi des risques. Ça veut dire que le gouvernement a investi puis après ça, il n'a pas regardé comment ça allait. Est-ce qu'on l'a fait par aveuglement volontaire, comme on fait des fois à machine à sous du coin, hein? Ah, c'est une mauvaise journée, mais je vais me refaire, m'a continué d'y aller. Scoop, habituellement, ça marche pas. La réalisation de la plupart des projets, ça se fait sur plusieurs années. On avait fait une évaluation au départ, puis on n'a jamais, jamais réévalué ces projets-là. Fait que quand il y avait des red flags, le gouvernement les voyait pas. Le gouvernement, ou plutôt le rapport, cite l'exemple d'un projet toujours en cours présentement qui a fait l'objet de plusieurs demandes successives d'aide financière malgré des risques importants soulevés de façon récurrente, notamment quant à la capacité de l'entreprise à commercialiser son produit. Ça, ce que ça veut dire, c'est que ça continue de se faire là. Il est où l'argent de nos hôpitaux puis de nos écoles? Monsieur Saint-Pierre Plamondon, il est au Québec. C'est nous autres qui le brûlent puis qui le crissent d'un vidange. Ça n'a rien à voir avec le fédéral. Tu sais, Mané, soyons honnêtes. Est-ce qu'il y a de l'argent qui nous revient au fédéral? Peut-être. Est-ce que c'est l'argent pour les hôpitaux, les écoles puis les infrastructures? Non. Ça, c'est de l'argent qu'on brûle nous-mêmes. Audrey?
1: Oui?
0: J'ai regardé les derniers résultats de sondage. Tes émissions ont baissé. T'as perdu des codes d'écoute la fin de semaine. T'as perdu des codes d'écoute. C'est quoi l'émission de marde que tu fais la semaine? Gravel dans le retour. Ouais, payable ça.
1: On fait ça la fin de semaine. Oh! Moi,
0: m'a le porté. C'est un exemple. On fabule. C'est un scénario. Fait que là, oui. Donc, baisse dans les codes d'écoute. Ce qui n'est pas le cas en passant, Gravel dans le retour est sur le podium. Le retour numéro 2 à Québec derrière les retours de week-end. Dans le top 10 des émissions les plus écoutées de la région.
1: On fabule pour vrai. Lui.
0: On fabule pour vrai parce que le Rock and Chill est la première émission numéro 1 de l'histoire de Boulevard. Donc, c'est vraiment un scénario fictif. Donc, Audrey, Alors, Audrey, ici ton patron, j'ai quand même des mauvaises nouvelles. Là, on a fait un sondage à l'interne. Là. Bon, je sais qu'on vous en avait pas parlé avant. Ça cause peut-être des petits problèmes de perception là, au niveau des questionnements qu'on a eus dans le corridor et ainsi de suite. Donc, je voudrais juste revenir et te dire que, en bonne et due forme, t'étais l'animatrice la plus populaire là, à Boulevard et t'as été supplantée. Là. Maintenant, notre animateur le plus populaire et de loin, c'est Denis Gravel. Là. T'es la personne la plus détestée de la station. Là. On a regardé le sondage. Tes chiffres sont en déroute. C'est une catastrophe et j'ai la triste nouvelle de t'indiquer que tu auras ton bonus cette année de 10 000 $. Donc, félicitations pour ces chiffres médiocres et pour ta mauvaise performance. C'est pas de même, ça marche, hein?
1: Non, c'est ça, généralement, c'est l'inverse.
0: Ben, sais-tu quoi? À la SAQ, c'est de même que ça marche. On vend moins de vin, il y a rien qui marche. Les consommateurs nous délaissent.
1: Mais on sort les bonus.
0: Mais toi, gros, ton bonus, tu vas l'avoir en tabarnouche, par exemple. Est-ce que la SAQ va bien? Non. Est-ce que son patron va bien? Et Chris, oui. Jacques Farcy, porte bien son nom. Jacques Farcy a touché son salaire. 722 299 $.
1: Le gars gagne 722 000.
0: Ouais, ben, si on y va dans le détail, son salaire de base s'établit à 560 732 $.
2: J'ai mal choisi ma carrière.
0: Il y a eu un bonus.
2: Bonus.
1: Qu'est-ce qu'il fait dans le fond? Il s'occupe des succursales. C'est qui?
0: En gros, là, c'est vrai, j'ai manqué mon exemple. Parce que dans mon exemple, t'as de la compétition, t'as d'autres stations de radio, t'as d'autres médias. Mais mettons que Boulevard est la seule station de radio qui existe, puis il n'a pas le droit de n'avoir d'autres. Mm. Puis là, t'as perdu des codes d'écoute. Puis là, t'as perdu de la popularité. Mon exemple serait plus à propos. Parce que qui a le droit de vendre du vin au Québec?
1: La
0: SAQ. That's it, that's all. Même les comptoirs SAQ qui ont rajouté d'indépendants, qui a le contrôle là-dessus? C'est la SAQ. Donc, lui, dans un monopole où c'est le seul qui a le droit de vendre du vin au Québec, gagne 568 732 $ de salaire de base.
1: C'est un prix de participation, là, c'est boni, puis tout dans le fond. Là,
0: ben, il y a un beau bonus de 74 159 $. Il y a une cotisation patronale au régime de retraite de 24 000 $ et il y a 55 400 $ en autres avantages, allocation automobile, assurance, bilan de santé et achat d'alcool. Parce qu'avec un salaire de 568 000, j'imagine que t'en fais pas assez pour acheter tes propres bouteilles de vin.
1: Énorme comme salaire. Là.
0: C'est une hausse de 12 % par rapport à l'exercice précédent. Depuis son entrée en fonction en juin 2023, Jacques Farcy a vu son salaire progresser à chaque année. L'an dernier, c'était 645 108 $. On est rendu à 122 300 $.
2: Ça, c'est lui qui signe les posts Facebook de la SEQ, Jacques, hein?
0: Oui.
2: Quand tu dis qu'on va ramener les boîtes de carton, finalement.
0: Oui, oui, oui. Hey, finalement, vos boîtes de carton, vous allez les revoir, les cheapos.
1: Bon, il peut peut-être avoir un 10 000 Merci. Pour ça, c'est vraiment drôle.
0: Jacques, parce qu'à 722 000 par année, Jacques peut se partir une usine de carton s'il veut des
1: le
0: boîtes en carton.
1: Le pire, c'est que le bonhomme a l'air vraiment franchement sympathique. Là. C'est juste qu'un salaire à cette hauteur-là, honnêtement, c'est gênant pour d'autres corps de métier.
0: À 722 000 par année, je m'organiserais pour garder le sourire. Oh. Les cinq plus hauts salariés de la direction de la SAQ, collectivement, les cinq boss touchent 2 770 000 $. Ça, c'est dans la dernière année. C'est une hausse de 5 % par rapport à l'année d'avant. 2 640 000 $. Vous vous dites, tabarnouche, ces gens-là doivent performer. On doit vendre du vin comme de l'eau. Et comme ça se peut pas, la situation de la SAQ, c'est pas ça. La SAQ a annoncé un bénéfice net de 1,3 milliard de $. C'est bien, mais c'est un recul dans la dernière année. Et pour la deuxième année consécutive, ce qu'on a versé au gouvernement du Québec passe sous la barre du 1,4 milliard de $. Donc, c'est des gens qui ont sous-performé. Les ventes en volume ont reculé pour une troisième année d'affilée de 3 %. C'est un monopole. T'as pas de compétition.
1: Mais pour moi, ça va même au-delà de ça. Avec beaucoup de respect pour M. Farcy, là.
0: Comment manquer de respect à M. Farcy?
1: Il a vraiment l'air sympathique. Mais tes patrons...
0: C'est comme s'il y avait des jeux de mots à faire avec son nom de famille. on pourrait pas manquer de respect à M. Farcy.
1: Il y en a eu qui ont dit d'avoir du fun au secondaire, là, mais...
0: Ils ont dû faire une coupe de farce.
1: T'es grand patron de la SAQ.
0: Oui.
1: Qu'est-ce qui justifie ce salaire-là?
0: Écoute...
2: Aller chercher les meilleurs, on est en compétition avec la SAQ.
0: Ils sont pas en compétition.
1: Ils vendent
0: avec
1: la boisson qui rend des gens alcooliques, à la limite. Je veux dire, c'est même pas nécessaire à notre survie, l'alcool. C'est pas.
0: C'est un monopole à vendre de la boisson.
1: Hey, si on payait notre monde nécessaire de même, là, le monde irait bien. Là.
0: Comment? Il est où l'argent de nos écoles, M. Saint-Pierre Plamondon? L'argent de nos hôpitaux, il est où?
1: M. Farcy qui l'a.
0: Ouais, c'est M. Farcy qui l'a. Demandez à M. Farcy. Il n'est pas à Ottawa, là. Arrêtez de dire ça, c'est pas vrai. Il me semble qu'il me restait quelque chose. Ah oui, les voyages! Parce que là, on a parlé de la boisson. On a parlé de M. Fitzgibbon, qui est parti faire de la moto quand il a vu que tout ce qu'il avait mis sur la table comme argent des contribuables, on l'avait perdu. Ben, l'argent de nos écoles est où? L'argent de nos hôpitaux est où? Bon, peut-être que Paul Saint-Pierre Plamondon avait raison. C'est ailleurs dans le monde, mais c'est pas à Ottawa.
1: C'est pas à Ottawa.
0: C'est
1: pas dans le reste du Canada.
0: Parlons du voyage d'une députée et de son conseiller pour une mission parlementaire de 2 jours en Côte d'Ivoire.
2: Oui, mais tu te souviens de cette fameuse mission? Ça nous a tellement rapporté, Denis.
0: 2 personnes, 2 jours en Côte d'Ivoire. Ça nous a coûté combien?
1: président.
0: 20 000. La députée caquiste, vice-présidente de l'Assemblée nationale, Chantal Souchi, voyons, Chantal Souci, oui, s'est rendue à Yamoussoukro. C'est la capitale de la Côte d'Ivoire. On aura appris ça ensemble aujourd'hui. Avec un accompagnateur du 22 au 24 avril dernier pour participer à une réunion dont vous avez tous entendu parler. Une réunion du Réseau des femmes parlementaires de la francophonie.
2: On a suivi ça avec tellement d'attention. On a fait des émissions spéciales.
0: Oui, ils ont opté pour la classe affaires.
1: Où est-ce que t'as allé te dire?
0: Côte d'Ivoire. Yamoussoukro. C'est la capitale de la Côte d'Ivoire. Donc, ils ont opté pour la classe affaires parce que le règlement le permet pour des déplacements à l'étranger lorsque le voyage est d'une durée continue de plus de 12 heures avec escale ou plus de 9 heures dans le cas d'un vol direct. Résultat, ben, la facture pour les contribuables, c'est 9 068 $ pour le billet d'avion et les assurances de la députée Souci et 11 054 $ et 73 pour son conseiller. Le Journal de Québec a fait les vérifications. On aurait pu sauver 50 % du prix si ces gens-là se seraient assis avec le monde ordinaire, là, en arrière, entassés comme des sardines, dans les avions qui nous prennent en otage, pour notre qualité de vie pendant un voyage. C'est pas la première fois que Chantal Souci voyage à haut frais. En 2023, elle était parmi les privilégiés qui avaient pu profiter d'un voyage très dispendieux sur l'île de Tahiti.
2: J'ai les détails de ça, veux-tu?
0: Oh oui, avec énormément de
2: parce
0: plaisir.
2: Parce qu'effectivement, le journal et TVA avait fait un texte à cette époque-là. On remonte à 2023. Donc, c'était la délégation qui est allée du côté de Tahiti. Si vous avez jamais vu des images de Tahiti, ben, je sais pas quoi vous dire, mais toutes les fois qu'on voit des images du paradis, c'est Tahiti en Polynésie française. Donc, durant la dernière semaine de janvier, alors qu'on recommençait les travaux parlementaires en pleine crise inflationniste, 4 élus et 3 accompagnateurs se sont envolés à Papeete, sur l'île de Tahiti, dans le Pacifique Sud.
0: C'est là qu'il est, l'argent de nos écoles et de nos hôpitaux.
2: Le voyage a été fait en classe affaires, aurait donc coûté en moyenne 15 000 $ par personne. Bien que les frais n'aient pas été divulgués. Les parlementaires allaient là pour faire la promotion de la langue française dans le monde. Ils étaient conviés dans la capitale pour une réunion statutaire qui a absolument tout changé.
0: On a changé le monde, effectivement.
2: Ils s'y sont rendus en avion pour discuter notamment des changements climatiques. J'aime l'ironie dans le texte. Au menu, cocktail dînatoire, dîner sur un îlot de sable corallien.
0: Y a-tu quelque chose de plus connard de merde que de prendre l'avion et de polluer la planète pour aller jaser des changements climatiques?
2: J'ai pas fini.
1: C'est ironique.
0: C'est le summum de l'impassitude.
1: C'est quand même ironique.
2: Ouais. Visite en bateau d'une réserve marine, découverte en bateau d'une mythique vague pour y observer des surfeurs et rencontres de travail. Il arrive loin, les rencontres de travail.
0: Faut observer des surfeurs en speedo pour observer les changements climatiques. Ça fait des on dirait ma tante pain chaud, là.
1: Mais c'est parce que c'est pour le bien-être mental.
0: Oui.
1: Ça aide à relaxer.
0: Oui,
1: quand tu relaxes, ta tête est plus légère et tu réfléchis davantage.
0: Je peux t'envoyer des vidéos YouTube. Tu vas en voir des beaux surfeurs, là, avec des cheveux d'en face. Ah, c'est pas pareil.
2: Y a-t-il des stations de radio à Tahiti? Je pourrais aller faire un voyage de recherche et développement.
0: Probablement. Mais je pense que le clair communication va être plus difficile à convaincre que le gouvernement, où les portes sont grandes ouvertes. Fait que si Paul Saint-Pierre Plamondon veut faire du populisme puis dire que ça prend plus d'argent pour nos hôpitaux, il a raison. Ça prend plus d'argent pour nos écoles, il a aussi raison. Mais regardons comment on administre l'argent qu'on a entre nos mains.
1: Commençons par chez nous, maintenant.
0: Comment voulez-vous que quelqu'un pense qu'on va être meilleur que le Canada à gérer tous les leviers quand on voit comment on gère les leviers qui sont à notre disposition? Et c'est là que Paul Saint-Pierre Plamondon devrait commencer à travailler, à mon humble avis. Il va faire triper 30 % de souverainistes. Ils monteront jamais à 32 % de souverainistes, jamais à 35 % de souverainistes, parce qu'ils ne convaincront pas personne. Ils travaillent à reculons. Quand un gouvernement va nous avoir montré que les excès, c'est terminé, que les conneries pour péter plus haut que le trou à Tahiti ou ailleurs, c'est terminé, que des inspecteurs qui courent après des pitons de lumière marqués « on-off » et qui se font escorter par des bodyguards parce qu'ils travaillent dans Saint-Roch, c'est terminé. La dernière fois que j'ai regardé, c'est-tu pire que c'était Saint-Roch? Oui. Est-ce que les commerçants se rendent là avec des bodyguards? Non. On appelle tout ça abuser de l'argent des contribuables. Et oui, c'est les gens de l'Office québécois de la langue française qui se promènent avec des bodyguards d'un parking de Saint-Roch. Ça s'adonne que c'est les mêmes.
1: Des gardiens de sécurité, Denis. Excuse, c'était facile.
0: Effectivement. Le Québec est dans le rouge, oui. Mais Véro vous a parlé du voyage en Tahiti. Moi, je vous ai parlé du voyage en Côte d'Ivoire. Sachez que, juste dans la dernière année, on est allé aussi à l'île Maurice, au Monténégro. C'est-tu Maurice Kigigi? L'abuseur sexuel, non?
2: Non. Okay.
0: C'est le vrai nom de Patrick Bruel. On a appris ça aujourd'hui.
1: On n'en revient pas encore.
0: Ouais, on est allé à Paris. On est allé à Monaco. Est-ce que c'était pendant la période du Grand Prix? Est-ce qu'on a loué un yacht?
2: Sais-tu quoi, même en dehors du Grand Prix, ça a l'air magnifique comme place.
0: Oui, absolument, absolument. La mission, on est allé à Porto Alegre et à Rio Grande au Brésil en décembre dernier. Y a-tu quoi de plus désagréable que d'aller au Brésil pendant qu'on se les gèle ici à moins 30 avec de la neige? La mission de deux jours qui a coûté 60 000 $ aux contribuables. Contribuable indeed, dont 47 000 $ en frais de transport. Fait que l'argent qui va pas dans les écoles, on l'a. C'est ça qu'on fait avec. On s'en va au Brésil pendant le temps des fêtes. Mais, continuons de dire que c'est de la faute à Ottawa, hein, pour que la marde pogne puis on va bâtir notre pays là-dessus. À voir ce qu'on fait avec les leviers qu'on a entre nos mains, s'il fallait qu'on aille tous les leviers. Ça ferait longtemps qu'on aurait été obligé de changer de nom puis déclarer faillite. Puis peut-être que Trump aurait commencé son 51e État avec nous autres. Il est 16h16. Ah, oh, c'est le fun pareil, là. Hein? Il fait beau. On a 28 degrés. On se fait fourrer, mais c'est pas grave. Il y a du soleil aujourd'hui. Ça passe mieux.
1: Restons de bonne humeur.
0: On va essayer. J'ai bien fait ça?
1: Oui, quand même.
0: Ouais.
1: Non, mais c'était clair.
0: Hier, j'étais fâché, là, mais là, j'ai eu le temps de digérer, puis j'ai amené...
2: Des arguments.
0: J'ai amené de la viande.
1: C'est le fun, ça.
0: J'ai amené des exemples. Ouais, t'aimes ça, ça?
1: Oui, j'aime ça.
0: Tu trouves ça plus constructif?
1: C'est ce qui est triste. C'est que moi, j'aime... Ça me dérange pas les gens qui chialent quand il y a un fond, puis il y a du gravy. Puis là, ben, on a eu ce que ça nous prenait.
0: Ben, concernant le fond, je pense que je pogne le fond très rapidement. C'est pas ça nécessairement que tu voulais.
1: Écoute, je fais des concessions.
2: Ce qui est fascinant, c'est que Denis, pour aller chercher justement le gravy et les arguments, il n'a même pas eu à aller chercher bien ben loin.
1: Non, c'est ça l'affaire.
2: Imaginez si mettons, on avait des équipes pour fouiller.
0: Ça, c'est juste l'actualité d'aujourd'hui.
2: Oui.
0: J'ai pas eu à fouiller.
2: Non.
0: Non. S'il avait fallu que je fasse un effort, moi, ma démarche journalistique se serait arrêtée là. O-O-E de effort. J'ai même pas eu à chercher. J'ai même pas eu à forcer. Ça a sorti tout seul. Comme si j'avais mangé du fiesta mexicain.
2: Oh.
0: C'est pour l'image.
2: On n'a pas besoin.
0: Non? OK.
2: Non, j'ai faim.
0: Parce qu'ils
2: sont en train de peut-être préparer le souper, le barbecue. Tout ça.
0: Parce que là, c'est dur de faire des images. Hein? On a parlé d'interfessier toute la journée. En tout cas, hey, on va s'arrêter, nous autres.
1: En passant, il y a des gens qui nous demandent est-ce que c'est possible de trouver le dossier que vous venez de présenter quelque part. Le dossier
0: c'est pas un
1: de
0: dossier.
1: Denis Gravel sera disponible sur le blvd.fm dans les prochaines minutes.
0: C'est pas un dossier d'enquête. J'ai pris trois nouvelles qui traînaient à terre aujourd'hui.
1: Ça va quand même être disponible.
0: Pour illustrer un point. Si tu appelles ça un dossier, je te parle plus jamais. Ça s'arrête pas longtemps, on revient. C'est Gravel dans le retour.
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1: Bienvenue chez vous à Boulevard 102.1, bienvenue chez nous dans le retour. Vous savez que c'est le temps de l'année où dans les médias on fait les grosses annonces quand il y a des changements à faire au niveau de la programmation. Et nous ne serons pas en reste. Demain 16h, Gravel dans le retour a une annonce pour vous autres. Donc, on le fera pas aujourd'hui, on va le faire demain.
2: Fait qu'après, tantôt dans le retour, c'est maintenant demain dans
3: demain,
2: le retour.
3: Demain, c'est ça, on fait du gros tease. Là.
1: Ouais, c'est ça, parce que, bon, on a avisé le contentieux légal de Leclerc Communication. On a des choses à annoncer, on peut pas le faire aujourd'hui, et c'est malheureux.
2: Il y aura des avocats en studio.
1: Vraisemblablement. Demain, donc, 16h, une annonce importante concernant Gravel dans le retour. Vous savez que c'est la saison des changements et des annonces. Je peux pas vous dire si on est heureux ou pas de cette annonce-là. Je peux même pas m'avancer au-delà de ça. Mais demain, 16h, il y a une annonce. Ça vous va?
2: Ah ouais.
1: Audrey, ça, va. Ça te va aussi?
3: Ça me fait rire.
1: C'est l'émotion, j'imagine.
3: Ben oui.
1: OK. Donc, demain 16h, annonce importante relative à l'émission Gravel dans le retour. Je trouve ça... je trouve que c'est un drôle de timing, là. Mais on le sait, hein, les sondages, c'est pas si important que ça. Fait que, ouais. Tu sais, c'est ça. Je pourrais vous lire ma liste d'annonceurs en ordre alphabétique. Je sais pas si ça vous tente.
2: Non.
1: Je sais que non, ce sera pas ça.
2: Ça, des choses plus importantes.
1: OK, c'est beau. Donc, demain, annonce importante, 16h, Gravel dans le retour. Je vous invite à être des nôtres. Présentement, il y a quelques nuages dans le ciel de Québec. On a 28 degrés. C'était le maximum prévu pour la journée. Ce soir et cette nuit, c'est un minimum de 17 degrés. Demain, alternance soleil-nuages avec un maximum de 29 et un humidex à 37. Et à partir de vendredi, on prévoit de la pluie. Le réseau routier de Québec, Audrey, il est comment?
3: Il est congestionné. Au moment où on se parle, pas mal, en fait. Là, c'est rendu difficile. Si vous êtes sur la capitale, direction Est entre Henri IV et Laurentienne, c'est bien entamé. Direction Ouest, c'est entre Bourg-Royal et Laurentienne que ça se passe. Robert Bourassa Nord, entre Charest et la capitale. Si vous êtes sur Henri IV Nord, quelques problèmes entre Wilfrid Amel et la capitale. C'est un peu plus inhabituel. Direction Sud, c'est de Charest au pont. Duplessis Sud, Charest au pont Laporte également. Toujours sur Henri IV, mais Nord, cette fois-ci, dans le coin de Val-Bélair, entre Sainte-Geneviève et l'avenue industrielle, ça démarre pas. Route de Fossambeau, entre Désérable et de la Jacques-Cartier non plus. Boulevard Laurier, difficile dans les deux directions, c'est pas une surprise. Quelques problèmes sur la 20 direction ouest, aussi entre la route du président Kennedy et Taniata. Et Guillaume Couture, dans les deux directions, ça se passe hauteur route du président Kennedy, aussi quelques problèmes à la hauteur de Taniata. S'il y a autre chose, 88-971-102 texto.
1: La direction de Leclerc Communication m'avise que je ne pourrai pas faire de commentaires supplémentaires sur l'annonce importante de Gravel dans le retour avant demain 16h, donc je peux pas m'avancer.
3: Vas-tu être capable de tenir ta langue?
1: Probablement. Sous menace de poursuite, je suis quand même assez malléable. Donc,
3: c'est
1: ça va aller.
3: Même, hein?
1: Toi, tu vas-tu être correct?
3: Pour tenir ma langue
1: oui,
3: demain?
1: Oui.
3: Ben, probablement.
1: On sait que ce langue-là est dur à tenir par bout.
3: Oui, des fois, elle trouve pas sa place, effectivement.
1: Non, il a dit que ça chôme pas, hein?
3: Des fois, elle a envie de sortir.
1: Ouais,
3: des fois,
1: c'est ça qui arrive. Véro, ça va être correct. Oui, oui, elle a fait encore partie des boss, là. Fait que j'imagine que...
3: Tiens, c'est secret.
1: C'est la main de fer dans un gant de laiton. Hein?
2: C'est, ouais, tout compris.
1: C'est ça. Dans un gant de laine minérale. Fait que ça va aller à demain 16h. Fait que posez-nous pas de questions, 418-971-1021. N'y allez pas de théorie farfelue. Non plus. Je demande à tout le monde d'être patient et d'être conciliant avec nous autres. On est dans une position qui n'est pas idéale, mais c'est ce qu'on va faire. Donc, 16h demain, annonce importante concernant l'avenir de Gravel dans le retour. Pour le moment, on va regarder ce qui se passe et ce qui se brasse dans l'actualité avec Véro.
2: Il y a une intervention pour structure dangereuse au 718 Côte d'Abraham. D'ailleurs, il pourrait y avoir des ralentissements parce qu'il y a toujours une voie qui est retranchée parce qu'il y a de l'équipement qui a été installé sur place. Quand vous descendez la Côte d'Abraham, c'est juste avant le complexe Méduse, c'est un immeuble de 6 logements qui est là. Puis vers la fin de l'avant-midi, il y a un appel qui a été logé parce qu'on constatait que dans le parement de maçonnerie, il y avait des signes d'affaissement. Fait qu'on a évacué, il y a un périmètre de sécurité qui a été établi. Il n'y a aucune évacuation qui semble-t-il n'a été nécessaire. Puis actuellement, il y a donc l'installation d'équipements de la part des travaux publics. C'est quand même 15 pompiers qui ont été mobilisés sur place. Je vais vous parler du député fédéral de Côte-du-Sud, Bernard Généreux, qui a subi un malaise cardiaque. C'est un député conservateur. C'était pendant le caucus. Il a dû être évacué, vous comprendrez. Puis depuis ce temps-là, son état s'est stabilisé. C'est le chef du Parti conservateur, Pierre Poilievre, qui en a fait l'annonce au début de la période de questions cet après-midi.
1: Il écoutait ici quand c'est arrivé?
2: Non.
1: Mais t'as dit pendant le caucus?
2: Pas ce caucus-là, le caucus conservateur.
1: OK.
3: Pour nous, il y a juste un caucus sur le boulevard.
1: Oui, c'est le caucus. Il y a Carini.
2: C'est l'incontournable. Tantôt, on s'est parlé de la vérificatrice générale qui a été très sévère envers les choix que le gouvernement caquiste a fait par rapport à tout ce qui est la transition énergétique et la filière batterie.
1: On a un auditeur qui espère qu'on va rester tous les trois. Je l'espère aussi, pour être très honnête avec vous autres.
3: On vous souhaite tous.
1: On est un peu sur la corde raide. Jeff nous dit, vous avez engagé la stagiaire super allumée qui est vraiment drôle. On aurait la mort dans l'âme, pas mal plus que ça, si jamais on avait fait signer un contrat à la stagiaire qui est venue nous faire une chronique hier.
3: On nous dit, vous avez acheté Twitch? Oui, tout à fait. On l'a brûlé!
1: Ça veut pas dire qu'on va repartir les caméras.
3: On
1: par
3: l'a
1: exemple.
3: Mis derrière.
1: Oui, oui, oui.
2: Je vous parlais donc du rapport de la vérificatrice générale. François Legault a réagi.
1: Il est content.
2: Parce que Christine Fréchette, aujourd'hui, en se débattant à travers ce rapport-là et ce qui s'y trouve, parlait du fait que pendant une bonne période par laquelle on a travaillé sur la filière batterie, ben c'était François Legault qui était premier ministre, c'était Pierre Fitzgibbon qui était à l'économie. Et François Legault de dire « Économie, il faut prendre des risques pour performer. » Ça, c'est sur son X. Qui là, je sais pas s'il est géré par lui déjà ou s'il est géré par la firme qu'on paye cher par année pour le faire.
1: Faut être bon pour performer aussi. Hein.
2: Les faits sont têtus. Depuis 7 ans, le Québec a battu le reste du Canada en économie, croissance par habitant, des investissements, des entreprises, du PIB, du salaire moyen, du revenu disponible.
1: Les mêmes vieilles excuses puis les vieilles conneries qu'il nous disait dans le temps qu'il était encore premier ministre.
2: On parle de quelques échecs sur plus de 90 milliards de projets dans plus de 25 000 entreprises. Hey, imaginez si on avait été bon avec la filière batterie.
1: Imagine.
2: Ou si on avait investi cet argent-là ailleurs. Le développement de la filière batterie pour véhicules électriques est reporté de quelques années à cause de Trump. OK, on était avant-gardistes. Ça excuse pas le fait que ça a été mal fait. C'est ça qu'il y a dans le rapport. Il est là le problème.
1: Ah oui.
2: Tu sais, si on avait perdu de l'argent, mais qu'on avait bien fait nos devoirs, ça peut arriver. Mais on aurait fait nos devoirs. La base aurait été solide. Le rapport de la VG dit « Vous avez été négligent dans vos choix. » C'est pas parce qu'on s'est trompé parce que Trump était là.
1: Le gars prend tous ses jetons à Vegas, mise sur une case noire. La boule s'en va sur le rouge, il a tout perdu ses jetons. Il n'y a pas de bonne excuse. C'est ce que le Québec a fait, c'est ce que la CAQ a fait, c'est ce que Legault et Fitzgibbon ont fait avec notre argent. Il y a des auditeurs qui se demandent si on s'en va sur OnlyFans. Non.
2: Ah non?
1: Il y avait de l'intérêt pour deux des trois membres de Gravel dans le retour. On m'a dit de garder mon membre à l'intérieur de mon pétalon.
3: C'est ça qui est arrivé.
1: Donc, il n'y aura pas de OnlyFans.
3: Véro aime tellement les pieds. Hein?
2: Puis la théorie qu'on retire la circulation d'Audrey, ça a été réfléchi, mais elle est tellement bonne aujourd'hui que je pense pas que ce soit vers le contraire.
3: C'est sans faute quand même à date. Là.
2: Ça m'inquiète. Est-ce que c'est vrai que tu as rédigé ta circulation aujourd'hui, puis dans le fond, tu dis n'importe quoi?
3: Les mêmes choses. Tout le temps.
2: Il y a eu un point de presse un peu plus tôt cet après-midi du ministre de l'Immigration, François Bonnardel. Puis comme ça avait commencé à circuler, là, on va recommencer à traiter les demandes du programme de l'expérience québécoise à partir du 2 juillet. Donc, les immigrants qui étaient admissibles avant son abolition vont pouvoir à nouveau présenter une demande. Puis ce qu'on a sous-entendu, c'est qu'on allait prendre toutes. Tu sais, on pensait qu'il y aurait des priorités, des chiffres vers ça. Non, il a dit tout le monde, les demandes de tout le monde vont être traitées. Tout le monde. Il n'y a pas de plafond.
1: OK.
2: Par contre, on a quand même des cibles d'immigration que la CAQ veut respecter. En tout cas, on pense aussi que le fédéral va collaborer là-dedans. J'ai hâte de voir si ça va bien se concrétiser.
1: Les gens
2: si
1: qu'on a mis dehors à grand coup de pied dans le cul, ils reviennent dessus?
2: C'est tout ça. Il y a tellement de questions là-dedans.
1: Parce qu'eux autres, ils ont fait les frais là, de cette transition-là.
2: Tu dis, puis il y en a plusieurs qui sont partis. Là. C'est des milliers de personnes qui avaient plus de permis puis qui ont dû abandonner le projet qu'ils avaient de s'établir ici pour de bon.
1: J'avais ça dans mes nouvelles hier, Véro. Je ne sais pas si tu l'as vu passer, mais tu sais que le changement de programme pour l'accueil des immigrants amène des transitions informatiques. Tu savais-tu ça?
2: De quoi?
1: Le changement de programme, tu devrais m'écouter quand je fais des nouvelles. Le programme de transition des
3: immigrants. Bien placé pour parler.
1: Le programme de transition des immigrants, on l'a changé. Ça amène des transitions et des changements en informatique. Ben, finalement, ça va coûter plus cher que prévu. Et le projet devait être amené à terme. On a du retard. Fait que ça va dépasser les délais. On n'est pas capable de réussir une transition informatique au Québec et les firmes informatiques l'ont compris que le gouvernement évaluait mal les projets. Fait que qu'est-ce qu'ils font? Ils mettent des pénalités all the way. Vous pensez que ça va coûter ça? Si ça défonce, vous allez nous payer plus. Vous pensez que ça va prendre ce temps-là? Nous autres, on s'ostinera pas avec vous autres. Mais si on dépasse au niveau des délais, on va charger le double, on va charger le triple, il va y avoir des pénalités. Les firmes informatiques ont compris comment fonctionne le gouvernement. N'importe comment. Et présentement, ils en tirent profit. Fait que même dans un changement inoffensif de programme, comme le programme d'accueil des immigrants, les firmes informatiques nous drainent de l'argent. Tu sais, le fameux argent là, qui est supposé d'aller dans les écoles, puis dans les hôpitaux, puis ces affaires-là, ben les firmes s'en mettent plein les poches.
2: En terminant, la Cour supérieure du Québec aujourd'hui a décidé qu'elle autorisait une action collective contre Starbucks, Tim Hortons et Second Cup.
1: Cafés sont trop chauds.
2: Exploitation abusive des consommateurs. On s'était déjà parlé de ça. Les gens qui demandaient d'avoir autre chose que du lait dans leur café. Donc, tout ce qui était lait d'amande, toutes les variantes, végétaux, là, vegan, lait de coco, lait de soya, lait d'avoine, etc., etc. Les trois ont admis que ce que ça leur coûtait versus ce qu'ils facturaient.
3: C'est ridicule.
2: Ça n'avait pas de bon sens.
1: Extra de 3 piastres, hey, les affaires chiffres, de là. Même. Là, ouais.
3: C'est fou.
2: Starbucks a admis à l'audience que, mettons, quelqu'un lui demande « Je vais prendre du lait d'amande au lieu de prendre du lait de vache.
1: Ouais. »
2: Ça leur coûte 12 cents.
1: OK. Ils chargent combien?
2: 80 cents.
1: Ben oui.
2: C'est 6 fois plus. Puis là, vous allez dire « Ouais, mais c'est pas une grosse différence. » Multiplié par le nombre de personnes qui demandent ces changements-là,
1: ben,
2: c'est beaucoup d'argent dans leur poche.
1: La personne qui, à tous les matins, fait la file au Tim Hortons, à la fin de l'année, là, elle s'est faite drainer pas pire.
3: Moi, j'ai déjà vu du 1,50 aussi pour du lait sans lactose, justement, ou végétal, qui est plus rare, peut-être. Là,
2: on vise vraiment ces trois chaînes-là. C'est eux qui vont être visés par l'action collective. Chez Starbucks, le coût additionnel était de 43 sous, puis on facturé un supplément de 80 sous. Et du côté de Tim Hortons, c'est de 28 sous pour un supplément de 50 sous. Et c'est une juge qui était dans cette histoire-là. Elle conclut que les franchiseurs et non les restaurants individuels sont les vrais responsables parce que c'est eux qui fixent les prix chargés. Ça veut dire que ceux qui devront faire face à la poursuite, c'est vraiment Starbucks, Coffee Canada, Foodtastic, qui sont propriétaires de Second Cup, et TDL Group, qui sont à la tête des Tim Hortons. Là, ce qu'on va faire, c'est qu'il va y avoir un procès de fond qui va venir. On va ensuite de ça estimer leur culpabilité, mettons, puis le nombre d'argent qui pourra être partagé par la suite de ce qu'on comprend.
1: Quand on va gagner ce procès-là dans 25 ans, ceux parmi nous qui auront survécu, est-ce qu'on va pouvoir faire comme avec le cartel du pain?
2: En principe, ça va être ça.
1: Puis demander un 10-12 piastres de remboursement.
2: Oui, parce que dans l'action collective...
1: Ça, moi, pour ça, je pop du champagne. Là.
3: Mais honnêtement...
1: Sans lactose.
3: Quand t'es intolérant pour vrai au lactose...
1: Juste au lactose que t'es intolérant.
3: Ben là...
2: Donc, l'action collective qui vise...
1: T'as un fond de péquiste, toi, là.
2: Oh, tous les consommateurs québécois qui ont payé un supplément pour lait de soya, d'avoine, d'amande ou de coco dans l'une des trois chaînes. Fait qu'on vous tiendra au courant.
3: C'est le fun de boire ton café puis de pas toucher le corps directement après. C'est cool quand
1: j'espère
3: même.
1: J'espère qu'ils vont t'appeler à la barre.
2: C'est un petit bonheur pour l'église.
1: Je trouve que de la façon que tu le résumes, là, tu peux faire pencher un jury de notre côté. Là.
3: C'est. Franchement.
1: 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On vous le rappelle, demain, annonce importante relative à l'avenir de Gravel dans le retour. Vous avez été nombreux à réagir, à lancer des théories toutes plus farfelues les unes que les autres, n'est-ce pas Audrey?
3: Oui, mais écoute, je lis des affaires assez cocasses quand même.
1: Oui, ça va vraiment, vraiment dans tous les sens. Donc,
2: Max ne lance pas d'album.
3: Non.
1: Max ne lance pas d'album.
3: Le segment On se donne du gaz revient pas avec une version allongée.
1: Non, Max ne chantera pas le thème de l'émission Gravel dans le retour non plus. Beaucoup de gens qui font des fixations sur Max Larouche. Hein?
3: C'est impressionnant pour vrai.
1: Alors que techniquement, c'est un collaborateur, mais c'est pas un membre de l'équipe. Là,
3: non, c'est ça. Mais écoute, c'est bon à savoir qu'il est apprécié. Ça sonne dangereux dans certains textos.
1: Donc, la suite à 16h demain, annonce importante relative à l'avenir de l'émission Gravel dans le retour.
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13: Je suis avec Sandra Foodie et on va trouver la réponse à un grand débat de société. 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
13: Je me range à tes arguments, Sandra. T'es vraiment la peau du barbecue.
14: Merci, Véro. Et c'est vrai que, peu d'avance, ça permet aussi d'offrir une bonne cuisson à chaque invité parce que souvent, les steaks vont être plus cuits vers l'extérieur que l'intérieur. Donc, chaque convive aura sa cuisson parfaite et même, ça nous permet d'avoir une super belle présentation dans l'assiette.
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0: c'est le vrai nom de Patrick Bruel qu'on a appris aujourd'hui, nous autres. Il s'en va-t-il en prison?
1: En principe, oui, parce que l'incarcération a été demandée. Tout ce que je vous dis là, ça s'est déroulé au courant des dernières minutes. Parce que Patrick Bruel rencontrait les juges aujourd'hui, les quatre juges d'instruction, ce qui est très rare qu'il y ait autant de juges d'instruction. Et finalement, ce qu'on a décidé, c'est qu'il allait avoir une mise en accusation pour viol, tentative de viol, agression sexuelle et harcèlement sexuel. Puis là, dans le tout nouveau, laisse-moi voir, il présentait un juge des libertés de la détention. Fait que de ce qu'on comprend, je pense qu'il va être en dedans ce soir.
2: Ouais, salut, je suis un détenu à Montigny-les-Metz en France. Nous, on est plusieurs à vouloir, à la lumière des révélations des derniers jours, on est quand même plusieurs à vouloir lui masser l'interfessier là, à Maurice Benguigui.
3: Réaliser ses désirs. Hein?
2: On est quand même assez content de pouvoir l'accommoder du côté de la prison. En passant, moi, je suis en tôle et ça fait longtemps que j'ai pas eu de nouvelles de mon cousin québécois qui est aussi détenu du côté de ce qu'on me dit, du côté de la région de Québec. Je sais pas si vous avez eu des nouvelles. On avait l'habitude de s'échanger des suggestions hein, pour rembourrer des chaises et faire ce genre d'artisanat là. Voilà.
3: Est-ce que les gens ont encore la référence?
0: De moins en moins.
3: Je pense que ça va devenir une imitation de Gravel en retour. Personne ne va comprendre.
0: C'est vraiment un moment où je m'entertain moi-même. C'est ça que tu es en train de dire.
3: Ouais, on dirait.
0: Ouais. Bon, c'est bon, on va arrêter ça. Mais il y a des grosses...
3: Moi, ça me fait vraiment rire. Là. C'est mon imitation préférée.
0: Mais c'est vrai qu'il n'y a plus personne qui sait ça part d'où, c'est quoi. Donc, Patrick Bruel qui... Véro n'a pas de l'assure encore, mais, non, il s'en va en dedans.
1: Le parquet de Nanterre a requis son placement en détention provisoire. C'est bon. Ça. Il est accusé de viol et agression sexuelle par plusieurs femmes.
0: Puis là, c'est combien qui vont être là, dans ce procès-là?
1: Tu veux dire dans les femmes?
0: Les victimes, oui.
1: Actuellement, c'est 9 victimes.
0: Okay.
1: Mais il y a quand même des procédures concernant 13 autres personnes qui sont considérées. Mais dans ce cas-ci, le délai de prescription aurait été dépassé. Mais malgré tout, ça aura une incidence. Puis, t'as-tu un peu de temps?
2: Allô?
1: Tu t'en allais sur quoi?
2: Je suis encore ici, moi. Je suis un détenu du côté de la France et on a préparé une version spéciale d'un de ses grands succès là pour justement l'interfessier de Patrick Bruel. On est plusieurs, là. On a parti une petite chorale de détenus. Mmh. Alors, ça va s'appeler « Qui a le doigt?
3: » Oh!
2: Ouais, et... alors, voilà.
3: C'est quand même bon.
2: C'est pas pire.
3: Honnêtement, là, j'aime ça, je pense.
0: Oui, Véro, j'ai tout le temps que tu veux.
1: C'est parce que, tu sais, on a l'impression qu'il y a quelque chose qui a déclenché dans le cas de Patrick Bruel au courant des derniers jours. Parce que des histoires d'allégations, il y en a plusieurs. Puis hier, tu sais, je vous parlais de France 24 qui avait fait une entrevue avec une journaliste qui est allée fouiller dans les premières allégations qui remontent à 2019, où justement on parlait des massothérapeutes qui se sont fait faire de drôles de demandes par Patrick Bruel, puis ça a été caduque.
0: C'est de là que ça part, l'interfessier.
1: Ouais, c'est là l'origine de tout ça. Mais actuellement, c'est que le système de justice français est sous une grande pression, et c'est probablement pas pour rien qu'il y avait 4 juges d'instruction, puis c'est aussi sérieux. Puis je vais vous parler de la petite Liana. Vous allez me dire, c'est quoi le rapport entre les deux histoires? Liana, c'est une petite fille de 11 ans qui, le 29 mai dernier, dans le sud de la France, est disparue après l'école. Puis on a finalement retrouvé son corps sur un site agricole. Elle a été kidnappée et tuée. Le suspect dans cette histoire-là, c'est un homme de 41 ans qui lui a été... en fait, il est mis en examen pour enlèvement et séquestration. Il est en détention provisoire. Et là, suite à cette histoire-là, on s'est rendu compte que sur cet individu-là, il y avait eu plusieurs plaintes ou signalements. Il y avait une plainte pour viol sur mineur qui avait été classée sans suite. Et là, on est en train de pointer du doigt le fait que la justice française
0: manque
1: et les
0: suivi.
1: Autorités sont pas suffisamment du côté des victimes. Fait que vous comprendrez que même si là, on parle d'un crime chez une jeune fille...
0: Mais c'est un contexte là, où, dans l'actualité, la police et la justice paraissent mal.
1: Fait que là, le ministère public actuellement... n'a pas le droit de faire de faux pas. Ils peuvent pas paraître faibles dans le dossier de Patrick Bruel. C'est... J'espère que ça n'aura pas pris un drame pour qu'on décide d'avancer sur le sens du monde et de prendre des allégations au sérieux. Mais T'sais, on s'est parlé souvent de l'histoire de Gérard Depardieu. Puis, tu sais, semble-t-il que là, il y a le cas de la petite Liana, mais il y a eu d'énormes manifestations en France au courant de la dernière semaine pour dénoncer les lenteurs de la justice, puis le fait qu'on se parlait pas assez, puis qu'on prenait pas au sérieux certaines plaintes et certaines allégations.
0: Fait que, tu sais, on présumait, parce qu'on avait entendu parler de l'histoire de Gérard Depardieu qui avait circulé dans le monde du cinéma français pendant de nombreuses années, puis là, on se rendait compte que Patrick Bruel, c'était sensiblement la même chose. Mm-hmm. On était plusieurs à présumer qu'en France, il y avait comme deux vitesses. Là. Quand tu étais connu, tu avais des passe-droits, du monde te protégeait et ainsi de suite. Mais il y a un problème avec le système judiciaire de France pour le suivi des dossiers en général. Parce que l'histoire de la petite fille, il n'y a pas personne de connu là-dedans. Là.
1: Non, absolument pas. Sauf qu'on semble dire qu'il y a eu énormément de négligence en lien avec cet individu-là et que c'est un crime qui aurait pu être évitable.
2: Hey, je suis encore là.
1: Oh non, mais ça, peut-être plus drôle.
2: Non, mais c'est bon, mais je voulais juste... Moi, je suis là pour diffuser de l'info. Et toujours pas de nouvelles de mon cousin québécois, là, qui était du côté d'Orsanville. Non? Bon, d'accord. Alors, moi, je suis détenu du côté de la France. J'ai des potes. On commence à préparer une semaine d'activité, là, pour l'incarcération de Patrick Bruel. Et je voulais juste vous informer, en exclusivité, vous êtes à BLVD, vous autres, les copains?
1: Oui.
2: Alors, c'est vraiment chouette. Je veux pas être trop relou, là. Alors, je vais faire ça rapidement. Juste vous dire que, parmi les activités qu'on avait prévues pour l'accueil de Patrick Bruel du côté de la prison, ce soir, dans la douche commune, on va jouer à casser la voix.
3: Il y a quand même des textos qui disent « Ça fait longtemps que j'écoute, puis je comprends pas la référence.
1: Hey, » Je travaille avec un studio, puis je suis pas sûre que je comprends la ref.
3: La référence de base, parce que là...
0: T'as même pas la référence de base.
1: Non, c'est pas ce que tu penses.
0: C'est parce que...
1: C'est plus vieux que ça, Audrey.
0: OK, ouais.
3: Moi, j'ai... Parce que moi, ça, cette voix-là... Elle est réapparue, du moins, dans Gravel en retour.
0: Oui, mais...
1: Il était une fois l'histoire d'une petite voix.
3: Hey, parce que ça, c'était Ed Gein. En tout cas, il cite. Là.
0: Oui. Mais moi, j'ai juste 4 imitations que je recycle sans cesse. Là. J'ai 4 voix.
1: Il amène quelques nuances, puis ça s'adapte selon les personnages ou les
0: situations. C'est ça. Fait qu'à une certaine époque, on avait un co-animateur qui incarnait un détenu qu'on avait entendu d'un reportage à Radio-Canada, puis c'était-tu Colosse Plamondon, je le sais pas.
1: Que c'était lui, mais
0: c'était,
1: bon.
0: C'était un gros individu qui avait,
1: il était
0: une petite voix. Puis lui, il était bien fâché dans le reportage.
1: Les trois des détenus?
2: Ouais, nous autres, on se faisait pousser des petites tomates, là, puis on n'a plus le droit de se faire pousser des petites tomates.
1: C'est une affaire d'alcool frelaté, hein?
0: Puis là, le journaliste, il pose des questions. Il dit, ouais, ça, c'était pour faire de l'alcool de

0: Bainville qui parle lui aussi avec une petite voix.
1: OK, c'est un beau détour.
0: Et cette voix-là, je l'ai probablement chopée dans Astérix parce que j'ai pas énormément de références françaises. Alors,
2: C'est comme dans tes propos et ton vocabulaire, on voit l'influence des youtubeurs français que tes enfants écoutent.
1: Mais mon doux.
2: Dans la reloupe des trucs comme ça.
0: Ouais. Un petit peu de Renault, un petit peu de paquet de choses. Là, il y en a qui nous confirment que c'était Colosse Plamondon. Il y en a qui nous dit, là, tout le monde nous dit que c'était Colosse Plamondon.
2: Ouais, mais je sais pas si c'était ça pour vrai ou si c'est toi, avec le temps, qui a assumé que c'était ça.
1: Moi, j'ai surtout d'allumer que notre ami Colosse, on l'appelle de même pour cette raison-là, j'imagine.
0: Ben, c'est parce qu'il est tout petit. Puis on l'appelle Colosse, ben c'était pour...
1: Mais c'est Jonathan Plamondon.
0: Oui. Colosse Plamondon, voilà. Hey, t'en auras appris des choses aujourd'hui.
1: Hey, moi, je fais des liens sur votre passé aujourd'hui. Là. C'est comme... c'est gros.
0: Voilà. Il est 16h56. Vous êtes à Boulevard 102.1. C'est Gravel dans le retour. Véro, ça va?
2: C'est parce qu'il y en a qui sont revenus sur Bruel avec des paroles de chansons, comme on se donne rendez-vous dans 10 ans.
0: Ben oui! Alors ouais.
1: Attends, on a reçu qui a le doigt de faire ça.
0: Bon, on s'arrête, on vient. Oh, voilà.
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0: Oui.
2: C'est Émilie qui avant faisait les chroniques chaloux, qui est maintenant du côté de la souche, qui est venue nous voir vendredi passé la chronique chaloux. Elle a créé un monstre. La Lille Monade, qui est disponible au chaloux, à la framboise, un type Radler à 2,5% d'alcool.
0: Elle est écœurante.
2: Mais c'est de la drogue?
1: Non, c'est bon. C'est traître.
0: C'est la semaine pour boire de Lille Monade, on s'entend-tu?
2: Ça n'a aucun bon sens. Si vous passez... Faites le détour, allez vous en ramasser quelques-unes, puis à 2,5%, ben c'est pas trop grave, c'est de la drogue.
0: Ça fait moins mal, mettons, c'est le cas de le dire. 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Oui, Véro?
2: Non, je peux pas.
0: Tu peux pas?
2: Non, je peux pas.
0: Pourquoi? C'est de l'humour de mauvais goût? Moi, je peux-tu?
2: Ben, va voir le texto de Vincent. Tu verras si toi, tu veux le dire.
0: Ça peut, Vincent. Tiens, si on se donnait rendez-vous dans 10 ans, même jour, même heure, même fesse, sur les marges de la place des Glandhommes. Tant que c'est passé.
1: Oh boy!
0: Oh, ça va l'eau, notre affaire! Aïe. On revient.
2: Je pouvais pas faire ça.
0: Ouais, on va aller faire des petites tomates, on vient.
4: Après la collection.

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0: 25 au 28 juin. Le site extraordinaire du Quai Paquette qui est mis en vedette avec les micros, les distilleries, les vignobles, Matt Lang en spectacle, Valère, un hommage au cow-boy fringant. On a deux verres et quatre dégustations à vous remettre. Pour repartir avec le prix, il faut répondre correctement à la question houblon numéro 2 du jour. Dans quel pays consomme-t-on le plus de bière par habitant? Est-ce que c'est A, l'Allemagne, B, la République tchèque ou C, le Saguenay? Le Saguenay n'est pas un pays, quoi que mes cousines en pensent. Vous pensez que c'est l'Allemagne ou la République tchèque, Audrey, pour le fun?
1: J'ai pas écouté ta question. Je suis vraiment honnête avec toi. République tchèque.
0: Mais tu sais pas c'est quoi la question?
1: Je peux répondre Saguenay. Répète d'un coup que quelqu'un peut écouter non plus, là.
0: Ça me tente plus. 418-971-1021 par texto pour les gens qui m'écoutaient. Les autres, allez chez le bonhomme, hein? 418-971-1021.
1: Non, mais j'aurais pu te répondre n'importe
0: Qu'est-ce
1: quoi.
0: Qu'est-ce que tu faisais?
1: Je regardais en circule.
0: Tu préparais l'annonce de demain?
1: Ben, il y a des choses à dire là-dessus, là. Les boss m'ont bien averti, là.
0: Grosse annonce de Gravel dans le retour, sur l'avenir de Gravel dans le retour, demain 16h, soyez-y.
2: Ça achève, ce show-là.
0: 418-971-1021. Oubliez pas votre nom, oubliez pas votre prénom pour gagner accès et dégustation pour le Festibiaire de Lévis du 25 au 28 juin.
1: Fait que c'est quoi la réponse?
0: Ben, je la dis pas la réponse, faut que le monde la donne. Moi, je l'aurais pas eu. Je me serais trompé. Puis je le dis de façon très honnête. Puis ça peut peut-être aussi diriger votre choix de réponse. Fait que bonne chance à tous. Bonne chance à toutes. C'est parti. Beaucoup de gens qui se trompent, effectivement. C'est niaiseux de même, là. On a comme un préjugé envers un pays en particulier versus la bière. Puis je parle pas juste du Saguenay, là. Je parle d'un autre. Qu'est-ce qu'il y a?
2: Je trouve tout drôle.
0: On dirait, hein?
2: Oui, tout est parfait.
0: C'est.
2: Ça avait de l'actualité lourde, puis tout. Ça fait comme si c'était
1: un peu, là.
0: Hey, rappelez que Patrick Bruel s'en va en prison.
2: En fait, non. Il s'en va peut-être en prison. Là, ce qu'on sait, c'est qu'il a été mis en examen, donc il va être inculpé, là, pour viol, tentative de viol, agression sexuelle et harcèlement sexuel.
0: Ben, il est détenu préventivement, fait non, c'est pas ça.
2: Le ministère public a demandé son placement en détention provisoire. Fait que là, actuellement, il est devant un juge de liberté et de détention qui va décider si oui ou non on l'incarcère dès maintenant. Fait qu'on a...
1: Le suspense se poursuit. Je t'ai comme coupé la parole, Véro, puis là, ça a fait un blanc.
2: Il y a beaucoup de blanc dans
0: ce show-là. Ce show-là, ça dérape.
1: Ouais, on dirait, hein. Mais depuis tantôt, moi, je suis concentrée sur la circulation, là. Fait que je peux.
2: Toute ton énergie est là, hein.
1: Ben, c'est ça. Je peux vous en parler si vous voulez.
0: La circulation ou de l'annonce de demain à 16h?
1: Veux-tu qu'on parle de l'annonce de demain à 16h?
0: Absolument pas. C'est demain à 16h.
1: C'est rare que c'est moi qui ai hâte de. Tu sais?
0: Mais là, t'as hâte. C'est une bonne nouvelle ou une mauvaise nouvelle?
1: Ben, on le sait pas. Ça va être à ta interprétation multiple.
2: Là, y a-tu un boss qui vient s'asseoir pour la nouvelle?
1: Ben, je pense que oui. Je sais, ça doit, il faut. C'est gros.
0: À suivre. Demain, 16h.
1: C'est rare que c'est toi qui coupe. Tu veux-tu l'entendre ou pas, ma circule?
0: Elle n'est pas finie.
2: Elle l'a toute rédigée, là.
1: Pas c'est fait, là. C'est ça que je tapais, là.
0: OK, fais ta circule, puis je vais faire autre chose.
1: OK.
0: Fais comme toi. S'écoute pas dans
1: Donc,
0: show,
1: mon texte
0: là.
1: Commence comme ceci. Si vous êtes sur la capitale direction Est, entre Henri IV et Laurentienne, c'est au ralenti. Direction Ouest, c'est entre Henri Bourassa et Laurentienne.
0: Saluez les gens qui nous écoutent pour la première fois en raison de nos bons sondages la semaine passée. Vous êtes vraiment tombés sur la meilleure de l'année.
1: Hé, hey, des citrons, ça arrive, hein?
0: Ah ouais, c'est ça qui arrive.
1: C'est bon de temps en temps de l'acide. Si vous êtes... Robert Bourassa...
2: C'est toi ça ton texte, Audrey.
0: Mm-hmm.
2: J'ai pas écrit ça pour rien, là.
1: J'ai écrit Robert Bourassa, direction nord, entre Charest et la capitale. C'est inscrit aussi que si vous êtes à l'entrée des ponts en ce moment, que vous soyez sur Duplessis ou Henri IV, ça commence à ralentir à partir de chemin Sainte-Foy. Pour ce qui est de la 20, direction ouest, c'est entre la route du président Kennedy et Taniata. Direction est, c'est entre les ponts et Taniata. Pour le reste, ça semble quand même correct. Autre chose, 88-971-102 texto.
0: Saluez les gamers qui sont de plus en plus nombreux à vieillir dans le monde des jeux vidéo. Je vous rappelle que l'âge moyen du gamer est rendu dépassé 40 ans. J'ai terminé Resident Evil Village. Moi, je suis un gamer cheap.
2: Fait
0: que j'attends que les jeux vidéo tombent en spécial. C'est complètement débile. Complètement débile. Et c'est la première fois que j'ai réussi de ma vie à faire un jeu à la première personne. Ça, c'est juste quand tu vois ta main pis le gun là, sur l'écran. Là.
2: Ça, c'est ce qui me donne le goût de vomir partout.
0: Ouais, j'ai, pas la seule, hein. J'ai toujours eu de la misère avec ces jeux-là, mais là, l'histoire m'a embarqué. Le feeling d'avoir la chienne m'a embarqué. C'est toute une ride de montagne russe Resident Evil Village. Puis quand je vous dis que je suis un gamer cheap, je suis un gamer en retard parce que depuis Village, on a sorti un nouveau Resident Evil qui s'appelle Requiem et qui est, semble-t-il, encore meilleur. Mais en tant que gamer cheap, moi, j'achète les jeux en retard. Pour deux raisons. La première, c'est le prix. La deuxième, c'est que pour une fraction du prix au lancement, si un jeu avait plein de bugs et plein de problèmes, 3 ans plus tard, normalement, avec des patchs et des téléchargements, ben les problèmes du jeu sont réglés.
2: Comme mettons Cyberpunk.
0: Justement, quel drôle de hasard.
2: C'est pas un hasard, ça a été le pire jeu au lancement. Oui. Semble-t-il qu'il est vraiment bon avec les patchs.
0: Je m'adresse à la communauté des gamers. Hier soir, à 23$, j'ai acheté Cyberpunk.
2: Il est sorti en quelle année?
0: Rempli de confiance, ça doit faire 2-3 ans, au moins. Au moins, sinon plus. Fait combien d'années? Cyberpunk 77? C'est la compagnie de jeux vidéo CD Projekt Red qui était à la tête de ce projet-là. Puis on attendait, écoute, le jeu vidéo avait autant de hype que Grand Theft Auto 6. Mais quand il est sorti, le jeu était incomplet, était rempli de bugs. Sur certaines plateformes, le jeu était injouable.
1: Je trouve que c'est insultant pour vous autres qui payez ça, genre 100$.
0: Hey, le monde qui achète ça en pré-vente pour avoir des affaires exclusives, là, des fois, ils payent 150$ pour un jeu vidéo. Ils ont le jeu vidéo, sont pas capables de le jouer. Sur la PlayStation 4, Cyberpunk était injouable. Il y avait trop de bugs. Le jeu plantait tout seul.
2: Dans ta tête, il était sorti il y a combien de temps?
0: Je disais 2-3 ans.
2: T'as vraiment une dysmorphie de temps. Il est sorti en décembre 2020.
0: 2020?
2: Il est en jeu.
0: C'est un jeu de la pandémie. On avait besoin de ce jeu-là en plus. On était pognés à la maison. Ça n'a pas de bon sens. Mais je voulais savoir les gamers qui ont passé à travers Cyberpunk. Parce que moi, la première impression que j'ai eue hier en l'ouvrant, c'est « wow, c'est complètement débile ». Puis, tu sais, je viens de finir un jeu d'horreur qui se déroule un peu dans un univers médiéval, un village abandonné. Puis là, je me ramasse dans le futur avec du techno bord en bord des oreilles. Je trouvais ça complètement pété, mais je suis tellement pas bon, là. Mais pas bon, là. J'ai une séquence de combat à passer, puis je suis pas capable. Je suis pas capable.
2: Qu'est-ce que tu vas faire?
0: Je le sais pas. Je vais faire comme d'habitude, je vais persévérer, mais j'espère pas me tanner. Mais je veux savoir les gens qui l'ont joué si ça vaut vraiment, vraiment la peine. Parlant de jeux vidéo, c'est vraiment pas mon style, mais ça, c'est pas important. C'est le fun quand des gens dans le monde indépendant du jeu vidéo réussissent à s'établir. Tu sais, le succès historique de Clair Obscur en France, qui a gagné un nombre record de prix l'année passée, ça inspire bien du monde et ça doit inspirer bien du monde. Là, le dernier succès dans le monde du jeu vidéo, c'est un succès made in Québec.
2: Puis, à Québec?
0: Ben en fait, le gars est originaire de Lévis. Le gars derrière l'idée est originaire de Lévis. Son studio de jeux vidéo indépendant est du côté de Montréal. C'est un studio de jeux vidéo de 15 personnes. OK? Ils sont près du marché Atwater à Montréal. Belle place, le Brouski est pas loin. Vient de réaliser ce que les grandes multinationales du jeu n'arrivent plus à faire. Créer un buzz mondial en quelques heures. Ils ont lancé Paralives sur la plateforme Steam le 25 mai dernier. Et on a déjà vendu 900 000 copies en 15 jours à 50$ l'unité. Ça veut dire que le studio de 15 personnes a touché 31 millions de dollars en revenus après la commission de 30% de Steam. Steam
2: c'est une plateforme?
0: Est une plateforme où tu vas télécharger des jeux sur ton ordinateur, effectivement. Eux autres se prennent un 30% de commission, ce qui m'apparaît énorme, là. Personne n'a mis la main dans sa poche pour financer l'aventure. Pas d'investisseur, pas d'éditeur à rembourser. Le studio s'est bâti sur 7 ans de sociofinancement via Patreon.
2: Wow!
3: à raison d'environ 50 000 $ par mois, 4 millions de dollars au total. Il y a eu le crédit d'impôt multimédia du Québec. Certains le critiquent parce que ça donne un break, mais ça rembourse 37 % des salaires. Ça a complété le tableau. Les 15 employés se partagent 12 % des revenus du jeu. Paralives.
2: Ça fait 250 000 par employé.
3: Exactement.
2: C'est
3: pas pire, hein? Paralives est un simulateur de vie en monde ouvert, inspiré de la ville de Québec. Quand vous regardez les tableaux, quand vous regardez le display, c'est carrément le vieux Québec. Les joueurs construisent des maisons, créent des personnages, gèrent leurs relations, leur carrière. Bref, c'est The Sims dans le vieux Québec.
2: C'est tellement beau, les images, là.
3: Alex Massé est à la tête de ça. Il a 36 ans, il est natif de Lévis. Il a tout misé sur un feeling qu'il a eu en 2019. Il se disait, il y a personne qui concurrence The Sims.
2: C'est vrai.
3: Il y a personne d'autre qui fait des jeux comme The Sims. Il a quitté son emploi chez Unity, moteur de jeu qu'il utilisera pour Paralives. Il a commencé seul chez lui à faire des prototypes qu'il publiait sur YouTube. Puis c'est avec ça qu'on se servait pour dire, hey, financez le jeu, puis on va avoir un produit fini qui va vous plaire. Il raconte au début, il dit, j'étais un peu trop optimiste. Je pensais finir le jeu en 2 ou 3 ans. Finalement, ça a pris 7 ans. En une seule heure lors du lancement, 100 000 copies s'étaient déjà vendues. Puis il y a peut-être des gens qui se demandent, ouais, mais le buzz part de où? C'est que, tu sais, des fois, quand les étoiles sont alignées dans la vie, là, et c'est exactement ce qui est arrivé à Paralives. Les Sims se font blâmer sur plusieurs fronts. C'est une série de jeux vidéo qui existe depuis très longtemps, là où t'entraînes ton petit Sims à aller travailler,
1: faire caca
3: dans sa toilette, bâtir des relations. C'est plate à mourir, oh, mais les filles aiment ça.
2: Hey!
1: J'ai quand même de micro, ben oui, voyons!
3: C'est que les Sims vendent les expansions et des choses en bonus, comme c'est souvent la mode dans les jeux vidéo dans les dernières années. Fait qu'on te fait cracher le cash pour avoir le jeu, puis on te fait cracher du cash pour avoir des expansions, pour avoir des bebelles de plus, et ainsi de suite. Paralives, tout est gratis. T'as acheté le jeu, on va te le mettre à jour, on va rajouter des expansions, on va rajouter des bebelles, toi, tu payeras pas une scène de plus. Tu payes le 50$ de départ.
1: Mais comment tu deviens rentable?
3: Écoute, là, ils ont fait combien?
2: En multipliant les gens qui vont acheter le jeu.
3: C'est ça.
2: Parce que ça devient incontournable, vu que c'est un monde ouvert.
3: Le pari, comment ça devient rentable? Ils sont 15. Mm-hmm. EA Sports ou EA Electronic Arts sont des milliers dans la compagnie de jeux vidéo à travers le monde.
2: C'est pas tous les jeux qui performent, ça leur coûte une fortune de faire du développement. Disons que le roulement de EA, ça doit être spectaculaire.
3: La meilleure façon de se mettre riche, c'est d'avoir le jeu indépendant qui va avoir du succès à la mode. Puis c'est carrément ce que le kid de Québec est en train de faire. Il est arrivé la situation suivante. Les Sims d'Electronic Arts coûtent jusqu'à 2000 $ si tu veux toutes les extensions. Les joueurs y aiment pas ça, payer en surplus pour les extensions, les contenus à télécharger, puis ainsi de suite. Et en plus de ça, Electronic Arts vient d'être racheté par un consortium qui inclut le fonds saoudien et une société liée à Jared Kushner, qui est le gendre de Donald Trump. Résultat, dans la semaine suivant la transaction, il y a des millions d'abonnés qui ont fait « gars, ciao, bye ».
2: C'est des créateurs de contenu qui, eux autres, publiaient, dans le fond, leur vie sur The Sims, sur différentes plateformes, qui ont choisi une autre plateforme. Fait qu'eux font la promotion de Paralives. Fait qu'après ça, ça a c'est juste fait des femme. Petits, puis c'est devenu viral en l'espace de quelques instants.
3: Fait qu'il y a comme des centaines de milliers de fans de The Sims qui se sont dit, nous autres, on n'encourage pas l'Arabie Saoudite, on n'encourage pas Donald Trump. Puis là, eux autres sont arrivés, puis ils ont fait, hey, nous autres, on a un nouveau The Sims. Tu payes 50$, tu payes plus jamais, puis tu vas financer le monde du jeu indépendant. Puis ça a été le secret du succès. Puis ça a parti en feu en l'espace d'une semaine.
2: L'article du journal finit en disant que c'est même pas la version finale du jeu. Il est attendu dans 2 ans parce que, tu sais, tu parlais d'expansion tantôt, là, le volet des saisons, parce que on va avoir 4 saisons dans cet univers-là, des animaux de compagnie, puis peut-être une sortie sur les consoles, parce que là, sur Steam, ça prend absolument un ordinateur pour être en mesure de jouer, ça pourrait venir. Puis ils disent que déjà, dans les suggestions de ce qu'ils pourraient créer pour cet univers-là, sont à 200 000 suggestions de joueurs. C'est-à-dire à quel point il y a déjà un attachement qui s'est fait pour cette plateforme-là.
3: Le feu, quand le feu pogne dans le monde du jeu vidéo, ça pogne vite puis ça pogne fort. C'est pas une industrie qui est facile, puis il y a beaucoup d'entreprises de jeux vidéo qui ont fermé leurs portes à Québec. Mm-hmm. Puis le phénomène qu'ils expliquaient, c'est que c'est tellement dur parce que maintenant les gens tripent sur les extrêmes, soit que c'est la petite boîte où il y a 15 personnes, soit que c'est la méga production en termes de milliards de dollars, tu sais, avec l'orchestre symphonique qui fait la musique, puis les scénarios, puis ainsi de suite.
1: Il y a un flou en dessous.
3: Entre les deux, on dirait que tout tombe dans le vide ou à peu près, puis c'est malheureux.
2: Puis les gros studios qui ont grandi excessivement vite, ça, à un moment donné, on ne jurait que par Ubisoft.
3: Oui.
2: Encore aujourd'hui, Ubisoft qui a annoncé que là, ils fermaient leur studio du côté de Winnipeg. C'est 65 employés qui perdent leur emploi. Mais on s'attend à ce que ce soit pas terminé dans cet univers-là.
3: Je vais terminer ma chronique de Gamer Cheap en parlant d'Ubisoft, justement. Je me suis procuré aussi à prix réduit le dernier Assassin's Creed, Shadows. J'ai beaucoup de misère à embarquer. Ça fait une heure que je joue, j'ai pas touché à ma manette encore. Tu sais, les longues introductions.
2: Moi, je perds le fil.
3: Ouais.
2: Très rapidement. Tu sais, c'est beau des cinématiques, mais ces cinématiques-là doivent m'amener quelque chose parce que moi, si j'ai pas, je peux pas interagir. Moi, regarder une série à la place.
1: Ouais, c'est ça.
3: Puis le problème du nouveau Assassin's Creed, ou plutôt du plus récent Assassin's Creed, c'est que c'est dans le monde des samouraïs. Mmh. Et dans le monde des samouraïs, les gamers, on a été gâtés dans les dernières années.
2: Comment ça s'appelait?
3: Ghost of Onimusha. C'est ça?
2: C'est Tsushima.
3: Ghost of Tsushima. Onimusha, c'est d'autres choses. Ghost of Tsushima. Merci, Audrey.
1: Je peux même pas croire que je t'écoute.
3: Tu connais tes classiques. Mais,
2: pour savoir si vous écoutez.
3: Ghost of Tsushima est un jeu écœurant et parfait d'un bout à l'autre. Puis, ils ont sorti le nouveau, le plus récent, Ghost of Yotei. Puis, entre les deux, t'as un jeu de samouraï d'Assassin's Creed. J'ai l'impression de revivre le même scénario avec les mêmes affaires dans le même ordre, mais en un petit peu moins bon. Fait que j'ai bien de la misère à embarquer. Hey, merci aux gamers qui m'écrivent sur Cyberpunk. Ça a l'air que c'est extraordinaire puis que c'est complètement pété. On me dit de jouer à facile pour avoir du fun. Donc, c'est probablement ce que je vais faire.
2: Puis que ça te prend des DLC, puis c'est sûr.
3: Ouais, mais je pense que dans la version qu'on vend présentement, c'est des affaires qui s'ajoutent ou qui sont déjà ajoutées. Bref. Il est 17h21. 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
3: Je veux saluer Jean-Pierre, un auditeur gamer qui a envoyé quelques textos qui me suggèrent le jeu Dispatch. Je l'ai joué, c'est écœurant. C'est comme jouer un long épisode de la série Invincible. J'ai vraiment aimé. Il me demande si j'ai fini Métaphore. Oui, j'ai moins aimé ça que Persona 5. Puis il confirme que Cyberpunk 2077, maintenant que les bugs sont réglés, est un excellent jeu. Toujours le fun de jaser avec vous autres, les amis gamers. 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

0: discussion sur la musique québécoise qui finalement a un petit peu convergé vers les meilleures chansons de l'histoire du Québec. Et là, on se disait, ce serait le fun de faire un genre de palmarès, de faire un top des chansons les plus importantes du Québec dans le cadre de la Saint-Jean-Baptiste qui s'en vient à grands pas. Bonne Saint, hein? Et est-ce qu'on a trouvé une façon de comptabiliser ou de bâtir notre projet où c'est trop compliqué puis on va baisser pavillon?
1: Ben on l'avait trouvé hier, faut juste le faire.
0: OK, on commence ça quand?
1: On peut le commencer maintenant. On s'était dit que on prenait vos suggestions, Véro les a mis de côté. Idéalement, on écoutait ces suggestions-là en ondes.
0: OK.
1: Puis les auditeurs votent pour leur top 3 de ces chansons préférées-là, ce qui revient le plus souvent, fait le bracket.
0: Puis on va avoir comme ça combien de chansons à chaque fois?
1: Moi, je vote pour un bracket, encore une fois, de 8 avec...
0: Non, mais avant de choisir les tunes qui vont faire le bracket, là,
1: ouais.
0: Mettons qu'on commence aujourd'hui, ce qu'on ouais. fera pas, on va peut-être commencer demain.
2: On va commencer demain,
0: ben, oui.
1: Il faut tout faire demain à ce moment-là, parce que okay. si on veut avoir le temps de faire notre bracket, faut qu'il soit publié vendredi.
0: Mais là, on a de l'ouvrage demain, parce que demain, on a 3 invités, on a une annonce importante à 16h. Le show est déjà pas mal loadé, là.
1: Effectivement.
0: Hmm. Fait que moi je suis pas le gars des solutions là. Je soumets la situation. Ben, j'aimerais ça qu'on se rende au bout de ce projet là.
1: Moi j'aimerais ça aussi. Je pense okay. que ça peut se faire demain. T'sais, oui, ça va être un gros show, mais je pense que tout le monde est prêt pour un gros show. Écouter de la musique, c'est jamais détestable. Mm-hmm.
0: Est-ce qu'il y a moyen au pire de commencer ça vendredi puis d'en venir à bout avant la Saint-Jean? Pas sûr?
1: Ben, c'est serré en temps, là.
2: Moi, je pense qu'on est capable.
1: Il nous faut 8 jours.
0: 8 jours?
1: En ce moment, il reste 10 jours avant qu'on tombe en vacances.
0: OK. Fait qu'avec 8 jours, on est correct.
1: Fait que vendredi, faut que les gens puissent commencer à voter.
0: Parfait. Fait qu'on va être prêt vendredi.
1: Fait qu'il faut que demain, on ait choisi nos chansons.
0: Oh, ah ouais, OK.
1: C'est d'ailleurs, ce que j'essaie de dire, wow. là.
2: 418-971-1021. Quelles tunes doivent se retrouver dans le pot pour la meilleure chanson québécoise?
1: C'est pas scientifique, c'est émotif. Là, on va prendre ce qui revient le plus. Tough. Ben oui, c'est tough. Mais c'est pour ça que ça vaut la peine d'écouter les suggestions qui nous sont envoyées. Tu sais, je veux dire, il y a un article de 2022 qui nous montre un top 100, puis il y en a qui sont même pas là-dedans.
0: Top 3 de chacun d'entre nous. Go! Véro, top 3 des tunes québécoises, les meilleures tunes québécoises.
2: La folie en 4 de Daniel Bélanger.
0: OK.
1: Chelou aussi.
2: Ensuite de ça, je vais sûrement mettre une tune de Malajub, mais j'ai pas choisi laquelle.
1: Ah oh oui, Malajub.
2: Ah oui, absolument. C'est sûr.
0: Ça fera pas la cote.
2: Je le sais, mais c'est pas grave. Okay. Tu m'as dit d'y aller top 3, mais tunes à moi.
0: Mais si t'as de la misère à en sortir une, t'es peut-être pas sur le bon cheval, par exemple.
2: Arrête, parce que j'en sortirais 10, c'est pas pareil.
0: Mmh. OK.
2: Je veux pas un cheval pour gagner. Tu m'as dit que c'était de l'émotivité.
0: Oh oui, absolument.
2: Puis sinon, je suis screwed pour la troisième, je sais pas en tout.
0: Ordinaire de Robert Charlebois.
1: OK.
0: I Lost My Baby de Jean Leloup.
2: Mmh.
0: Et puis... Gars, je voyais avec le cœur, Promenade sur Mars d'Offenbach.
2: Ça marche, ça.
0: Ça, c'est ça serait les 3 miennes. Faut pas trop que je réfléchisse parce que là, j'en trouve plein
1: là,
0: d'autres.
1: Moi, mon problème, il est là. Je pourrais sortir. C'est parce que là, j'ai les artistes, mais là, les tunes.
2: Chancelet.
1: Hier, j'ai parlé d'encore et encore de Laurence Jalbert. Mm-hmm. Je pense que c'est une grande chanson. Je pense qu'on est obligé de mettre du Ginette Renaud. Je vais y aller avec C'est beau.
0: C'est beau!
1: C'est magnifique, cette chanson-là.
0: Oui.
1: Comme troisième.
3: Cowboy.
1: Ah, mais là, laquelle? Ben, moi, tune d'automne en est une qui me renverse complètement, mais tu sais, Ah, Seigneur! Ça marche pas! On l'aura jamais!
0: Je te le dis que ça va être tough.
1: On l'aura jamais!
0: Ça va vraiment être tough. Juste en trouver des personnels, c'est dur. Puis là, moi, j'ai pris Promenade sur Mars d'Offenbach. Il y a un gars qui m'a juste écrit Aïe aïe d'Offenbach. Puis je suis en train de changer
1: d'idée. Mais je t'ai parlé de Ginette Renaud. Je ne suis qu'une chanson. Je suis en train déjà de...
0: Non, c'est tough. Tough.
1: C'est difficile. Mais je pense que si on y va avec des suggestions d'auditeurs en partance des douanes,
0: mm-hmm.
1: puis dans ce qu'on vous fait entendre, l'exercice, c'est de nous sélectionner votre top 3. Fait que de cette façon-là, je pense qu'on a quelque chose de facile qui peut se dessiner.
0: Fait que là, tu dis que dans un show hyper loadé demain, où on a une annonce importante à faire, qu'on a 3 invités, c'est là qu'on va faire nos brackets avec les auditeurs.
1: On peut faire du ménage pour faire quelque chose aujourd'hui.
0: Fait que c'est quoi qu'on demande aux auditeurs? Le top 3?
1: Ben, le but en ce moment, c'est que les auditeurs nous envoient leur chanson.
0: Comment? On aurait dû avoir cette conversation-là avant d'ouvrir le show à 14h. Oui, absolument.
1: Je fais les règles.
0: Oui.
1: Vous nous envoyez au 88-971-101 à l'instant la plus grande chanson québécoise selon vous.
0: OK, une.
1: Allez-y instinctivement, oui. Réfléchissez pas trop, vous allez vous perdre, on n'a pas fini.
0: C'est pas un concours.
1: Non.
0: On y va au feeling.
1: Fait que celle qui vous vient en tête.
0: OK.
1: OK, là. Véro a déjà commencé à en mettre de côté.
2: Ouais.
1: Elle va les mettre de côté. Si tu veux qu'on entende ça demain, ce qu'on va faire, c'est qu'on va prendre un segment musical où Véro va pitcher les suggestions. On écoute de la musique.
0: C'est parti. Les étoiles filantes.
1: Ben oui.
0: Un musicien parmi tant d'autres.
1: Ben oui, si c'était sûr. Tu sais, les étoiles filantes, j'ai l'impression qu'elle va être dans le top. Là.
2: On va y aller pareil.
0: On a parlé de ça hier pendant une demi-heure. Il y a personne qui a nommé l'escalier de Paul Piché.
2: Non, j'en avais des textos.
0: Elle vient de rentrer. Là.
2: Je l'avais déjà dans les.
0: Hey, l'escalier de Paul Piché, c'en est-tu une, ça?
1: Tu sais, c'est pas juste nécessairement des chansons qui sont tristes. Là. On a parlé de Bob Épine. Ça rentre là-dedans.
0: Ben oui.
1: Là. Je veux dire, il y en a tellement. Fait que vous nous envoyez votre chanson.
0: L'hymne à l'amour.
1: On prend des notes.
0: Tu m'aimes-tu?
1: Demain, on les écoute.
0: Le répondeur.
1: Et ensuite de ça, on fait une sélection.
2: Le pic-bois.
0: Les ailes d'un ange. Le pic-bois de Beau Dommage. Ben oui.
2: Laisse-moi donc tranquille.
0: Une chance qu'on ça de Jean-Pierre. Jean-Pierre Ferland. Ben oui, Jean-Pierre.
1: C'est sûr.
0: Belzébuth des Colocs. Salut Salaud de Vilain Pingouin. Oh, bon, j'achète, c'est très
1: et
0: bon.
1: Et je reviens avec
0: Salaud.
1: Si fragile, je l'ai pas nommé dans mon top 3 tantôt.
0: Luc de la Rochelière.
1: Oui.
0: La délinquance Vilain Pingouin, Malade Noir Silence, En Berne des Cowboys Fringants. Il y a pas grand-chose dans le ciel à soir de Paul Piché. Ben oui. Oh. L'hymne à l'amour version Jerry, ça compte-tu ça?
2: C'était beau cette version là.
0: Oui. Mais Edith, ouais. Ouais, on est correct. Je l'hymne à l'amour, oui. C'est bon tabarnouche. La vie chante de René Simard. Est-ce que c'est dit sérieusement ça?
2: Ouais.
0: Non. On dirait je suis pas sûr.
1: Non, mais chacun ses patentes.
0: Non, ils ont le droit. 1990 de Jean Leloup. Les pauvres de Plume la Traverse. Eh, c'est bon ça. On va s'aimer encore, Vincent Vallière. Pour un instant d'harmonium. Heureux d'un printemps, Paul Piché.
1: Les blues passent plus dans la porte.
0: Eh, c'est tough. Que c'est tough. C'est zéro, Julie Masse.
2: C'est quand même une belle chanson, là.
0: Ben oui. Oh oui, absolument. Tu pensais-tu que j'allais bitcher?
1: Ben moi, OK.
2: T'allais bitcher?
1: Non.
2: Audrey Pinchot, allais-tu juger le choix émotif de certaines personnes?
1: Ben c'est ça, je me rends compte, c'est pas scientifique. Mais là, la plus grande chanson québécoise, je veux dire.
0: Dixie de Harmonium. Mon arrière-grand-père, ça, c'est Dégénérescence. Décadence.
1: Non!
0: Mes aïeux. Les étoiles filantes, la marine marchande.
1: Bon, j'ai l'impression qu'on a une au moins qui va déjà...
2: Halloween de Jean Leloup.
1: Ah, franchement, ça, c'est une blague.
0: Ah oui, ça serait malade, ça. Écoute. Halloween, c'est au moins top 3, là. Femme de rêve de Claude Dubois, ben oui.
1: Ça sera pas si compliqué.
2: Non, parce que t'as commencé à juger.
1: Ben, non, mais je me dis, je vais vraiment y aller. Je vais y aller avec l'accumulation de ce que vous mettez. On peut taper les titres puis avoir le nombre de textos qui sort. Fait que demain, on va écouter ce que Véro a noté. Puis... dans ce lot-là, vous allez devoir nous envoyer vos trois préférés, puis on va faire une accumulation. C'est vraiment le même, ça va se passer.
0: OK. Puis tu penses qu'on va vraiment réussir à se rendre au bout du processus?
1: On va sortir avec 8 tounes.
2: Une chanson par artiste.
0: OK.
2: Maximum.
0: Oui.
2: Parce que, tu sais, là, on a genre tout le catalogue des Cowboys Fringants puis de Daniel Bélanger complet,
0: ça,
2: là, mais.
0: Ça va être une tonne par artiste, ouais. Effectivement. Puis, on termine avec quoi? On termine avec un top 10, un top,
2: 8.
0: Un top pour les brackets. 8.
1: Ouais. C'est ce qui nous reste comme temps d'ici le 23. C'est pas scientifique, c'est émotif.
0: On va se faire brasser, là.
1: C'est sûr, tout le monde
0: va en manquer plein, là. Ben oui.
2: C'est pas grave, on fait ça pour le plaisir, pour écouter de la bonne musique.
0: On fait ça pour le plaisir, puis on fait ça pour la Saint-Jean-Baptiste.
1: Ouais, c'est ça, vive la Saint-Jean.
0: La Saint-Jean. On aime ça, la Saint-Jean.
1: C'est sûr qu'on va se faire ramasser.
0: On revient, ce sera pas long. Il est 17h38.
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9: 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Et Henri Bourassa,
0: en tout cas, les gens veulent jouer parce que les suggestions pour les meilleures tunes de l'histoire du Québec sont très, très, très nombreuses.
2: C'est très diversifié.
0: Oui, puis je vais faire confiance aux demoiselles. Les deux me disent qu'on va être capable de faire le tri dans tout ça. On dirait que je suis encore sceptique. Il y a trop de bonnes tunes, il y a trop de bons stocks.
1: C'est sûr, mais encore une fois, si on fait l'effet entonnoir, on va être capable.
2: T'es pessimiste.
0: On va manger l'éléphant une tranche à la fois.
1: Voilà.
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0: c'est quand même pas une tragédie en soi, mais... Tu sais, les tounes des colocs qui ont résonné le plus, c'est des tounes de fête, hein? C'est la rue principale, c'est la petite Julie. Puis je vois que ça sort dans les suggestions pour les tounes québécoises, mais...
1: T'avais rien qu'une petite nuit, non?
0: Juste une petite nuit.
1: C'était bon, ça.
0: Mais tu sais, à cause de la finalité qu'on connaît avec Dédé Fortin, on dirait que Le Répondeur, qui est une excellente toune, est comme devenue la chanson...
1: De référence
0: des colocs, alors que la musique des colocs, à la base... Plus souvent qu'autrement, c'était de la musique de party, c'était de la musique de fête, puis c'était de la musique de célébration. Puis j'étais en train de réfléchir, tu sais, si on permet juste une toune par artiste, ben voici un des nombreux dilemmes que nous aurons à trancher. La chanson qui représente les colocs, c'est quoi? C'est Passe-moi à Poc ou c'est Le Répondeur? On n'est pas pantoute à la même place.
1: Comme si c'était deux groupes.
0: Robert Charlebois, c'est Ordinaire ou c'est Entre deux joints? T'sais, on peut faire ça avec presque tous les artistes. Mm-hmm. Paul Piché, il y a pas grand-chose dans Le Ciel à soir ou L'Escalier. T'sais, on est capable de trouver...
1: On peut le faire avec tout le monde.
0: Regarde, c'est vraiment, vraiment, vraiment pas évident. Ça se peut qu'on vous en parle plus demain puis qu'on fasse semblant qu'on n'a jamais abordé ce sujet-là.
1: C'est ça que t'essayais tantôt.
0: Oui, peut-être un peu, effectivement.
2: Pourquoi tu l'as ramené sur la table de bord?
1: J'espérais qu'on creuse ensemble un trou dans une cour arrière pour
2: faire
1: un corps de manière subtile.
0: Non, faut pas abandonner.
2: Non, c'est tout, là.
0: On va avoir de la résilience, mais je dis qu'il y aura des choix déchirants que je considère presque comme impossibles. Est-ce qu'on a des nouvelles concernant la comparution de Patrick Bruel?
1: C'est toujours pas fini. C'est un autre huis clos qui a eu lieu parce que, bon, il y avait eu d'abord une première rencontre qui s'est faite devant quatre juges, puis la suite de tout ça, on l'a inculpé pour viol, tentative de viol, agression sexuelle et harcèlement. Là, ce qu'on fait, c'est qu'on aimerait ça qu'il soit incarcéré, qu'il comparait devant un juge des libertés de la détention. Il est là à ce moment-ci, ça fait plus d'une heure qu'il est devant ce juge-là. Fait que c'est toujours pas fini. Il est rendu 23h39, heure de France.
0: Fait
1: que ça a duré des heures et des heures ce qui s'est passé aujourd'hui.
0: Je vois depuis une heure ou deux des vidéos hallucinantes passer de l'inauguration de ce qu'on appelle la Sagrada Familia.
1: En fait, c'est la dernière tour qui aujourd'hui a été bénie par le pape Léon XIV.
0: C'est une église à la base, ça?
1: C'est maintenant une basilique, mais elle a une histoire absolument fascinante. Puis on vous
2: Lego,
1: en a...
2: là?
1: Hein?
2: Le Lego?
1: On vous en a glissé rapidement un mot la semaine passée à cause du Lego, effectivement. Par contre, la basilique a une histoire absolument spectaculaire. Et si vous êtes déjà allé à Barcelone puis vous l'avez déjà vue, vous allez me faire chier parce que je suis un peu jalouse. Je rêve de voir cet endroit-là. Mais son histoire est fascinante. Sa construction n'est toujours pas terminée. C'est juste qu'aujourd'hui, ce qu'on bénissait, c'était la plus haute tour de cette basilique-là qui s'appelle la tour de Jésus-Christ.
0: 172 mètres de haut.
1: Oui, puis l'architecte à l'origine de tout ça, faut savoir que c'est une construction qui a débuté en 1882, il y a 144 ans de ça. Et l'architecte de tout ça, Monsieur Gaudi, qui est d'ailleurs décédé il y a 100 ans, jour pour jour, frappé par un tramway. C'est pas des jokes.
0: Oups, okay.
1: Ouais. Lui, c'était un homme qui était ultra pieux. Et ce qu'il avait fait, il avait fait un gigantesque plan d'un temple à 5 nefs, à 3 faces, à 18 tours,
0: c'est
1: avec complètement... des références mythiques.
0: C'est complètement débile. Oh, on me dit que Stéphane Lachance prend des notes concernant le tramway générateur d'accidents depuis 100 ans. On verra le chemin qu'il va faire avec ça.
1: Donc, depuis 2010, elle est consacrée basilique. Et on a mis au top de cette tour-là une croix, mais pas une croix qui est standard, une croix qui va dans toutes les directions, qui est faite de céramique et de verre, qui est illuminée.
0: C'est absolument
1: spectaculaire.
0: Là, on a fait un show de drone avec orchestre symphonique, chorale, la patente.
1: Où on voyait Anthony Gaudi, de ce que je comprends, là, qui était l'architecte de base de tout ça. Et la... Pourquoi ça a été aussi long? D'abord, il y a eu l'histoire du financement. Parce que c'est le tourisme qui a financé la construction cette œuvre-là.
2: Hein?
1: Les gens qui y vont payer un montant.
2: Des dons et compagnie.
1: Des dons.
2: Là.
1: Puis d'ailleurs, on espérait que la construction de cette dernière tour-là soit terminée un petit peu plus tôt, mais il y a eu ce qui s'appelle la COVID.
2: Ouais, c'est ça.
1: Ils ont eu des problèmes à avoir de l'argent à ce moment-là, fait que ça a pris du temps avant de pouvoir le récupérer. Et quand je vous disais que c'est pas terminé, en principe, il y aurait une autre bâche qui devrait se faire sur les 10 prochaines années, sur la façade de la gloire et ses 4 clochers. Le problème, c'est qu'actuellement, ça entraînerait la démolition de 2 pâtés de maison. Et ça, ça intéresse moins les gens. Puis vous dites, ouais, mais comment on fait pour réaliser l'œuvre d'un architecte qui est mort il y a 100 ans de ça?
0: Ouais.
1: Anthony Gaudi avait pris le temps de faire une maquette.
0: On est encore là-dessus? On est encore sur cette maquette-là. OK, moi, je pensais qu'on avait commencé à prendre des libertés.
1: On est toujours avec sa vision à lui, qui était liée à l'œuvre de Dieu. D'ailleurs, on espère qu'il soit béatifié un jour. Mais lui, là, avait tout construit. Fait qu'imaginez, là, en 1882, il est parti d'une maquette pour commencer la Sagrada Familia.
2: Que ça vienne de dons, puis que ça ait pris autant de temps à cause de ça. T'sais, tout le monde a du sien là-dedans.
1: Puis là, il y a plein d'histoires qui sont sorties parce qu'il y a des énigmes sur les différentes façades. Ça fait très Dan Brown là, quand on lit ça. Il y a des symboles, il y a des chiffres qui se retrouvent un petit peu partout. Fait que, mettons, quelqu'un qui est fasciné par pas juste la religion, mais toutes les histoires qui l'entourent, je pense que ça peut rendre fou de visiter cet endroit-là, mais c'est tellement beau. Puis on vous parlait de la mise en pré-vente du plus gros Lego, des Lego architecture.
3: Ouais.
1: Le Lego se fait dans l'ordre de construction de la basilique,
2: Sagrada
1: Familia.
2: C'est tellement
1: bien pensé, là. Je trouve ça absolument génial. C'est les détails de l'intérieur, des vitraux, de tout ce que vous voulez. J'ai jamais rêvé d'avoir un Lego de ma vie, mais celui-là, c'était pas aussi cher.
0: Écoute, c'est une œuvre d'art hallucinante. Présentement, il est en précommande. Il va être disponible le 1er novembre prochain. Il est à $1,099.99 et c'est un Lego de 12 060 morceaux. On le recommande pour 18 ans et plus. Puis la beauté de ces Legos-là, pour les gens qui ne savent pas, c'est que oui, tu fais l'extérieur, mais tu fais aussi l'intérieur de la cathédrale. Puis on a comme trouvé un processus ultra ingénieux pour faire des effets de vitrail avec des Legos.
1: Il n'y a aucun sticker de coller là-dessus.
0: C'est hallucinant.
1: Tout est vraiment les pièces qui sont faites comme ça. Fait qu'il y a le Lego, mais ce soir, effectivement, si vous avez le temps de regarder les images de cette cérémonie-là, puis la silhouette de la ville de Barcelone est déterminée par ça parce qu'elle est tellement haute. Elle dépasse pas, par contre, il y a une colline un petit peu plus loin, là. Puis ça a été calculé que la tour la plus haute ne la dépasse pas parce que l'architecte considérait que la colline de Montjuïc, je pense, était une œuvre de Dieu. Fait qu'il fallait pas que la basilique soit
0: Dieu
1: plus
0: Seigneur.
1: Haute que
0: okay.
1: ça. Mais c'est absolument spectaculaire, c'est magistral comme œuvre.
0: Hey, je veux qu'on retourne dans l'actualité un petit peu dans les dernières histoires de crimes organisés qu'on a eu à Québec dans les dernières années.
1: Oui.
0: On s'est souvent fait raconter le même modus operandi où c'est des flots de Montréal qui viennent commettre des crimes à Québec. Souvent, c'est des crimes salopés, tout croche, faits par des amateurs à qui on promet des grosses sommes d'argent parce que les organisations criminelles sont rendues couillonnes puis font pas leur sale boulot eux-mêmes, ils utilisent nos jeunes.
1: L'histoire la plus tragique, c'était dans le secteur de Frampton, quand on a retrouvé le corps d'un enfant de 14 ans qui avait été mandaté pour partir de Montréal avec un de ses amis pour faire peur. Puis finalement, ça a mal tourné, puis il en est décédé. Puis il y a eu un super article qui a été publié par Radio-Canada un petit peu plus tôt aujourd'hui sur le projet Aurora. Le projet Aurora, c'est un projet qui a été monté par le service de police de la ville de Montréal en janvier dernier. Puis, ce qu'on essaie de faire, c'est d'intercepter des jeunes avant qu'ils ne commettent les méfaits.
0: On fait ça comment?
1: On essaie d'avoir de la vigilance sur les médias sociaux. On essaie de rester attentif quand des parents signalent, par exemple, une fugue, un enfant qui n'a pas donné de nouvelles, un comportement qui pourrait être douteux, des messages qui les ont alertés. Puis le texte commence à donner un exemple en avril dernier. Un jeune Montréalais qui a été intercepté dans le secteur de Chappais à bord d'un véhicule. Dans le véhicule, il y avait deux autres individus puis une arme à feu. Puis eux autres, ils devaient se rendre sur la côte nord. Puis c'est grâce au travail des enquêteurs du projet Aurora qu'on avait été capable de les intercepter avant que ça aille plus loin. Et c'est un phénomène qui s'est multiplié. Des jeunes citadins qui décrochent des contrats sur des réseaux sociaux pour effectuer des crimes violents loin de chez eux, en région. Et pourquoi en région? On leur dit, personne ne va te pogner en région.
0: Ben oui, c'est ça.
1: Tu seras pas pogné en région. Tu sais, on joue beaucoup avec ce mythe-là que, vu que ça va être loin, ce sera ça. Actuellement,
0: souvent, c'est des gens qui ont jamais quitté l'île.
1: C'est beaucoup de monde qui ont jamais quitté l'île.
0: Fait que c'est facile de bourrer là-dessus.
1: Ils ont quelques 120 dossiers actifs. 70 informations transmises à des corps de police à l'extérieur de l'île de Montréal. Et ça, c'est seulement depuis janvier.
0: Moi, ce qui me fait de la peine, c'est à quel point maintenant les gens dans le besoin sont rendus la chair à canon de tout le monde. Tu sais, on voyait que Michael Jackson se servait de ça pour avoir des victimes, là, des familles qui vendaient littéralement leur progéniture à Michael Jackson. À petite échelle, maintenant, c'est le crime organisé qui se dit, ben nous autres, on prendra pas de chance, on va garder nos membres en règle, puis on va demander à des flots grâce à l'appât du gain, d'aller faire des jobs sales dans des régions au loin, puis ainsi de suite. Des flots de 13, de 14, de 15 ans, tu sais, avec des mitraillettes. Ça n'a pas de bon sens.
1: Le recrutement qui débute sans surprise sur Snapchat puis Instagram. Puis ensuite de ça, c'est là qu'on s'en va vers les plateformes cryptées. Les Signal puis les Telegram de ce monde. Puis là, dans toute anonymité, on offre des contrats à des jeunes de 13 à 23 ans en leur faisant miroiter de l'argent, en utilisant un jargon. Puis on nous donne des exemples du jargon. Là. Mettons, pour participer à un barbecue, c'est un incendie criminel. Recevoir 3 battes, c'est l'équivalent de 3 000 $. Fait que tu sais, on essaye d'y aller de manière un peu tout croche pour que ça passe en dessous du radar. C'est très, très, très opaque, surtout qu'on fonctionne sur des plateformes cryptées. Puis là, après ça, tu sais, on peut redonner le contrat à plusieurs reprises parce que souvent, on se rend même pas à échéance à travers tout ça. Ce serait pas nécessairement le crime organisé, mais des criminels qui veulent profiter de situations. Je vous ai mentionné le fait qu'en région, on leur faisait valoir que c'était très, très, très lucratif, que plus la distance est grande, plus il y a de risques, plus le montant est élevé. Fait que c'est un peu comme ça qu'on essaie de les accrocher. Puis, toujours dans cet article-là, là, on parle des parents, d'être vigilants. C'est pas normal que votre enfant de 10, 11, 12 ans ait Telegram ou Signal sur son téléphone. Il est pas censé avoir besoin d'une application qui est cryptée.
0: Véro, il y a tellement de parents qui sont pas au courant de rien. Moi, je suis chanceux, là, j'ai une Wiz à maison qui m'aide à garder un peu le contrôle puis la surveillance là-dessus. Mais tout seul, moi, je ferais partie des parents qui n'y arriveraient pas.
1: C'est pour
0: là,
1: ça qu'on demande garder... d'être vigilant, tu sais.
0: Oui, mais même vigilant, là, on est complètement dépassé. Ils sont meilleurs en technologie que nous autres.
1: Et le dernier punch de cet article-là, c'est cette phrase-ci.

0: primaire pour essayer de leur dire, hey, quand, si on vous vante à un moment donné une version qui est tellement romancée du crime, c'est vous qui allez payer.
1: C'est
0: vous allez être de la chair à canon.
1: C'est plate parce que, oui, de la prévention, il y en a toujours eu, mais j'ai l'impression qu'on pète la bulle de l'enfance de plus en plus
0: tôt. C'est tragique, hein?
1: Wow, ça me brise le cœur.
0: Mais tu sais, d'un autre côté, quand on était jeune, on les a toutes vues, les vidéos pour nous dire de ne pas embarquer avec des inconnus, puis ton corps, c'est ton corps.
1: Mais là, on est rendu dans le plus explicite parce que nos jeunes sont exposés plus rapidement à du plus explicite aussi. Tu sais, j'ai des conversations. Je vais devoir avoir des conversations avec mes enfants que moi, j'ai eues avec mes parents. J'étais rendu à quoi? 15, 16 ans à peu près? Sur les drogues, sur le sexe, sur un paquet parler de sollicitations, whatever. Mais là, il n'y a comme plus de sujets que tu peux éviter.
2: Mais c'est parce qu'on dirait qu'avant, en fait, au-delà des sujets comme le sexe et compagnie, tu n'avais pas à t'inquiéter de rien d'illégal, on dirait, en bas de la majorité.
1: Non,
2: tu pouvais garder l'enfant, tu sais, longtemps.
1: Ce qu'on avait à s'inquiéter, c'est même capote.
2: Genre?
0: Oui. Puis dis non à la drogue.
1: Et dis non à la drogue. Mais
2: autour de 15-16 ans.
1: Là, on est rendu ailleurs. Puis des gestes de con peuvent avoir tellement de conséquences. Il y a quelque chose de profondément triste là-dedans. Puis à retarder ces conversations-là, nous autres, ben on tombe dans les gens à blâmer, tu sais. Moi, j'ai encore de la misère, même quand tu le dis dans les nouvelles. Tu sais, un jeune de 13 ans.
0: Ah oui.
1: Je n'ai un de 12 à la maison, mais je ne suis pas capable de faire le lien entre les deux. Ça me dépasse. En tant que parent, ça me dépasse complètement.
2: Il n'y a clairement pas un parent de jeune là-dedans qui peut s'attendre à ce que son jeune soit dans des conversations de sur les réseaux sociaux.
0: Je vous parlais du petit gars à Frampton qui est retrouvé mort, un gars de Montréal. Lui avait raconté à ses parents qu'il s'en allait au cinéma. Y a-tu de quoi de plus banal qu'un flou de 14 ans qui s'en va avec un ami au cinéma?
1: Imagine. On peut bien être parano toute la gang, tabarnouche. On a 27 degrés présentement à Québec. Beaucoup de nuages dans le ciel de la région. Il y a un 30% de probabilité d'averse pour ce soir. Mais ce qu'on retient, c'est le minimum à 19 degrés. Jeudi, demain, nuageux. Alternant soleil-nuage en mi-journée avec un maximum de 30 degrés. Un humidex à 38. Il y a un 40% de probabilité d'averse en après-midi. Vendredi, 60% les chances de pluie avec un maximum de 25 degrés. On a gagné du soleil pour samedi avec un maximum de 26. Ça, c'est la dernière révision météo. Ça, c'est des bonnes nouvelles. On va les prendre. On prévoit toujours de la pluie pour dimanche avec un maximum de 20 degrés. Sur les routes, Audrey?
2: Il y a encore quelques problèmes si vous êtes sur la capitale, direction Est, hauteur Robert Bourassa. Pour le reste, ça roule.
1: Je peux pas croire qu'on s'est rendu au bout de cette émission-là.
2: J'ai de la misère à le croire aussi.
1: Oui, on a vraiment...
0: On est vendredi demain?
1: On est jeudi, puis on a un gros jeudi avec une annonce très importante.
0: Jeudi.
1: Oui, c'est un super jeudi avec une annonce très importante pour l'avenir de Gravel dans le retour à compter de 16h. Soyez-y.

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1: Ça risque d'être encore une grosse soirée dans Marceau Soir, puisque ce soir, on parle d'argent. On parle d'argent avec le podcasteur du podcast Financièrement parlant. Son nom, c'est Pat Raymond. C'est un ex-gestionnaire de patrimoine et un ex-militaire de l'armée canadienne. Salut, Pat!
2: Allô, Yann! J'espère que tu vas bien.
1: Oui, parle d'argent, je file toujours bien parce que je sais que je vais apprendre des choses que je ne sais pas encore par rapport à l'argent. Donc, puis j'imagine que les auditeurs vont en apprendre aussi ce soir. Donc, un gros merci.

0: Merci d'être là. Mon rapport à l'argent, moi, est pas très développé. Je peux te dire que j'ai été conscientisé très jeune au fait que probablement qu'il resterait pas d'argent pour moi que le gouvernement pourrait m'offrir là, lorsque j'aurai 65 ans, que ce soit au gouvernement provincial ou fédéral. J'avais l'impression que le gouvernement serait pas là pour moi. Ce qui fait en sorte que je suis allé voir un planificateur financier quand même assez jeune qui, lui, a accepté de me prendre... pas à sa charge, mais a accepté de me prendre comme client. Et encore à ce jour, je suis avec lui. Et ça va m'assurer, Pat, que lorsque j'aurai 65 ans, ou peut-être 70, ben, il va me rester un peu d'argent de côté pour être capable de vivre encore sans rester dans la rue, là, comme on en voit tant ces temps-ci. Ton rapport à l'argent, toi, j'imagine que c'est synonyme de liberté?
1: Ben, c'est la liberté. C'est un outil. L'argent, c'est un outil. L'argent, c'est pour faire de l'argent. Alors, quand on le dépense, c'est une perte sèche. Fait que moi, c'est de dépenser le moins possible pour être capable d'en garder, pour faire de l'argent avec cet argent-là, ce qui amène aussi une certaine liberté. Bah, c'est toujours relatif. Hein? Chaque personne a son seuil, comme on dit. Puis tu m'as l'air être comme un peu... moi, je suis aussi, c'est que à 65 ans, j'ai jamais eu des grandes aspirations, là, puis de faire des croisières, puis des gros projets de retraite, puis jouer au golf à tous les jours, puis avoir une retraite de fou... faire le tour du monde, c'est pas dans mes projets. J'aime beaucoup la simplicité et comme j'aime à dire, moi ma liberté financière, elle me coûte peut-être moins cher que d'autres. Il y en a d'autres qui diraient ben ça va me prendre plus que ça moi pour me libérer financièrement. C'est moi j'ai vendu la moitié de ma clientèle en gestion de patrimoine là dans les années 2021-22. Après ça, j'ai vendu tout le reste en 2023, fait que là, j'ai comme pris ma retraite à 53 ans. À 53 ans, t'as rien. Tu sais, avant 65, là, t'as pas de base. Là, fait qu'il faut vraiment que tu prennes ça dans tes actifs puis que tu décaisses. Puis décaisser, Yann, là, je peux te dire une affaire. Là, s'il y en a qui pensaient que c'était facile de décaisser pour dépenser puis de vivre, là, c'est extrêmement difficile de décaisser, de voir son placement qui descend parce qu'on sort tant par mois. Puis sérieusement, décaisser, là, j'ai tellement de misère. Puis je comprenais pas, moi, que les gens qui étaient à la retraite, qui avaient un peu de sous, qui se privait de beaucoup de choses, puis je me disais tout le temps, ben voyons, pour en profiter, il y a de l'argent, pourquoi qu'il se paye pas quelqu'un pour faire son gazon, pourquoi qu'il se paye pas quelqu'un pour... Très difficile à sortir de l'argent quand t'es à la retraite. Je pensais pas que ça aurait été aussi ardu. C'est un beau problème, tu me diras, là. Mais c'est pas simple. Quand t'as toujours accumulé, puis tout d'un coup, tu décumules.
0: Ben ouais, c'est ça. Tu fais l'inverse de ce que tu faisais avant. Donc, ce soir, on parle des 7 piliers du succès financier et les biais cognitifs qui viennent avec.
1: Ouais, ben en fait, les piliers, dans le sens que, tu sais, le premier pilier, on va dire, par exemple, les objectifs financiers. Puis ce qu'on voit souvent dans les objectifs financiers, c'est que les gens là ne précisent pas. Et ça, il y a quand même des notions là en développement personnel, ou se fixer un objectif, ou les planificateurs vont le faire de cette façon. C'est OK, je veux être riche, je veux prendre ma retraite tôt, ouais, mais encore. Il faut discuter là, faut faire un plan. Je veux être riche. T'sais, tu vas demander au monde, t'aimerais ça gagner un million? Oui.
0: Ben oui.
1: Qu'est-ce qu'on va faire avec? Il y a personne qui sait quoi faire avec un million.
0: Un million, là, Pat, là, tu peux pas faire grand niaiserie. Ouais. Quand on était jeune, on se disait, hey, un jour, là, si je gagne un million, voici ce que je vais faire. Puis t'avais l'impression, Pat, qu'avec un million, t'atteignais l'indépendance financière. Je veux pas décourager personne, mais avec un million aujourd'hui, vous n'atteignez pas l'indépendance financière. Là. Vous pouvez pas prendre votre retraite, là.
1: Non, parce que un million, mettons, si tu fais allusion aux années 80, 90, qui semblait quand même être beaucoup, ben c'est comme si aujourd'hui on parle de 4 millions, 5 millions là, avec le reflet de l'inflation en dollars constants. Fait que aujourd'hui on parle de 4, 5 millions, une belle retraite de liberté, puis des voyages, puis le tour du monde, puis de changer de voiture, puis s'acheter un motorisé, puis tu sais faire cette vie-là. On parle plutôt d'un 3, 4 millions. C'est ce que je voyais en patrimoine des fois chez mes clients. Il y avait des entreprises aussi à vendre. Puis, bon, éventuellement, il y avait de l'argent de l'immobilier qui vendait, par exemple, des blocs appartements ou peu importe. Puis là, c'est toute une planification fiscale à travers ça. Mais quelqu'un qui arrive et il dit, je vais être riche, puis qui a de la misère à gérer 40 000, même s'il y a un million, ça va être très, très difficile parce que c'est une job à temps plein, gérer de l'argent. Là. Ça demande quand même beaucoup d'aptitude. Ça demande, ben évidemment, des émotions, une stabilité émotionnelle. C'est pas tout le monde qui peut être riche, quoique tout le monde aimerait être riche pour s'acheter des choses. Puis dans le fond, un vrai riche, va pas nécessairement penser de s'acheter des choses. C'est qu'il va l'investir, puis il va s'acheter des choses avec les rendements de ses investissements.
0: Est-ce que la
1: jamais avec l'argent du dur labeur. Là.
0: Ouais, souvent quand on rencontre quelqu'un de fortuné, là, sans connaître son background, les Québécois, puis je précise les Québécois parce qu'ailleurs dans le monde, on dirait que les gens n'ont pas la même mentalité, mais les Québécois pensent que les gens deviennent riches par chance. Hey, toi, t'es chanceux, t'as pu te permettre de t'acheter telle voiture. Toi, t'es chanceux, t'as pu te permettre de t'acheter telle maison. Toi, t'es chanceux, t'as 1 million dans le compte en banque. Est-ce que ça prend de la chance pour devenir riche au Québec?
1: Bien, ça en prend un peu. Si on considère que la santé, c'est quand même de la chance pour bien des gens, d'être né dans une famille mieux nantie, oui, il y a de la chance là aussi. Là. Mais en même temps, ton gagne-pain, si tu ne sais pas quoi faire avec ta paye, tu ne bâtiras jamais rien. Fait que tu as beau être chanceux, là, si tu ne sais pas quoi faire avec l'argent, la chance, c'est... C'est relatif. C'est sûr qu'il y a du timing. J'aime à dire aussi que la chance, on se la fait. Tu sais, j'ai toujours été un gars de réseautage. J'ai toujours été un gars de poignée de main. Moi, je marche un peu comme un politicien dans ma vie de tous les jours. Si j'ai une occasion d'aller rencontrer de nouvelles personnes, d'ouvrir mon réseau, de me faire des contacts, j'utilise ces occasions-là justement pour développer de la chance. Parce que c'est souvent après ça, qui tu connais, qui peuvent t'emmener des opportunités. Mais en même temps, si t'as rien d'accumulé, comment veux-tu profiter des opportunités? Fait que c'est une suite de plein de bonnes habitudes qui se développent. Puis il faut pas tomber dans le piège d'augmenter son coût de vie avec l'augmentation du salaire. Parce que là, à un moment donné, t'es plafonné. Fait que tu gagnes 100 000, puis t'en dépenses 105. Ou tu gagnes 200 000, t'en dépenses 205. T'es au même point. T'es relativement avec la même valeur nette, c'est-à-dire zéro.
0: Ouais. Est-ce que tu as déjà rencontré des gens qui sont devenus riches avec un salaire?
1: Riche avec un salaire, c'est relatif. Là. J'ai des gens qui sont devenus libres, oui. Oui, mais c'est plutôt rare. Des gens, tu sais, des milliardaires à salaire, ça n'existe pas. Multimillionnaires à salaire très, très rare. C'est sûr qu'on peut parler de, je sais pas moi, des PDG. Là, c'est pas nécessairement un salaire, c'est un revenu.
0: Ou à moins
1: des dividendes.
0: Ou
1: tout
0: à
1: ça,
0: moins
1: là,
0: d'être un grand mandarin de l'État.
1: Oui, peut-être, mais tu sais, c'est sûr qu'avec un salaire même à 2, 3, 400 000 par année, normalement, pour quelqu'un qui sait un peu comment ça marche, la finance personnelle, tu te dis, ben il fait 300 000 par année puis il n'arrive pas à mettre 50 000 de côté par année. Tu sais, on comprend pas. Mais en même temps, il y a des gens qui ont des statuts puis des rythmes de vie tellement élevés que ça revient toujours au fait de... C'est pas combien tu gagnes, mais c'est combien tu gardes. Et c'est plus facile d'en garder quand tu gagnes plus. Fait que ton gros salaire te permet de bâtir quelque chose. Mais si ton gros salaire te fait dépenser plus... tu reviens au même point. Tu augmentes ton confort. Mais le confort, c'est pas un signe de succès.
0: Avec la job que j'ai la chance de rencontrer des gens qui sont très fortunés puis des gens qui sont très pauvres. Puis je jase régulièrement avec eux autres. Puis, tu sais, autant que j'ai vu des pauvres qui étaient capables quand même d'avoir 3 repas par jour puis d'être capables de payer leur loyer puis d'avoir leur petite voiture ou encore de payer leurs déplacements, autant que j'ai vu des gens gagner des gros salaires, Pat, du 150, 200, 250, 300 000, et ces gens-là se sont endettés. Et quelques-uns, puis j'ai un cas en particulier qui a toujours eu des gros salaires qui est rendu à sa 3e faillite. Donc, c'est dans le comportement, je pense, qu'il y a plus d'influence.
1: Oui, il y a ça aussi. Puis, tu sais, tu parlais de chance. Ces gens-là, des fois, sont chanceux d'avoir les qualités de vendeur, de quelqu'un qui est capable d'être persuasif. Il embarque dans des projets, puis il arrive toujours à ses fins dans différents projets. Sauf que l'argent qu'il gagne avec ça, on dirait que pour lui, c'est comme s'il ne méritait pas. Il la redépense tout le temps, ou il va chercher l'amour des autres aussi en payant la traite à tout le monde, mais que finalement, ils ne cumulent jamais rien pour eux ou pour elles. On voit ça souvent chez des gens fortunés qui ont un gros réseau autour, puis ils aiment beaucoup payer la traite. C'est bien correct, là. Mais à un moment donné, garde-toi-en pour toi, parce qu'un gros revenu, c'est difficile à remplacer à la retraite.
0: Ah oui.
1: Plus ton revenu est gros, plus c'est difficile de bâtir une retraite, parce que quelqu'un qui a fait toujours, je sais pas moi, 50, 60, 70 000, il arrive à la retraite, puis il va se débrouiller avec 40 000 peut-être. Et quelqu'un qui fait 200-300 000, puis arrive à la retraite, puis il va tomber à... Souvent, c'est des gens qui sont en affaires. en plus qui n'ont peut-être pas cotisé à la RRQ, ils ont presque rien à 65 ans. Ils disent, pas grave, moi, je travaille jusqu'à la mort, j'aime ce que je fais. Ouais, c'est parce que la santé, souvent, quand tu fais un travail qui demande des notions cognitives, là, t'sais, comme vous autres à la radio, ça demande quand même d'être alerte, de suivre à peu près tout ce qui passe dans les fils. Et, t'sais, c'est quand même fatigant, peut-être pas physiquement, mais mentalement. Est-ce que quelqu'un peut faire encore de la radio à 70, 80 ans? Oui, mais il y en a plusieurs à un moment donné où ils peuvent pas continuer. Fait que même si quelqu'un fait des grands revenus, mais après ça, il reste 20 ans avec pas de revenus, quand on fait l'équilibre, il va falloir qu'il ait planifié pareil. Fait que des gros revenus ou des petits revenus, on dirait que le plan de match est sensiblement le même, juste avec des chiffres un peu différents, mais il faut quand même planifier. Et planifier, ben c'est les 7 champs de la planification financière. Fait que c'est pas juste des placements puis des rendements. Il y a aussi tout l'aspect de conserver ce que tu as bâti avec les assurances, les protections, etc. Le côté fiscal qui est majeur, surtout quand tu arrives à des hauts revenus. Puis c'est pas vrai que si tu gagnes 500 000 par année, tu vas déclarer 500 000 par année. Là, tu vas te faire une structure fiscale pour dire, ben moi, je peux vivre avec 150. Fait que le reste, je vais le laisser dans une incorporation, puis je vais repousser l'impôt à plus tard, puis je vais gérer ça au fur et à mesure avec un fiscaliste, un spécialiste, un planificateur financier.
0: Bon, j'ai la main chanceuse, Pat. Je gagne 1 million aujourd'hui. Premièrement, la première question que je me pose, c'est est-ce que je suis prêt à le gérer? Est-ce que je suis réellement prêt à le gérer? Est-ce que j'ai les skills nécessaires pour le gérer? C'est quoi les erreurs les plus fréquentes que tu vois chez tes anciens clients ou encore chez les gens qui sont autour de toi qui gagnent des gros montants, que ce soit par la loterie ou encore par, je ne sais pas, malheureusement, le décès d'un père ou d'une mère, ouais. Tu reçois un héritage. C'est quoi les grosses erreurs que les gens font?
1: Ben, l'erreur numéro un, là, souvent, là, c'est de, on veut clairer la maison. On dirait que toute la liquidité va servir à s'enlever notre stress de dette. Parce que là, on dit, on veut clairer la maison. On va s'acheter un char neuf. On voit ça, c'est assez typique. Ça, c'est, après ça, on aménage la cour. Puis, une piscine creusée. Puis, etc. Fait que là, ils se rendent compte rapidement que, finalement, le 1 million, il est rendu peut-être à 300-400 000, mais c'est pas grave, 300-400 000 placés, puis tout, puis je continue à travailler, puis oui, ça peut fonctionner. Moi, pour moi, 1 million, ben c'est 40 000 par année pour me gâter, là. C'est de même, je le vois, ou peut-être même 20-25 000 pour me gâter. Avec 1 million de placés, je me permets pas mal de gâterie à chaque année en prenant seulement une partie des rendements, puis le reste est complètement investi. Puis pourquoi je paierais pas mes dettes, par exemple, de l'immobilier? Parce que l'immobilier travaille pour moi. Règle générale, l'immobilier peut faire aussi plus de rendement à certains égards, des années plutôt différentes des fois. Mais moi, tout ce que je veux, c'est d'avoir le plus de placements possible qui travaillent pour moi. Fait que de prendre 1 million puis de clairer mes immobiliers, mais là, à ce moment-là, j'ai plus le million. La liquidité, c'est quand même aussi l'outil numéro un. Ça prend de la liquidité. Fait que là, des fois, les gens, tu sais, 1 million, c'est tellement vite passé. Moi, j'ai vu des gens à la retraite là qui sortaient à 70, 80 000 par année. Puis à un moment donné, ça descend assez vite, surtout quand les marchés, en plus, si c'est investi à la bourse, ben, les marchés peuvent descendre en même temps qu'on sort des montants quand même importants chaque année. Après, tu vas jamais récupérer ta perte parce que tu continues à en sortir. C'est long à récupérer une perte, par exemple, à la bourse. Tu veux récupérer 50 %, faut que tu fasses 100 %, tu sais. Mm-hmm. Fait que des fois, les gens, ils comprennent pas toute cette mathématique-là. Fait que l'idée, c'est d'avoir ton million qui travaille pour toi, t'as tes immobiliers qui travaillent pour toi, même si c'est de la dette. Normalement, je parle de l'immobilier locatif. Ben, locatif, c'est de l'immobilier qui se paye tout seul. Ta maison personnelle, faut qu'elle soit vraiment, à mon sens, plutôt au minimum de ce que tu as besoin, parce que c'est pas tant elle qui est ton investissement, c'est l'immobilier locatif qui est un investissement. Ton immobilier personnel, tu t'accotes dessus, c'est parfait, ça fait partie de ton patrimoine, c'est une protection, mais c'est surtout un toit et un abri. Fait que tu sais, il y a vraiment, puis c'est les émotions. C'est tellement facile de changer d'auto s'il y a 1 million qui rentre tout d'un coup demain matin qui était pas, tu sais, parce qu'il va y avoir beaucoup d'héritages là dans les prochaines années aussi là, des transferts de patrimoine, etc. Là. Puis là, on va voir quand même que les gens ils ont le réflexe d'aller changer de voiture. Puis bon, peut-être que c'est raisonnable d'acheter une voiture plus chère avec 1 million, puis t'achètes une voiture de 100 000. Bon, j'ai pris 10 % de, c'est pas si mal que... Mais pourquoi? C'est parce qu'à un moment donné, une voiture plus chère coûte plus cher aussi pour tout le reste. C'est une question de mentalité. Mm-hmm. Puis des fois, ça dit beaucoup quand quelqu'un reçoit un montant. La façon qu'il agit, ça me dit beaucoup sur son avenir, puis je le sais à peu près tout de suite si il va le garder longtemps ou pas. Il nous reste tout pas mal 30-40 ans à vivre normalement. Là. Les gens qui nous entendent présentement, il y en a qui leur restent 50 ans, 40 ans, 20 ans, 25 ans à vivre selon l'espérance de vie, avec la santé qui va disparaître dans les 10-15 dernières années, puis vous allez coûter une fortune au système, puis vous allez payer aussi une partie de la RAMQ qui n'est pas couverte, puis ça va coûter très cher par rapport à la santé, parce qu'on vit vieux, mais pas en santé. Ça, c'est un autre problème à la retraite. Mais quand tu évalues tout ça, tu dis combien ça me prendrait pour subvenir à mes besoins pour les 25-30 prochaines années. Regardez ce que vous avez dépensé dans les 30 dernières. Je vais te dire une affaire. Moi, un million par 10 ans, là, c'est pas exagéré des fois pour faire une planification rapide. Tu dis à peu près un million par 10 ans parce que là, l'inflation va continuer à monter. Fait qu'il faut ton million de travail pour toi aussi parce que sinon, ça peut descendre assez vite. Ah non, sérieusement, ça fait peur des fois. Puis je sais qu'à chaque fois que je te parle de ça, ça te décourage aussi. Là, je veux pas décourager les auditeurs.
0: Non, mais en même temps, je trouve que c'est la meilleure façon, ce que tu mentionnes. Peut-être qu'il y en a qui vont dire « Ah, il est peut-être trop chaotique là, dans ses prévisions. » Mais moi, là, à un très bas âge, je le répète, je ne sais pas si je te l'ai dit pendant la pause ou si je l'ai dit en ondes, mais à un très bas âge, je me suis rendu compte que lorsque j'aurai 65 ans, le gouvernement ne sera probablement plus là pour moi. Il n'y aura plus de chèques disponibles. Tout l'argent que j'ai envoyé, probablement qu'il n'y en aura pas assez pour tout le monde une fois que les boomers seront partis, une fois que les gens qui sont un peu plus vieux que moi seront passés. Il n'en restera pas au niveau provincial puis au niveau fédéral. Fait que Pat, je me dis, je place mes pions dans le but d'être le plus autonome possible à 65 ans ou à 70 ou à 75. C'est ma façon pour moi de réduire l'anxiété de vieillir puis de plus être capable de subvenir à mes besoins puis encore pire, subvenir aux besoins de ma famille si mes enfants en ont de besoin puis même mes petits-enfants rendus à cette époque-là. Mais Pat, je parlais avec un planificateur financier puis il me disait que au fur et à mesure que les jours avancent, les statistiques sur les gens qui bénéficient de la mort de leurs parents ou de la mort d'un tiers, un tiers proche, il y en a de moins en moins. Et probablement que mes enfants ou mes arrière-petits-enfants, ils n'auront plus ce que moi j'ai accumulé lors de ma vie parce qu'il ne restera plus d'argent. Il y a de moins en moins de gens qui ont des héritages jour après jour selon les statistiques à la grandeur du Canada. Ça veut dire que le Canada s'appauvrit petit à petit. Là. C'est au compte-gouttes, tu vas me dire. Mais dans 50 ans, peut-être que les gens n'auront plus de moyens de donner d'héritage à leurs enfants. Là.
1: Bien, c'est vrai qu'on est allé quand même assez loin dans la consommation. Là, on est en train de ramener, comme on dit, les pendules à l'heure. Parce que la consommation se faisait beaucoup à crédit. Et présentement, non seulement on a des crises de crédit au niveau de la finance personnelle, mais on a des crises de crédit aussi au niveau mondial, on en parle moins, mais tout ce qui est placement privé, en ce moment même, là, il y a beaucoup de réalités à travers la bourse. C'est pas nécessairement la bourse parce que c'est pas public, mais tous ceux qui investissent dans des actifs privés, etc., il y a quand même en ce moment une lourdeur. Il peut y avoir quelque chose qui peut éclater là au même titre qu'à l'époque avec les subprimes en 2008 aux États-Unis. Ça, c'est une autre affaire, là. Mais si on revient au niveau de la finance personnelle, ce qui est plus ma spécialité, c'est que les gens sont dans une réalité financière très, très lourde. Tu sais, parce que quand tu dis aux gens, mettons, on fait un budget, puis on leur demande, serais-tu capable de vivre avec 50 % de ton revenu pour l'essentiel? C'est sûr que pas 50 % pour tout, là, mais 50 % pour l'essentiel, c'est-à-dire que tu vas te loger, te nourrir, l'essentiel, on comprend, là, pour subvenir aux besoins, etc. Puis la plupart des gens vont dire, non, j'en ai même pas assez de 100 % de mon salaire. Pourquoi? Là, le premier réflexe, on paye trop d'impôts, on paye ci, on paye ça. OK, peut-être qu'il y a ça, là, mais il y a quand même des responsabilités personnelles. Je veux dire, ta maison est trop grosse pour ton salaire. Ton char est trop gros pour ton salaire. Ton train de vie est trop élevé pour ton salaire. Oui, les enfants manqueront de rien. On veut tellement avoir du confort. Puis premièrement, les enfants, on comprend qu'à un moment donné, ils arrivent dans la vie adulte. Puis si on grandit dans le confort, on va avoir bien de la misère à rentrer dans leur vie adulte parce qu'il n'y en aura plus de confort. Puis si vous payez tellement de confort quand vous êtes jeune, bien, quand vous allez être vieux, c'est là que vous avez besoin de confort, vous n'aurez plus les moyens. Vous allez dépendre du gouvernement. Fait que souvent, c'est ça qu'on voit. On voit des gens, des fois même, qui ont un peu fourré le système, puis qui ont travaillé fling-flang, puis tout ça, toute leur vie. Puis finalement, ils arrivent au bout, ils sont pris en charge dans un centre d'hébergement de longue durée, ou sont pris en charge par la curatelle, ou sont pris en charge par le système. Fait que finalement, c'est tous les impôts des autres qui s'en vont pour prendre soin de cette personne-là qui dépend du gouvernement. Moi, je suis comme toi, Yann, je veux pas dépendre du gouvernement à 65 ans. Je vais prendre les pensions qui me reviennent, là, c'est parfait, j'ai cotisé pour ça. Mais ça me tente pas de dépendre du système, absolument pas. Puis je veux pas que mes enfants vivent trop de confort. Ça, je pense que je t'ai déjà dit dans une chronique. Je veux que mes enfants puissent... Puis là, je suis en train de dire qu'ils sont en souffrance, mais pas du tout. S'ils viendraient faire un tour chez nous, d'après moi, il n'y a pas trop de souffrance ici. Là. Mais on essaie de reporter des fois des gâteries ou as-tu l'argent pour ça? Non, ben on va attendre, on va mettre de l'argent de côté. J'essaie de leur donner un peu des notions comme ça d'attendre, de reporter. Parce que de toute façon, au moment où on achète quelque chose, que ce soit comme adulte ou comme enfant, ben, on est dû pour avoir d'autres choses. Et à un moment donné, ce que je me suis rendu compte, c'est peut-être philosophique un peu, mais ce que je me suis rendu compte dans la société, c'est que beaucoup de gens qui sont rendus à la limite de ce qu'ils vont probablement réaliser ou créer comme richesse dans leur vie. Prends quelqu'un qui dit, ben regarde, moi je suis rendu à 75 000 par année, je travaille à telle place, ça fait 24 années que je suis là. Là, tu leur dis, penses-tu qu'un jour tu vas gagner 100, 150? Ben, il se fout, toi. Ben non. Je cite pour jusqu'à... Fait que cette personne-là, là, elle a plus de rêve, elle a plus d'objectif, elle a plus de... Fait que la seule façon d'augmenter son niveau de vie puis de se sentir important, c'est d'aller vers le crédit. Parce que la personne ne va jamais gagner plus qu'elle gagne là. Bon, peut-être ça va augmenter avec l'inflation, mais le pouvoir d'achat n'augmentera plus. C'est rendu plafonné. Il y a des gens qui travaillent à une place, là, puis c'est plafonné. Ils ne gagneront jamais plus que ça. La maison qu'ils ont là, ça va être cette maison-là. Le char qu'ils ont, ça va être ce genre d'auto-là. Puis leur réalité, ça va être ça. Puis le pire s'en vient parce qu'éventuellement, ça va être la retraite puis ils vont finir pauvres. Fait que là, c'est le crédit qui augmente le niveau de vie, le confort, puis d'être capable de suivre aussi avec les relations qu'ils ont autour, de suivre du monde pour faire des activités. Puis on s'en va au chalet, puis ça coûte chacun, gars, chacun, c'est 300$ par personne. J'ai loué un gros chalet, puis amenez-vous. Puis ouais, on le tue pas, on va le trouver. Puis là, la carte de crédit, puis les marges de crédit hypothécaire, servent à augmenter un niveau de vie que tu n'arrives pas à avoir en travaillant parce que au niveau de ta productivité, tu es limité. Productivité veut pas dire que tu travailles pas fort, là. C'est que ça veut dire que tu es limité. Tes compétences, ta réalité fait que tu vaux tant sur le marché, puis c'est ça que tu vas avoir, puis c'est ça que tu vas avoir pour les 15-20 prochaines années. Puis il y a des fonctionnaires qui nous entendent puis qui disent, ben moi, je sais exactement combien je vais gagner dans 10 ans, puis je sais exactement combien je vais avoir comme retraite dans 65 ans. Fait qu'il y a un principe même de l'être humain, c'est que t'as plus d'objectifs, t'as plus de rêves, t'as plus d'aspirations, t'as plus hâte à rien, tu sais exactement tout ce qui s'en vient. C'est très sécurisant pour le cerveau. Le cerveau, il adore ça. Sauf qu'à un moment donné, en dedans, tu te dis, ben, j'ai encore des rêves, j'ai encore des objectifs. Ouais. Le point que je veux faire avec ça, c'est que si tu t'ajettes tout de suite, tu vas avoir hâte à quoi après? Parce qu'à un moment donné, t'arrives vite au bout, là. Si t'es un salarié, t'arrives vite au bout, là. C'est pas, quand je vais être riche, ça va être un jet. Après ça, ça va être ci. Puis ça... Non, la plupart des gens, c'est pas ça. Là.
0: Tu te donnes plus le temps de le désirer. Tu le veux tout de suite. Tu prends ta carte de crédit puis tu payes des intérêts là-dessus. Hey, Pat, des fois, on perd le nord. Parce que la semaine passée, j'étais à prendre un verre de vin, Pat. Le verre de vin me coûtait 18$. Puis là, j'en veux pas au restaurateur, j'en veux pas au bar, là, parce que dans la restauration, le pourcentage de profit, une fois que tu as tout payé, il reste à peu près, il reste rien, là, il reste 2,5%, 3%, mais tout coûte plus cher, puis les restaurateurs, des fois, doivent vivre avec la variation du coût des aliments, ce qui fait en sorte qu'ils tentent de se reprendre avec l'alcool, c'est tout à fait normal. Mais 18$ un verre de vin, je parle pas là, d'un vin un grand cru, là, je parle d'un vin là, bas de gamme. Je trouve ça cher, puis je viens qu'à perdre le nord. La semaine passée, jeudi passé, je t'embosse avec mon gars. Mon gars a commencé à faire du gazon. Et je l'ai aidé à faire son premier contrat de gazon. J'étais bien content de l'aider. J'étais bien content de voir que mon gars est un travaillant. Mais je ne savais pas combien mon enfant gagnait par gazon coupé. Pat, le propriétaire du terrain, c'est pas, on parle pas d'un château, là. On parle d'un terrain bien ordinaire. Le propriétaire du terrain lui a donné 40$ cash. Pat, okay, il a travaillé...
1: Dans ma tête, c'était 25, un gazon.
0: Il a travaillé pendant une heure, intensément, et le propriétaire, pour ne pas le perdre, pour le garder en tant que petit gars qui tond son gazon, lui a donné 40$ cash. Pat, il y a 12 ans. On est en train de perdre le nord avec l'argent, là. C'est comme si l'argent valait plus rien. Ouais. Fait qu'on se disait, bon, ben, gars, m'a donné 40$. Mais admettons que c'est un. Mon enfant est un enfant salarié, là. Puis il gagne, je sais pas, au moins 70 000 par année. 40$ cash, c'est l'équivalent de quelqu'un qui gagne 60-65$, là.
1: Ben absolument.
0: Pense à
1: absolument.
0: Ça.
1: Il y a quand même 30% de la population qui tire vers le haut la consommation. Là. Eux autres, ils sortent du Costco, les paniers bien pleins, puis on se demande tout le temps, c'est qui donc? Ben oui, c'est ça. Il y a plein de gens, des professionnels, il y a plein de monde. Là. Il y a beaucoup de monde là, qui gagne 100 000 et plus. Puis bon, on parle de 15% là, dans la population en général. Là. Peut-être un petit peu plus que ça. C'est pas tout le monde qui sont payés à salaire, des gens qui se payent en dividendes.
0: Mais 40$ de l'heure cash, c'est très cher à payer.
1: 40$, c'est très intéressant. Puis il y a des gens qui ont les moyens, justement, de payer pour avoir du service. Puis tu as raison de le dire pour ton verre de vin à 18. Je l'ai vécu aussi, moi, en prenant un verre de vin. Tu sais, elle dit, on le remplit-tu tendance ou tendance? Je sais pas, ça fait quoi comme différence? C'est quoi la grosseur du verre? Mais elle dit, c'est le même verre, mais elle dit, c'est la deuxième ligne en haut. Elle a déjà rempli la deuxième ligne. Tu sais, il y a la première ligne, deuxième ligne.
0: Ouais.
1: Deuxième ligne. Mais c'est ça, ça a monté à 23 et quelques avec le pourboire pour un verre de vin. Mais j'ai eu le popcorn à volonté. On peut penser c'est où. Mais c'était excellent, le service. C'était merveilleux. Puis c'est une place que j'adore aller. Mais évidemment, je peux pas aller là tous les jours, même à la retraite, même indépendant financier, même à... Il y a une question de principe aussi. Tu sais, je peux pas mettre 25$ sur un verre de vin à chaque jour, par exemple, même si je pouvais me le permettre. Je dis, ça n'a pas de bon sens. Il y a toute une question de principe, de discipline. Puis il y a une gang aussi qui, eux, ils ont l'impression qu'ils sont lousses, mais c'est parce que c'est la marge de crédit hypothécaire qui leur en donne pas mal. T'sais. Ils ont refinancé la maison, puis ils ont sorti de la banque pour de la caisse. Puis là, ben il y a un petit 83 000 de lousse dans la marge. Là. Fait qu'on peut le prendre, puis on le remet, puis on le reprend, puis on le remet, puis on claire la carte de crédit avec ça. Puis après ça, on reprend la carte de crédit, puis on met. Tu as un sentiment d'avoir du lousse. Fait qu'il y a une gang qui a un sentiment d'avoir du lousse, ils sont dans le crédit. Puis il y a une gang qui a vraiment du lousse. Ben moi, je pense tout le temps. Puis ça, je sais que tu es très sensible à ça parce que tu as grandi relativement dans la pauvreté. Tu l'as déjà dit, là, je suis pas en train d'affirmer des choses. Tu l'as déjà dit publiquement. Et il y a des gens qui sont très, très pauvres, qui sont plus capables de suivre. Là. Eux autres, ils n'ont pas accès à du crédit pour gagner du temps, comme la classe moyenne le font présentement. Ils gagnent du temps, à un moment donné, ils vont frapper un mur. Puis ils n'ont pas les moyens, ils n'ont pas les revenus pour faire un train de vie plus élevé. Alors là, ils sont plus capables de suivre. Puis là, après ça, ben, dans leur logement, ben là, ça marche plus parce que souvent, bon, ils se sont fait dire peut-être qu'un de leurs, un des parents des propriétaires va prendre le logement, là, puis on connaît un peu toute l'histoire de peu importe, là. Je veux pas aller là, mais c'est parce que là, ils se retrouvent avec un logement qui payait 750, ils déménagent, puis ils trouvent une nouvelle place à 1200. Il y avait déjà à peine les moyens de payer 750. Là, c'est rendu que ça mange pas à leur faim. Là, on a un problème. Fait qu'il y a de plus en plus de gens qui s'appauvrissent. Il y a de plus en plus de gens qui s'enrichissent. La classe moyenne, elle marche sur le crédit. Et ils réussissent quand même toujours à refaire des paiements puis libérer un peu la marge sur la maison. Puis on réussit à rouler sa marge de la maison. Puis d'un coup, whoop, il arrive un retour d'impôt. Whoop, il arrive un bonus. Whoop, il arrive une paye de vacances cet été. Je pense à nos gens de la construction qui leur enlèvent 50% de leur paye à l'année longue puis leur en donnent en juillet puis en décembre. Puis bon, c'est correct. Puis là, après ça, whoop, ça refait rouler l'économie. Mais on est en train de segmenter beaucoup le Québec. Hein. C'est sûr que d'arriver à mettre tout le monde égaux, puis de créer, comme on dit avec du socialiste, vraiment de créer, j'ai rien contre les filets sociaux, mais à un moment donné, la nature humaine, elle est ce qu'elle est. Il y a des gens plus forts que d'autres. Il faut arrêter de se mettre la tête dans le sable. Il y a des gens plus intelligents que d'autres. Il y a des gens avec l'intelligence financière, des gens qui n'ont pas d'intelligence financière, des gens qui ont des troubles avec leurs émotions. Tu leur donnes de l'argent, ça va être encore pire pour eux.
0: Mais Pat,
1: ça va pas
0: aider. Supposons que
1: ça
0: je
1: prend
0: veux...
1: de l'argent, ça prend de l'éducation financière aussi.
0: Oui, voilà. Supposons que je veux m'embarquer sur l'autoroute de l'autonomie financière. Est-ce que ça passe nécessairement par un budget? Puis pourquoi faire un budget, c'est souvent détesté par les individus?
1: Ben un budget là, c'est que tu te mets le nez dans le caca. Hein? Un budget, c'est la réalité, c'est un constat, c'est un bilan. Et le budget, souvent, une façon qu'on commençait des fois avec les clients, c'est de lister toutes les dépenses. Fais comme si t'étais une entreprise avec une tenue de livre là, puis toutes tes dépenses là dans la journée, ton café de Tim, ton petit travailleur machin, déjeuner du travailleur, ton truc, ton mansus lors du dîner, peu importe. Là, tu marques tout pendant 2-3 mois. Puis là, tu réalises, ou si tu mets tout sur ta carte de crédit, tu peux regarder, puis là, souligner vraiment toutes les choses qui sont un peu superflues. Là, souvent, on arrive à plusieurs centaines de dollars et même plus là, au bout d'un mois, imagine au bout de 3 mois. Là, après ça, là, il faut trouver une raison que ça soit motivant de faire premièrement le budget puis dire, ben vois-tu, là, il y a énormément de dépenses qu'on est capable de prendre ça puis juste rediriger vers de l'investissement. Mais là, il faut que la personne y croit. Puis un des problèmes dans l'éducation financière, puis au Québec, on le retrouve beaucoup, je pense, là, c'est que les gens ne croient pas nécessairement qu'il y a de l'argent à faire avec de l'argent. On entend ça. Oui, oui, mais c'est les riches qui peuvent... T'sais, c'est tellement long, Yannick, tu sais, t'es un investisseur aussi. C'est tellement long avant de commencer à avoir les rendements composés, comme on dit. Des fois, ça peut prendre 10 ans, 12 ans, 15 ans, 20 ans. Puis après ça, tu dis, OK, je comprends ce qu'il voulait dire. Là. Après le premier 100 000, hop, 100 000, hop, 114, hop, 122, hop, 120. Là, t'as pas travaillé pour ça, là. Là, tu dis, ben voyons donc, c'est donc bien excitant. Là, tu viens de pogner le seuil là, où tu dis, là, je viens de comprendre. Mais avant de se rendre jusque-là, le premier 100 000, des fois, il y en a, ça a pris 15 ans, 20 ans, à le premier 100 000. Puis on va dire, des fois, 5 ans, tu as le deuxième 100 000, puis ça va de plus en plus vite. Mais la part des gens, ils croient pas vraiment. Puis non seulement ils croient pas, ils ont peur de leur perdre. Fait qu'ils disent, non, je vais investir à la bourse. Tu sais, qu'est-ce que t'entends souvent, entre guillemets, je veux pas jouer à la bourse parce que je connais quelqu'un qui a tout perdu. Tu sais, évidemment, moi et toi, on sait un peu comment ça fonctionne, la bourse. Si tu fais ça comme du monde, comme on dit, tu vas pas nécessairement tout perdre. Mais ça va prendre beaucoup de temps avant d'arriver puis de rentrer dans les moyennes. Si, par exemple, tu dis, moi, je veux faire du 8%, comme ils ont dit, avec le S&P 500, mais il faut que tu sois investi pendant 10, 15, 20 ans pour faire une moyenne annualisée de 8, 9, ouais, 10, ça. 15%.
0: C'est d'accepter qu'un an, tu fasses 15%, puis l'autre année, tu fais 2%, puis l'autre année, tu fais moins 3%, puis l'autre année, tu remontes à 12%. T'sais, c'est un stress là, quand tu es à la bourse. Là.
1: C'est un stress, c'est pas naturel. Puis finalement, il y en a qui vont dire, ben écoute, je travaille, je fais mes affaires, je paye mes choses, puis moi, investir à la bourse, ça m'intéresse pas. Mais ils vont aller à l'institution financière, puis ils vont dire, je veux quand même en mettre de côté, je vais épargner. Ben peut-être par un fonds d'urgence, commencer par un fonds d'urgence. Ça, je comprends qu'un fonds d'urgence, peut-être qu'il va être placé en dehors de la bourse, puis il va être dans un certificat de placement garanti ou un placement qui est plutôt, comme on dit, liquide, là, qui va être là pour si le frigidaire y pète. Ça, c'est correct. On peut commencer avec un fonds d'urgence après avoir fait le budget. Mais le fameux budget, c'est parce qu'il met vraiment dans pleine face tes travers, tu sais. Puis quand tu arrives au bout d'un mois, tu te dis, gars, t'as la SAQ, 142,25 pour la SAQ. Bon, on peut-tu couper ça en deux? Tu es capable de vivre pareil avec, tu sais, je veux dire, la moitié. Fait que là, c'est quand tu commences à regarder ça, tu sais, là, je parle pas de quelqu'un qui fume ou quelqu'un de... Bon, c'est tout, là, je vais pas commencer à moraliser ici, là. Mais il y a énormément d'argent annuellement qu'on peut récupérer, règle générale, mettons, dans un ménage moyen, on parle de quelques milliers de dollars par année qu'on peut récupérer. Et on peut récupérer aussi, Yannick, faut pas oublier de le dire, de l'argent qu'on a payé en impôts. Je veux dire, le principe du REER est pas mauvais. Et c'est pas pour tout le monde, mais il est pas mauvais pour aller récupérer de l'impôt. Puis surtout si tu as des enfants en bas âge, mais tu vas aller augmenter tes allocations de famille. Puis comme on dit, fiscalement, tu peux finir plus pauvre que la réalité parce que ton REER va te faire diminuer ton revenu. Alors, à partir de là, les allocations sont basées sur le revenu net après REER. Fait que c'est intéressant. Tu sais, net après REER, ouais. C'est sûr qu'après, il y a d'autres déductions que les charges sociales, mais il y a quand même cet aspect-là où tu vas récupérer de l'impôt et tu vas, en faisant le budget, aller chercher des dépenses, des fois, qui sont peut-être plutôt insignifiantes. Ouais. Mais ça prend l'objectif. Dans quel objectif tu veux mettre cet argent de côté-là? Puis qu'est-ce que tu veux accumuler? Puis dans quel but? Tu y crois-tu vraiment?
0: Tu sais, puis on parlait de budget tantôt. Tu sais, moi, j'ai jamais vraiment eu un gros budget parce que j'ai jamais été un gros dépensier. Puis des fois, ben, je pouvais me permettre de le dépasser un peu. Je savais que j'allais être correct à la fin de mon mois. Mais dans les notes que je lisais, tu as écrit « Ce qui n'est pas mesuré est rarement maîtrisé ». Tu sais quoi, Pat? À un moment donné, j'ai commencé à calculer mes Tim Hortons, mes cafés Tim Hortons ou encore mes cafés Ronald McDonald à chaque mois. Puis après ça, j'ai fait ça sur 12 mois et je peux te dire que c'est une petite fortune que je dépensais au Tim Hortons et au McDonald en café, en repas de toutes sortes. Et j'ai diminué grâce au fait que j'ai pris conscience des milliers de dollars que je dépensais pour rien. Fait que j'ai acheté une tasse thermos, puis mon café le matin, ben j'en mets trois là-dedans, je mets ça dans ma tasse thermos, puis ça me convient jusqu'à la fin de la journée, tu sais. Puis j'ai sauvé de l'argent, là. J'ai sauvé minimum 12-13 piastres, là.
1: Et dans quel objectif? C'est juste sauver de l'argent pour sauver de l'argent. T'sais, tu t'es mis un objectif, pas obligé de le dire en public, mais je veux dire, tu as un objectif. Tu fais pas juste ça parce qu'ils ont dit qu'il fallait faire ça. Là.
0: Non, pas du tout. Mais c'est en jasant avec des gens comme toi, c'est en jasant avec des planificateurs financiers où on me disait, ben regardez où est-ce que vous dépensez votre argent. Soyez conscient, à chaque fois que vous sortez une pièce de votre poche, là, soyez conscient où vous la mettez, cet argent-là. Est-ce que c'est au bon endroit? Puis dans mon cas, moi, j'ai pas arrêté d'aller au Tim Hortons, j'ai pas arrêté d'aller au McDo, mais au lieu d'y aller 7 fois par jour, 2-3 fois par jour, ben là, maintenant, j'y vais 1 ou 2 fois par semaine et ça me convient amplement. Puis l'objectif, c'est souvent de mettre des sous de côté pour aller en voyage. Fait qu'avec la restriction que je me suis imposée, je suis capable de me payer un voyage au Mexique.
1: Wow! Ça, c'est motivant, tu vois, ben ça, c'est un objectif. L'argent a fini par être dépensé. Il y en a qui vont dire ça. Je vais finir par le dépenser quand même. Oui, mais il me semble qu'un café à tous les jours ou un voyage qui va être plus significatif, créer des souvenirs, puis des fois avec les enfants aussi, là, tu sais, ça, c'est majeur. Vivre des expériences avec l'argent. Puis tu as dit quelque chose d'intéressant, c'est que tu t'es permis quand même quelques cafés dans la semaine, mais pas autant qu'avant.
0: Exact.
1: Fait que là, il y a moyen de couper des fois, comme on dit, la poire en deux. Puis je sais qu'il y en a qui vont peut-être se dire, écoute, j'ai les moyens là, quand même, je gagne tant par année, là, je vais être capable de me payer un café. Mais il y a un principe, c'est chaque dollar que tu dépenses présentement à ta retraite, il est peut-être 3, 4, 5, 6, 7 dollars, dépendamment de l'âge que tu as. Si tu as 20 ans, chaque dollar, c'est quasiment 10, 12 dollars à la retraite. T'sais. Si tu as 45 ans, chaque dollar, c'est peut-être 3 dollars à la retraite. Ben là, c'est sûr que si tu regardes ça demain, tu vas venir fou parce que tu vas dire, voyons, ça n'a pas de bon sens. Mon déjeuner du travailleur, c'est comme c'est 30-40 piastres à ma retraite plus tard. Oui, peut-être, là, mais à un moment donné, il faut que tu trouves l'équilibre. Il faut que tu vives pareil. L'idée, c'est pas d'être malheureux, de faire l'écureuil puis de cumuler pour arriver à l'autre bout. Puis de toute façon, si tu étais radin toute ta vie, c'est rare qu'à la retraite, tu vas dépenser plus. Tu vas continuer comme... On ressemble beaucoup... comment on était dans notre vie active. La retraite, on ressemble beaucoup à la vie active. Mais là, le problème, c'est que si des gens dans la vie active s'endettaient, roulaient, on n'a qu'une vie à vivre, le FOMO, puis le YOLO, puis tout ce que tu veux, là, tu vas arriver à la retraite, puis tu dis, tu veux continuer à vivre comme ça, c'est sûr que là, ça fonctionnera plus. Fait que c'est juste ça, on veut éviter aussi un clash. Puis tu sais, quand tu parles de tes enfants, prends soin des, tu sais, plus tard à la retraite, soit de prendre soin de ses enfants ou des aider peut-être d'acquérir une maison ou des supporter dans différents projets financiers ou les études, etc. Évidemment, pas besoin de mentionner que le régime épargne-études, il est majeur pour les enfants. Là, ça, je pense qu'on l'a dit mille et une fois. Mais tu sais, dans l'ensemble, à la retraite, souvent, ben, les enfants puis les petits-enfants, il y a un budget pour ça aussi. Fait que c'est un petit peu gênant d'être un grand-parent pauvre qui peut pas aider et ses enfants et ses petits-enfants. Non seulement c'est gênant, mais c'est surtout frustrant parce que tu dis, c'est moi qui ai pas fait ce qu'il fallait dans ma vie active. Puis je sais qu'on voit des nouvelles des fois dans les journaux, puis Madame Chose qui a travaillé toute sa vie, puis elle a le droit à rien, puis elle a presque rien, puis elle est pauvre, puis elle a travaillé 42 ans à telle place. Oui, mais c'est un choix, là. Tu savais qu'en travaillant là 42 ans, tu vas moins cumuler, tu vas moins bâtir quelque chose que travailler la même 42 ans ailleurs, même si tu as travaillé aussi fort que l'autre. Puis ça se peut que toi, ton chemin de vie active dans ta carrière, c'est peut-être d'aller d'une place où tu vas avoir un fonds de pension, un encadrement, des assurances collectives, de la sécurité. Ben oui, tu as le droit. C'est peut-être ça que tu as besoin. Parce que tout le monde, des fois, dit « ben moi, j'aimerais ça être en affaires. Moi, je veux être en affaires. » T'es peut-être pas faite pour ça aussi. Non,
0: exact. Hey, les gens que tu as rencontrés dans ta vie, parce que tu es gestionnaire de patrimoine, en majorité, est-ce qu'ils sont bien assurés? Est-ce qu'ils ont des fonds d'urgence aussi? Je parlais avec Stéphane Leblond chez Lebion et Associés, puis il me parlait d'un 3, 4, des fois 6 mois de fonds d'urgence. Est-ce que la majorité des gens ont ça, un 4, 5, 6 mois de fonds d'urgence? Puis est-ce qu'ils sont bien assurés, exemple, pour les maladies, les aléas de la vie, en fait?
1: Ouais, pas tant. Surtout, les gens d'affaires aiment le risque, hein. Ça les occupe, le risque. C'est un challenge. Puis des fois, le risque, il va jusqu'à cet égard-là je m'organiserai bien. Tu sais, les gens d'affaires, ils ont ça de particulier. c'est qu'ils ont pas peur. Ça, c'est le fun de voir ça aussi. Puis ils investissent, puis ils ont déjà perdu, puis ils ont déjà gagné, puis ils ont confiance en eux. Puis c'est le fun de voir ça. Mais en même temps, tu dis, mais mettons, si tu meurs demain matin, la famille, y arrive quoi? T'es le pilier, là. C'est sûr qu'il faut y penser, mais souvent, l'assurance vie, oui. L'assurance invalidité, ça, ça n'a pas de bon sens comment que les gens ne pensent pas à ça. Les travailleurs autonomes, ceux qui n'ont pas ça avec le travail, le collectif, peu importe. L'assurance invalidité, c'est majeur. C'est toi qui génères les revenus. Si tu n'es plus capable de générer des revenus, il arrive quoi? L'assurance maladie grave aussi, ça, c'est intéressant. Dans bien des cas, l'assurance maladie grave, c'est parce que ça va coûter cher, un cancer. Hein? On a tous eu, je pense, des gens autour de nous qui ont eu un cancer, qui ont arrêté pendant un an. Ben, c'est pas nécessairement traité de la même façon que si tu t'es blessé. C'est pas la CENSST là, qui va te couvrir. Là. Puis le chômage, maladie, à un moment donné, il y a un bout, puis t'as pas grand-chose. Puis ton assurance maladie grave, elle, au-delà de l'invalidité, elle va couvrir les frais, les dépenses reliées. Par exemple, si tu as un cancer, tu es obligé de prendre, d'aller à Montréal ou d'aller dans un centre, payer des frais. Des gens viennent de l'extérieur des fois pour venir se faire traiter ici à Québec. Nous autres, on a la chance d'avoir quand même des grands centres hospitaliers ici à Québec. Mais il y a des frais reliés à la maladie. Puis là, tu as parlé de fonds d'urgence. Les fonds d'urgence, tu sais, on dit 3 à 6 mois de dépenses. Moi, j'aime des fois dire le premier 5 000, on va le mettre en fonds d'urgence. C'est le frigidaire pète, ton premier 5 000. Mais c'est sûr que si t'es travailleur autonome, ça va prendre des fois plus que 3 à 6 mois de dépenses. Parce que si t'arrives quelque chose, là, c'est ça, ça dépend tout le temps. T'as-tu des avantages au travail? Puis ceux qui ont des avantages, qui ont de la sécurité au travail, ils n'ont pas idée de la valeur. On évalue, là, par exemple, là, autour de, mettons, 20-25 000 de plus que quelqu'un devrait faire au privé de qu'est-ce qu'il fait au public avec tous les avantages. Il faudrait que tu fasses 20-25 000 de plus. Je fais 60 000 au public, je pourrais faire 85 000 au privé. Ben vas-y, pour 25 000 de plus, ça vaut la peine. Si tu mets tout ça de côté puis que tu vas chercher l'équivalent de ce que tu auras avec un fonds en prestation déterminée puis tous les avantages que ça amène, ça a une valeur incroyable, tout cet enrobage-là de sécurité qu'on retrouve dans les services publics. Il y en a qui ne réalisent pas comment que c'est majeur, parce que le monde qui sont travailleurs autonomes, qui sont en affaires ou qui n'ont aucun avantage, ça aussi, il faut tellement t'en mettre de côté pour couvrir les imprévus. Puis des imprévus, Yannick, on est assez vieux pour dire qu'il va en avoir des imprévus. Puis des imprévus, c'est pas toujours juste la maladie ou ça peut être des séparations, des divorces, te revirer de bord. Tu sais, pour se revirer de bord, là, ben, ça prend du cash. Puis quand je vois des gens sortir des REER pour se revirer de bord, mais là, tu viens te fourrer ta retraite pour te revirer de bord à court terme. Tu sais, c'était ça la solution? Je sais pas. Peut-être que oui, mais c'est parce qu'à un moment donné, il faut que tu t'assoies avec un professionnel qui, d'abord, qui prend ça en objectivité, puis qui regarde un peu le topo, puis peut-être qu'il y a moyen d'aller chercher l'argent ailleurs. Mais les gens vivent tellement de trucs personnels, c'est ça qui coûte le plus cher souvent dans une vie financière, puis le monde gagne pas assez. Tu sais, quand tu prends 50 % de la population au Québec qui fait moins que 60 000, puis aujourd'hui, je sais pas toi, là, mais en bas de 60 000, manger 3 fois par jour, te loger, puis les enfants, puis un peu d'activité, puis vivre le minimum, c'est pas mal ça que ça prend là aujourd'hui. Là. C'est un 60, 70. Là, tu dis, la moitié de la population au Québec ne font même pas ça. Fait que, OK, je comprends, ils ont des crédits socio-fiscaux, ils ont des trucs là, pour les avantager un peu dans le filet social, mais quand même. Puis là, il y a une gang qui paye pour l'autre gang. Fait, au niveau de la finance publique en général, il y a une gang qui paye pour l'autre gang.
0: Fait qu'à un moment donné, il va y avoir beaucoup moins de personnes qui vont payer pour beaucoup plus de personnes qui vont en bénéficier. Donc, commencez très tôt à vous occuper de vos affaires, les amis, parce que le gouvernement, il veut votre bien. Probablement que si vous en avez trop de bien, ils vont l'avoir à la toute fin. Mais l'importance de commencer tôt à se mettre de l'argent de côté, tu nous le diras jamais assez. Pat, on va faire une courte pause. Pat Raymond est un ex-gestionnaire de patrimoine. C'est aussi un ex-militaire de l'armée canadienne. C'est le gars du podcast Financièrement parlant. Pour les gens qui veulent en savoir plus sur ton podcast, on peut te suivre sur les internets?
1: Oui, absolument. Financièrement parlant...
0: podcast.
1: Pas très marketing, là. Ben, tu sais, je fais ça bénévolement, mais je suis un petit peu partout, financièrement parlant, podcast.
0: Merci beaucoup. On fait une courte pause, on revient.
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15: On est avec Pat Raymond du podcast Financièrement parlant. C'est un ex-gestionnaire de patrimoine. Il reste encore quelques minutes à l'émission. Pat, merci d'être là, soit dit en passant. C'est toujours un plaisir de jaser avec toi. On parle d'argent ce soir, Pat. C'est quoi une bonne dette? C'est quoi une mauvaise dette selon un ex-gestionnaire de patrimoine?
16: Ben, une bonne dette, c'est investi sur un produit ou en tout cas un bien ou quelque chose qui va évoluer au niveau financier, tu sais, on pense à la maison, mais on pense aussi à de l'immobilier. Ça peut être une dette, c'est un levier. Prends l'exemple des plus grands fortunés, ce que je ne suis pas là, mais j'en ai quand même côtoyé quelques-uns dans ma pratique. Ce sont les plus endettés. Souvent aussi pour une gestion fiscale, ils aiment beaucoup mieux aller chercher de la dette que de payer 53 % d'impôts. Fait que de la dette va coûter 7, 8 % 6 % en intérêt. Tout se calcule, surtout quand c'est pour investir dans un investissement qui va prendre de la valeur. Fait qu'une bonne dette, bien sûr que ça devient très intéressant pour l'investir. Mais c'est parce que les gens, mettons nous autres, dans notre temps, une dette, c'était la maison, à un moment donné, c'était l'auto dans les années 80. Et si on recule un peu avant, s'endetter pour une télé ou s'endetter pour un jouet quelconque ou encore bien moins pour des vêtements, ou ouais. C'était pas possible. Non. Puis à un moment donné, les cartes de crédit, c'est à mon sens, une carte de crédit, c'est une carte de paiement. Hein, c'est une carte pour faciliter les transactions. C'est une carte de paiement, mais jamais prendre de crédit sur une carte de crédit. D'ailleurs, on ne devrait pas appeler ça une carte de crédit. Puis là, à un moment donné, ce qui est arrivé, c'est qu'on s'est mis à consommer à crédit. Et la consommation à crédit, ça ne devrait même pas exister. Aujourd'hui, là, dans notre bilan, on ne devrait pas avoir plus qu'une dette, par exemple, pour sa maison. Puis peut-être une dette de voiture, ce que moi, j'ai jamais considéré. Une dette de voiture, pour moi, je ne connais pas ça. Fait que juste l'immobilier. Si les gens avaient juste la dette de l'immobilier seulement, ça fonctionnerait beaucoup mieux. Ils diraient, ouais, mais tu sais, mon sofa, il serait déchiré un peu. Mon set de cuisine magané, désuet. Puis j'aurais un comptoir qui est avec de la mélamine qui serait. Oui, mais c'est ça. C'est ça. Tu gagnes 60 quelques mille par année, c'est ça que ça donne. Mais là, t'as le quartz, t'as un char neuf, puis t'as ci, puis t'as ça. Mais c'est parce que là, le reste, c'est à crédit. Fait qu'à un moment donné, comment tu fais pour rembourser du crédit alors que t'as pas assez de 100 % de ta paye? T'sais, partons de ce principe-là. Fait que tout ce qui se passe, c'est qu'on gagne du temps. Et heureusement qu'on est capable des fois de rembourser avec la valeur domiciliaire parce qu'une chance, les maisons ont pris de la valeur. Mais c'est pas dit que ça va toujours être ça. À un moment donné, ça peut stagner aussi. Fait qu'il y a quand même des réalités où je sais pas comment que les gens font pour arriver. Mais j'ai vu, moi, des réalités de dette incroyables, des fois de consommation. Là, on pense souvent aux quatre roues, le sidou, des bébelles, des ci, des ça. Là. Oui, j'en ai vu. Mais j'ai vu aussi beaucoup de dettes, mais c'était de l'investissement. Mais là encore, là, si tu fais un prêt pour investir, ce qui est en somme pas si mal que ça, mais c'est pas tout le monde qui a moyen de faire ça, parce qu'il faut avoir les moyens de perdre aussi. Si, par exemple, tu empruntes de l'argent pour l'investir, puis que finalement, le placement descend beaucoup, puis que c'est long à récupérer. Pendant ce temps-là, tu rembourses la dette

0: un petit coin de bâtisse à réparer, puis c'est 12 000, le gars va venir, puis il va te faire ça conforme. C'est correct, parfait. T'es souvent dans le commercial. Bon, c'est déductible, oui, mais ça prend de la liquidité. Fait que là, à un moment donné, si tu investis toutes tes shorts puis tu n'as plus de liquidité, tout est investi, c'est pas mieux non plus. Si on dit le cash is king, fait que ça prend aussi de la liquidité. Fait que de composer avec ça, là, et faut se faire conseiller par rapport à ça. Mais pour répondre, c'est une longue réponse à la question. Les dettes sont pas toutes mauvaises, évidemment, parce que l'endettement peut permettre de s'enrichir parce que c'est un beau levier. C'est très intéressant comme levier quand tu fais, par exemple, du 15 % avec un placement et que la dette te coûte 5 ou 6 %, ben, c'est un no-brainer, là.
1: Exactement.
0: Mais il faut avoir les moyens de supporter tout ça.
1: Donc, les 7 piliers qui construisent la richesse, on termine avec ça, Pat. En résumé, c'est avoir des objectifs financiers. Se faire un budget, bien qu'il y en a qui n'aiment pas avoir des budgets. Ayez un budget, vous allez voir où est-ce que votre argent passe. Et bien honnêtement, pour revenir avec mon idée là, de chaque matin aller me chercher un petit café chez Ronald McDonald ou chez Tim Hortons, puis des fois, c'était 2-3 fois par jour. Puis c'est des cafés, des fois, il y en a qui vont dans des endroits, tu sais, Starbucks pour ne pas les nommer. Mm-hmm. Petit café joyeux là, à 7, 8, 9, 10, 11, 12 piastres.
0: C'est bon en plus.
1: C'est très bon, mais ça commence à être cher.
0: Mais oui.
1: Avoir un fonds d'urgence, bien gérer ses dettes, donc gestion des dettes efficace, faire des investissements, planifier sa retraite et avoir de bonnes protections, ça fait partie des 7 piliers qui construisent la richesse. C'est Pat Raymond qui vous mentionne ça. Pat Raymond, c'est un ex-gestionnaire de patrimoine, c'est un ex-militaire de l'armée canadienne et c'est surtout un jeune retraité. Donc, je vais prendre exemple sur lui. Peut-être que je vais être capable, moi, contrairement à lui, au lieu de prendre sa retraite à 53 ans, je vais être capable de prendre ma retraite à, je regarde ça aller, 74 ans et des poussières, je devrais être bon, Pat.
0: Mais tu sais, j'aimerais dire que c'est une retraite active. Je sais que le temps file, là, mais c'est vraiment une retraite active. Je suis très occupé. J'ai de quoi réaliser à chaque jour, mais je réalise des choses. Je suis occupé sans être commandé. Il faut toujours faire attention aux erreurs financières en terminant. Là, la peur, l'ego, les comparaisons, l'impatience, vouloir faire de l'argent rapidement. Faut quasiment pas écouter justement nos émotions parce qu'ils vont mal nous guider. C'est pour ça des fois que le conseil devient très intéressant parce que est-ce que vous pouvez vraiment vous faire confiance sur la durée? Parce qu'on est tous des petites bébites, hein, des petites bébites d'émotions, puis que des fois un petit lousse, puis oh, on a envie de se gâter un peu, puis ça nous fait plaisir, puis le cerveau adore ça aussi. Ça amène de la dopamine. Mais il y a moyen d'aller chercher de la dopamine autrement que de s'embarquer avec un paiement d'une bébelle quelconque, puis après ça, de le regretter parce que tu as mis ça sur 8 ans.
1: Et devenir millionnaire rapidement, il y a toujours une arnaque. Les réseaux sociaux sont un bel endroit pour réaliser des arnaques de jeunes personnes qui ont compris qu'en faisant croire à peu près n'importe quoi à des jeunes, en disant « vous allez avoir un enrichissement rapide, moi je suis devenu millionnaire, regardez, j'étais à Miami, j'ai la voiture sport ». Ben, dites-vous que quand ils vendent des formations à 5000 piastres, ils se sont pas rendus riches en faisant de bons placements. Ils se sont rendus riches en vous vendant du rêve. Puis vous, ben, vous serez jamais riches parce que ce qu'ils vont vous montrer, c'est pratiquement pas applicable. Faites affaire avec des vrais professionnels, des gens qui sont dans le domaine depuis des années, des références aussi de vos amis, planificateurs financiers. Il y a un bon comptable, un bon fiscaliste, si vous avez besoin d'un fiscaliste. Mais par pitié, faites attention de ne pas vous faire avoir sur les réseaux sociaux. Oui. Il y a tellement d'arnaques qui se produisent là. Pat, je te souhaite de passer une belle soirée. Merci beaucoup d'être dans le podcast de Marceau Soir. Pour les auditeurs qui veulent te retrouver sur les internets, on peut aller te rencontrer sur les réseaux sociaux. C'est le podcast Financièrement parlant podcast.
0: Oui, exactement. Ce Pat Raymond du Financièrement parlant podcast, ma page pro. J'ai un groupe aussi questions financières du Financièrement parlant podcast. Vous pouvez m'écrire aussi sur mon Facebook personnel Pat Raymond avec un petit crochet bleu. Puis je réponds des fois, là. Je réponds des fois. Mais j'aime pouvoir aider. Je fais de l'éducation, je charge rien, là. Puis je fais ça, je m'amuse, je reste bénévole. Puis quand ça me tente pas, ça me tente pas. Fait que ça se peut que je réponde pas pendant une couple de jours. je m'écoute, je me respecte et c'est la beauté d'être à la retraite. C'est, je fais ce que je veux quand ça me tente puis quand que je veux. J'ai pas de pression de personne, je dépends pas de personne.
1: Merci beaucoup, Pat. Passe une belle soirée, de même que les auditeurs. Puis on se reparle demain à la même heure. Salut tout le monde.
0: Bye.

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